0: remonte le temps pour comprendre comment vous êtes arrivé à construire tout ce que vous avez mis en place. Vous êtes né à Paris, Ariane, mais alors...
1: C'était une erreur.
0: J'allais le dire. C'est parce que vos parents étaient à l'école hôtelière à ce moment-là.
1: C'est ça. Oui. Je suis rentré très vite. Je pense que je marchais pas encore. Hein. Je devais avoir 8-9 mois.
0: Oui, parce que vous êtes arrivé après dans le Gers à 7 mois, hein, 6-7 mois, quelque chose comme ça.
1: Ouais.
0: Vous regrettez que ce soit marqué Paris sur la carte d'identité
1: un
0: ou pas
1: peu,
0: J'imagine. Ouais. Bon, alors, très rapidement, voilà, vos parents, l'a dit, sont à l'école hôtelière. Votre histoire, elle commence à Auch. Enfin, en tous les cas, voilà, sur cette belle région, le Gers, la Gascogne. Sans qu'on rentre dans le détail, quelles sont les images tout de suite qui vous viennent en tête quand on parle de cette belle région, qui est la vôtre ?
1: Alors, pour moi, c'est mon enfance. Donc, c'est des terrains vallonnés où, avec mon cheval ou mon vélo, je partais galoper. Et avec les copains, on faisait les 400 coups dans la campagne. Auch, c'est une petite ville. Donc, à vélo, on est à 5 minutes de la campagne de suite. Mais c'est aussi... C'est un peu le caractère de D'Artagnan, ben c'est ça, c'est aimer faire la fête, ouais. Aimer manger, aimer boire, danser, chanter avec les copains, en parler après.
0: Il y a un bon état d'esprit, c'est convivial.
1: Être un peu grande gueule et raconter après les exploits.
0: Okay.
1: Et quand on fait des exploits, c'est un peu avec panache pour pouvoir en parler après, ouais. Justement.
0: Alors, on va justement l'évoquer tout ça. Vous êtes issu de toute une lignée de restaurateurs, 7e génération, je crois, avec vous. Vos arrière-grands-parents avaient une auberge que vos arrière-arrière-grands-parents possédaient déjà.
1: À Saint-Jean-Poudre, oui.
0: J'allais vous demander où c'était. Territoire céréalier, viticole. Ça fait 7 générations.
1: Polyculture. C'est très important, la polyculture, parce que c'est l'avenir du monde de la polyculture. Il faut retourner à la biodiversité. Et le Gers et la Gascogne, c'est l'exemple de ça. Il y a 2 générations, il y a même une génération où l'homme était dans les champs, il s'occupait du bétail et des champs, et la femme était près de la maison avec les jardins, les volailles, gaver les canards et les oies, s'occuper du cochon et des poules.
0: Vous avez une enfance qui est géniale, elle se passe dans l'hôtel-restaurant de vos parents, c'est là où vous grandissez, vous partagez cette enfance, je crois que vous avez des frères et sœurs, hein, vous n'êtes pas toute seule.
1: Un petit frère et une petite sœur.
0: Et ben voilà. À quoi ressemblait l'hôtel-restaurant dans les souvenirs vous avez de votre enfance? Quelles sont les odeurs qui remontent comme ça?
1: Alors, bon, il y avait les endroits permis, les endroits interdits. Ouais. On n'avait pas trop le droit de se balader dans le restaurant pendant le service.
0: Ouais.
1: On enfreignait un peu, de temps en temps quand même.
0: Restaurant étoilé, précisons-le.
1: Oui, de macarons. Mais quand même, c'était une vie de rêve. Enfin, les copains, les copines, j'avais le droit de les amener après l'école à 5h de l'après-midi dans le garde-manger. On faisait des raids dans le garde-manger. Dans le garde-manger, il y avait des saucissons, les jambons qui pendaient, on se faisait des goûters extraordinaires.
0: Vous mangez les biscuits, les glaces à la maison, les saucissonnades, et vous tranchiez les jambons, c'est vrai?
1: Oui.
0: Vos copains devaient être contents, ils avaient une copine qui était cool là.
1: J'étais très populaire à l'école.
0: Oui, j'imagine. C'est comment, derrière l'hôtel, restaurant, il y a l'environnement, il y a la nature, il y a des forêts. Vous grandissez quand même dans un endroit qui est quand même sympathique.
1: Oui. Non, c'est très rural. On sort, je vous dis, en 5 minutes, même pas, on sort de la ville. Bon, nous, on est en haute ville, donc il faut descendre à vélo. C'est un peu plus dur de remonter après. Mais là, de suite, c'est la campagne.
0: Oui.
1: Et la campagne rurale avec, justement, cette polyculture, un peu de tout. Et ce goût de tout, et ce bon goût, parce que, justement, on apprécie les bonnes choses qu'on a en petite quantité, mais bonnes.
0: Votre papa André Daguin, c'est l'inventeur, le promoteur du magret qu'il met à son menu dès 1959. C'est des plats audacieux comme un foie gras aux langoustines ou encore une glace de haricots blancs. Vous alliez à l'école juste derrière,
1: oui.
0: Parce que votre école était quasiment derrière l'hôtel-restaurant,
1: oui.
0: C'est ça?
1: Oui, dans la rue Guinemer, la rue à côté. Oui.
0: Qu'est-ce qui vous revient comme ça quand vous pensez à la cour d'école?
1: Alors, la cour d'école, une cour d'école normale, la maternelle, puis les...
0: Pas normal, il n'y avait pas de garçon.
1: Non, c'était une école de filles, ouais. Oui, effectivement. Tout près de... Il y avait qu'à monter un peu la côte, passer le virage. En passant le virage, il y avait à l'époque la caserne des pompiers, là, donc on s'arrêtait toujours un petit moment pour les regarder jouer à la pétanque, faire des étincelles quand ils faisaient des carreaux. et le jardin du musée qui était là aussi à côté, ouais. où on allait essayer d'attraper les têtards et où on tombait une fois sur deux dans la petite mare là. Et puis voilà, on rentrait à la maison et on allait directement au garde-manger.
0: Ouais. Le souvenir marquant, vous l'avez évoqué, c'est la mairie et son alarme qui était liée à la caserne des pompiers. Vous rentriez pas tout le temps faire vos devoirs à rien d'aguin parce que je crois que vous les observiez comme ça du coin de l'œil, les pompiers.
1: Ces batailles qu'il faisait, enfin ces concours de pétanque, c'était ouais. assez extraordinaire. Ouais, il y avait un gars en particulier, je ne me rappelle plus son nom, mais il faisait des carreaux sans arrêt et on était là à lorgner, à essayer de voir, parce que ça faisait des étincelles.
0: Bien vraiment. Sûr. Ouais. Alors, les petits plats dans les grands, 100% produits locaux, vous avez beaucoup de chance parce que vous avez le droit de manger dans la salle du restaurant les jours de fête, les dimanches, c'est des moments privilégiés. Vous observez beaucoup vos parents travailler et vous partirez aussi un peu en dehors de cette région et dans un instant, on parlera de votre grand-mère paternelle et de sa sœur, votre grande-tante, qui, elle, vous emmenait dans les Pyrénées.
1: Oui.
0: Parce qu'on pouvait respirer. C'était oui. bon pour les poumons, c'est ça?
1: Ben, à l'époque, oui, c'était ça. Il y avait encore... Enfin, je ne veux pas être quand même l'ancêtre là, hein, sur ce plateau, mais il y avait, enfin, surtout dans les yeux de ma grand-mère, il y avait cette hantise de la tuberculose.
0: Ah, oui, oui.
1: C'était le truc. Et donc, il fallait aller prendre l'air. Donc, on allait prendre l'air dans la montagne.
0: Eh bien, on ira dans les Pyrénées et on observera les souvenirs que vous en avez gardés. Allez, on change de région, si vous voulez bien, avec plaisir, ce soir, à Ariane Daguin. Chaque jour, Benoît Prospero passe en revue les idées de celles et ceux qui consacrent leur vie au monde du vivant. Et dans la revue des merveilles, aujourd'hui, on vous emmène dans une brasserie pas comme les autres. On rappelle, et on en a parlé justement pour l'antenne, que l'abus d'alcool est dangereux pour la santé.
2: Alors, est-ce que produire en respectant les ressources que nous offre la planète, c'est possible? On a trouvé le brasseur du futur qui fabrique sa bière grâce au rayon du soleil. Bienvenue avec ici Belfort-Montbéliard en Franche-Comté, dans le Doubs, dans le pays de Montbéliard, dans un village qui s'appelle Dampierre-les-Bois. C'est ici, donc, qu'il existe depuis 2023 une microbrasserie qui fabrique sa bière grâce à un four solaire. Ah bah exactement, et cet enfant s'appelle Romain Zamboni. Et donc, ah bah un four solaire, est-ce que vous voyez à quoi ça ressemble? Vous voyez, c'est cet appareil, vous savez, composé de petits miroirs qui réfléchissent les rayons du soleil en un seul point, ce qu'on appelle le concentrateur solaire donc. Et de ce point, bah l'énergie est renvoyée, alors par exemple ici, pour alimenter un chauffe-eau qui va donc chauffer ce qui deviendra la bière. Plus clairement, Romain Zamboni...
3: C'est comme avec une loupe par exemple, on va concentrer le soleil, on va empiler, on pourrait dire, les rayons du soleil. On arrive à être largement au-dessus des 100 degrés qui sont nécessaires pour faire bouillir.
2: Et alors, on se dit, bah, du coup, on est dans un système inépuisable.
3: Pour tout ce qui est chaleur, oui, effectivement, c'est une énergie qui est gratuite, qui est inépuisable, qui est disponible gratuitement et partout.
2: Eh ben oui, ça paraît fou, mais c'est vraiment vrai. Et là, on vous voit arriver. Qu'est-ce qui se passe s'il n'y a pas de soleil? Eh ben, Romain va nous le dire.
3: C'est pas grave, parce qu'on n'est pas obligé de brasser tout le temps. Donc, on choisit les jours de brassage en fonction de l'énergie qu'on a qui est disponible, donc en fonction de l'ensoleillement.
2: Et voilà. Et juste une précision, autant Romain, c'est le premier brasseur à faire ça, autant dans d'autres métiers en France, hein, certaines et certains utilisent les fours solaires, par exemple, des cuisiniers pour cuire des plats, des boulangers pour le pain, des traiteurs lors d'événements, des agriculteurs pour sécher les fruits, les légumes, encore les céréales. Bref, oui, un four solaire, c'est possible et ça existe. Ah, et au fait, si l'on revient à Romain, en plus du solaire, il utilise quel produit? Vous n'êtes pas prêt?
3: Du malt qui vient d'une petite malterie en Haute-Savoie, en bio évidemment, et puis le houblon vient d'Alsace, donc français et bio.
2: Non mais juste merci. Une production à la chaleur solaire, des ingrédients bio et on rajoute une consigne appliquée sur les bouteilles qui sont en verre, plus valorisation des déchets, plus une sensibilisation active auprès du public. Que dire à part que bah c'est une merveille? Est-ce que le public est au rendez-vous? Il a décidé de passer de 150 à 500 litres par jour. Voilà, merci ici Belfort-Montbéliard et merci Romain Zamboni de Dampierre-les-Bois. Le site microbrasserieeli.fr. L'alcool est dangereux pour la santé.
0: Ariane Daguin, vous avez envie de réagir, c'est sympa, c'est bio, c'est artisanal tout ça.
1: Ça me fait penser à des vacances avec ma fille... qui maintenant a la ferme, oui, All One One All avec moi, All ouais. For One One For All, qui est une ferme en permaculture, hein, et peut-être que c'est là que ça a commencé, l'énergie solaire, hein, je lui ai montré, on était en vacances au Mexique, il y avait des geckos, vous savez, ces espèces de lézards qui ressemblent à des dragons, ouais, là, ouais. Et il faisait très très chaud, Et on était dans un restaurant où j'ai piqué un œuf cru. Je l'ai mis à midi sur une pierre brûlante au soleil. Et l'œuf, je voulais lui montrer que l'œuf allait cuire de suite. Ouais. Et je pensais lui faire goûter l'œuf, sauf que les geckos sont arrivés, ont tout bouffé.
0: Adrien Deguin est votre invité ce soir jusqu'à 21h. La suite de son parcours, c'est dans quelques minutes sur ICI.

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2: Avec votre invitée Ariane Daguin, entrepreneuse, consultante, autrice, personnalité culinaire, défenseuse de l'agriculture régénérative, ou comment passer de la Gascogne à New York en transformant un héritage familial depuis 7 générations, une aventure entrepreneuriale de renom. On va parler de votre enfance à Auch et on évoquait un instant, pour ceux qui nous rejoignent, vos vacances dans les Pyrénées avec une grand-mère, avec une tante, parce que c'était bon pour les poumons. Quel souvenir vous avez des Pyrénées ou des Hautes-Pyrénées? Vous vous souvenez de l'endroit où vous alliez précisément, Ariane Daguin?
3: Oui, alors bon, souvent à une petite ville qui s'appelle Argelès-Gazost, mais aussi à Luchon. À Luchon, où un hôtelier était aussi un grand copain à mon père. Il avait l'hôtel Postégolf. Il s'appelait Pérafite, hein, et on est devenu très copine avec sa fille, hein, et je l'ai retrouvée. Elle est venue aux États-Unis relativement plus récemment. Je l'ai retrouvée, elle habite à Brooklyn, et maintenant ensemble on fait un petit truc sur Instagram, ça s'appelle Voilà Voilà Kitchen.
2: C'est génial.
3: Et on fait des petites recettes et on s'amuse beaucoup. Ouais.
2: Argelès-Gazost, c'est près de Lourdes. Salut les Argelésiens et les Argelésiennes qui nous écoutent au cœur du château et des anciens lavoirs. Ce sont vos souvenirs d'enfance, d'adolescence, mais deux salons, deux ambiances, parce que les Pyrénées, d'accord, mais il y avait Cannes avec l'autre grand-mère.
3: Oui. Ouais, ouais, ouais.
2: Alors là, c'est les Alpes-Maritimes, c'est encore autre chose là.
3: C'est ça, du côté maternel, on avait la honte de la famille paternelle, on avait les grands-parents végétariens.
2: Ouais, c'est terrible ça. Vous n'aimiez pas du tout parce qu'elle vous a nourri au Pambagna.
3: Elle faisait très très bien la cuisine. Hein.
2: Elle faisait du poisson au fenouil, je crois.
3: Oui, elle rôtissait des poissons entiers au fenouil, elle faisait des Pambagna délicieux.
2: Mais
3: nous on râlait tout le temps, on appelait la maison, mais enfin, comment? On ne mange pas de viande ici, on va dépérir. Ouais. Alors qu'on était très très bien nourris et très heureux, et j'ai un souvenir, j'ai encore l'odeur là en vous parlant de ce Pambagna et cette allée dans les îles de l'Hérens qu'on traversait, ces allées d'eucalyptus pour aller dans la petite crique secrète pour aller faire le pique-nique, et on savait que le Pambagna était là dans le panier et puis on avait hâte d'arriver.
2: Parce que justement, hein, les îles de l'Hérens a fait aussi partie de ces lieux que vous aimez. Ensuite, vous avez des images, j'imagine, du massif de l'Estérel qui arrive, par exemple.
3: Alors, c'est marrant, dans les oreilles, j'entends la mer, je sais pas, c'est bizarre.
2: C'est tout à fait par hasard.
3: Incroyable.
2: Qu'est-ce qui vous vient, Ariane Daguin, quand vous entendez la mer comme ça et qu'on parle
3: Le Pambagna. Mais aussi les oursins.
2: Ça c'est quelque chose.
3: J'adore les oursins.
2: C'est vrai?
3: Vous aimez les oursins?
2: Pas du tout. Moi, ils m'ont piqué un jour, donc je leur en veux.
3: Moi, j'adore ça. On y allait avec les ciseaux, on ouvrait les oursins, les ciseaux, on les mangeait comme ça, là, dans l'eau. Même dans l'eau.
2: Bon, alors, les Reims, ce sont des deux grandes îles, hein, Sainte-Marguerite et Saint-Honorat. Vous vous souvenez de ces îles-là? Vous les avez visitées, j'imagine. Il y avait un monastère. C'est des lieux où vous retournez. Parlez de l'eucalyptus, de ces odeurs qui reviennent. Quel lien vous entretenez avec ces lieux aujourd'hui?
3: Je n'y suis jamais revenu.
2: C'est pas vrai.
3: Non.
2: Donc, depuis gamine, depuis adolescent.
3: Vous
2: n'avez pas envie d'y aller?
3: Ben, j'ai le souvenir de mon grand-père, de ma grand-mère, et je pense que ça me manquerait, tu vois, d'y aller et de voir qu'ils sont pas là, quoi. Mais quand je reviens dans un lieu où j'étais quand j'étais petite, tout d'un coup, ce lieu me paraît beaucoup plus petit, beaucoup moins impressionnant.
2: C'est toujours la même impression qu'on a chacun.
3: Le lycée de filles à Auch, les copains Cassassus qui ont repris l'hôtel depuis, ont ouvert un restaurant, là, la cantine, dans l'ancien lycée. Maintenant, c'est devenu une opération immobilière. Et quand je vois les classes et le préau et là où on batifolait, je trouve tout très petit, très étriqué, alors qu'à l'époque, c'était immense.
2: Alors, vous faites bien de parler de batifoler. On a compris tout à l'heure que vous aimiez faire la fête, que c'est propre aussi à votre région. Vous étiez au lycée Pardaillon, il me semble, le nom de votre lycée.
3: Oui.
2: Une époque où, qui est intéressante, parce que vous qui portiez le tablier rose dans une école, vous en parlez tout à l'heure, où il n'y a que des filles, c'est la mixité.
3: Oui.
2: Donc, c'est l'adolescence. J'imagine aussi que c'est les premiers émois, les premières émotions et les premières fêtes. Et chez vous, quand on fait la fête, on peut entendre ça. Alors pour ceux et celles qui ne connaissent pas, d'ailleurs, qu'est-ce qu'on entend là?
3: On peut dire occitan, mais en fait c'est du gascon.
2: Ouais.
3: Il y a notre hymne national en Gascogne, c'est le Secanto. C'est pas tout à fait celui-là, mais ça ressemble un peu.
2: C'est le train, celui-là. Ouais. C'est le train qui va ouais. vers Pau, je crois.
3: Ouais, ouais. Alors que le Secanto, c'est plus je chante pas pour moi, je chante pour mamie, etc. Et ce sont des chansons qu'on chante régulièrement chaque année pour ouais. Pentecôte à Vic, à Vic-Fezensac, pour les fêtes de Vic, ouais. où je retrouve chaque année mes amis d'enfance pour 3 jours, 3 nuits de fête. Voilà.
2: Votre adolescence et les premiers petits boulots, c'est en cuisine. Vous avez des souvenirs où vous faisiez les concerts avec votre grand-mère, le foie gras, les cèpes. Vous vous souvenez de cette
3: oui.
2: période-là?
3: Oui. C'était dans la cour intérieure de l'hôtel.
2: C'est génial de partager ça avec des grands-pères, des grands-mères. Tout le monde n'a pas la chance de connaître ses grands-parents, encore une fois.
3: C'est vrai. Et c'est par elle que j'ai appris autant, sinon plus, qu'à la cuisine ouais. de mon père, puisque à la cuisine de mon père, c'était clair, ça n'a jamais été dit, mais c'était clair que c'est mon frère qui allait reprendre, et donc il avait son plan de stage.
2: Ouais.
3: Et moi, j'aidais là où il fallait, quoi. Hein. Je plumais les canards quand ils arrivaient. Voilà,
2: alors, depuis 20 heures, on vous écoute, hein, on se dit, bon, bah, voilà, elle va aller travailler dans la gastronomie, elle va peut-être passer derrière les fourneaux, elle va faire autre chose, et vous décidez d'être journaliste.
3: J'adore écrire, ouais. J'adore écrire. C'est clair qu'on me veut, on ne me veut pas dans la, enfin, ouais, ouais. dans la gastronomie. Il y a une espèce d'atavisme. J'étais dedans, en fait, dans la marmite.
2: Tout petite, quoi. Ouais. Bien sûr.
3: Tout autour de moi, c'était que la gastronomie. En Gascogne, on ne vit que pour la gastronomie. Soit mmh. on est dans le vin de Madiran ou de Saint-Mont, l'Armagnac, soit on fait des foie gras, soit on est fermier ou on fait pousser du tournesol, du maïs. Enfin, tout le monde est dans la gastronomie d'une façon ou d'une autre, pas que dans la restauration. Et donc, je voulais voir qu'est-ce qu'il y avait d'autre. Et en plus, j'aime beaucoup écrire. Donc, je me suis dit, ouais. bon, ben, pourquoi pas journalisme.
2: Et vous partez à Toulouse?
3: À Toulouse, un an. Ça n'a pas duré très longtemps.
2: Qu'est-ce que vous faites à Toulouse?
3: Sciences Po. Je démarre Sciences Po pour devenir journaliste après.
2: Ouais. Ouais. Ça va un peu vivre un petit canard quand même de la famille. C'est vrai? Parce que vous me dites, on ne voulait pas de moi dans la cuisine, dans la gastronomie.
3: On ne voulait pas de moi. À nouveau, ça n'a jamais été dit. Hein. C'était quelque ouais. chose qui, à l'époque, était normal. Les filles partaient, oui, suivaient un mari, et les garçons restaient et reprenaient la boîte. C'était normal.
2: Bien. Toulouse, vous y restez un an, mais il y a l'appel de l'ailleurs. Et dans un instant, on ira, alors on va aller loin, vous allez partir aux États-Unis, un peu comme ça, je vous poursuis sur un coup de tête, hein, vous nous direz, vous allez peut-être vivre votre American Dream, et puis alors vous allez surtout découvrir des choses extraordinaires qui fait que vous allez y rester et y faire une carrière superbe. On va en parler dans une poignée de secondes avec vous, Arène Daguin. On reste en France avec une autre belle initiative, ici ça entreprend, c'est votre rendez-vous quotidien pour soutenir les entrepreneurs. Aujourd'hui, Catherine Quicandon, vous nous proposez une jeune femme qui a décidé de prendre en main un problème féminin, les douleurs menstruelles. Une idée qu'elle a eue pendant ses études et qu'elle a concrétisée.
4: À Wettolsheim, au sud de Colmar, dans le Haut-Rhin, on a chaud.
5: Ça, c'est très chaud. J'ai réussi à le récupérer, ça sort du four. C'est brûlant.
4: Alors non, ce n'est pas si chaud que ça et ça ne sort pas du four, mais de la tête d'une jeune entrepreneuse de 24 ans, Salomé Kloumann. Il s'agit de Warmly, une culotte chauffante pour soulager les douleurs des règles, d'endométriose ou de lombaire.
6: Il y a des filaments en fibre de carbone sur le devant et sur le derrière. Et dans la petite poche, il y a une batterie qu'on place et elle est toute légère et ça va chauffer le devant, le dos et le bas.
4: 3 niveaux de température pour s'adapter à l'intensité de la douleur. La batterie a une autonomie de 4 heures environ. Salomé se fournit en Chine, mais elle organise seule toute la logistique depuis l'Alsace. Les culottes sont en vente depuis février seulement, mais elle a déjà des commandes de Belgique, du Pays-Bas, du Royaume-Uni et de l'Allemagne. C'est plutôt classe et les retours clientes sont très positifs.
6: Notamment de mamans qui ont acheté pour leur fille en me disant que leur fille adore, ça leur permet aussi de prendre beaucoup moins d'antidouleurs durant la journée ou de se sentir moins gênées à l'école parce qu'elles n'ont plus besoin de prendre leur grosse bouillotte. Mais aussi surtout des mamans qui me disent qu'elles sont très reconnaissantes que je fasse ça pour les femmes et qu'elles auraient trop aimé avoir ça quand elles étaient plus jeunes.
4: C'est vrai que l'on a tout essayé de multiples remèdes et d'astuces de grand-mère, pas toujours efficaces à 100%. Le prix de cette culotte chauffante, un peu moins de 90 euros, un prix qui se justifie par la technologie intégrée et par le fait qu'elle se met par-dessus votre culotte, donc vous n'êtes pas obligé d'en avoir plusieurs et surtout, elle se lave sans problème. Par ailleurs, Salomé commence à développer des partenariats avec des mutuelles. Comment Salomé a eu envie d'entreprendre dans ce domaine?
6: Alors simplement, je souffrais énormément au ventre et au dos et je trouvais que les solutions actuelles, c'était pas du tout optimal. Par exemple, la bouillotte, elle n'est pas du tout discrète ni pratique, un peu lourde et on doit réchauffer l'eau toutes les demi-heures. Donc j'ai pensé aux habits de ski qui sont chauffants, comme par exemple les gants, et je me suis dit qu'on pouvait tout simplement intégrer ces technologies dans une culotte.
4: Plus d'infos sur warmly.fr, W-A-R-M-L-Y. Merci à Ici Alsace pour cette idée qui apaise. Ici, c'est entreprendre dans le Haut-Rhin avec Warmly, une culotte chauffante qui change la vie des femmes et des autres. Oui, parce que quand on a mal au ventre, tout le monde a mal au ventre.
2: Merci Catherine Kikandon. Nous, on n'a pas du tout mal au ventre avec Ariane Daga. On est même en train de se régaler. On va aller faire un tour aux États-Unis dans un instant. Vous allez y partir à l'âge de 18 ans, c'est jeune, hein, de partir comme ça.
3: Oui, mais j'avais rien à perdre.
2: C'est vrai, bah vous avez même tout à gagner parce que vous allez y vivre une aventure totalement extraordinaire. Vous allez surtout découvrir qu'ils ne savent pas vraiment faire du foie gras là-bas. C'est un peu de la conserve, que c'est pas terrible, et vous allez avoir une belle idée de génie. Vous allez créer une entreprise, notamment d'Artagnan. On en parle dans un instant, avec plaisir. Ariane Daguerre est votre invitée. Parcours très inspirant ce soir, sur Ici.

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13: C'est une jolie passerelle entre la France et les États-Unis qui se dessine ce soir avec notre invitée Ariane Daguin, chef d'entreprise franco-américaine, aujourd'hui fondatrice de D'Artagnan, dont nous allons parler dans un instant. C'est toute sa culture gastronomique gasconne qui s'invite dans sa vie. Mais là, tout de suite, on va prendre la direction de Big Apple. À 18 ans, vous partez aux États-Unis, vous êtes fan des grands espaces. De toute façon, vous êtes fasciné par l'idée de cette notion de liberté. Puis en plus, vous avez parlé de chevaux tout à l'heure, vous adorez les chevaux.
14: Oui.
13: Et les cow-boys.
14: Oui.
13: Du coup, vous allez aux États-Unis.
14: Oui. Et je me suis complètement trompé, j'arrive à New York, il n'y a pas de cow-boys.
13: C'est pas ça, quoi. C'est pas cette ambiance.
14: Grosse erreur.
13: Qu'est-ce que vous dites? Alors, s'il n'y a pas de cow-boys, il y a quoi? Il y a qui?
14: Alors, c'est quand même très grand. Il n'y a pas les grands espaces, mais... Tout est trop grand, tout est trop gros, les bagnoles sont énormes, les verres d'eau sont énormes, les glaçons sont énormes, tout est énorme.
13: Et ça vous convient pas?
14: Non, c'est surprenant, c'est pas, non, ce qui me convient pas, c'est que j'arrive et que y a rien à manger, enfin, c'est vraiment pas bon, mais vraiment pas bon. Enfin, le premier poulet que j'ai mangé aux États-Unis,
13: ouais.
14: Je vous promets, je pense que j'ai en le mangeant, je me suis dit, il faut que je rentre à la maison. Ça, c'est pas possible.
13: Alors, vous n'êtes pas rentré tout de suite à la maison. Vous allez rentrer d'abord à la Columbia University en deuxième année de Sciences Po, hein, ce que vous avez entamé à Toulouse juste avant, mais vous laissez tomber une fois de plus, hein, assez rapidement tout ça. Vous devenez jeune fille au pair, vous cherchez à financer vos études. Mais du coup, vous dites, bah mince, j'ai 18-19 ans, mais j'ai quand même une sacrée expérience, connaissance dans la gastronomie, de par votre enfance. Et vous dites, il y a peut-être un truc à faire, là.
14: Ou pas encore. Là, au départ, c'était pas ça. C'était la survie. C'était les études sont très très chères aux États-Unis.
13: Ouais.
14: J'en avais pas conscience quand j'y suis arrivé. Donc, il a fallu trouver des petits boulots. J'ai trouvé un petit boulot dans la première, hein, la seule charcuterie de New York, qui s'appelait Trois Petits Cochons à l'époque, pour me permettre de payer les études. Sauf que ça suffisait pas.
13: Ouais.
14: Donc, à la rentrée. D'abord, il s'est passé deux choses. Mes patrons, ils étaient deux associés, m'ont proposé de me garder à plein temps et de me faire la carte verte, hein, avec leur avocat, ce qui est assez rare et une bonne occasion aux États-Unis.
13: Carte de résident aux États-Unis, ouais.
14: C'est ça. Et d'un autre côté, de toute façon, j'avais pas assez d'argent pour revenir aux études. Qui me poursuivaient plutôt que je les poursuivais. Donc, c'était pas, peut-être pas plus mal.
13: Ouais. Alors, vous dites qu'effectivement, vous vous rendez compte que c'est pas terrible ce qu'on y mange. Vous observez les productions, les chefs américains. Vous trouvez que le foie gras, ils y connaissent rien, que c'est des produits en conserve.
14: Ils les
13: font venir à droite à gauche. Bon, ils les retravaillent peut-être. Bon, puis il y a histoire, à un moment donné, il y a deux personnes qui arrivent avec un foie gras sous le bras, là.
14: Oui.
13: Et c'est l'idée.
14: Alors, c'est vrai qu'il y a ce contraste aux États-Unis entre. À ce moment-là, entre d'un côté une alimentation et un choix d'alimentation vraiment, vraiment pas bon, ce poulet qui sentait le poisson, qui était nourri de je sais pas, de protéines de poisson, je sais pas de qu'est-ce qu'il leur donnait, et puis qui était vraiment mou et il n'y avait pas besoin de couteau pour de la bouillie, quoi. Et de l'autre côté, on sentait poindre quand même cette envie des Américains, cette curiosité vers la gastronomie et l'art culinaire.
13: Très vite, vous décidez de créer votre propre entreprise, D'Artagnan. Non logique, qu'on a évoqué tout à l'heure, puisqu'on rappelle qu'il est né près de Lupiac, dans le Gers, au début du XVIIe. D'Artagnan s'est né en 1985. Alors, c'est pas que le foie gras, c'est le gibier, c'est le magret, c'est le jambon, c'est le canard, c'est les terrines, c'est oui. Tout ça. Vous devenez, je survole, parce qu'il nous faudrait plusieurs émissions, à un moment donné, avec cet American Dream, vous devenez premier distributeur mondial de foie gras et de volaille aux États-Unis.
14: Mondial, aux États-Unis.
13: C'est un peu le monde, les États-Unis. Mais... Non, mais vous devenez premier distributeur aux États-Unis sur l'ensemble des États, des 51 oui. États. Donc,
14: enfin, s'il faut plusieurs heures, je reviens. Hein. Vous me dites quand vous voulez que je revienne.
13: Avec plaisir. Non, mais la progression, elle est extraordinaire. Je ne sais pas si vous avez le sentiment que ça va vite. Parce que vu
14: ça va très vite. Ouais, ça va très même, vite. Hein. Les deux gars en question dont vous parliez arrivent avec un foie gras dans les mains. Ils avaient tout prévu, de la ferme, de l'éclosoir, à l'élevage, au gavage, à l'abattage. Sauf la commercialisation. Donc, ouais. Ils sont venus nous voir, autre petit cochon. Mes patrons n'ont pas voulu rentrer dans le truc. Et moi, je me suis dit, c'est historique. Enfin, c'est ouais. Pas... C'est... Tout ça, c'est un peu par hasard, quand même. Hein, de revenir dans la gastronomie, et là, qu'un foie gras arrive voilà, devant moi, c'est... Je ne pouvais pas laisser passer ça.
13: Alors, ça va aller tellement vite. Et quand je vous parle de numéro 1, on pourrait se parler de ce sommet du G7 où vous êtes sous-chef de votre papa à ce moment-là. Ça se passe à Paris. On est de retour à Paris.
14: Sous la pyramide.
13: Exactement. Ouais. Pyramide du Louvre. G7. Ouais. Alors, il y a François Mitterrand. Il y a Helmut Kohl. On est en 1989. Hein. Ouais. Il y a Margaret Thatcher. Il y a George Bush. Et vous faites goûter le foie gras à George Bush.
14: George Bush senior.
13: Ouais. Bien sûr. Père.
14: Ouais.
13: Vous lui faites goûter.
14: Si, si.
13: Il y a
14: si,
13: un goûteur.
14: Si. En fait, ce qui s'est passé, c'est que mon père me dit « Tu viens me donner un coup de main. » Moi, je vois une espèce de possibilité de faire un peu de pub pour D'Artagnan qui venait de naître, ouais. Hein, ma boîte. Et donc, j'arrive tout de suite et j'arrive avec des foie gras. Déjà, petite transpiration à la douane, parce que j'amène des foie gras américains en France. Ouais. Je ne sais même pas si c'est légal ou pas. Ça passe. Et puis ensuite, le chef du protocole de l'Élysée, qui était là et on avait fait le menu, enfin mon père avait fait le menu, dit il n'est pas question de mettre un foie gras américain avec les autres foie gras sur le dans l'assiette. Et on l'a fait quand même. Et donc l'assiette avait 4 foie gras, dont le foie gras américain à 6 heures. Et à 6 heures dans l'assiette. Et à la fin du repas, on a eu l'opportunité d'aller et que voir un peu comment ça s'était passé et si ça leur plaisait. Ouais. Mon père est allé en ligne droite voir le président Mitterrand et moi je suis allé directement voir le président Bush. Avec
13: peur de rien.
14: J'avais dans la main une terrine pour lui montrer que c'était ouais. Bien du foie gras américain. Je lui ai dit, écoutez, vous avez apprécié le foie gras, j'ai vu les assiettes revenir, vous avez mangé, c'était celui qui était là en bas. Et il a dit, effectivement, ça m'a beaucoup plu. Je lui ai dit, c'est du foie gras que vous pouvez absolument avoir aux États-Unis. Et depuis, donc, nous sommes fournisseurs de la Maison Blanche.
13: Extraordinaire dans votre parcours, parce que vous venez de le dire, vous êtes aujourd'hui encore un fournisseur officiel de la Maison Blanche. Vous avez, vous fournissez en foie gras et en volaille Barack Obama, Bill Clinton, Donald Trump encore aujourd'hui. Ça me paraît dingue. Hein.
14: Ouais. Enfin, Trump, pas trop, c'est pas son truc. Et Bill Clinton, c'était bien un moment, jusqu'au moment où Hillary a mis Bill
13: à la rue.
14: Non. Au régime sec.
13: Ah, pardon.
14: Au régime oui. sec.
13: Ah, beaucoup de régimes, elle l'a mis. Hein.
14: Ouais. Non, mais là, il a eu quand même une alerte cardiaque.
13: Ouais. Ah, et, oui, quand même.
14: Et, ouais. Et là, après ça, alors il continuait à acheter des pentas, des trucs comme ça pour la maison. Et puis, évidemment, tout ce qui était un peu plus luxueux ou gras pour les dîners de prestige. Mais pour l'appartement, c'était plus que des pentas. Après, des volailles très...
13: Je suis très au garde à vous de me dire que vous avez fourni à Barack Obama, par exemple, les foie gras et les volailles. On va revenir sur cette relation que vous avez avec...
14: Très gourmand.
13: Très gourmand. Barack, oui, je sais, fait partie des plus gourmands. Oui. On va reparler avec Gourmandise d'ici 21h de ce parcours impressionnant d'Ariane Daguin. Ça marche ici, qu'en pensez-vous? Ça a marché pour vous, ça marche aussi en France. Je ne sais pas si vous lancez des défis, des challenges, ou si vous avez en tête un projet pour les prochaines semaines ou les prochains mois. L'homme que nous allons vous présenter ce soir va peut-être vous inspirer. Ça marche ici, qu'en pensez-vous? Un reportage dans le Grand Est avec Robin Bernot et Maxime Dillinger.
9: Pour tourner une page, un homme a parcouru 24 000 km à vélo.
10: Écoutez, je pense que c'est ressourçant.
9: Cet homme c'est Thomas Villot et il s'est lancé un défi hors norme, passer à vélo devant tous les McDo de France sans jamais s'y arrêter. C'est ainsi qu'il a souhaité se servir de son passé pour avancer. Cet aventurier, conférencier et ancien obèse vient tout juste de boucler ce Tour de France pas comme les autres. Avec ses 24 000 km, il est forcément passé ici, dans notre département, des journées bien chargées qu'il raconte à Maxime Dillinger.
10: Une journée, ça ressemble à 4h15 debout, 5h20 sur le vélo, où je mets le casque. C'est un peu comme, je dirais, comme la personne qui pointe au boulot. Et je roulais entre 10, 11, 12, 13 heures, 14 heures suivant les journées. Et 18 heures, 20 heures, j'enlève le casque et la journée est finie. Je mange, je me lave, je mange et au lit.
9: Alors cette aventure, Thomas l'a imaginée après un changement de vie. Il cherchait un moyen de marquer ce nouveau départ. Alors ici ça marche, ça roule même. Mais vous, quel regard portez-vous sur ce défi? Sophie par exemple trouve ça génial.
15: Ça permet justement de couper le quotidien, de se reconnecter à la nature, de méditer, de se retrouver soi, de faire une pause dans un monde où on n'a pas forcément le temps de faire des pauses. Et oui, c'est un bon challenge.
9: Et vous, tiens, est-ce que vous auriez pu le faire?
15: Non. Pourquoi? Parce que des petits challenges, oui, mais partir avec mon vélo, mon sac à dos, comme ça, j'ai un petit côté trouillard de m'aventurer comme ça, non, voilà.
9: Bon, parcourir plus de 20 000 km à vélo, peut-être pas, mais se lancer régulièrement des défis, tiens, est-ce que c'est important?
15: Les projets, c'est des moteurs, hein. Que ça soit personnel, familiaux, entre amis, ou voilà, enfin, c'est vraiment un moteur qui permet d'avancer, de pas se ratatiner, de s'ouvrir au monde. Non, je trouve que c'est vraiment... ça, c'est indispensable.
9: Si vous voulez en savoir plus sur l'aventure de Thomas Villot, je vous conseille d'aller sur son compte Instagram Villot. Ça s'écrit B-I-2-L-O-T. Il a documenté dessus toute son aventure.
13: Voilà, c'est...

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2: Avec mon invité Ariane Daguin, c'est grâce à son savoir et sa région gasconne qu'elle va construire l'essentiel, ou en tous les cas une grande partie de sa carrière aux États-Unis. Elle est devenue une personnalité reconnue, fournisseur de foie gras, de volaille à la Maison Blanche. Elle nous a même confié que c'était Barack Obama qui était le plus gourmand de son enfance du côté de Hoche dans le Gers. Elle a le désir de tracer justement cette propre voie, un héritage qui perdure aujourd'hui avec non plus la 7e mais une nouvelle génération. Oui, parce qu'on va parler de votre fille quand même dans un instant. Comment on emporte sa région avec soi lorsque l'on construit sa vie à l'étranger, à Ariane Daguin ?
3: Dans la gastronomie, c'est pas très difficile. Hein. Il suffit d'aimer, de convaincre. Aimer convaincre qu'on a raison, que nos produits ce sont les meilleurs, et qu'il faut bien manger, manger sain et équilibré, mais bien manger, et que c'est ça la vérité. Et donc, la gastronomie gasconne, ben, c'est ce qu'il y a de mieux, c'est bien connu, c'est évident.
2: Ariane, vous avez quitté la Gasconne pour construire une trajectoire différente de celle de votre papa, dont vous souhaitiez aussi vous distinguer, ce qu'on a compris en tous les cas, avant de transformer cet héritage en entreprise, et puis plusieurs décennies plus tard, vous travaillez donc avec Alix, qui est votre fille, pour un projet centré sur la terre, l'alimentation, la transmission, finalement, vous voyez, c'est des trajectoires qui sont différentes par rapport à ce que vous avez pu faire, notamment avec votre papa, et ce que vous faites aujourd'hui avec Alix.
3: Oui, mais quand même dans la même lignée,
2: bien sûr,
3: plus ou moins. Et bon, c'est extrêmement réjouissant de pouvoir travailler avec sa fille, de bien s'entendre. Enfin, il y a des crises, hein, bien sûr, hein, les relations mère-fille, tout le temps. Mais de faire un projet comme ça, qui est enthousiasmant, où on arrive à convaincre, et ça, j'adore, c'est ça qui me fait vibrer, c'est tous les week-ends, on reçoit le public, et tous les week-ends, on arrive à les convaincre que cette carotte qui vient de sortir de la terre, ou cet œuf qui a été fait par une poule qui a couru partout et qui a mangé les restes des légumes et puis les petits insectes, et il n'y a rien de meilleur. Et c'est aucune comparaison avec ceux qu'ils peuvent trouver dans le supermarché ou qui a été élevé de façon industrialisée. Alors, je distille, je fais mes propres alcools, mes liqueurs, on a un petit café, je fais les soupes.
2: Il est où ce café ?
3: Dans la ferme, à Hoche.

0: for one, mais one for all, à gauche de New York. Mais il faut venir, il faut venir.
1: Oui. Alors, j'en reviens en région française, parce que je parle de votre fille, d'Alix. Est-ce que c'est cette même Alix que vous emmeniez à Montpellier, dans les grands hôtels, dans les beaux hôtels? Il n'y a pas qu'à Montpellier, d'ailleurs. Hein.
0: Pas qu'à Montpellier, non, non. On piquait la décapotable de ma mère, et je l'emmenais dans les grands restaurants. Donc là, une année, on a fait les Frères Pourcel à Montpellier, puis après, on s'est arrêté à Lousteau de Beaumanière, puis on montait à Vézelay, et à chaque fois... Ouais, ben Bourgogne, oui, on est monté jusqu'à Paris même, mais à chaque fois, donc on s'arrêtait sur les coups de midi, on montait dans la chambre, on se mettait en maillot de bain, on redescendait, on faisait un petit plouf avant le déjeuner, et on se faisait vraiment un très bon déjeuner. Et donc, Montpellier, oui, Beaumanière, oui, Vézelay, oui, on arrive au Crayères à Reims, pareil, on arrive... On nous montre notre chambre, une chambre magnifique avec la vue sur le parc, le petit balcon, enfin le grand balcon. Donc, maillot de bain, Paris Match sous le bras, crème solaire. On descend, c'est midi, les gens commencent à rentrer. Où est la piscine? Il n'y en a pas. Et alors là, un peu ridicule quand même, demi-tour, hop, ascenseur, on remonte de suite. Et petite honte quand même, et ils en parlent toujours, hein, apparemment, à l'époque c'était les Boyer, ils en parlent toujours, Ariane, oui, celle qui cherchait la piscine.
1: Est-ce qu'il y a des régions de France comme ça que vous appréciez, que vous avez découvert à l'occasion de déplacements? Voilà, on a beaucoup parlé de certaines régions, on a évoqué, bon voilà, la vôtre évidemment, mais je sais que par exemple la Bretagne, c'est une région que vous connaissez moins et que vous aimeriez découvrir davantage.
0: Oui, parce qu'évidemment on a tendance à revenir vers un peu la famille.
1: La source,
0: donc, alors la source, en Gascogne chaque année obligatoire, et puis après, si on doit bouger un peu, ben, ça sera plutôt vers les autres grands-parents ou alors les cousins en Provence.
1: Sont-vous en Provence?
0: Saint-Rémy.
1: Ben voilà.
0: Cabane et Saint-Rémy. Oui. Et ma petite sœur était restée là-bas longtemps, d'ailleurs. Elle s'est installée là-bas. Elle avait une petite pâtisserie qui s'appelait Le Petit Duc.
1: Quand on est loin de la France et qu'on vit aux États-Unis, il y a des régions comme ça, au-delà de la vôtre, qui vous manquent. On réfléchit parfois. On se dit, tiens, je voudrais bien, quand je reviens, profiter de mon temps pour découvrir la Normandie, que je ne connais pas, ou aller en Creuse, par exemple.
0: Tout à fait. Enfin, la Creuse, je ne sais pas. Mais
1: je dis ça par hasard. Je sais, voilà.
0: Mais la Normandie, oui, tout à fait.
1: Ne me fâchez pas avec la Creuse.
0: Non, mais bon, c'est vrai, l'Alsace, et puis c'est vrai que la Bretagne est un endroit où je suis pas allé, il faut que j'y aille voir un peu.
1: Il paraît que chaque année vous faites venir des gastronomes américains en Gascogne justement pour leur faire découvrir plein de belles choses.
0: C'est la même technique qu'à la ferme, j'adore convaincre et faire découvrir. Et voir dans l'œil des gens cette découverte et cette joie de découvrir les bons produits, la bonne gastronomie. Et la Gascogne, pour ça, c'est fabuleux. Et donc, chaque année, au moins une fois par an, j'amène un petit groupe, alors entre 12 et 14 personnes. Ce sont des gens qui sont des gastronomes, amateurs, hein, c'est pas des professionnels. Mm-hmm. Enfin, des fois, je fais des chefs pros, mais j'adore venir avec des gens qui aiment cuisiner, mais qui savent pas trop. Qui connaissent de la France Paris et la Riviera, point barre, et qui sont assez ouverts pour aller découvrir avec moi une région complètement inconnue. Et là, je leur fais faire des trucs, ils n'en reviennent pas. Quoi. On va à Saint-Martin au marché, on achète chacun le canard avec le foie gras encore à l'intérieur, puis on va au labo et je leur montre, on ouvre le foie gras, on fait les terrines, on fait les confits, on fait on fait la terrine de foie gras, on fait les magrets, je les fais cuisiner en groupe, il faut aller au marché en groupe pour faire chacun son plat et faire le menu par rapport au marché et rien d'autre. On va voir les éleveurs de porc noir de Bigorre et on goûte à tous les jambons. Enfin voilà, et que des trucs comme ça. Les Armagnacs, bien sûr.
1: Quel ancrage, quel territoire. Alors l'Armagnac, vous n'auriez pas dû me lancer là-dessus. Ah. C'est quoi cette histoire selon certains amis? C'est à grand renfort d'Armagnac que des copains ont réussi à vous convaincre de reprendre l'épicerie de la comtesse du Barry?
0: Eh ben oui.
1: Ils vous ont eu, c'est ce qu'on s'est dit, vous les avez eu aussi. Bref, vous êtes à la tête de la comtesse du Barry.
0: Oui. Enfin, la comtesse du Barry...
1: Avec modération, j'ai oublié de le préciser.
0: Oui, il faut le dire.
1: Pas la comtesse du Barry, l'Armagnac, bien sûr. D'accord.
0: Une entreprise historique qui date de 1908. Cette femme qui n'était pas du tout comtesse, d'ailleurs, qui s'appelait du Barry, mais en un seul mot, pas en deux.
1: On nous a menti.
0: Tous les villageois commençaient à appeler la comtesse. C'est ça qu'elle a mis ça sur son étiquette. Elle était charcutière. C'était la première à mettre du foie gras en conserve, à l'envoyer par correspondance dans les grandes villes de la France. Et elle a bien réussi, elle faisait le meilleur foie gras du coin. Ouais, ouais. Il y a eu un engouement terrible, sa fille a repris très bien, c'est les deux petits-enfants, les deux frères, la croix très bien. Moi, c'est comme ça que je les ai rencontrés, que j'ai eu conscience de la comtesse du Barry. Quand j'étais jeune en Gascogne, c'était vraiment l'entreprise du coin, ouais, qui comptait. Quand ils venaient au restaurant chez mes parents, les gens les attendaient dans le hall de l'hôtel pour leur passer un message, pour leur dire bonjour. Enfin, on sentait les dignitaires du coin. Et puis, c'est tombé. Ça a été vendu, c'est tombé, ça s'est endormi. Et là, c'était à vendre. Et c'était pas en très bon état. Et donc, l'idée était pour des amis à moi de reprendre. Ils ont essayé de me convaincre. Je dis non, il n'en est pas question. Et puis, on est allé chez Michel Guérard.
1: Et voilà, c'est le piège, ça. Voilà, c'est le piège. Voilà. Alors, on a compris maintenant, voilà, vous êtes à la tête de ces épiceries. J'en cite quelques-unes. Versailles, Vincennes, Neuilly, Paris, Saint-Germain-en-Laye. Il y avait un événement, d'ailleurs, hier à Paris, du côté du boulevard Haussmann. Voilà, on a pu déguster de bonnes choses comme la terrine de foie gras entier à l'ail noir ou les ballotines de foie gras à la truffe. Voilà quelques exemples pour la comtesse du Barry, dont vous avez repris l'épicerie. Vos clients, au-delà d'être Barack Obama, et vos amis, Robert De Niro, Gwyneth Paltrow et Jean Reno. Je voudrais qu'on se dise un mot sur Jean Reno, parce que vous l'avez un peu taquiné. Il a un très beau domaine qui est au Beau-de-Provence.
0: Oui.
1: Il fait de l'huile, Jean.
0: Oui.
1: Il vous a un peu demandé d'exporter son huile, finalement, aux États-Unis.
0: Jean, c'est un grand cœur. On dirait pas comme ça, hein, ouais, un grand bonhomme avec les lunettes, des fois une vue. Mais il a un cœur énorme. Et puis, alors on s'est lié d'amitié très vite. Et puis il m'a tanné pendant un an. Oui. Est-ce que tu pourrais distribuer mon huile d'olive à tes copains restaurateurs de New York, parce que j'en fais pas assez pour distribuer en grande quantité, mais quand même ça me ferait plaisir de l'avoir un peu. Et puis moi je lui disais, mais moi, tu vois, D'Artagnan, oh, c'est des produits carnés, tout est réfrigéré, on n'a pas de bouteille en verre, je suis pas équipé pour ce genre de truc, c'est pas possible.
1: On va lui avoir mis un test quand même, hein.
0: Ben, il a continué pendant un an, il a insisté. Donc, du coup, je me suis dit, bon, ben, on va faire une dégustation à l'aveugle avec tous les copains chefs. Ouais. Et donc, j'ai invité tous les grands chefs de New York autour d'une table, des bouteilles enveloppées de papier alu, dans sa bouteille au milieu.
1: Il a gagné.
0: Il a gagné.
1: C'est énorme. C'est magnifique. Et du coup, vous l'avez pris.
0: Ah ben, obligé.
1: Ben voilà,
0: obligé.
1: Ben maintenant c'est fait. On pourrait parler pendant des heures. Je ne sais pas quel regard vous portez sur votre parcours, sur cette jeune fille née à Paris par hasard, mais qui va grandir dans le Gers, avec tout ce qu'on vient d'évoquer, avec cette arrivée aux États-Unis, ce que vous devenez. Vous êtes fier, j'imagine, quand même, des gens qui ont travaillé avec vous et de vous-même.
0: Absolument. Oui. Et de ce que la comtesse est en train de devenir. Tout à fait.
1: On suivra les actualités de la comtesse qui n'en était pas une, mais vous êtes vraiment une comtesse du cœur et de la gastronomie. Merci. Bon, oui, c'est un joli titre.
0: Merci, Eric.
1: Vous avez compris que maintenant, avec Ariane, on va aller se faire un petit foie gras avec de l'armagnac, avec modération, bien sûr. Ariane Daguin, merci d'avoir été notre invitée. C'est un plaisir. On se retrouve dès demain sur Ici avec d'autres invités. 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J'ai envie de dire bon appétit.

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2: Salut à toutes, salut à tous et bienvenue sur votre radio. Ici, c'est Décibel, votre rendez-vous musique. Jusqu'à 20h, on est ensemble en direct. Ce soir, on fêtera l'anniversaire de Bernard Lavillier. Bernard, idole, il a 80 ans aujourd'hui, dites donc. Ah bah oui, ça on va évidemment lui rendre honneur. Il y aura aussi ce soir un petit blind test autour des chansons de l'année 1996, les chansons qui ont 30 ans. On vous parlera du succès incroyable, énorme, de Zao de Sagazan en Allemagne, ou encore notre coup de cœur du jour, une jeune artiste belge a tombé, elle s'appelle Camille Yembe. Mon invité de ce soir, vous le connaissez par cœur, lui aussi depuis les années 90, un peu comme mon blind test. L'excellent Sinclair est de retour. Il vient de sortir coup sur coup deux très très bonnes nouvelles chansons qu'on va découvrir ce soir dans Décibel. Il a aussi annoncé une grande et belle tournée qui s'arrêtera au Zénith de Paris au mois de novembre prochain. Sinclair, bilan et perspective, c'est le programme de ce soir dans Décibel. Et son dernier album en date, So Sorry, est à gagner au Blind Test. Alors n'hésitez pas à vous inscrire. On vous attend au standard. C'est Sadika au bout du fil ce soir, car oui, dans ma génération, il y avait encore des fils au téléphone. 0810 055 056. Appelez-nous. Allez, comme promis, on démarre l'émission en faisant un petit tour en Allemagne avec Zao de Sagazan. Zao de Sagazan, vous le savez, énorme succès avec son premier album, La Symphonie des Éclairs, certifié triple disque de platine en 2023. Il est sorti ce disque et en 3 ans, elle a fait plein de trucs. Elle a fait 400 concerts, elle a chanté aux Jeux Olympiques, elle a chanté au Festival de Cannes, elle a gagné une foultitude de victoires de la musique et elle a joué dans une série allemande. Alors pas d'Eric, j'aurais adoré, mais ce n'est plus possible. Non, dans Babylone Berlin, qui est une super série policière allemande pour le coup, et elle joue le rôle de Madame Libertine, une chanteuse de cabaret qui chante le titre emblématique de la série. Attention, pour une fois, mon allemand élevé devait me sortir. Zu Arsch, zu Staub, voilà. Et elle cartonne, les Allemands ont adoré l'interprétation de Zao de Sagazan. En plus, elle parle parfaitement allemand. Elle peut donc donner chez eux des interviews, et puis son style de musique, évidemment, est très apprécié là-bas. Elle aussi, ceci dit, elle aime l'Allemagne, la preuve, quand il y a quelques années, elle avait sorti un EP de reprise, elle avait repris Nena et son Neun und Neunzig Luftballons, Zao de Sagazan, auf Deutsch, sur ici.

0: Zao de Sagazan, la nouvelle star en Allemagne. Elle est au casting donc de la 5e et ultime saison de la série Babylone Berlin.
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0: L'artiste coup de cœur du jour s'appelle Camille Yembe. Elle vient de Belgique et moi je me souviens la première fois que j'ai entendu parler d'elle, c'était dans la bouche de Stromae qui disait « Cette fille-là, elle est terrible ». Oui, parfois il imite Johnny, je vous jure que c'est vrai. Non, c'est faux. Mais en tout cas, il le pense et ça, c'est très beau. Camille Yembe, donc artiste belge, il y a un côté pop évident qui donne envie de chanter et de danser avec elle, mais une plume acérée et assumée, Camille Yembe a appelé son album « Jeune et laide ». Ça vous rappelle peut-être un magazine qui nous tyrannisait quand nous étions ados. Mesdames, « Jeune et laide », donc Camille Yembe, surtout jeune et talentueuse, elle vient d'être récompensée. Elle a eu la doublette du prix Joséphine. Les artistes l'ont récompensée en disant que c'est son album, « Jeune et laide », qui était l'album de l'année à découvrir. Et le prix jeune aussi, 18-20 ans, du prix Joséphine, a distingué Camille Yembe. La vie est belge, les amis, avec elle. Elle est en tournée, je vous donne les dates. Après sa chanson, rien à fêter.

Mais oui, bravo les Belges. Vous perdez peut-être de temps en temps au foot, mais franchement, en musique, tout va bien. Elle s'appelle Camille Yembe. Son excellent album Jeune et Laide et les concerts, bien, par exemple demain soir à la Lune des Pirates à Amiens ou encore à Nancy avec Suzanne et Mickey pour le Nancy Jazz Pulsation. Ça sera le 13 octobre. Bougez pas les amis, j'ai un Sinclair sur le feu. Ce soir, l'invité de Décibel. À tout de suite.

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1: Youpi, mon invité de ce soir, c'est Sinclair. Bienvenue.
2: Bien, merci. Ça va?
1: Bah, ça va super bien, cher Sinclair. Toujours ravi de vous recevoir ici dans Décibel. J'avais envie qu'on compare la toute première chanson de vous qu'on a entendue et la toute dernière qui est sortie. La toute première, c'était 93 et c'était Votre Image.

0: Moi, j'ai dit, on fait une émission bilan et perspective.
1: Moi, j'ai
0: vu. Là, on commence direct.
1: Alors.
0: Déjà, la voix, je trouve que votre voix, évidemment, elle a changé, elle a évolué, mais vous n'avez rien perdu du tout. Vous bossez beaucoup la voix?
1: Jamais, justement.
0: Ah, c'est ça le secret, c'est rien.
1: Travailler, c'est mourir. Non, en fait, c'est pas ça. C'est que quand j'ai commencé, je me suis dit que j'étais chanteur.
0: Ouais.
1: Mais j'avais jamais pris de cours de chant. Après, je me suis rendu compte que c'était difficile d'obtenir ce que je voulais, mais j'obtenais autre chose. Après, pour les concerts, je me suis rendu compte qu'il fallait bosser. Parce
0: oui.
1: que sinon, bah sinon au bout du deuxième concert, il n'y a plus de voix déjà.
0: Ouais.
1: Donc c'est un peu compliqué. En fait, ça, elle a un peu changé la voix. Elle a un peu mûri. Il y a des choses que je peux moins faire, mais des choses que je fais beaucoup mieux. En fait, on gagne, on perd, c'est un peu toujours pareil. Quoi.
0: Ouais. Et alors après, sur la liberté, la production, moi j'ai l'impression que ça a toujours été là. Qu'en fait, le projet Sinclair, de toute façon, depuis le départ, si ça existe, c'est parce que vous avez toujours pu faire exactement ce que vous vouliez.
1: C'était le deal.
0: Ouais.
1: C'était le deal, c'était d'être producteur de mon travail, c'est-à-dire de décider de ce que je faisais. C'est aussi ce qui mène à des périodes de vide et de rien. Parce que d'un coup, quand il n'y a rien, il n'y a rien.
0: Ouais. Mais après, c'est vrai que cette liberté-là, moi, je parle avec des artistes qui en sont au troisième, quatrième album, qui disent « Ah, ça y est, j'ai touché un peu à la production ». C'est un truc qui se gagne. Vous, non, vous n'avez jamais voulu faire autrement de toute façon?
1: Je ne sais pas faire autrement. C'est pas, on pense que c'est de l'orgueil, de l'ego. Non, c'est que je ne sais pas faire autrement que ce que j'ai envie de faire. C'est terrible. À l'école, c'était déjà un énorme problème.
0: Oui, je veux bien le croire. Alors, on va écouter une toute nouvelle chanson, version 2026, du coup. Elle est sortie au printemps, elle s'appelle Jane Jane. Mmh. Et les paroles sont signées par un certain Boris Bergman.
1: Exactement.
0: Alors, on va faire un petit blind test Boris Bergman à la maison, hein, parce que je pense que Sinclair, il les a normalement. Boris Bergman, il a écrit des paroles pour... Bachung, mais aussi Eddie Mitchell.

0: Boris Bergman, c'est lui aussi le Fio Maravilla de Nicoletta. Le tété ou de Lio. Alors, comment vous l'avez abordé, le grand Boris Bergman?
1: Mais ça s'est fait un peu dans mon dos, quelque part. C'est ça qui est marrant, c'est qu'on était en train d'enregistrer un album il y a une dizaine d'années, ce titre Jane Jane a 10 ans. On l'a retouché, on l'a refait depuis, mais je trouvais pas de parole. Et la personne avec qui je bossais me dit, mais attends, je connais Boris, peut-être ça peut l'intéresser. Et le lendemain, ou le surlendemain, il est revenu avec la chanson et le texte, et je me suis dit, mais c'est génial. Et c'est comme ça que j'ai rencontré Boris. C'est pas moi en direct.
0: D'accord.
1: Et après, on s'est super bien entendu. Le titre n'a jamais vu le jour pour une simple et bonne raison, c'est qu'à l'époque, j'étais en train de faire un album avec des clins d'œil à Prince, mais Prince meurt pendant qu'on est au studio. Et là, c'était tellement horrible, le bad. J'ai dit, non, je peux pas continuer à faire ce disque comme ça. Donc j'ai tout mis, pas la poubelle, mais de côté. Et puis en bossant, là, je retrouve le titre, je me dis, il est vraiment super ce titre. Alors j'ai coupé dedans, parce qu'il y a des trucs qui allaient pas. Et donc j'ai refait bosser Boris pour rien. Et donc ce qui nous a permis, en fait, de nous reparler, ce mec est génial.
0: Et ça nous fait, à nous, une bonne chanson, 2026, 10 ans après la mort de Prince. Ouais. Voilà, là, on peut lui rendre hommage, ça va être trop triste.
1: Ouais, et puis sans être trop dans un truc bizarre, c'était tellement étrange d'être là, essayer de faire des sonorités de Prince alors qu'il meurt. Ça n'allait pas, mais là, ça marche bien.
0: Elle est incroyable, cette chanson. Jane Sinclair est de retour, et c'est une très bonne nouvelle.

0: Jane, Jane, c'est le nouveau Sinclair, enfin le nouveau. Il est sorti au printemps, il y a une autre chanson qui est sortie là au mois de septembre qu'on écoutera tout à l'heure qui s'appelle Je rêve. Est-ce que ça sent l'album ou pas, Sinclair ?
1: Au final, ce sera un album, certes, mais j'ai envie de faire les titres au fur et à mesure. Donc en fait, on va en studio quand on a le temps de faire les titres. Comme ça, quand ils sont finis, on les sort direct. Comme ça, ils n'ont pas le temps de vieillir.
0: J'aime bien, ça fait très Motown, ça.
1: Ouais, c'est ça, exactement.
0: T'as une chanson, bim, allez, on l'enregistre, on la sort.
1: Donc là, on vient de faire deux nouveaux titres qui sont terribles aussi.
0: Ah.
1: Qui vont sortir dès qu'on a le temps, parce que là, on est en tournée, le temps de finir. Je dis on, parce qu'on fait ça en équipe.
0: C'est qui l'équipe ?
1: Alors, j'ai l'équipe sur scène, ils sont des musiciens terribles.
0: Ouais. Parce que là, pour faire Jane Jane, j'ai l'impression qu'il faut être 14 sur scène.
1: Exactement.
0: C'est un peu ça.
1: Donc là, il y a l'équipe et une équipe de producteurs dont Thibaut, le bassiste, et Loïs qui enregistre et qui mixe, et ça sonne. Je suis trop content d'avoir trouvé ces gars qui me poussent vers le haut.
0: Vous les avez trouvés comment ?
1: En cherchant. pas vraiment, maintenant, en trouvant, c'est ça. Je cherchais pas, je me suis dit, allez, il faut que je remonte un groupe. Et ça a commencé en bas de chez moi, c'est ça qui est marrant. Ça a commencé avec Antoine, le guitariste qui habite à Arles, et puis on a commencé à réfléchir. Et puis j'avais rencontré Johan, le batteur, au café, qui faisait un bœuf. Et puis je me suis dit, on va faire un groupe local, mais en fait c'est un groupe de tueurs.
0: Alors c'est génial de parler de Arles, parce que je vous avais entendu parler de cette ville, de son aura et de ce que ça vous avait apporté musicalement et tout. Je m'étais dit, il plane un peu le mec. Et en fait, je suis allée là-bas pour la première fois l'hiver dernier et j'ai compris. En fait, il y a effectivement dans cette ville de Arles, mais c'est pour les arts en général, c'est pas que pour la musique, je trouve, si on est peintre ou si on écrit. Elle est inspirante, elle est nourrissante. Ça a changé votre vie d'aller vivre là-bas ?
1: Complètement. C'est une ville qui est extrêmement puissante. Il faut savoir aussi qu'on est collé au Rhône. Aller au Rhône est un des plus grands virages du Rhône qui amène pour moi, enfin ça, c'est mon explication, énormément d'énergie. Alors l'hiver, il faut s'accrocher parce qu'il n'y a pas grand monde, c'est assez intense, ça pourrait être une série, et l'été, il y a énormément de gens. Donc c'est marrant parce qu'elle recharge et en même temps, on est content de la quitter, de la retrouver, c'est la vie. C'est pas mal ce que je raconte.
0: C'est beau, franchement. Alors Sinclair et son gang arlésien, donc en tournée, ça c'est une super bonne nouvelle. Je l'ai dit, j'ai déjà donné la date de Paris, mais je la redonne. Zénith de Paris, le 25 novembre prochain. Mais la tournée vraiment passe partout en France. Il y a, dès après-demain. On est le 7. Le 9, Ormesson au Festival de Marne. Et puis Velo, Limoges, 3 au mois de novembre, Strasbourg, Dijon, Metz, Saint-Chamond, Clermont-Ferrand, Arès, Nantes, La Rochelle, Andrézy, c'est la maison ça, Angers et Poitiers. Et puis ensuite, ça reprend en mars 2027, Poitiers, Lyon, Colombes, Toulouse, Montauban, Lille et Laon. Évidemment, on vous espère aussi sur les festivals d'été.
1: Oui, évidemment, bien sûr.
0: 2027. Et on se souvient que Sinclair en live, c'est très bon.
2: Lâchez-vous.
1: Ah ouais.

0: chantait haut à l'époque. Hein.
1: De toute façon, le public chante tellement fort.
0: Ouais, c'est ça.
1: Ça, c'est un kiff quand même.
0: Ouais,
1: non,
0: c'est bon ça.
1: Est-ce que c'est le meilleur moment du concert?
0: Non.
1: C'est quoi le meilleur moment du concert?
0: C'est le moment où on sent qu'on est avec les autres. C'est-à-dire que c'est pas le moment où tout le monde chante, c'est le moment où on a dépassé l'introduction. C'est le moment où on est en phase avec ce qui se passe sur scène et dans la salle, quand tout le monde est connecté. Ouais. Ça prend du temps, ça dépend des endroits, ça dépend des concerts. C'est une forme de magie, quoi. Et à partir du moment où on y est et on sait qu'on est là, ça, c'est génial.
1: La tournée s'appelle Lumière.
0: Ouais.
1: Je trouvais ça très beau. Déjà, de nommer une tournée, parce que c'est pas toujours le cas, et de l'appeler Lumière en ces temps obscurs. Donc je me demandais si c'était juste par esprit de contradiction ou s'il y a une autre raison.
0: Ça pourrait être ça. Ça pourrait être ça. C'est certainement non. Je pense qu'après un long passage dans l'ombre et puis dans la pénombre et dans le sombre, la scène, c'est pour moi l'endroit où je retrouve énormément d'énergie et de lumière. Donc je l'ai appelé simplement Lumière plutôt que d'essayer de trouver un titre comme j'ai l'habitude de faire.
1: Lumière avec Sinclair, donc la tournée qui passera par Paris au Zénith le 25 novembre prochain. Bougez pas les amis, on revient avec Sinclair dans une minute.

0: Avec ses compositions, la chanson française rencontre les musiques électroniques et les délires pop. Adorable puceau. Oscar Les Vacances et MPL avec Les Puceaux. Extrait de l'album Ceci n'est pas mon corps. Adorable puceau. Un coup de cœur, ici de Romardèche.
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2: Sinclair est avec nous et vous allez aller streamer fort cette chanson.

0: je vous dise un truc, Sinclair. On est jumeaux astrologiques.
1: Mais c'est vrai.
0: 19 juillet.
1: Mais oui.
0: Mais voilà.
1: Mais voilà.
0: Mais voilà, c'est pour ça. Moi, j'adore dès qu'il sort un truc, mais même il fait un message sur un répondeur. Moi, je trouve ça génial. On est jumeaux astrologiques. Je sais pas si ça veut dire quelque chose pour vous, mais quand je vous ai entendu parler de l'énergie de l'eau du Rhône, je me suis dit, il y a peut-être un truc.
1: C'est ça, 19 juillet.
0: Ah ouais, les meilleurs.
1: Ah ouais.
0: Voilà. Voilà, ça n'amène rien d'autre, mais je voulais le placer. Il est temps, les amis, de passer au questionnaire des choix cornéliens. Sinclair, il va falloir choisir. Vous préférez une victoire de la musique pour une chanson ou un César pour une musique de film?
1: Franchement, j'ai arrêté de rêver, je vais prendre une victoire de la musique.
0: Ok, bah pourtant vous aviez été nommé pour une musique de film au César, vous êtes passé tout près.
1: Oui, c'est pour ça.
0: Ok, d'accord. Bah, au moins la victoire, vous l'avez déjà.
1: C'est vrai.
0: Plutôt bonnet de nuit ou fêtard?
1: Je suis passé bonnet de nuit là, franchement.
0: Ça va mieux du coup.
1: C'est franchement. Ah bah ça fait des meilleurs matins.
0: C'est ça.
1: Et des meilleures chansons aussi, j'avoue.
0: Ensemble ou chacun sa merde?
1: Ah ensemble, franchement. Regardez ce t-shirt.
0: Il a le t-shirt ensemble. C'est un très très bon t-shirt à ramener du concert.
1: Non, franchement, je l'ai mis, je me suis dit, allez, qui d'autre peut mettre ces t-shirts de promo à part moi? Bah moi.
0: Ensemble.
1: Il est bien.
0: Il est très beau, ouais. Il est magnifique. Tourbus ou avion?
1: Tourbus. Franchement, même si franchement le tourbus, c'est quand même une épreuve, il faut le dire.
0: Faut s'aimer.
1: Pas longtemps. Ouais, mais tourbus, c'est quand même, c'est marrant. Là, on n'est pas en tourbus, mais l'avion, ah non, pas l'avion.
0: Pas l'avion, hein.
1: Non.
0: Bravo. Petit déj, salé ou sucré?
1: Salé.
0: Nikos ou Hanouna? Rien à voir.
1: Nikos.
0: Électrique ou acoustique?
1: Électrique.
0: Vous préférez, pour le même nombre de spectateurs, faire un Stade de France ou 40 Olympia?
1: J'ai déjà fait 4 Stades de France. Alors, je vais. Ouais, j'avoue. J'avais bien frimé ce truc-là.
0: J'adore, c'est quoi, c'est
1: ouais.
0: quoi c'est...
1: Bah ouais, moi je fais partie de ceux qui ont fait 4 Stades de France. J'ai fait la première partie de Johnny, sauf qu'il y a un soir qui a été annulé, sauf ma prestation.
0: Ah ouais, ouais. Ça a été annulé après.
1: Juste après.
0: La première partie.
1: Ouais.
0: Incroyable. Donc 4 Stades de France.
1: Ouais, donc je vais prendre les 40 Olympia.
0: Ouais, je comprends. Alors, Stevie Wonder qui célèbre les 50 ans de Songs in the Key of Life.
1: Ça, c'est fantastique, ça.
0: C'est génial. Ouais, ouais. Il vient en concert à Paris. Mm-hmm. Là, attention, choix cornélien. Une place pour le concert de Stevie Wonder, mais tout au fond de Bercy, on voit rien, mais on entend. Mm-hmm. Ou alors, une place pour Céline Dion, mais au premier rang.
1: J'ai toujours été un mec du fond, moi. De toute façon, c'est vraiment c'est tranquille.
0: Donc Stevie au fond.
1: Stevie, mais attends.
0: Stevie au fond.
1: Mais Stevie au fond.
0: Préférez percer le secret des algorithmes, des plateformes de streaming, ou alors découvrir enfin ce que veulent vraiment les femmes?
1: Ouh là là, c'est vraiment une drôle de question.
0: Oui, je sais, je suis désolée. C'est tombé sur vous.
1: Franchement, c'est pas très compliqué de comprendre les algorithmes. Je vais me pencher sur la question de ce que veulent vraiment les femmes, parce que c'est plus intéressant quand même.
0: Et enfin, vous pouvez réaliser un de vos rêves maintenant, ce serait quoi?
1: C'est dur, ça c'est la pire question qu'on m'ait jamais posée.
0: C'est bien fait de venir.
1: Franchement merci, ça y est je m'aperçois que mes rêves, je n'ai plus de rêves.
0: Mais la chanson Je rêve, c'est une façon parfaite de la lancer, il faut m'aider Sinclair, merde.
1: Le 19 juillet.
0: Un rêve, je sais pas, un rêve de Stevie Wonder.
1: Un rêve bleu.
0: C'est parti.
1: Allez c'est bon.
0: Sinclair et l'invité de Décibel, Je rêve, vient de sortir, c'était au mois de septembre.

0: Saint-Clair qui donne envie de se barrer loin et en avion là pour le coup, vraiment.
1: Ouais, les nuages, tout ça, ouais.
0: Chanson qui donne envie de voyager s'appelle Je rêve et donc elle fait partie d'un hypothétique album mais qui Exactement. Sortira quand il sera prêt.
1: Exactement, voilà, c'est au fur et à mesure on le fabrique. C'est marrant ça.
0: C'est plaisant.
1: Ouais, c'est super.
0: De prendre son temps.
1: Ouais, ouais. C'est un peu coûteux mais c'est vraiment plaisant.
0: Bon, alors,
1: ouais, c'est,
0: hein,
1: bah, c'est super, ça vaut vraiment le coup.
0: Ça vaut la peine. Je repensais à ces années où vous avez été, Saint-Clair, juré de la Nouvelle Star, 2008-2009, notamment Camilla Jordana.
1: Exactement.
0: C'était un grand moment. Ouais. Puis après, vous avez refait une incursion chez Nouvelle Star en 2012. C'était une petite qui était super, c'était Sophie Tite qui avait gagné, mais dont on n'entend plus tellement parler.
1: Non.
0: Mais voilà, Camélia Jordana, vous avez croisé aussi Amandine Bourgeois, Benjamin Sixou. Et je me suis fait cette réflexion qu'à l'époque, en fait, quand vous tentiez de mettre ces jeunes artistes en avant, c'était vraiment pas facile. Ils étaient très, très snobés, et par l'industrie, et par les victoires, et par même la presse, les radios. Et aujourd'hui, ça a complètement changé. Vous y retourneriez maintenant que ça peut vraiment lancer des vraies grosses carrières?
1: Je suis pas sûr que...
0: La Starac, s'il vous appelle.
1: Je suis pas sûr de refaire de la télé. Je suis pas sûr. Je l'ai fait. J'y ai trouvé des choses, mais je suis pas sûr. Je suis pas sûr d'être... En fait, j'y avais quelque chose à amener. Je suis pas sûr d'avoir quelque chose à amener aujourd'hui à la télé.
0: Il était bien, votre jury. Il y avait Manoukian, Manœuvre, vous et Lio. Vous étiez super.
1: Ouais, après, il y a eu Élodie Frégé qui est arrivée. Il y a eu...
0: Morane aussi, non, avec vous?
1: Ouais, Morane. Il y a eu Yarol, il y a eu Joey Star. Ouais. Enfin, il y a eu plein de gens. Mais c'est une super expérience. Vraiment, hyper bonne expérience. J'ai un peu de doute sur l'intérêt de ce genre d'émission aujourd'hui. Vu ce qu'on est capable de diffuser, la manière dont, en fait, la musique se fait, se diffuse, même... Je sais pas. Je me pose plein de questions, n'est-ce pas?
0: Non, mais c'est intéressant. Et vous, vous direz que ça vous a changé quand même en tant qu'artiste de vous être retrouvé du côté de celui qui juge? Est-ce que vous avez plus d'empathie ou...
1: Oui, il y a de ça. Il y a aussi le fait de démonter le processus, d'essayer de comprendre pourquoi cette personne a quelque chose, pourquoi il se passe un truc à ce moment-là et pas à la chanson d'avant, et pourquoi telle personne donne des frissons ou pas. Donc ça m'a permis de mettre des mots sur des émotions, sur des ressentis. Donc ça aiguise le sens de l'écoute et ça aiguise le producteur. Ouais. Ça permet de savoir ce qui se passe, quoi.
0: Mais ça, c'est vrai que c'est la grande injustice de votre métier, c'est-à-dire que la même note, avec la même justesse, même dans des voix très similaires, il y a une personne, ça va nous faire rien du tout. Une autre, on va avoir envie de lui raser la tête tellement elle nous énerve.
1: Ouais, c'est ça.
0: Et une autre, on va l'aimer pour toujours, quoi.
1: Ah ouais, c'est assez incroyable.
0: Et ça ne tient pas qu'au boulot ou non. Hein,
1: non, c'est une magie. Ça peut tenir de l'instant, mais l'instant, ça se crée parce que d'un coup, des gens sont captés. Gens, c'est ça en fait, il y a une histoire de présence et puis il y a aussi une histoire d'urgence. Il y a des gens qui arrivent, qui créent une urgence, il y a des gens qui arrêtent le temps, il y a des gens qui gonflent.
0: Il y a des gens qui rallongent le temps. C'est vrai.
1: Comme ça partout. Hein.
0: Et alors vous parliez du métier de producteur, à part pour vous-même, vous auriez envie de produire d'autres artistes?
1: J'ai produit un artiste arlésien il n'y a pas longtemps qui s'appelle Aïssa Malouk, qui sera avec nous en tournée, en première partie. C'est un travail assez particulier. C'est assez génial de faire ça.
0: Vous arrivez à quel moment de son process? Il vous apporte des chansons ou bien dès la création des chansons,
1: dès
0: vous êtes avec lui?
1: Ça, c'est vraiment hyper intéressant. C'est plus dans la rencontre que ça doit se faire, plus qu'une recherche de production. Puis là, en plus, je viens de rencontrer deux producteurs qui assurent vraiment. Donc, je me dis, peut-être à eux de passer le travail, quoi.
0: Ah ouais,
1: je trouve ça très intéressant. En tout cas, ce qui est très intéressant, c'est de se mettre dans le travail des autres et puis de laisser d'autres s'occuper de votre travail. Donc, il s'est passé des choses pendant ce temps-là. J'ai ouvert d'un côté comme de l'autre.
0: Et alors, vous aimeriez genre avoir des grands studios à Arles et on parle parfois de

0: clair, les amis. Je rêve et Jane Jane, c'est des chansons qui sont déjà disponibles. Guettez les suivantes et ne ratez pas Sinclair en concert à Paris le 25 novembre au Zénith et puis en tournée dans toute la France au moins jusqu'au mois d'avril prochain. Mais vous savez, c'est comme au théâtre, on mettra succès, prolongation et on le retrouvera sur le festival d'été. Merci Sinclair.
1: Merci beaucoup,
0: bonne route.
1: Merci.

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1: Il est 19h46, merci d'avoir choisi Ici et Décibel pour bien démarrer votre soirée. Hier, je voulais vous passer les nuits d'une demoiselle de Colette Renard, puisque c'était l'anniversaire de sa mort. Elle était morte le 6 octobre 2010. Et je vous ai passé par erreur une version censurée de cette chanson, qui est une des chansons paillardes les plus chouettes du répertoire français, vu que c'est une chanson très osée, mais sans aucun gros mot, ce que je trouve absolument merveilleux. Sauf qu'hier, donc par erreur, je vous ai passé la version censurée. Et on s'est un petit peu fait chier. Oui, là moi j'ai dit un gros mot, j'ai pas le talent de Colette. Et donc voilà, je vous avais promis hier qu'on vous passerait la bonne version ce soir. Elle arrive, la bonne version des nuits d'une demoiselle. Mais avant nous passons au blind test avec Frédéric et avec Manuel. Bonsoir à tous les deux.
2: Bonsoir,
1: Émilie. Bonsoir, merci de venir jouer avec moi, messieurs. Le thème du blind test de ce soir, ce sont des chansons de l'année 1996, des chansons qui fêtent donc leurs 30 ans cette année. À gagner, c'est le dernier album en date de Sinclair en version vinyle. Il les a apportés avec lui tout à l'heure, So Sorry, donc, que je suis ravie de vous offrir. Avant même que nous commencions à jouer, voilà, vous en avez chacun un exemplaire, Frédéric Emmanuel.
2: C'est pour
1: vous.
2: Beaucoup.
1: Plaisir, plaisir. Est-ce que vous avez de quoi écouter des vinyles d'ailleurs? On en est où là des équipements chez Frédéric?

0: On a toujours ça. Ça fonctionne très bien. Et on écoute beaucoup ça parce que mes deux fils font de la musique.
1: Ah, c'est vrai, ils font quoi ?
0: Il y en a un qui est guitariste et l'autre clavier.
1: Ah, génial. Ah, mais oui, mais on peut faire un groupe. Il faut chanter, Frédéric. Alors, ou faire de la batterie.
0: Oui, mais moi, j'ai vendu la batterie, ça fait longtemps.
1: Ah, donc, mince. Ah là là. Et chez Manuel, alors, est-ce qu'on a un lecteur de vinyle ?
2: Non, j'ai encore des lecteurs de cassettes, mais pas pour la musique.
1: Ah, cassette vidéo ?
2: Oui, oui, oui, oui. J'ai une collection de films noirs, des films noirs américains des années 40 et 50.
1: Oh, wow.
2: Je l'ai pour partir en DVD, pour partir en cassette. Alors, je suis... J'ai même un magnétoscope d'avance.
1: J'adore ça, c'est des vrais cinéphiles. Waouh! Alors tiens, d'ailleurs, Manuel et Frédéric, en plus de l'album de Sinclair, j'ai la joie de vous offrir deux places chacun pour aller voir le film La Maison de nos rêves qui sort aujourd'hui au cinéma avec ici. C'est avec Chantal Latsou et Kev Adams. Et en fait, c'est la charmante Chantal Latsou qui vient samedi dans l'émission pour partager avec vous ses chansons préférées. Elle est tellement drôle, Chantal Latsou, tellement sympa. Et du coup, elle nous a filé plein de places pour aller voir le film. Donc voilà, vous en recevrez deux chacun, Frédéric et Manuel.
0: Merci beaucoup.
1: Voilà, pour ce week-end, un petit rencard au cinéma, ça peut être pas mal. Allez, maintenant que je vous ai gâté, on va jouer Manuel, Frédéric. Je vais vous passer trois chansons de l'année 1996. Il faut retrouver le plus rapidement possible le nom des interprètes de ces chansons et bien me donner votre prénom avant de me donner la réponse. Voilà, pour que je sache lequel de vous deux est en train de parler. Ok ?
0: Okay.
1: Allez, c'est parti. Une première chanson de 1996. Il y a 30 ans, on écoutait ça. Mais qui chantait ça ?
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0: Frédéric. Les To Be Free.
1: Bravo ! J'embrasse sincèrement celles et ceux qui ont encore la chorégraphie des To Be Free en tête. Les petits pas chassés, les petits lancers de bras, c'était magnifique. Frédéric, bravo, un point.
0: Avec... Mon petit frère était fou sur ça.
1: C'est vrai, il dansait ?
0: Ah ouais, un énervé.
1: Bah voilà, voilà, bah ça sert. Voilà, 30 ans plus tard, on peut dire merci au petit frangin. Allez, on continue. 1996, il y avait aussi un énorme tube qui venait d'Amérique.
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1: La chanteuse s'appelait Lauryn Hill et eux c'était un groupe hip-hop, mais avec une chanteuse avec une voix de soul incroyable qui rappait aussi d'ailleurs. Ça commençait, c'était les, puisque c'était un groupe, et ça commençait par fou.
0: Frédéric.
1: Frédéric.
0: Les Fugees.
1: Oui.

0: Bravo Frédéric, deux à la suite. Je vais voir Manuel, mon fan de films noirs américains des années 30 et 40. Je pense qu'il aurait adoré que je balance un truc un peu jazzy, un Sinatra et tout, mais en 96, c'était pas trop la DA, hein. Je suis désolée Manuel.
1: Je félicite Frédéric.
0: Allez, on s'en fait une petite dernière, c'est pas fini. Écoute, Emmanuel, on sait pas, peut-être la dernière, ça marchera. Et de toute façon, quoi qu'il arrive, le vinyle de Sinclair et les places de ciné pour la maison de nos rêves, c'est gagné.
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0: Frédéric.
1: Ophélie Winter.
0: Dieu m'a donné la foi, grand tube de cette année-là. Elle a 30 ans, donc cette chanson d'Ophélie Winter. Manuel, c'est pas grave, c'était vraiment pas indiqué.
1: Je mérite rien.
0: C'est pas grave, les auditrices et les auditeurs de Décibel méritent absolument tous les égards et tous les cadeaux du monde. Moi, je vous offrirais des perles de pluie venues d'un pays où il ne pleut pas, si je le pouvais. Mais voilà. Des cadeaux tous les soirs, ça me fait plaisir. Merci beaucoup d'avoir joué avec nous, Manuel et Frédéric.
1: Merci beaucoup, merci Émilie, bonne soirée à tous.
0: À la prochaine, bye bye. Merci. Et allez, à 19h52, il est temps, avec 24 heures de retard, d'écouter enfin la bonne version des Nuits d'une demoiselle, sans doute la chanson la plus connue de Colette Renard. Toutes les façons donc de passer une excellente nuit, racontées par des périphrases sans aucune grossièreté, mais pourtant Dieu

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1: Eh voilà, il y a chansons paillardes et chansons paillardes. Hein. Hommage à Colette Renard, dont c'était l'anniversaire de la disparition hier.
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1: Et on termine en souhaitant un joyeux anniversaire à Bernard. Idole Bernard Lavillier, qui sera l'invité de Décibel début novembre, puisqu'il va sortir son tout nouvel album. Bernard Lavillier qui a sorti un premier extrait, qui s'appelle Corias, qui est génial. Là, on écoute, pour ses 80 ans aujourd'hui, un classique noir et blanc.
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0: Joyeux anniversaire Bernard Lavillier, 80 ans aujourd'hui et début novembre dans Décibel. Merci à l'équipe de l'émission. Il y avait ce soir Elorie Roussillon, Sadi Karaou, Iris Guitoni, Thierry Boffa et Mélodie Chaïb. À demain avec un invité exceptionnel dans Décibel, Robert Charlebois.
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0: Bonjour à tous, bienvenue, ça s'appelle On vous doit bien ça. On est ensemble jusqu'à 13h. Je suis de très bonne humeur, je voulais vous le dire. Vous me surprenez à prendre l'antenne au milieu d'un fou rire parce que Gérald Kierzek, qui fait partie de cette bande, est de retour aujourd'hui. Bonjour docteur Kierzek.
3: Tout de suite, c'est de ma faute.
0: Ah, il dit plein de bêtises hors antenne. On est là pour vous rendre service avec sérieux, mais aussi avec bonne humeur. On sait à quel point la rentrée est difficile et on est là pour vous parce qu'on vous doit bien ça. Je vous l'ai dit, je ne suis pas seule. Moi, je m'appelle Enora Malagré, je suis avec Aude Razo aussi, notre chère amie Aude Razo, Madame Anti-Arnaque. Bonjour Aude.
4: Bonjour, bonjour à tous.
0: D'humeur aussi chippie aujourd'hui Aude. Notre journaliste Elsa Wolinski, bonjour Elsa.
5: Bonjour à tout le monde.
0: Et le meilleur pour la fin, le bon élève, Monsieur Bonplan, Valère Coréard. Bonjour Valère.
6: Salut Enora, bonjour à toutes et tous.
0: C'est votre émission, je vous le rappelle, ça se passe au 0810 055 056. Vous avez des questions, nous avons des réponses. Et aujourd'hui, nous allons consacrer la première partie de l'émission au PFAS. Alors si vous ne savez pas ce que c'est, on va vous l'apprendre. En tout cas, ce que je peux vous dire, c'est qu'il y en a partout. Ça nous fait un peu peur. On est là pour tout décrypter, tous et toutes ensemble. Elsa Wolinski, un peu plus tard, nous parlera du pink washing parce qu'elle est bilingue. Je ne sais pas ce que c'est. Elle nous expliquera précisément ce que c'est. Et monsieur le docteur Kierzek, justement, nous parlera vaccination, me semble-t-il. La Covid, la grippe.
3: Ouais, et puis c'est l'époque surtout. Il y a des virus, il y a plein de choses, donc on va en parler.
0: Exactement. Merci docteur Kierzek. Et puis, vous pouvez aussi, sur ce même WhatsApp 0810 055 056, nous laisser des messages vocaux comme l'a fait Juliette aujourd'hui.
7: Je me suis rendu compte à la caisse l'autre jour que ma cagnotte fidèle était Carrefour, elle était totalement vide, alors que j'avais quasi 200 euros dessus. Qu'est-ce que je peux faire pour la récupérer?
0: Ça, c'est pour Aude Razo, Madame Anti-Arnaque.
4: Le vol de cagnotte. Merci Juliette, parce que c'est beaucoup plus répandu que ce qu'on croit et on n'en parle pas beaucoup. Bah, déjà, il faut contacter Carrefour rapidement pour demander à être recrédité.
0: On va développer ça dans une trentaine de minutes. Vous l'avez compris, c'est votre émission. On vous doit bien ça sur Ici. Alors, nous allons parler des PFAS. Évidemment, le petit topo va être fait par Aude Razo. Je ne sais pratiquement pas ce que c'est.
4: Alors, vous allez y voir plus clair en une seule phrase. Les PFAS, substances per- et polyfluoroalkylées. Voilà.
0: Merci.
3: À vos souhaits.
0: C'est ça. Bonne année 2027.
4: On peut arrêter l'émission, tout le monde a compris.
0: Tout le monde a compris.
4: J'ai pris mon souffle un petit peu, ma respiration avant de dire tout ça. Bon, les PFAS, on en parle beaucoup. On appelle ça aussi les polluants éternels. En fait, ce sont des molécules chimiques qui sont utilisées dans l'industrie. Pourquoi éternels? Parce qu'en fait, ces polluants sont très persistants. Ils s'accumulent dans l'air, dans le sol, dans les eaux de nos rivières, dans la nourriture et donc aussi, par ricochet forcément, dans notre corps.
0: Donc il y en a partout.
4: Donc il y en a un peu partout. On va faire une liste un petit peu de où est-ce qu'on en trouve un peu dans notre quotidien et puis aussi comment les éviter. Quels gestes on peut faire. Donc on trouve des PFAS dans ce qu'on ingère déjà. On a beaucoup parlé des œufs hier. C'était une journée spéciale œufs parce qu'on a sorti notre grande enquête de notre réseau ici, de la cellule investigation Radio France, en fait, pour bien comprendre les poules qui sont élevées en plein air, notamment les poules des particuliers dans nos jardins à nous, elles mangent, elles grattent ce qu'elles trouvent par terre. Et donc si la terre est contaminée par des PFAS, parce qu'il y a un incinérateur qui est pas loin, parce qu'il y a une ancienne décharge, etc., bah les poules, elles vont ingérer ça, ça va se retrouver dans les œufs qu'on mange et on ne connaît pas toujours l'historique de notre jardin. Donc ça, c'est important à savoir. L'eau du robinet, on avait fait des tests, notre radio ici, il y a 2 ans, 43% des prélèvements d'eau du robinet qu'on avait fait contenaient des PFAS, des polluants.
0: C'est c'est vrai.
4: Mais oui, oui. Les PFAS comme le téflon, c'est très efficace en fait pour fabriquer un revêtement sur lequel les aliments accrochent très peu. Donc il y a des PFAS dans les poils anti-adhésifs, les emballages alimentaires, l'anorak que vous avez dans le placard qui nous protège de la pluie. Les PFAS, c'est très performant pour faire rouler les gouttes de pluie pour qu'elles ne pénètrent pas en fait dans le vêtement.
0: Attendez, on fait quoi on vit nu et on mange dans des gobelets dans des écuelles en bois.
4: Il y a des lois qui sont passées, ça aussi je vais l'expliquer, pour limiter cette exposition, mais en tout cas vous avez peut-être un anorak dans le placard qui en contient. Il y a des chances. Les nappes qui n'absorbent pas les taches, ma grand-mère avait ça, une nappe qui n'absorbe pas les taches, là aussi c'est aussi il y a des PFAS dedans, voilà. Les tapis, les matériaux de construction, les cosmétiques, voilà. Donc tout ça.
0: Ah oui, vous savez, le maquillage waterproof, mesdames et messieurs, peut-être, il y en a plein dedans.
4: Et là aussi, il y a des lois qui sont passées pour interdire ça. On va aussi y revenir, bien sûr. Les PFAS, ils disparaissent pas comme par magie. Il faut évidemment prendre des mesures et nous, il faut des gestes au quotidien. Et je sais pas si on peut faire un petit point sur les effets sur notre santé.
0: Parce déjà, qu'on a dit, est-ce qu'il y en avait, voilà. On s'adresse évidemment au docteur Kirzek. Quels sont les risques pour la santé, bien sûr?
3: Compliquer les risques, parce qu'on voit que c'est une exposition petite quantité, mais chronique, ça rentre dans l'organisme, ça passe dans le sang, ça pénètre un peu partout, et le lien de causalité, il est difficile à démontrer, parce que l'exposition, elle est partout, encore une fois, c'est depuis les années 50 qu'on a eu tous ces produits, alors on voit en parallèle des maladies augmentées, des maladies auto-immunes, des cancers qui augmentent, et de là à dire qu'il y a un lien, probablement. Alors, il y a des études qui ont montré qu'il y a des liens ou des niveaux de preuve suffisants ou suspectés. Suffisant, c'est la baisse de la réponse immunitaire au vaccin, par exemple. Vous prenez des gamins exposés au PFAS ou PFAS, on dit les deux, eh bien vous apercevez que ceux qui ont le plus d'exposition ont le moins de réponse immunitaire au vaccin. D'accord. Ils sont moins protégés par les vaccins, tout simplement parce que ça affaiblit leur défense immunitaire. Ça crée des augmentations du taux de cholestérol, par exemple. Ça aussi, on a des niveaux de preuve qui montrent que beaucoup de PFAS, beaucoup de cholestérol, beaucoup de triglycérides. Petit poids de naissance, les mamans enceintes exposées au PFAS, il y a des gamins qui ont un petit poids de naissance. Et puis, il y a un lien, je vous parlais de cancer, entre le cancer du rein et l'exposition à ces produits-là. Et puis, il y a même une catégorie, parce que des PFAS, il y en a des centaines et des centaines, il y a une catégorie qui est même classée comme cancérogène par l'Organisation Mondiale de la Santé. Alors, il faut bien dire que exposé, ça ne veut pas dire malade. Il y a plein d'autres facteurs qui vont rentrer en ligne de cause, mais on a une espèce de corrélation statistique, et je ne serais pas étonné que dans les années qui viennent, on ait des études qui sortent et qui montrent qu'il y a vraiment un lien avec des maladies qui sont en train d'arriver, qui augmentent, et on ne comprend pas pourquoi.
0: Je me permets un petit pas de côté. Audrazo, vous avez dit qu'il y avait des PFAS dans l'eau du robinet. On nous dit aussi, et ça paraît logique, que l'eau en bouteille aussi, c'est hyper mauvais. D'ailleurs, on fera peut-être une émission largement consacrée à l'eau. Du coup, je choisis quoi entre une eau du robinet potentiellement infectée de PFAS et l'eau en bouteille, bouteille plastique, est une catastrophe.
3: Je veux dire, il n'y a rien à choisir. En revanche, le mot-clé, c'est la variété. C'est de varier, en fait, les sources d'alimentation, les sources d'eau. Parce qu'en fait, en nutrition comme en toxicologie, c'est la dose qui fait le poison. Et donc, si vous prenez toujours le même produit, et que dedans il y a du PFAS ou autre chose, d'ailleurs on peut parler de métaux lourds, on peut parler de plein de choses, vous allez accumuler à force de prendre le même produit. En revanche, si vous variez, vous allez forcément diminuer votre exposition chronique. Donc le mot clé, c'est vraiment la variété.
0: J'ai entendu dire que si on mettait de l'eau par exemple dans une carafe, si on carafait l'eau et qu'on la laissait par exemple une heure ou deux, s'évaporait peut-être.
3: Alors s'évaporer, non, en revanche on peut filtrer, il y a des carafes filtrantes, condition d'avoir des filtres qu'on va changer, etc. Et ça coûte relativement cher. Il y a des filtres qu'on peut aussi mettre directement dans le système du robinet, des systèmes d'osmose par exemple. Ça permet de diminuer l'exposition.
0: Valère Correa, bonsoir.
5: Bonsoir, je suis ravi d'être avec vous ce soir. Vous voulez que je vous parle des solutions pour l'eau notamment? J'en ai aussi pour les poils, pour les ustensiles. Ça peut prendre 5, 10 minutes, un quart d'heure, comme vous voulez.
0: Eh bien, nous allons faire 1h20 là-dessus. On va justement parler solutions avec Valère Correa juste après un peu de musique. Et puis si vous avez des questions, c'est votre antenne 0810 055 056. On parle des PFAS, on parlera vaccination avec le docteur Kirzek, pinkwashing aussi avec Elsa Volin un peu plus tard dans l'émission. Évidemment, je vous ferai également gagner 200 € de pouvoir d'achat. Je le fais tout au long de l'année parce qu'on est très sympa sur cette antenne et surtout parce qu'on vous doit bien ça. On écoute Queen, Don't Stop Me Now sur votre radio ici. On est ensemble jusqu'à 13h.

0: l'indétrônable Queen. Don't Stop Me Now sur votre radio. Ici, on est ensemble jusqu'à 13h.
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0: 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Il est midi 17, nous sommes en direct, chers amis. On vous doit bien ça, votre nouveau rendez-vous quotidien entre 12 et 13 heures. Avec toute cette joyeuse bande, nous parlions des PFAS. Il y en a partout, ça nous fait un peu peur. On est là pour répondre à vos angoisses, à vos questions. 0810 055 056, mais heureusement, Monsieur Valère Coréard est là pour nous donner quelques solutions.
2: Oui, on a parlé notamment de l'eau. C'est vrai que ça inquiète parce que l'eau, on peut le dire, on en consomme beaucoup tous les jours. Alors, comment éloigner, supprimer, non, mais en tout cas réduire le volume, en quelque sorte, l'exposition au PFAS donc dans l'eau du robinet. Il y a effectivement deux solutions qui seraient les plus scientifiquement prouvées. Il y a d'abord ce qu'on appelle l'osmose inverse. Gérald Kierzek en parlait tout à l'heure. En fait, c'est une espèce de filtre que vous mettez à l'arrivée de l'eau sous votre robinet. Il y a une membrane très très fine qui va filtrer un certain nombre de polluants, dont une partie des PFAS.
0: D'accord.
2: Ce qui est important, et comme pour la deuxième solution dont je vais parler, c'est qu'il faut changer la membrane chaque fois que c'est nécessaire et que le vendeur vous dit de le faire. Donc ça veut dire qu'il y a un coût. Vous êtes en train de vous moquer de moi derrière moi.
0: Non, c'est pas du tout. On était sur changer la membrane.
3: Mais voilà. C'est pas la vie, c'est dispositif. C'est important de dire.
0: Non, mais ça coûte combien, Valère, en vrai?
2: Alors, j'ai
0: mis les...
2: Oui. L'appareil pour l'osmose inverse, c'est cher. C'est entre 2 et 600 euros. Et ensuite, vous payez entre 30 et 100 euros par an. Voilà.
0: C'est cher.
2: Oui, c'est cher.
0: Personne ne peut se permettre ça.
2: Une solution moins chère, c'est le charbon actif.
0: Oui, alors...
2: Voilà, là vous avez deux solutions très connues, c'est soit la carafe avec des bâtons de charbon actif.
0: Absolument.
2: Mais là c'est pareil, il faut aussi changer le charbon actif.
0: Là pour le coup c'est très économique, ça fonctionne vraiment, docteur Kierzek, le charbon c'est pas mal ça.
3: Ah oui, non, mais bien sûr que ça filtre, mais tous ces dispositifs en plus ils sont testés et c'est des allégations qui sont quand même contrôlées. Ça permet de voir ce qui rentre et ce qui sort, c'est-à-dire que notamment sur les systèmes d'osmose, vous avez une petite application qui vous dit voilà la teneur, etc. en pourcentage, et encore une fois pas que sur les PFAS, et combien il y a à la sortie. Pareil pour les carafes, c'est testé en laboratoire.
4: Et Pascal nous laisse un message sur le WhatsApp de l'émission. Elle nous parle de bâtons de charbon pour purifier l'eau.
0: Oui, c'est ça.
4: C'est le même principe.
0: Ça, c'est super. Hein, ça marche aussi très bien.
2: Mais il faut les changer régulièrement parce que sinon c'est l'effet inverse, c'est-à-dire que ça émet beaucoup plus de polluants que ce que ça en retient. Et puis vous avez des systèmes de filtres là aussi sous le robinet avec du charbon actif. C'est un peu plus cher, c'est plus pratique parce que l'eau qui sort du robinet elle est déjà filtrée. Moi j'ai ça chez moi, mais il faut changer le filtre régulièrement. Ça a un coût aussi autour de 150-200 euros par an quand même. Mais c'est relativement efficace. Il faut regarder aussi les tests qu'ont fait les fabricants et de vérifier vraiment si les PFAS sont bien concernés par les tests effectivement en laboratoire. Notamment, c'est ce qu'ils mettent en avant. Ça, c'est pour la solution eau.
4: Sur l'eau, justement, Antoinette qui a laissé une question à l'instant sur le WhatsApp, elle a dit, mais comment je sais s'il y a des PFAS dans mon eau du robinet? Effectivement, avant peut-être d'installer un matériel qui
0: là,
4: peut être coûteux parfois, vaut mieux vérifier. Et ce qui est bien, c'est que les choses progressent quand même depuis cette année. C'est beaucoup plus simple parce que la recherche des PFAS, elle est intégrée maintenant au contrôle sanitaire obligatoire de l'eau potable en France. Donc pour être clair, je l'ai fait tout à l'heure, donc ça marche bien en fait. Vous allez sur santé.gouv.fr, donc le site du ministère de la Santé. Vous tapez dans la barre de recherche du site « Qualité de l'eau potable ». Et là, vous allez tomber sur une carte de France, vous cliquez sur votre région et vous allez atterrir sur un site où là, vous rentrez le nom de votre commune. Et il y a un tableau qui va vous détailler ce qu'on a trouvé dans votre eau du robinet, si c'est dans les normes ou si c'est pas dans les normes. Voilà, vous avez tout un détail. Des fois, le tableau est assez long. Pour ceux qui sont pas très à l'aise avec ça, les résultats, normalement, sont aussi accessibles en mairie.
5: Et alors, ce que vous racontez sur l'eau, est-ce qu'il y a, par exemple, sur les poils, comment on fait pour savoir si notre poil est bonne ou pas bonne?
4: Sur les poils, là, par contre, effectivement, j'ai pas les analyses du ministère de la Santé, mais il y a des solutions.
2: Mais il y a des solutions, c'est-à-dire que les poils qui ont un revêtement anti-adhésif, comme les Tefal, c'est souvent comme ça, il y a d'autres marques, évidemment, mais c'est celle qui est la plus connue, ce revêtement anti-adhésif, il est généralement constitué de PFAS, très concrètement, et lorsqu'il est rayé, eh bien là, on est beaucoup plus exposé. Donc, qu'est-ce qu'il faut faire? En fait, il faudrait éviter d'utiliser les poils anti-adhésives, surtout si elles sont rayées. Privilégier des matières comme l'inox la fonte. Non, c'est pas très cher, mais moi, je mange 2 œufs tous les matins. Faire des œufs sans matière grasse avec une poêle en inox, c'est pas évident, ça accroche beaucoup, en fait. On se retrouve plutôt avec comment on appelle ça, une brouillade après, enfin des œufs brouillés, quoi.
0: Non, mais c'est vrai, vous avez raison.
2: Donc, anti-adhésif, oui, mais si c'est rayé, rayer, non. Donc, utiliser des ustensiles qui sont adaptés et si possible, plutôt de l'inox ou de la fonte pour vraiment éviter d'être exposé à ces fameux PFAS.
6: On va continuer d'en parler sur votre radio ici. Ça s'appelle On vous doit bien ça. On va prendre évidemment un auditeur. C'est votre émission, je vous le rappelle. On est ensemble jusqu'à 13h. On parlera vaccin avec le docteur Kierzek et pinkwashing un peu plus tard avec Elsa Wolinski. Mais pour l'heure, on va écouter Adèle Castillon. Ça s'appelle Été.

0: l'été avec toi, Adèle Castillon, sur ICI.
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0: On vous doit bien ça. Midi 25, on est en direct de votre nouveau rendez-vous quotidien. On parlait des PFAS dont on vous doit bien ça. Et puis on va prendre un auditeur, évidemment, il s'appelle Denis. Oh, Denis a une idée de génie, il propose un label PFAS Free. Bonjour cher Denis, bienvenue.
2: Bonjour Enora. Oui, en fait, je me posais la question hier quand j'écoutais l'émission sur les œufs.
0: Oui.
2: Où en fait, on s'aperçoit que aussi bien les particuliers que les professionnels sont peuvent avoir des œufs pleins de PFAS.
0: Ouais.
2: Je me posais la question si pour un professionnel c'était simple de faire un test pour pouvoir marquer que ces œufs sont avec ou sans PFAS, et tout simplement pourquoi pas avoir un label qui s'appellerait peut-être PFAS Free.
0: Ouais. Est-ce que c'est pas une bonne idée que nous soumet notre
3: alors,
0: auditeur?
3: C'est une bonne idée, mais je crains que les rayons soient très vides. En tout cas, si vous voulez vraiment aller que sur du PFAS free, il restera pas grand chose. Moi, je l'avais fait pour l'eau, pour être transparent, parce que j'ai des enfants. Et ça m'inquiétait. Alors, faut pas non plus paniquer, je pense. On va peut-être y revenir. Mais, j'avais trouvé une seule marque de bouteille d'eau qui annonçait être sans PFAS. Une seule marque. Et elle était en rupture de stock. Voilà.
0: Oh là là. Bon, bah, écoutez. En tout cas, on garde l'idée bien au chaud, que je trouve quand même assez brillante. Merci beaucoup, cher Denis. Et passez une très très belle après-midi. Si vous avez des suggestions, faites comme Denis, hein. C'est votre antenne 0810 055 056.
4: Et je voulais préciser, je parlais des lois tout à l'heure.
0: Oui.
4: Vous savez que depuis le 1er janvier, et comme je dis, on progresse, c'est quand même bien de le dire aussi. Depuis le 1er janvier, sont interdits à la fabrication, à l'importation, à l'exportation et à la mise sur le marché les produits suivants. Je vous ai lu la phrase
0: telle quelle. On aime bien les petites listes de Audrazo, nous.
4: Cosmétiques, le maquillage, waterproof.
0: Alors,
4: ça, on va pouvoir en parler effectivement. Les, ce qu'on met sous les skis, les fartes, etc.
0: Maquillage,
4: les vêtements, chaussures. Alors, maquillage.
5: Oui, non, mais parce que je voulais vous demander, vous en avez parlé tout à l'heure. Justement, pour le waterproof, moi, j'ai deux enfants, deux filles qui se maquillent. Qu'est-ce qu'il faut leur dire?
6: Mais pourquoi elles se maquillent?
5: Oui,
4: je sais pas quel âge elles ont.
0: Oh,
4: mais...
0: le vieux monsieur.
6: Mais pas du tout.
0: Quand
6: je vois des gamines
0: peu,
6: de 8 ans qui se maquillent, qui se tartinent de crème anti-ride, etc. Et même des ados qui sont en plein bouleversement hormonal, la puberté, etc. On évite tous ces produits-là. On évite de multiplier les produits. On évite tout ce qui est waterproof, effectivement. On évite tout ce qui est, et je vais faire bip parce que c'est le nom d'une marque de cosmétiques, les Kids, vous savez. Ça commence par un S. Mais vraiment, faut éviter ça parce que ce sont des perturbateurs endocriniens aussi.
0: Voilà.
6: Donc ça va modifier la puberté, etc.
0: On fera une émission largement consacrée aux perturbateurs endocriniens, docteur. Audrazo, on va la continuer la liste.
4: On va la continuer. Donc maquillage waterproof, effectivement interdit quand ils contiennent des PFAS, des PFAS. Donc je vous parlais des skis.
0: Oui.
4: Le fart, vous savez, quand on farte les skis.
0: Oui.
4: Bon, ça, pareil, attention, c'est interdit. Vêtements, chaussures, imperméabilisants. Il y a quelques exceptions. Et cette interdiction, à savoir aussi, elle va être étendue en 2030, à tous les textiles d'ameublement, par exemple, qui vont contenir des PFAS. Donc, vous voyez, on progresse lentement, il y a des lois qui passent, et encore une fois, faut pas non plus paniquer, on l'a dit, hein.
0: Voilà.
4: On va pas tout brûler ce qu'on a chez nous, on va pas arrêter de manger, on va pas arrêter de boire.
0: Voilà. Alors, arrêter de boire pour le docteur Kirzek, ça serait pas mal. Non, je plaisante.
6: Je bois pas une goutte d'alcool.
0: C'est bien pour ça que je vous charrie, mon cher copain.
6: Mais là, on parle de l'alimentation, mais il y a la même chose dans l'air. Donc, un réflexe tout simple d'aérer, on le dit souvent.
0: C'est-à-dire un réflexe tout simple d'arrêter de respirer.
6: Mais non, mais ça diminue les allergènes, ça permet de diminuer l'humidité et ça diminue les PFAS. Surtout si vous avez évité toutes ces bougies là qui mettent un peu du sambon, mais c'est bourré de produits chimiques.
0: Donc chez vous, ça rigole pas, hein, ça se maquille pas, vous n'avez pas de bougies qui sentent bon.
6: Même ça sent très bon parce que j'aère.
0: Ouais. Contrairement à moi, par exemple.
6: Je sais pas.
0: Valère Correa, bien sûr.
3: Pour parler des œufs, beaucoup de gens ont des poules chez eux pour manger des œufs en fait régulièrement. Mais oui, vous me regardez avec des grands yeux, ma chère Enora.
0: Mais c'est la vérité. Pardonnez-moi, je ne l'avais pas vu venir.
3: Mais
4: beaucoup de gens ont des poules.
3: Ceux qui ont des poules, qui nous écoutent là et qui mangent des œufs de poule chez eux, écrivez-nous sur le WhatsApp. Hein. Vous allez voir tous les gens qui vont nous écrire. C'est le 0810 055 056.
6: Il y en a encore plus quand même.
3: Il y a quand même beaucoup de gens. Moi, je voudrais juste savoir une chose.
0: On est un peu agité aujourd'hui, pardonnez-moi.
3: Comment savoir si les œufs qu'on mange à la maison par les poules qu'on a à la maison sont contaminés avec des PFAS? Qu'est-ce qu'on fait? Qu'est-ce qu'il faut faire en fait? Audrazo, vous avez la réponse.
4: Là, vous pouvez vous tourner vers des labos qui sont spécialisés dans les contaminants alimentaires. Vous cherchez sur Internet, il y en a plusieurs. Vous les contactez avant d'envoyer les œufs pour savoir de quoi ils ont besoin, quelle quantité, etc. Et ils vous feront une analyse.
0: Merci beaucoup, cher Audrazo. Merci tout le monde. Si vous avez une poule, écrivez-nous 0810 055 056.
3: Vous allez être surprise.

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2: Il est midi 32, chers amis, bienvenue. Ça s'appelle On vous doit bien ça, on est ensemble jusqu'à 13h ensemble. Ici, on vous rend service, on essaye, on vous parle bon plan, arnaque à éviter, vie quotidienne, santé, animaux. On est là pour vous, parce qu'on vous doit bien ça. Et puis c'est votre antenne, je le rappelle, le numéro, il est gratuit, c'est un WhatsApp 0810 055 056. On a parlé des PFAS en première partie d'émission. Valère Coréard, qui est avec nous, a lancé un appel. Si vous avez des poules, eh bien appelez-nous au 0810 055 056. Il me tarde de vous dire qu'apparemment le WhatsApp explose, oui. Vous êtes nombreux et nombreux à avoir des poules. Pour reprendre un peu de sérieux dans un très court instant, le docteur Kierzek nous parlera vaccin, de la grippe, de la Covid, c'est le moment. Et Elsa Wolinski nous parlera pinkwashing. Et puis je suis là toute l'année pour booster votre pouvoir d'achat, ces 200 € avec lesquels vous repartez à dépenser pour votre carburant et dans une grande enseigne pour faire un plein de courses. Et ça, nous allons dégoter un gagnant ou une gagnante en fin d'émission. Et vous pouvez aussi nous laisser des messages vocaux sur le 0810 055 056 comme l'a fait Juliette aujourd'hui.
3: Salut toute l'équipe. Je me suis rendu compte à la caisse l'autre jour que ma cagnotte fidèle était Carrefour, alors que j'avais mis depuis longtemps plein de sous dessus, elle était totalement vide, alors que j'avais quasi 200 € dessus. Je crois bien que quelqu'un d'autre a vidé ma cagnotte. Qu'est-ce que je peux faire pour la récupérer? Merci
2: je
3: beaucoup.
2: Je crois bien aussi, chère Juliette. Merci d'avoir laissé ce message. Ça, c'est pour notre madame anti-arnaque Audrazo.
4: Oui, le vol de cagnotte fidélité, on en parle assez peu finalement, mais c'est assez répandu. On en parle moins que les vols de numéros de carte bleue, parce qu'évidemment les conséquences, les sommes volées sont moins importantes, mais bon, c'est pas négligeable non plus. Juliette, elle parle quand même de 200 €. Moi, j'ai 47 centimes par exemple sur ma carte fidélité, c'est pas très grave si je les perds. Ouais, 200 €, c'est pas la même histoire.
5: Hein. Mais Aude, comment ils font?
4: Alors, comment ils font? Je vais déjà répondre à Juliette sur quoi faire.
5: Mais je vais
4: y venir. En fait, déjà, quoi faire? Juliette, il faut contacter Carrefour déjà pour demander à être recrédité. Alors, faut pas traîner. Il y a un délai de 2 mois à respecter pour faire réclamation, porter réclamation. Vous fournissez une attestation, vous certifiez que ce n'est pas vous qui avez vidé cette cagnotte, que vous n'avez pas utilisé cette cagnotte. Généralement, ça se voit parce qu'en fait, on peut voir dans quel supermarché le voleur il a vidé la cagnotte. Généralement, c'est très, très, très loin de chez vous, à 600 km, etc. Donc l'enseigne voit bien quand même qu'il y a quelque chose potentiellement qui cloche. Ce que je dis, attention là, ça marche pas avec toutes les enseignes. Chaque enseigne a ses propres règles dans le cas des utilisations frauduleuses de cagnottes. Faut bien se renseigner. C'est pas dit que vous serez d'ailleurs récrédité à tous les coups. Ça marche pas. J'ai parfois des auditeurs qui me disent ça n'a pas marché. Comment l'escroc a fait, Elsa, pour vider la cagnotte de Juliette? En fait, là-dessus, aucune certitude parce que ça peut être beaucoup de choses. Dans tous les cas, oui, le voleur a récupéré les informations qui permettent d'accéder au compte fidélité. Donc, soit Juliette, elle est tombée dans le piège d'un faux mail Carrefour ou d'un faux texto Carrefour où elle a donné ses identifiants, ou alors l'escroc, c'est possible aussi à récupérer ça lors d'un piratage. Il y a un prestataire de Carrefour qui a été piraté récemment, par exemple. Je dis pas que c'est lié, absolument pas, mais évidemment il y a des informations qui fuitent, on en a déjà parlé dans l'émission, et donc ça arrive comme ça. Il y a pas que les supermarchés, il y a eu un gros souci chez McDo, c'était au printemps dernier, pour ceux qui ont des comptes fidélité McDo et qui se sont fait voler leurs points McDo, c'est à cause d'un piratage, d'une fuite de données. Donc voilà, donc si vous entendez parler d'une fuite de données, petit conseil, changer le mot de passe très vite, le plus vite possible.
2: Rapidement,
6: oui, juste
2: Correa.
6: Attention à la date de validité aussi des cagnottes, parce qu'une cagnotte, ça n'a pas une durée indéterminée. Donc il y a un moment, selon quand est-ce que vous avez eu l'avantage, ça peut tomber. Mmh. Et puis ensuite, généralement, c'est en mars que tout ce que vous avez acquis avant, c'est perdu.
4: Donc je vais perdre mes 47 centimes en mars.
6: C'est possible.
2: Ballot. Et puis je me permets un petit point poule au 0810 055 056. Elsa.
5: Je me suis moquée de Valère. Ouais. Et pardon, parce que.
2: Ça réagit.
5: Oui, ça réagit.
2: Beaucoup de gens ont des poules.
5: Beaucoup de gens ont des poules. Alors vraiment, je vous fais mon mea culpa.
2: Alors, celles et ceux qui nous disent qu'ils ont des poules en plastique, non, pleines de PFAS,
4: c'est
2: probablement.
4: C'est Colette qui nous dit qu'elle a des poules en plastique.
2: Voilà, Gérald.
7: Juste deux messages. Les PFAS, faut pas paniquer, on est tous exposés, on va pas mourir parce qu'on est exposé aux PFAS. Vigilance particulière pour les femmes enceintes et les nourrissons quand même. C'est-à-dire qu'il faut être encore plus vigilant si vous êtes enceinte ou quand vous avez des bébés. Pourquoi ? Bah parce que le système immunitaire, le corps est en maturation. Deuxième message, il n'y a pas de dosage des PFAS. Donc n'allez pas voir votre médecin en disant je voudrais une prise de son pour doser parce qu'il n'y a pas de seuil, on ne sait pas les doser. Donc voilà, ça ne sert à rien.
2: Merci docteur Kirzek. Décidément, je n'ai pas d'amis comme toi, docteur Kirzek. C'est ce qu'on va écouter avec Stéphane Echer.
7: Depuis cette année.
2: Oh, ça y est, j'en ai un et pas des moindres. On est ensemble jusqu'à 13h, chers amis. Ça s'appelle On vous doit bien ça, sur ici, Stéphane Echer.

0: pas d'amis comme toi, Stéphane et Cher, sur le votre radio. Ici, on est ensemble jusqu'à 13h, les amis. 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
0: Et il est midi 40. On a parlé PFAS en première partie d'émission, une émission très riche aujourd'hui. Avant de donner la parole à Dr Kirzek pour parler de vaccins, la Covid, la grippe, c'est le moment. Il y a quand même un poolgate, enfin je ne sais pas comment on dit ça. C'est extraordinaire ce qui se passe au 0810 055 056. Valère Correa a fait un appel à qui avait des poules. Et vous êtes en train de nous envoyer non seulement des photos de vos poules, de nous dire que vous avez des poules, on vous aime.
2: Ah merci les gars, vraiment, c'est magnifique.
3: Delphine a mis une photo de sa poule, elle est super. Moi je trouve vraiment une poule blanche superbe, voilà.
0: Écoutez, continuez, c'est votre antenne. Alors pourquoi vous nous envoyez des photos de poules? Eh bien parce que c'est quand même mieux que d'acheter ces œufs effectivement en supermarché qui sont pas bio, etc. Donc continuez, en tout cas le poolgate continue. Alors c'est le moment des vaccins, cher docteur. J'arrive même plus à articuler, j'en perds mon latin.
4: Ça va être le moment. 13 octobre, ouais, début de la campagne. Alors, c'est le moment de le faire. Alors souvent on dit ah mais est-ce qu'il faut pas que j'attende un peu de rentrer dans l'hiver, etc. La réponse elle est non, parce que il faut être protégé. Vous êtes vacciné. Votre défense immunitaire, vos anticorps, il faut 1 à 2 semaines avant d'être couvert, avant d'être protégé. Il y a pas mal de virus qui circulent, des virus respiratoires, le Covid, la grippe. Ça a pas commencé en phase épidémique, mais on a déjà une petite circulation à bas bruit. Et l'intérêt de la vaccination, c'est que si vous faites vacciner là dès les premières semaines, vous allez être protégé 15 jours après, et on va peut-être éviter la vague justement de contamination, parce que l'objectif de la vaccination, c'est de se protéger à titre individuel, non pas de ne pas attraper la maladie, mais d'avoir une diminution du risque de complications. Et puis à l'échelle collective, ça permet justement de casser un peu l'épidémie et de diminuer la propagation. Alors, c'est jamais à 100%, ni la couverture individuelle, ni collective, mais globalement, quand on est à risque, c'est quand même très bien de se faire vacciner. Si vous êtes à risque, ça veut dire quoi? Plus de 65 ans, insuffisant cardiaque, insuffisant respiratoire, insuffisant rénaux, les femmes enceintes, vous allez recevoir à la maison un petit bon de vaccination. C'est la Sécurité sociale qui va vous l'envoyer. Et là, vous pouvez aller chez votre pharmacien ou pharmacienne préférée et vous pourrez soit retirer le vaccin et vous faire vacciner par l'infirmière, par le médecin ou directement à l'officine aussi, à la pharmacie.
3: Moi, j'ai mon papa et ma maman qui ont reçu le fameux bon, là, justement, oui, de l'assurance maladie. Je l'ai vu sur la table de la cuisine le week-end dernier quand je suis rentrée. Et en fait, ils se demandent toujours, maintenant, on fait grippe et Covid en même temps. C'est pas un peu brutal?
0: Oui, ce que je pensais.
4: Non,
0: aussi,
4: on peut tout à fait faire Covid et grippe en même temps, surtout si ça a été, s'ils l'ont reçu, c'est qu'ils sont dans les catégories à risque. Et le risque, c'est vraiment de diminuer les complications. Et l'objectif des vaccinations, c'est de diminuer les complications. On fait un coup à droite, un coup à gauche, donc bras droit, bras gauche, ça pose aucun problème. Vous aurez peut-être une petite douleur de chaque côté.
0: Un petit coup de fièvre.
2: Moi, j'ai peur de ça, moi.
0: Les effets secondaires. Je vous le dis, chers amis, qui vous Valère Correa est un peu hypochondriaque.
4: Mais oui.
0: C'est pour ça qu'on l'aime.
4: Mais justement, s'il est hypochondriaque, il faut qu'il se fasse vacciner s'il a des facteurs de risque, parce que vaut mieux avoir un petit coup de réaction immunitaire. Et en fait, quand on a un peu de fièvre, un peu des courbatures, en fait, ça montre que notre système immunitaire est en train de réagir. Vous êtes
0: moi,
4: en train
0: 45
4: de fabriquer
0: ans,
4: des anticorps.
0: J'ai pas trop de problèmes de santé.
4: Non, vous n'êtes pas très à risque, mais vous n'avez peut-être pas envie d'être cloué au lit pendant une semaine.
0: Donc voilà.
4: Et sinon, qu'est-ce qu'on va faire de 12h à 13h, qui va être au micro? Donc on a besoin de vous. Donc ça vaudrait le coup de se faire, vacciner.
0: Très, très fort avec les dames. Hein. Vraiment, il faut.
4: Non, mais l'idée, c'est aussi ça. C'est aussi pour les professionnels de santé d'éviter l'absentéisme, de diminuer le risque de contamination. Mais en tout cas, priorité numéro 1, c'est les gens à risque. Vous le recevez à la maison. Et ensuite, les professions exposées, ou si vous n'avez pas envie, tout simplement, d'être cloué au lit. Parce que la grippe, on le rappelle, ça fait chaque année beaucoup d'hospitalisations qu'on pourrait diminuer. Ça fait 15 000 morts par an. C'est pas rien. Et ça fait beaucoup d'absentéisme. Donc, il y a un coût économique de la grippe qui est majeur.
0: Si vous avez des questions à poser au docteur Kirzek, ça se passe au 0810 055 056. C'est votre antenne. On est ensemble jusqu'à 13h. On écoute Michel Berger, Diego, libre dans sa tête sur ICI.

0: Michel Berger, Diego Libre dans sa tête sur ICI. Jusqu'à 13h,
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0: Midi 47, ce qui se passe est fou. Je préfère vous le dire, ce qui se passe est fou. Je m'attendais pas du tout à ça. On est ensemble, vous le savez, tous les jours entre 12h et 13h. On a parlé des PFAS, on a parlé des vaccins. Et entre-temps, Valère Coréard a demandé à ce que vous nous envoyiez des photos de vos poules sur le 0810-055-056. Vous êtes absolument extraordinaire. Maintenant, on a des selfies de vous avec vos poules. On embrasse très fort Quentin. Oui, Elsa.
2: Ben justement, je voulais savoir si Quentin est célibataire avec sa poule, parce qu'on a une très jolie photo de Quentin et de sa poule.
3: Ouais, vous n'avez pas regardé la poule. Enfin, pas que.
2: Si, la poule est ravissante aussi.
0: Mais Quentin, apparemment, est bella figura, comme on dit en italien. Belle figure. Donc, si, Quentin, ben, n'hésitez pas à écrire aussi à Elsa Wolinski, qui apparemment cherche l'amour dans le pré.
4: Aussi de Delphine et Fanny, elles sont magnifiques.
2: Non, mais c'est génial.
0: Alors, vous êtes extraordinaire. On est très heureux parce que c'est votre antenne, c'est votre émission. On est en train de créer une chouette communauté. On se prodigue des conseils les uns les autres. On parlait des poules parce qu'on parlait des PFAS, voilà, avec des bons œufs bien frais qui viennent de belles poules. On les voit. Continuez à nous envoyer vos poules. Hein, c'est le Poule Gate 0810-055-056. Oui, Gérald.
3: Là, on en rigole, mais le message fondamental, c'est dire plus vous pouvez faire du circuit court, c'est-à-dire vous avez des poules à la maison, alors même si vous allez me dire, oui, mais il y a la terre qui est peut-être contaminée, etc. Pas d'alarmisme. Le circuit court, ça permet de connaître l'origine, de diminuer le risque d'exposition. Exposition, ça ne veut pas dire que ça va donner le cancer. On est vraiment sur des choses qui sont supposées. On verra dans les prochaines années. Il y a plein d'études qui sont faites. Et surtout, il y a plein de contrôles sanitaires qui sont faits. On est quand même dans un pays où, que ce soit dans l'eau, que ce soit dans l'alimentation, il y a énormément de contrôles qui sont faits très régulièrement. Donc, je crois qu'on peut être assuré.
0: Et on va d'ailleurs répondre à Karine qui nous appelle de Paris, Paris 15e, hein, ici Paris-Île-de-France, coucou les amis. Karine, vous avez un peu peur du coup des PFAS dans l'alimentation, c'est ça, chère Karine? Bonjour, bienvenue.
5: Ben, bonjour à tous.
0: Bonjour.
5: Effectivement, moi, ce qui me pose question, c'est vraiment l'accès à l'information, parce que je vous ai écouté, je suis allée sur le site santé.gouv pour chercher un petit peu, et j'ai pas trouvé cette information spécifique sur les PFAS.
0: Mm-hmm.
5: Et je rejoins un petit peu l'auditeur que vous avez eu en début d'heure sur un label, ou en tout cas un site qui permettrait de référencer et d'accéder à l'information plus facilement.
0: D'accord. Alors, vous n'avez pas trouvé, c'est ça? Je comprends pas.
3: En fait, il y a des contrôles.
5: Effectivement, j'ai pas trouvé. Je me suis rendue sur deux communes, Paris d'une part et puis en province, là où mes parents habitent. Et j'ai pas trouvé. J'ai trouvé le relevé, mais les PFAS n'y sont pas.
0: D'accord. Le relevé, oui, mais pas les PFAS.
3: Vous
0: pouvez
3: aller sur le site de l'Agence régionale de santé, parce qu'en fait, le contrôle de l'eau est fait par les ARS, hein, par les agences régionales de santé, et qui contrôlent plein de choses, les métaux lourds, les teneurs en minéraux, etc. Dont les PFAS. Il y a une vingtaine de PFAS, pas tous, qui sont contrôlés. Voilà, il y a une vingtaine de PFAS qui sont contrôlés, et en fait si c'est pas marqué, c'est que ça dépasse pas les seuils réglementaires. Et donc quand ça dépasse, à ce moment-là il y a une alerte qui est donnée. Mais encore une fois, je crois qu'il faudrait, c'est bien qu'on alerte, c'est bien d'être responsable dans sa consommation, c'est bien aussi quand on dit acheter vos vêtements dans une zone où on connaît la provenance, c'est pour éviter d'avoir aussi des mauvaises surprises ou qu'on ne sache pas du tout ce qui est contenu dans les vêtements par exemple. C'est ce comportement responsable, mais ça veut pas dire qu'il faut complètement paniquer.
0: Oui, c'est ce qu'on a dit, ne jetez pas tout et ne jetez pas tout.
3: Exactement.
0: Hein.
3: Et là, on a quand même des eaux qui sont très contrôlées. En plus, si vous variez l'eau du robinet avec de temps en temps des eaux en bouteille, de l'eau gazeuse, etc., ça permet vraiment de diminuer votre exposition et
0: Valère,
3: votre taux de PFAS.
4: Correa. Un mot sur les circuits courts. Et permettez-moi, je reviens sur ce sujet des poules, qui est quand même le
0: votre
4: sujet central de cette émission. On a reçu celles de Haute d'ailleurs, qui sont magnifiques. C'est que le circuit court, c'est aussi gage du prix juste. Et là, pour les poules et les œufs qu'on fait à la maison,
3: bien sûr,
4: c'est imbattable parce que les œufs sont quasiment gratuits.
0: Et nous, on se régale. Continuez de nous envoyer vos poules, chers amis. 0810 055 056. C'est tellement joyeux. On est ensemble jusqu'à 13h. Dans un instant, Elsa Wolinski nous parlera pink washing sur ICI.
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0: 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Bien ça sur ICI, ça passe à une vitesse folle, il est déjà midi 52, au 0810 055 056, vous envoyez vos poules avec une joie non dissimulée. Je peux vous dire que vraiment, ça nous fait un bien fou. Je sais pas comment vous dire, j'en bafouille.

0: nous qui sommes en ville en plus.
1: Mais non, mais déjà ça fait du bien. Et puis merci. Alors on est en train de découvrir aussi cette communauté incroyable dont vous doit bien ça. Quelques auditeurs.
2: Et honnêtement, c'est je m'émeux pas facilement. Vous le savez maintenant hein, depuis un peu plus d'un mois. Mais c'est assez touchant. Non, mais vraiment. Alors on a une magnifique poule envoyée par Jean-Yves, Frédéric qui nous dit qu'elle en a trois. Elle est à Saint-Malo. On a Sylvie. Alors là, c'est la poule et le chat. C'est assez magnifique. On a également Aude. Il y a un petit barbecue devant avec ses poules. Je sais pas si elles vont finir dedans. C'est notre sujet. voilà. Et puis je disais tout à l'heure, qu'est-ce qu'on avait encore? Oui, bon, ben Quentin qui a envoyé son numéro de téléphone à Elsa. Mais voilà. il précise. C'est juste pour parler cocotte, pas plus.
0: Bon, écoutez, apportez-nous des œufs aussi.
1: Alors
0: pourquoi
1: non, mais
0: pas,
1: là,
0: ça serait bien,
1: moi
0: ça.
1: Je sais plus quoi vous dire. C'est-à-dire que Elsa Wolanski va peut-être trouver l'amour et des poules. C'est votre antenne, hein, c'est votre émission. On est ravis d'être ensemble avec vous jusqu'à 13h tous les jours. Et ça se passe au 0810 055 056. Avec un peu plus de sérieux, on va parler de pinkwashing avec notre chère journaliste Elsa Wolanski. Qu'est-ce que c'est, madame?
3: Alors, je vais vous expliquer, mais tout d'abord, j'ai envie de passer un petit coup de gueule.
1: Ah.
3: C'est peut-être pas très politiquement correct, puisque c'est le mois d'octobre, les rubans roses, les vitrines, les emballages, effectivement, tout est rose, même moi d'ailleurs, et pourtant, je vois rouge, et je ne suis pas la seule. Sur les réseaux, des femmes atteintes d'un cancer du sein ou qui l'ont traversé expriment leur ras-le-bol. Le collectif Cancer Colère a même rebaptisé ce mois Octobre Colère. Elles dénoncent notamment justement le pinkwashing, c'est-à-dire utiliser la lutte contre le cancer du sein pour vendre des produits et s'offrir une belle image avec des engagements qui ne suivent pas toujours. Moi, Octobre Rose, évidemment, ça me touche. J'ai perdu des amis, d'autres traversent la maladie. Cette cause, j'y tiens. On y tient tous, bien sûr. C'est pour ça que je me pose la question, comme elle d'ailleurs, de ce qui nous dérange. D'abord, c'est l'argent, effectivement. Quand une marque vend un produit solidaire, entre guillemets, combien finalement elle reverse-t-elle réellement? À quelle association? Pour financer quoi? La Ligue contre le cancer a dénoncé des opérations opaques, mais aussi des offres où il fallait dépenser, par exemple, 59 euros pour 1 euro qui soit reversé. Mais reverser comment? À qui? On ne sait pas bien, en fait. Ce qui, 1 euro, évidemment, c'est utile, tout est utile. Mais on doit savoir ce qu'on donne et est-ce que la marque gagne. Et voilà.
1: Moi, ce qui me dérange.
3: Oui, que ça soit transparent. Moi, ce qui me dérange, en fait, c'est ce marketing qui surfe sur la vague du cancer du sein. C'est vraiment ça que je voulais dire. Certaines entreprises s'engagent vraiment. Mais quand la solidarité devient un argument de vente, la transparence devrait être, ce que vous avez dit, la transparence devrait être la première condition. Un ruban rose, ce n'est pas un reçu de don. Le week-end dernier, d'ailleurs, cette colère est descendue dans la rue, dans l'heure. Ils étaient 15 000. 15 000 à marcher vers les usines de pesticides, un rendez-vous historique réunissant des malades, des soignants, des agriculteurs et des proches. En tête du cortège, des personnes malades portaient des pancartes avec leur nom ou ceux de leurs proches et des dates de diagnostic, parfois des dates de décès. Derrière les chiffres, des visages, des familles, des vies bouleversées. Moi, ce que je voudrais dire ce matin, c'est qu'Octobre Rose, c'est bien, évidemment. Mais agir toute l'année pour réduire les expositions dangereuses, ça devrait aller avec. On demande aux femmes, Gérald, on demande aux femmes, vous nous en avez parlé, de surveiller leur sein, mais qui surveille ce à quoi on expose leur corps, justement. Le dépistage permet de détecter un cancer. La prévention cherche aussi à éviter qu'ils apparaissent. Les deux doivent avancer ensemble. Cette prévention ne peut pas se résumer à demander aux femmes de mieux manger, de mieux bouger, de mieux choisir leurs produits, comme si tout dépendait d'elles. Nous ne choisissons pas tout ce qui se retrouve dans notre eau. On en a parlé, vous en avez parlé, notre air, nos sols. Il faut des décisions collectives, des règles, des contrôles et des industriels qui prennent leurs responsabilités. Les femmes malades ont le droit de demander où va l'argent, d'interroger les pratiques des entreprises, de réclamer davantage qu'un ruban et une photo. Alors oui, on soutient la recherche, les associations, les dépistages bien sûr, mais donnons aussi une place à cette exigence, protéger les vivants, parce que prendre soin des femmes, ça commence avant la maladie et ça ne devrait évidemment jamais s'arrêter à octobre.
1: Merci beaucoup, Elsa Wolinski. Et je voyais le docteur Kierzek qui acquiesçait.
0: Bravo, Elsa. Moi, je suis bénévole à l'association Rose Up. En fait, le problème, c'est que au mois d'octobre, il y a plein d'entreprises, effectivement. Et puis après, on a l'impression qu'il faut aller chercher les sous. Il n'y a plus rien après. C'est donc, c'est vraiment toute l'année, c'est important.
1: Bravo. Merci infiniment, chère madame Wolinski, future épouse de Quentin, notre auditeur, apparemment. Merci. On va accueillir le gagnant du jeu. Vous le savez, tout au long de l'année, je booste votre pouvoir d'achat. 100 euros de carte carburant et 100 euros à dépenser dans une grande enseigne pour faire un plein de courses. Ça fait, si je suis bonne en maths, 200 euros dans votre poche. Et nous accueillons Thierry. Bonjour, qui appelle de Château-Ponsac. Bonjour Thierry.
4: Bonjour à vous.
1: Vous appelez via ici Limousin, que nous embrassons chaleureusement, chers collègues. Vous êtes ambulancier. C'est un merveilleux métier. Ça nous fait d'autant plus plaisir de vous dire que c'est gagné.
4: Bravo. Ah, super.
1: Bah voilà Thierry.
4: Super. Ah, je suis trop content.
1: Eh bien, vous le méritez et on vous doit bien ça. Vous êtes inscrit sur le site ici.fr. Vous avez vu, c'est très simple et c'est gagné. Je voudrais vous remercier vraiment tout particulièrement aujourd'hui, cher Valère Coréard, d'avoir lancé ce Poolgate.
2: C'est pas le bon terme, mais bon.
5: Voilà. Il y en a d'autres, des photos de poules qui continuent.
1: Voilà, on a parlé des PFAS, des bons œufs notamment, et on vous a demandé, enfin Valère Coréard vous a demandé d'envoyer les photos de vos poules sur le WhatsApp 0810 055 056. Vous avez largement joué le jeu, c'est merveilleux. On vous remercie infiniment pour préparer cette émission. Merci à ma grande Céline à la réalisation. Et Laurie, c'était sa première avec nous à la technique, Alexandra au standard, et ma chère Gwenelle à la préparation. Et merci à ma tendre équipe. Quant à moi, je vous dis à demain.

0: Les Pink Floyd sur ici avec ce solo de guitare magnifique que vous venez d'entendre de David Gilmour. Et j'ai même la référence, tiens, de la guitare pour les amoureux et les passionnés ce matin. C'est une Gibson de 55. Et sur ces belles paroles, je suis ravi de vous retrouver. Je vous dis bonjour à tous et bon réveil puisqu'on est déjà mercredi.
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0: Bonjour Valentine.
3: Bonjour Louis, bonjour à tous.
0: Vous avez bien fait d'enlever le manteau, il fait une chaleur dans ce studio ce matin. Oh, abyssal.
3: Il fait froid dehors.
0: Mercredi 14 octobre, ce matin on souhaite un très bel anniversaire à l'un des ours les plus célèbres du monde. Winnie l'ourson fête ses 100 ans.
3: Le tout premier livre de ses aventures remonte au 14 octobre 1926. Et un siècle plus tard, Winnie, Porcine, Bourriquet et Jean-Christophe accompagnent toujours les enfants et leurs parents, bien sûr.
0: Ça fait du bien de se replonger en enfance. Autre anniversaire plus musical, cette fois-ci, le 14 octobre 1977. David Bowie sortait l'album Heroes avec cette chanson qui fête ses 49 ans aujourd'hui.

0: De retour en 2026 ce matin avec vous Valentine, à la une des lycéens déterminés à poursuivre leur mouvement.
1: À la veille des vacances, certains s'inquiètent d'une défection dans leur rang, témoignage des 5 heures, quand d'autres sont prêts à ressusciter les gilets jaunes pour poursuivre le mouvement. C'est l'info du jour dans une demi-heure.
0: Avec vous jusqu'à 6 heures ce matin, nous avons Saveria au standard, Iki à la réalisation et Sarah à la rédaction en chef.
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0: Mercredi 14 octobre, excellent réveil, il est 5h. 5h, le tour de l'actualité à vos côtés, Valentine. L'actu ce matin avec ces jeunes décidés à ne rien lâcher.
1: Dans ce mouvement lycéen, place désormais à la guerre des chiffres. 480 000 manifestants en France hier, selon l'intersyndicale. Un peu plus de 160 000 indique le gouvernement pour qui la mobilisation poursuit sa baisse. Un essoufflement confirmé par Camille Lycéenne à Poitiers.
3: On voit qu'on s'est un peu fatigué puisque les premiers blocus, tout le monde était très motivé et tout ça. Et là, on voit que par exemple aujourd'hui, on a fait un blocus au Bois d'Amour et on était 50, je pense, alors qu'avant, on était 200. Donc on voit que c'est quand même vachement épuisé. Et c'est vrai que là, les vacances, ça fait un peu peur que, bah, du coup, comme il va y avoir 2 semaines de pause dans les blocus, on a peur de la reprise un peu. On ne sait pas comment on va faire, si on reprend les blocus, tout ça, après, on ne sait pas trop encore. Je pense que le gouvernement compte un peu sur ça. On a un peu peur que ça s'épuise avec le temps et voilà.
1: Une fatigue et des tensions à Paris où le gaz lacrymogène a envahi la place Vauban près des Invalides. Les forces de l'ordre ont évacué hier des manifestants au canon à eau. Loin de renoncer, l'intersyndicale de la jeunesse appelle désormais à rejoindre la manifestation contre la vie chère ce samedi. Leur pouvoir d'achat, c'est aussi le mot d'ordre des retraités, appelés à leur tour à se mobiliser pour leur pension aujourd'hui. Le montant des complémentaires est fixé ce soir par l'Argic-Arco et sauf surprise, elle sera en dessous de l'inflation, inconcevable pour Thierry Maillet de la CGT du Vaucluse, vu à quel point cette pension est vitale pour 14 millions de retraités du privé.
4: La pension Argic-Arco, elle représente pour certains salariés, selon leur catégorie professionnelle, de 35 à 65% de leur retraite, donc c'est quand même important. Alors il n'est pas question que la pension ne soit pas revalorisée au niveau de l'inflation de cette année, qui selon le gouvernement devrait être autour de 2,6-2,7. Donc nous, on veut à minima que la revalorisation soit à ce niveau-là. Quand on voit les conditions de vie des retraités actuellement, ce sont des retraités qui choisissent entre manger ou mettre du carburant dans leur voiture. Et donc ça, c'est pas possible. On est dans la 7e économie mondiale. Allons prendre l'argent là où il est. Ensuite, les retraités sont d'accord pour faire des efforts. Mais d'abord, allons chercher l'argent là où il est.
1: D'autant que les réserves de l'Argic-Arco le permettent, ajoute le syndicaliste. 90 milliards d'euros sont dans les caisses.
0: La garde à vue d'un ado de 14 ans est toujours en cours à Aubagne.
1: Soupçonné de tentative d'assassinat dans son collège où il a ouvert le feu il y a 2 jours, 2 blessés, le parquet antiterroriste s'est saisi de l'enquête hier, vu le profil particulièrement trouble margostif de ce garçon.
5: Oui, ce collégien qui en garde à vue hier a exprimé ses regrets, décrit comme un élève perturbateur, convoqué à plusieurs reprises par la direction de son collège pour des problèmes de comportement. Un adolescent nous glisse une source policière qui nourrissait un sentiment de persécution. En garde à vue, il dit avoir agi par esprit de vengeance, exaspéré, dit-il, par les remarques du corps enseignant à son égard, même s'il assure n'avoir pas eu en tête de cible précise. Alors, ce mal-être a-t-il nourri son attirance pour la True Crime Community ? Une mouvance nihiliste et masculiniste qui appelle à la tuerie de masse. Sur ces supports informatiques, les enquêteurs ont retrouvé des éléments qui laissent penser que l'adolescent a pu adhérer à cette idéologie. Des théories ultra-violentes qui ont probablement, dit le parquet antiterroriste, motivé son passage à l'acte.
1: Et ce mouvement de la True Crime Community est très récent selon le ministre de l'Intérieur. Plus d'une dizaine de jeunes sont suivis en France pour leur fascination pour les tueries de masse, ajoute Laurent Nunez. L'avenir de Duralex, scellé aujourd'hui. Aujourd'hui, le tribunal de commerce d'Orléans se prononce sur les offres de reprise pour la célèbre verrerie et ses 220 salariés. Quand la fonderie de Bretagne fonce tout droit vers la liquidation judiciaire, faute de propositions de reprise selon les syndicats. 60 ans après sa création par Renault, le site industriel du Morbihan compte encore 244 salariés.
0: 5h05 sur ICI, mauvaise soirée en Ligue des Champions pour les clubs français hier soir.
1: Défaite, 2-0 pour Lens sur sa pelouse face au Sporting Portugal. Et à Londres, Lille a explosé après une heure de jeu face aux Anglais d'Arsenal, battu 3-0. On souhaite une meilleure réussite au Paris Saint-Germain ce soir pour son premier gros test dans la compétition. Le double champion d'Europe affronte Manchester City dans son stade. Et le PSG a tout intérêt, Bruno Salomon, à ne pas se rater.
6: Oui, en effet, car depuis le début de la saison, le PSG de Luis Enrique n'a pas donné de grosses garanties sportives. Alors ce soir, l'équipe parisienne a la possibilité, en réalisant une performance face à Manchester City, de rappeler qui est la meilleure équipe d'Europe depuis 2 ans. Mais ça, c'est pas forcément l'avis d'Ousmane Dembélé, l'attaquant parisien.
7: Non, on va pas lancer de message à toute l'Europe, mais on est au mois d'octobre, la saison est encore longue, on sait. C'est un gros match contre une très bonne équipe. Il y a des joueurs de classe mondiale devant, donc rien d'autre, on se prépare tranquillement.
6: Le match s'annonce extrêmement savoureux. D'ailleurs, petite confidence hier de Luis Enrique au sujet de Manchester City.
8: Chaque fois que j'ai l'opportunité, en tant que supporter, je vois le football de l'équipe d'Enzo Maresca parce que c'est amusant, c'est divertant et ça a l'impression que tout attaque beaucoup, mais que tout se défend aussi.
6: Luis Enrique l'a aussi annoncé, il ne vient pas à Manchester pour défendre, son PSG va attaquer et c'est peut-être ça la clé pour enfin remporter un match à l'Etihad Stadium de Manchester, chose que le club parisien n'a jamais réussi dans son histoire.
1: Et le coup d'envoi, c'est à 21h. La météo, Louis.
0: Vigilance sur la route si vous nous écoutez ce matin, puisqu'on aura encore cette brume, cette grisaille en début de journée qui va ensuite s'estomper. Pour les températures, à 5h06, Kevin nous dit sur notre page Facebook, déjà 13,4 degrés en Alsace, on a 15 degrés aussi du côté de Nice, nous dit Sabine avec une jolie photo. Merci Sabine. Et puis dans le ciel, des nuages beaucoup moins nombreux ce mercredi et qui vont laisser place cet après-midi. Vous allez voir un joli ciel bleu, du soleil et ce sur l'ensemble du pays. Pour les températures, en milieu de matinée, à Lille et Calais 12 degrés, pour Limoges et Clermont-Ferrand 16 degrés, à Marseille 19 degrés, puis cet après-midi, on va conserver des températures une nouvelle fois autour des 20 degrés, dans le nord 20 degrés, pile attendu à Rouen au meilleur de la journée, dans le sud 26 au Pays Basque, à Biarritz.
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0: Excellent réveil avec nous ce matin. Chaque matin, vous le savez, juste avant 6h, on vous donne la parole. Une passion, un talent, une histoire à nous raconter. Ce mercredi, c'est la journée internationale des déchets électroniques. L'occasion de parler avec vous et bien de nos vieux appareils.
1: On recherche un auditeur qui utilise encore un très vieil appareil électronique ou électroménager ou qui vient d'en retrouver un au fond d'un placard. Pour vous donner un exemple, personnellement, mon appareil à gaufre a mon âge.
0: Ah, mais ça, il fonctionne très bien, je suis sûr.
1: Il fonctionne toujours, il est parfait.
0: Moi, j'ai une vieille machine à café aussi, comme ça. Je suis sûr que vous avez quelque chose à la maison. Ça peut être un ancien téléphone, ça peut être une radio aussi, ça marche très bien, un grille-pain, un robot cuisine. Venez nous le raconter. Comptez ce matin en nous appelant tout de suite au 0810 055 056 5h08. Je vous souhaite à tous un excellent réveil sur ICI avec Jean-Jacques Goldman tout de suite. Et cette chanson sortie en 2001, voici pour vous, On n'y peut rien.

0: 5h11 et l'on n'y peut rien. C'est une vérité, c'est surtout le titre de la chanson de Jean-Jacques Goldman pour vous ce matin.
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0: Avec Stéphane Bern dans quelques instants ce matin. On va fêter un anniversaire à 5h25, les 400 ans de la Marine nationale. Sauf qu'au XVIIIe siècle, figurez-vous, la France avait une armée puissante, oui, mais presque pas de bateaux.
3: Et c'est le cardinal de Richelieu qui va changer la donne. Stéphane Bern nous explique comment il a fait de la France une puissance maritime. C'est à 5h25 sur ICI.
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0: Et dans Ici, ça entreprend, on découvre avec vous chaque matin des idées innovantes comme celle-ci du côté de Limoges, où l'on aide des futurs chirurgiens. Et bien tout simplement à apprendre leur métier, Valentine.
3: Le manque de cadavres sur lesquels pratiquer est un problème historique, mais Catherine Quicandon a découvert une entreprise capable de résoudre la chute des dons de corps à la science.
5: À Limoges, on peut acheter des parties de corps humain.
6: Whoopinaise !
5: Oui, comme vous dites. Mais je vous rassure, tout est légal, bien sûr, car il s'agit d'eau en silicone fabriquée par Adidrim à destination du milieu médical, comme nous l'explique son président Clément Mulle.
7: Des modèles qu'on utilise pour la formation en chirurgie orthopédique et traumatologique. On a la possibilité, grâce à notre parc machine d'impression 3D, et de pouvoir reproduire à partir de n'importe quel scanner de patient un modèle en intégrant les tendons, les ligaments, la peau si besoin. Donc on a la possibilité de faire des modèles vraiment ultra réalistes et l'objectif c'est d'être une alternative aux cadavres qui sont actuellement utilisés pour former les chirurgiens.
5: Cadavres qui sont de plus en plus difficiles à trouver, sans parler des contraintes sanitaires.
3: Catherine Quicandon à Limoges pour nous parler de cette entreprise
5: spécialisée
3: qui a créé
5: dans les pieds,
3: des
5: les chevilles, mais dans leur
3: silicone.
5: Catalogue. Ils ont aussi par exemple des bassins, des coudes et des genoux. Ces os secs, comme on les appelle, peuvent aussi être fournis avec des options comme de la peau, des ligaments et des tendons, tous faux évidemment. Fondée en 2017 par deux jeunes ingénieurs matériaux, la demande est croissante depuis.
7: Notre principal marché, ça reste l'Europe, que ce soit la France, la Suisse, l'Allemagne, mais depuis l'année dernière, en fait, on a démarré notre lancement aux États-Unis, qui a très bien marché, notamment sur notre expertise qui est plutôt le pied et la cheville. Mais on démarre aussi cette année le marché de l'Amérique latine aussi.
5: Internationaux, les os de Limoges. Surtout qu'il y a une composante financière qui explique aussi ce succès.
7: Un pied-cheville avec de la peau, des ligaments à l'intérieur, ça coûterait autour des 400 euros. En sachant que pour acheter une pièce anatomique, ça coûte entre 600 et 800 euros.
5: L'économie n'est pas négligeable, effectivement. Bon alors, je sais que vous n'irez pas en commander pour Noël, même si vous avez très envie de jouer au Docteur Maboule. Mais plus d'infos sur cette activité sur adidream.com, A-D-D-I-D-R-E-A-M. Merci à Garance Caillé d'ici Limousin pour cette idée qui réinvente la formation des chirurgiens. Ici, ça entreprend à Limoges avec Adidream pour acheter des os, mais des faux.
3: Merci Catherine et désolée pour cette petite coupure, ça arrive. Nous partons dans les Bouches-du-Rhône dans un instant, au bagne, toujours sous le choc. Deux jours après ces tirs au fusil de chasse dans un collège, à la place des cours, des consultations avec des psychologues sont proposées.
0: Témoignages de parents et de collégiens dans un instant.

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3: Toujours à vos côtés, 5h15, à l'impensable retour en classe des collégiens d'Aubagne.
4: 48 heures après les coups de feu tirés par ce jeune de 14 ans sur le principal et une professeure, l'enquête est désormais entre les mains du parquet antiterroriste. Impossible, vu la tournure de l'affaire, de reprendre les cours comme si tout était normal. Alors à la place, l'établissement propose aux élèves, Fabien Ledu, des temps de parole avec des psychologues.
5: Oui, Sarah sort du collège avec sa fille Rosa, élève de 3e. Elles viennent de passer une demi-heure avec des psychologues.
6: Ça va mieux, ils ont bien fait de mettre ce système en place. Je pense que ça va faire du bien à plus d'une personne. À son âge, c'est pas évident et je veux quand même qu'elle voit quelqu'un, qu'elle puisse en parler, qu'elle voit que c'est pas la seule qui a été marquée par cet événement, tragique d'ailleurs.
5: Un soutien précieux pour Rosa, qui est dans la même classe que le tireur.
7: Je réalise pas que ça s'est passé, que c'était... Enfin, pour moi, c'était faux. Enfin, je pensais pas que c'était lui. Je suis un peu en état de choc, mais ça va.
5: Mais impossible pour elle d'imaginer un retour en classe pour le moment.
7: Je peux pas retourner en cours après ça. Enfin, je peux pas faire comme si de rien n'était. Cette semaine, c'est compliqué, quoi. Après les vacances et tout, j'y retournerai, mais aller au collège après un événement comme ça, c'est pas... Enfin non, pas du tout, en fait.
5: Impossible de reprendre les cours et même de revenir entre ces murs où l'impensable s'est produit. Camille est maman d'un élève de 5e.
8: On sait que c'est devant la salle des profs, dans une salle de classe, dans un CDI, dans les couloirs. Au final, c'est des lieux où il y a quand même une chose dramatique qui s'est passée, où ils vont devoir retourner. Par exemple, sa grande question, c'est mais est-ce que si on rentre dedans, est-ce qu'il y aura encore le sang ?
5: Un drame encore dans tous les esprits, qui pourrait entraîner la suspension des cours jusqu'à la reprise des vacances de la Toussaint. Julien Coquelet est le délégué des parents d'élèves.
9: Je pense qu'il y a une vraie appréhension de revenir sur les lieux, et puis on est à la veille de vacances scolaires. Potentiellement, c'est 3 semaines sans revenir sur les lieux, c'est pas évident. Moi, je fais plutôt partie de l'équipe de ceux qui pensent qu'il faudrait revenir assez vite, réinvestir les lieux et pas laisser le drame s'imprégner sur les murs. Après, honnêtement, nos pensées, elles vont à toutes les personnes qui travaillent ici au quotidien et on imagine combien ça doit être difficile pour elles.
5: Le personnel, les enseignants salués unanimement par les parents et les élèves, certains d'entre eux restent traumatisés.
10: Moi, j'ai une agent, elle n'a plus envie de revenir. Là, elle est à la maison, hein. C'est très compliqué. Elle dit non, pour l'instant, j'ai plus envie de revenir au collège.
5: Xavier Munoz est délégué CGT au conseil départemental pour les agents techniques des collèges.
10: S'ils voulaient rester chez eux, ils pouvaient rester chez eux. Il y en a certains donc, qui ont préféré ça, d'autres qui ont voulu venir. Voilà, moi, je pense qu'effectivement, de se retrouver, c'est peut-être pas plus mal pour essayer d'évacuer le choc qu'ils ont subi, mais ils sont quand même très, très, très, très atteints. Et voilà, il faudra du temps, je pense, pour permettre ça.
5: Personnel, enseignants, élèves et parents peuvent encore solliciter cette cellule d'urgence médico-psychologique de 9h à midi aujourd'hui et de 9h à 17h demain.
4: Et pas de reprise des cours avant vendredi, donc veille des vacances de la Toussaint.
3: Dans 3 minutes, c'est la télé ce matin avec Patrice Gascoigne. Direction les coulisses de la France, un incroyable talent. Retour ce soir sur M6 et c'est Hélène Ségara qui nous raconte les secrets de cette émission. C'est juste après Cyndi Lauper qui débarque sur Ici. Excellent réveil et belle journée avec nous.

0: 5h21 avec Cindy Lauper sur ICI. Bonne route à vous qui nous écoutez peut-être déjà au volant de la voiture pour partir bosser. Si vous venez d'arriver, je vous invite tout de suite à nous appeler au 0810 055 056. Venez participer au duel des auditeurs avec une question autour de l'actu. Aujourd'hui, c'est mercredi. On parlera ciné avec un chiffre pour vous à trouver. Et le plus proche de la bonne réponse remporte cette semaine, tenez-vous bien, votre poste radio très, très utile quand on en a vraiment besoin, Valentine.
1: En cette semaine de la résilience pour être prêt face à toutes les catastrophes, ce poste est équipé de la DAB+, la radio terrestre numérique, est capable de se mettre en route tout seul pour vous diffuser les messages d'information prioritaires.
0: Ce poste, il est pour vous. C'est Saveria qui attend vos appels ce matin au 0810 055 056. Bonne chance à tous.
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0: Avec Patrice Gascoigne et ses coulisses TV. Aujourd'hui, Patrice, vous êtes faufilé dans les coulisses de l'émission d'M6, La France a un incroyable talent, et vous êtes tombé sur Hélène Ségara.
4: En regardant La France a un incroyable talent, vous savez que tout est possible, même de voir un talent revisiter cette comptine.
5: Une souris verte qui courait dans l'herbe, je l'attrape par la queue, je la montre à ces messieurs me disent, trempez-la dans l'huile, trempez-la dans l'eau, ça fera un escargot.
4: On entend les petits rires d'Éric Antoine dans cet extrait. Est-ce que cela veut dire que ce talent sera retenu par le jury de La France un incroyable talent? Pour ça, il faut regarder l'émission de ce soir sur M6. La saison 21 a débuté la semaine dernière. Elle se poursuit avec toujours aux commandes Karine Le Marchand. Et pour décider de l'avenir des talents, ils sont toujours quatre. Éric Antoine, donc, Sugar Sammy, Marianne James et Hélène Ségara. L'une des particularités de cette saison, c'est qu'il y aura beaucoup plus d'émissions en direct, sans filet pour les artistes. J'ai demandé à Hélène Ségara si elle redoutait ses futurs directs ou si au contraire, elle avait hâte de vivre l'émission dans ces conditions. Hélène Ségara.
6: Alors je ne redoute pas le direct parce que je pense que c'est très intéressant de pouvoir laisser place à la spontanéité, à l'émotion non calculée, étant donné qu'on ne sait pas ce que les artistes nous présentent pour un deuxième passage. Pour nous, ça donne lieu à des vraies surprises, à des vraies émotions totalement surprenantes et imprévues.
4: Et comment vivez-vous le fait de laisser une partie du pouvoir de décision au public, Hélène Ségara ?
6: Les nouvelles règles de La France un incroyable talent et le fait que là, le public va pouvoir voter beaucoup plus tôt que prévu dans le processus, moi, c'est quelque chose que j'aime vraiment. Je trouve que c'est une très bonne idée, d'abord parce que le public intervient plus tôt, parce que souvent, même si nous quatre, on est très différents et qu'on représente un panel différent, mais malgré tout, parfois, le public ne comprend pas nos décisions ou ne voit pas les dessous des choses. Et là, je pense que le fait de donner la parole au public et de le rendre responsable de ses choix, pour moi c'est un soulagement honnêtement, parce que de toute façon je pense qu'un grand talent fait l'unanimité en général, pas seulement pour le jury mais pour le public aussi. Le public ne se trompe pas, il passe rarement à côté d'un grand talent, donc je pense que c'est une très bonne chose.
4: Hélène Ségara qui se confie sur cette nouvelle saison de La France un incroyable talent qui se poursuit sur M6.
0: Et c'est vraiment une bonne nouvelle, comme Patrice, que vous retrouverez demain avec de nouveaux Coulisses TV. Il est 5h25, en commençant tout de même par vous souhaiter une excellente journée et vous dire que tout de suite, à cette heure-ci, sur ICI, vous profitez d'une nouveauté musicale pour sortir du lit. Et ce matin, Valentine, place à votre groupe préféré.
1: C'est Indochine, avec cette chanson issue d'un maxi-single sorti le 4 septembre. Victoria, nouvel extrait de leur album Babel Babel.

0: Indochine avec Victoria sur ici à 5h28. Bonne route à vous qui nous écoutez pour aller au boulot. Mercredi 14 octobre, comme d'habitude avant les infos de 5h30. Un petit peu d'histoire avec Stéphane Bern qui ce matin nous fait voyager au temps de la création de la Marine nationale.
1: Au XVIIe siècle, la France possédait des milliers de soldats, mais presque pas de bateaux. Et une armée, les pieds dans l'eau, c'est ballot. France, année 1620. Sur terre, tout va bien. Le royaume est immense, l'armée est puissante. Mais en mer, c'est une autre histoire. La copie prend l'eau. Le bulletin de notes passe largement sous la moyenne. Les Espagnols, les Anglais, les Hollandais sillonnent les océans. La France, elle, regarde passer des bateaux. Sympa comme activité balnéaire, mais pas hyper dissuasif en cas d'invasion. Quand il devient principal ministre de Louis XIII, Richelieu trouve la situation légèrement humiliante.
2: C'est honteux !
1: Un pays avec deux façades maritimes, incapable de protéger correctement ses côtes, c'est comme posséder un château fort avec une porte d'entrée grande ouverte.
3: Entrez ! Soyez tous les bienvenus !
1: En 1626, il prend la tête de la navigation française. Il passe de l'eau bénite à l'eau salée. Et contrairement à beaucoup de ministres, il ne commande pas un rapport, il commande des navires avec option livraison rapide.
4: Des mécos.
1: Partout on construit, à Brest, à Brouage, au Havre, les arsenaux tournent à plein régime. Ça sent le bois, les cordages neufs et les heures supplémentaires. En quelques années, la flotte royale grossit rapidement et devient enfin capable de rivaliser avec ses voisins.
5: J'ai toujours préféré aux voisins les voisines.
1: Le cardinal a compris quelque chose d'essentiel. Le pouvoir ne se joue plus seulement sur les champs de bataille. Il se joue aussi sur les mers, là où circulent les marchandises, les richesses et les empires de demain.
6: Il a coulé mon portage.
1: Aujourd'hui encore, la Marine nationale française considère souvent Richelieu comme son véritable fondateur.
7: Face à la mer.
1: Comme quoi, derrière la robe rouge du cardinal, se cachait aussi un homme qui rêvait de grand bleu.
0: Et on va parler d'un autre homme tout à l'heure. Je vous parlerai de Victor Hugo. Aujourd'hui, on va se replonger dans Les Misérables. C'est dans quelques minutes, puisque tout de suite, il est 5h30. Voici l'actualité en France et dans le monde. En 90 secondes, c'est avec vous, Valentine Letesse.
8: Pour son tir de LBD sur un lycéen, un policier est mis en examen pour violence aggravée et à l'interdiction de porter un lanceur de balles de défense. Depuis une manif à Tours, il y a 15 jours, dans le cadre de la mobilisation lycéenne, Maël, 16 ans, a perdu l'usage d'un œil. Des tensions, il y en a encore eu hier dans le cortège parisien, avec des tirs de gaz lacrymogène et de canons à eau sur des manifestants encerclés par les forces de l'ordre près des Invalides à Paris. Par 503 voix contre 0, la loi intégrale contre les violences sexistes et sexuelles adoptée hier à l'Assemblée. Une immense victoire pour la Fondation des Femmes, mais une victoire d'étape. Il faut désormais un budget à la hauteur. La proposition de budget du gouvernement est justement examinée depuis hier soir. Une avance sur les aides à l'achat de carburant pour les pêcheurs. Décision du gouvernement face à la hausse persistante des prix. Cette avance de 11 millions d'euros est versée à 2000 entreprises de pêche. Près de la moitié des petits cours d'eau français sont à sec. Une situation inédite depuis le début des relevés il y a 15 ans, selon l'Office français de la biodiversité. La plus grave aussi depuis 2012 et il n'y a pas de signe d'amélioration. Le football et des défaites pour les clubs français en Ligue des Champions. Lens battu sur sa pelouse hier soir, 2-0 par le Sporting Portugal. Même chose pour Lille face aux Anglais d'Arsenal sur le score de 3-0 à Londres.
0: L'info du jour, c'est l'avenir de la mobilisation lycéenne.
8: C'est la grande inconnue. Après de nouvelles manifestations massives hier, 12 000 jeunes, parents et profs à Bordeaux, selon les estimations d'ici. Même chose à Lyon, 5 000 à Strasbourg, plus de 15 000 à Lille et au moins 10 000 à Toulouse, Théo Cobel, où les lycéens se donnent déjà rendez-vous samedi dans la mobilisation contre la vie chère au premier jour des vacances scolaires.
9: Sur l'une des banderoles, le message est clair. 17 octobre, mobilisons-nous. Paul est lycéen en première à Gaillac, dans le Tarn, et il sera dans l'un des cortèges ce samedi.
10: Bien évidemment qu'on sera là. C'est un mouvement solidaire pour tout le monde et c'est aussi nos revendications. C'est comme ça qu'on se fait entendre.
9: Marine aussi sera dans l'un des cortèges pour cette lycéenne toulousaine. Le mouvement citoyen lui rappelle les Gilets jaunes, elle qui avait 10 ans à l'époque.
11: Après dire, mes parents étaient aux Gilets jaunes, c'est un mouvement
2: surtout en 2018, c'était quelque chose de très présent chez moi. C'est à notre tour, il faut se lever pour nos droits, venir aider, venir manifester, parce que c'est notre avenir, c'est notre France.
9: Des jeunes aussi qui l'assurent, même si les vacances débutent ce vendredi, ça ne sera pas un frein. Orlanée est étudiante dans la ville rose.
4: Moi, je manifeste à Lyon.
10: Pas à Toulouse.
4: Eh bah, ben non, comme ça sera les vacances, bah, on rentre chez nous. Mais je pense qu'à Lyon, ça va être une grosse manifestation, moins qu'à Paris, évidemment, mais ça va quand même être important. Le mouvement, il s'arrête pas parce que nous, on travaille plus. Enfin, forcément, bah,
6: faut continuer même en vacances, et même si on peut pas bloquer nos lycées, bah, on peut quand même bloquer la route.
9: Des jeunes qui ont surtout le sentiment d'avoir donné une impulsion et qui espèrent désormais que leur mobilisation va faire boule de neige et permettre à ce mouvement du 17 de prendre de l'ampleur.
8: Et le gouvernement voit, lui, une mobilisation en baisse et annonce un peu plus de 160 000 manifestants en France hier, quand l'intersyndicale de la jeunesse la compare à celle de mardi dernier avec 480 000 participants.
0: 5h34, tout de suite, la météo de ce mercredi 14 octobre. Vigilance au petit matin si vous nous écoutez, puisqu'on aura encore cette brume et cette grisaille qui persiste jusqu'à aux alentours de 8h du matin, qui va ensuite, en revanche, rapidement s'estomper en début de journée. Pour les températures, à 5h34, on est au-dessus des 10 degrés. On a Kevin qui nous dit sur notre page Facebook 13,4 degrés, c'est précis. En Alsace, 15 degrés, nous dit Sabine du côté de Nice. Dans le ciel, des nuages qui seront nettement moins nombreux ce mercredi, qui vont laisser place dès le milieu de journée pour tout l'après-midi. Un joli ciel bleu et du soleil, et ce, en plus, sur l'ensemble du pays. Côté température, en milieu de matinée, à Lille et Calais, 12 degrés. Pour Limoges et Clermont-Ferrand, 16 degrés. À Marseille, 19 degrés déjà ce matin. Et puis cet après-midi, on va conserver cette douceur, si on peut appeler ça comme ça. Dans le nord, 20 degrés à Rouen. Dans le sud, 26 au Pays Basque, du côté de Biarritz.

Dans 3 minutes, c'est le duel des auditeurs autour de l'actu. A gagné aujourd'hui votre radio ici. Et c'est mercredi. Le mercredi, c'est le jour des sorties ciné. Et aujourd'hui à l'affiche, Les Misérables, avec bien sûr cette œuvre écrite par Victor Hugo en 1862. Et ce matin, je vous propose de vous replonger dans cette œuvre qui est écrite à cette époque avec une petite information relativement surprenante. C'est à découvrir juste après la musique d'ici pour vous réveiller aux côtés de ABBA, vous les aurez reconnus. C'est sûr, ici à 5h35. Bon réveil avec nous.

0: C'était ABBA sur ICI, 5h38, place au duel des auditeurs.
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0: Avec une question autour de l'actualité, un chiffre pour vous à trouver et surtout pour gagner un très joli cadeau.
3: Un poste radio nouvelle génération capable de se mettre en route tout seul, si vous le voulez bien sûr, pour vous diffuser les messages d'alerte à la population et pour nous permettre d'être à vos côtés dans toutes les situations. C'est le cadeau d'ICI en cette semaine de la résilience.
0: Valentine, je vous emmène tout de suite dans la Somme. C'est Julie qui est avec nous ce matin.
3: Bonjour Julie.
4: Bonjour Valentine, bonjour Louis.
0: Julie, vous êtes au petit déjeuner, vous êtes préparatrice en pharmacie. Vous faites une petite pause avec nous avant de partir au boulot. Prise de poste à quelle heure aujourd'hui?
4: 8h30.
0: Ah bon, vous êtes revenu en avance, dis donc. Un petit peu de patience, Julie, restez avec nous, puisqu'on dit tout de suite bonjour à Marie. Marie qui est dans
4: bonjour.
0: Le Gard. Bonjour Marie.
3: Bonjour Marie.
5: Bonjour.
0: Marie, vous êtes au petit déjeuner.
5: Oui, j'ai terminé.
0: Ah, il y avait quoi dans ce petit déj rapidement? Petit café?
5: Ah bah écoutez, oui, du café, de la brioche fait maison avec, avec ma confiture.
0: Stop, ça suffit, voilà. J'ai faim. Je vous envie trop, j'ai faim. Marie, Julie, toute votre attention s'il vous plaît. Aujourd'hui, on va parler cinéma. Valentine, tiens, si je vous dis Jean Valjean, Cosette, vous me dites...
3: Les Misérables.
0: Qui reviennent au cinéma aujourd'hui.
5: Oui.
0: Voilà, avec Vincent Lindon, Tahar Rahim, Camille Cotin, qui sont à l'affiche de cette nouvelle adaptation du roman de Victor Hugo. Et c'est dans ce roman que nous allons nous replonger avec une question culture, puisqu'avant d'arriver au cinéma, ce roman a lui-même connu une longue aventure. Victor Hugo, figurez-vous, a commencé ce roman à Paris, puis a repris bien plus tard, quelques années après, pendant son exil. Selon vous, combien d'années se sont écoulées entre le début de l'écriture des Misérables et sa publication? Je vous le dis, c'est moins de 20 ans. Julie, il me faut un chiffre.
4: 17 ?
0: 17 pour Julie au pif. Marie, vous en pensez quoi?
5: Moi, je dirais une douzaine d'années. 12 ans.
0: Une douzaine d'années pour Marie. La réponse avec vous, Valentine.
3: 17 ans de 1845 à 1862.
0: C'est donc Julie qui gagne ce matin dans le mille. Julie, bravo.
4: Bravo, Julie. Ma fille va être contente. C'est son chiffre fétiche de 17 ans.
0: Ah, pourquoi c'est votre chiffre fétiche?
4: N'importe qui. Elle est née le 17 juillet, en fait, et on joue toujours en général le 17.
3: Alors, en même temps, est-ce que vous avez déjà vu un livre des Misérables? C'est épais, hein? Il y a beaucoup de pages.
4: On a été à Montreuil-sur-Mer, il y a une belle représentation sur les Misérables. Juliette et les Misérables, je ne sais pas si vous connaissez.
3: Adapté au théâtre.
4: Là, du coup, c'est en plein air, en fait. Et c'est vraiment magnifique.
3: Du théâtre en plein air.
4: Au mois de... ouais.
0: C'est génial.
4: Je lis à Montreuil-sur-Mer. C'est très beau. Je vous le conseille.
3: Hein, alors, au départ, le livre de Victor Hugo, je vous glisse l'info, il ne s'appelait pas Les Misérables.
0: Oui, tout à fait.
3: Il s'appelait Les Misères.
0: Puis ensuite, avec la réécriture, l'écriture qui a pris quelques années, il a été nommé comme on le connaît aujourd'hui. Julie, on vous envoie votre poste radio ici directement chez vous.
4: Merci.
0: Dans la Somme.
4: Merci.
0: Bravo Julie, ça nous a
4: c'est
0: fait
4: gentil.
0: Plaisir de vous avoir ce matin.
4: Belle journée à vous.
0: Belle journée Julie, Marie. Profitez bien, j'espère qu'on aura l'occasion de rejouer avec vous très bientôt. Je vous embrasse bien fort, commencez bien la journée.
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0: Avant les infos de 6h, place à notre initiative du jour, aux côtés de Robin Bernot, avec des animaux au service de zone... Je la refais, avec des animaux au service de nos aînés ce matin.
3: Oui, nous sommes dans le Grand Est, où des chiens aident les pensionnaires d'un EHPAD à garder le moral.
0: On va découvrir comment ça marche avec Robin Bernot tout à l'heure à 5h50. Suivi de votre rendez-vous, je compte sur vous, on recherche un auditeur qui s'est tout pile avant 6h, à 5h57. Et aujourd'hui, à l'occasion de la journée internationale des déchets électroniques, venez nous parler de vos vieux appareils à la maison.
3: Oui, puisqu'on recherche quelqu'un qui utilise encore un vieil appareil électronique ou électroménager, ou qui vient en retrouver un au fond d'un placard, un vieux baladeur de musique par exemple.
0: Exactement, je suis sûr que vous en avez un chez vous, ça peut être un grippin, enfin ça peut être tout ce que vous voulez. Appelez-nous tout de suite au 0810 055 056 et dites-nous surtout... Quel âge il a cet appareil? C'est ça qui est rigolo. On vous attend nombreux. 0810 055 056. Tout de suite, on repart avec la musique d'ici. Voici Debbie Davis avec l'histoire.

0: L'histoire de la vie, elle vous a plu celle-ci, Valentine?
1: J'adore.
0: Debbie à Davis.
1: C'est le Roi Lion.
0: Ben oui, c'est le Roi Lion, un souvenir d'enfance, on va le prendre comme ça, sympa.
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0: 5h46, tout de suite, c'est votre rendez-vous en Tiernac avec Aude Razo qui est avec nous. Bonjour Aude, votre message ce matin, on se méfie une nouvelle fois sur Internet quand on voit un médecin, puisque faire de la publicité pour des compléments alimentaires, c'est louche.
3: Oui, pour la simple et bonne raison qu'un médecin n'a pas le droit de faire de la pub pour un produit, pour un médicament. Sinon, il est radié de l'ordre des médecins. Ça, gardez-le en tête toujours, ça vous évitera bien des mésaventures. Je vous donne un exemple. Le docteur Kirzek, notre docteur maison à la radio, vous le connaissez bien, il m'a transféré un message qu'il a reçu. Un monsieur mécontent lui reproche de promouvoir un complément alimentaire censé soutenir notre métabolisme. Sauf que notre docteur Kirzek ne fait la pub de rien du tout et que le monsieur fâché qui lui écrit s'est fait avoir. Il y a cru, il a commandé des boîtes de gélules, il pensait payer 36€, on lui a prélevé en fait 110€. Les vendeurs sont des menteurs et le docteur Kirzek s'est fait usurper lui. Ça lui arrive souvent, malheureusement, il n'a rien à voir avec ce produit.
0: Et puis Aude, très dangereux aussi, il y a de fausses vidéos de médecins.
3: Oui, et là, un autre médecin en a fait les frais tout récemment, c'est le professeur Renaud Piaroux, spécialiste en parasitologie. Là, ça va encore plus loin. Des menteurs ont créé de toutes pièces un faux reportage, carrément, avec son visage et sa voix, le tout pour faire la pub d'un produit apparemment miraculeux, censé débarrasser notre corps de ses parasites. 3 vidéos ont été repérées sur Facebook, tout est truqué, elles sont générées par intelligence artificielle. Vous êtes nombreux à m'écrire chaque semaine pour me dire que vous vous êtes laissé tenter par des petites gélules pour perdre du poids, pour booster votre corps. Faites attention, vraiment, ne croyez pas tout ce que vous voyez passer. Et avant d'acheter, parlez-en à un vrai médecin, en chair et en os, pour savoir si c'est du sérieux.
0: Merci beaucoup, Aude, pour ces informations quotidiennes et précieuses. Et d'ailleurs, si vous souhaitez découvrir d'autres astuces pour éviter les arnaques courantes qui pullulent sur Internet, je vous invite à aller écouter la chronique de Aude Razo, c'est pas vrai, sur notre site internet ici.fr. 5h49, dans quelques instants, on va découvrir une initiative qui fait du bien, c'est la médiation animale. C'est juste après la musique d'ici qui vous réveille, qui vous accompagne en voiture ou qui accompagne peut-être votre petit déjeuner. Alors, profitez avec Alex Warren, Fever Dream. Ah, et ben Alex Warren, Fever Dream, il est déjà parti.
1: C'était rapide,
0: ben
1: dis donc.
0: Et ben là, on a fait le disque, je pense, le plus court de l'histoire. Mais il va revenir, et ben regardez, il est reparti. Ah, et ben voilà, il est là.
1: Disque
0: on l'a fait en deux fois. Vous savez, c'est les matinées pour savoir si vous êtes bien réveillé, bien attentif. C'est le petit saut du lit. Hop,

0: sur les animaux.
1: C'était Alex Warren avec Fever Dream sur ICI. Dans Ça marche ici, on découvre avec vous, Valentine, une initiative qui fait du bien, c'est la médiation animale.
0: Eh oui, on en parlait il y a un instant, des animaux ou quand ils apportent tout simplement du bien-être. C'est le cas également, Robin Bernot, aux pensionnaires des maisons de retraite.
2: Je me suis rendu à l'EHPAD de la Roselière de Kunheim en Alsace où la médiation animale fait partie du quotidien des résidents.
3: Oh ben vous savez, moi je trouve ça agréable.
2: J'ai rencontré Auria, elle a un peu moins de 8 ans et elle travaille déjà à l'EHPAD.
4: Alors Auria c'est une labrador chocolat qui est bientôt âgée de 8 ans.
2: Ce chien a un rôle bien précis et c'est Vicky Matz, psychologue dans l'établissement et propriétaire d'Auria qui me l'explique.
4: Elle est là pour apporter de la joie, susciter de l'émotion, rappeler des souvenirs, favoriser le lien social, la communication, tout un tas d'autres choses.
2: Grâce à la présence d'Auria, Vicky peut ainsi pratiquer la médiation animale au sein de l'EHPAD.
4: Elle m'accompagne dans toutes mes fonctions dans l'établissement, ça va être lors d'entretiens individuels auprès des résidents en chambre pour des problématiques spécifiques, ou ça peut être des interventions aussi de groupe, où il y aura de la stimulation cognitive, sensorielle, ça va vraiment être large et varié en fonction des besoins qu'il y a auprès des résidents.
2: Justement, une résidente arrive en fauteuil roulant, Auria se lève immédiatement pour aller la voir et récupérer au passage quelques croquettes.
3: Pourquoi je donne ? Pour le quartier. Vous avez vu, je ne savais pas qu'elle est là. Elle m'a déjà appelée parce qu'elle veut un bonbon. Regardez ça. Parce que je peux être n'importe où, elle m'appelle.
2: Je discute quelques minutes avec cette dame et je lui demande tout d'abord pourquoi elle aime tant ce labrador.
3: Il est très calme, il est beaucoup attentif. Naturellement, nous deux, c'est spécial.
2: Vous êtes sa préférée ?
3: Oui.
2: C'est hyper mignon, franchement. Mais bon, comme tous les chiens, il y a parfois quelques bêtises aussi, j'imagine.
4: Alors, ça lui arrive de faire des petites bêtises et d'aller piquer, par exemple, une petite croquette qui traîne chez certains résidents dans la chambre. Mais en dehors de ça, elle est quand même éduquée pour ne pas faire de bêtises, justement, pour être à l'écoute. Elle et moi, on a un langage commun, vu qu'on a la formation avec les bons termes, ce qui vont faire qu'on va se comprendre, et on va du coup arriver ensemble aux objectifs de travail qui sont fixés.
2: Cela fait une vingtaine d'années que des chiens sont accueillis dans cet EHPAD en Alsace, où ils jouent un rôle à part entière, vous l'avez entendu. 3 d'entre eux y sont rattachés et viennent chaque jour, tandis que 9 autres chiens suivent actuellement une formation avant de partir exercer leur mission dans d'autres établissements.
1: Reportage vidéo à retrouver, bien entendu, sur nos réseaux sociaux. Valentine, on vient parler effectivement de chiens, cette belle initiative, et c'est l'anniversaire de votre petit toutou.
0: Oui, c'est Marvin.
1: Quel âge ?
0: 2 ans.
1: 2 ans déjà.
0: Un grand garçon.
1: Va bien ?
0: Très bien.
1: Bon, je suis content pour
0: avoir un gâteau.
1: Vous l'emmènerez un jour ? Non, il dort.
0: Je pense qu'il fera trop de bruit dans le studio.
1: Dans quelques instants, c'est à vous. Vous avez la parole. Je recherche un auditeur qui consacré aujourd'hui à nos objets anciens.

0: le grand sommeil. Étienne Dao, bien évidemment, sur ICI. Journée internationale des déchets électroniques. L'occasion de parler de nos vieux appareils. Et on recherche qui ?
1: Eh bien, un auditeur qui utilise encore un très vieil appareil électronique ou électroménager.
0: Floriane est avec nous ce matin, qui nous passe un petit coup de fil. Bonjour Floriane.
1: Bonjour Floriane.
2: Bonjour.
0: Floriane, vous avez un appareil chez vous, à la maison. Vous vous en servez une fois par semaine. Cet appareil, il a plus de 50 ans. Qu'est-ce que c'est ?
2: C'est une yaourtière.
1: Et vous la tenez de qui alors ? Parce que je suppose que vous ne l'avez pas acheté il y a 50 ans, Floriane.
2: Non, alors moi, c'était ma mère qui l'a acheté. C'est une Seb. Elle est orange et marron. Il y en a peut-être qui la connaissent quand ils étaient petits aussi. Et en fait, elle a 8 yaourts et moi je m'en sers. Elle l'a acheté, j'étais petite. J'ai 58 ans aujourd'hui et moi je m'en sers toujours une fois par semaine.
1: Et votre maman vous faisait des yaourts avec cette yaourtière ?
2: Oui. Elle l'avait acheté pour faire les yaourts et elle faisait ses yaourts dedans et moi elle me l'a donné. Et toutes les semaines, je fais encore 8 yaourts dedans.
0: Et dernière question, Floriane, est-ce que c'est simple d'utiliser une yaourtière ?
2: Ah oui, alors écoutez, moi je prends 4 yaourts tout bête, voilà, qui vont faire mon ferment. Et puis je mets 1 litre de lait. Et après, j'appuie sur le bouton de ma yaourtière et j'ai mes 8 yaourts. Voilà.
0: C'est génial ça. Floriane, je vous ai entendu. Je vous souhaite un joyeux anniversaire. Vous m'avez dit que c'était aujourd'hui. Bel anniversaire à vous. Merci de nous avoir délivré cette belle histoire. Merci à tous d'avoir été là. À 6h, vous avez rendez-vous avec l'actualité de vos régions. À 6h30, vous retrouvez Valentine Lottès.
1: Pour l'info en 90 secondes.
0: Et voici tout de suite les équipes d'ici matin qui sont là ce mercredi. Belle journée.
3: Absolument, on est là. Bonjour, ce matin encore aux quatre coins de la Bourgogne et en Côte d'Or, en Saône-et-Loire. On est là dès le réveil avec vous dans la maison qui s'allume. Bonjour Anne-Laure Labalette.
4: Bonjour Nicolas.
3: Actu locale, musique et bonne humeur ce mercredi matin. Soyez les bienvenus. C'est ici Bourgogne et on y va, c'est parti.
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3: Nous sommes le mercredi 14 octobre. Soyez les bienvenus. Bon début de journée. Il est 6h.
4: Ici matin, Nicolas Mollaret.
3: Et dans votre journal Anne-Laure, aujourd'hui, on revient sur la cyberattaque de ce week-end sur des frigos dans des centaines de supermarchés.
4: Des pirates ont réussi à augmenter les températures à distance, les poussant parfois jusqu'à 50 degrés. Résultat, des tonnes d'aliments frais et surgelés jetés à la poubelle. Chez nous en Bourgogne, l'Intermarché d'Ouroux-sur-Saône, au sud de Châlons, a été touché par cette cyberattaque. Même chose à l'Intermarché de Mirebeau-sur-Bèze, en Côte d'Or. Le patron Cyril Chebel a dû jeter 2 bennes de 30 mètres cubes. La perte est estimée à 84 000 euros. Cyril, le patron, raconte comment il a découvert l'attaque informatique dans son magasin lundi.
6: Je suis réveillé à 3h45 par notre télésurveillance qui me dit qu'on a une température négative en magasin. Donc je regarde sur le Danfoss qui est du coup notre outil qui nous permet de visualiser l'ensemble des températures frigorifiques du magasin et je vois qu'on a 14 températures en défaut. Donc je monte dans ma voiture et un quart d'heure après j'arrive au magasin et c'est là que je fais le constat. Il faisait encore nuit noire et j'ouvre mes frigos. Et là, je vois que l'ensemble des produits décongèle et qu'il n'y a plus tout froid dans les frigos et qu'il fait chaud dans les frigos. Donc là, je vais en chambre froide pour voir si c'est exactement le même scénario et c'était le cas. Mon frigoriste me disait qu'il y avait plus de 70 degrés qui sont montés dans la chambre froide négative. Ils cherchent une panne, sauf qu'il n'y a pas de panne et ils ne comprennent pas pourquoi les valeurs ont monté à plus de 50 degrés par défaut. Et voilà, c'est qu'une heure plus tard qu'on sait que voilà, il y a plus de 150 points de vente qui sont concernés et le constat est même monté du coup à l'échelle nationale avec l'ensemble de nos confrères, d'autres magasins.
4: Et on rappelle que suite à cette cyberattaque nationale, une enquête est ouverte par le parquet de Paris à l'Intermarché de Mirebeau-sur-Bèze. Après avoir tout jeté et nettoyé, 800 colis de produits surgelés et frais doivent arriver ce matin au magasin pour re-remplir les rayons des frigos et des chambres froides. Cette cyberattaque dans nos supermarchés, on a quand même du mal à imaginer que ce soit possible. Et pourtant, oui, aujourd'hui, des pirates informatiques, des hackers peuvent prendre la main à distance sur de très nombreux objets connectés de notre quotidien. On va en reparler en détail lien avec notre invité du jour à 7h45. C'est le directeur du numérique et des systèmes d'information à la CCI de Bourgogne-Franche-Comté. Et puis de cette cyberattaque, c'est aussi le thème de l'émission Ici, c'est vous à partir de 9h. Ce matin, on vous pose cette question. À force de tout connecter dans nos objets du quotidien, est-ce qu'on n'en devient pas trop vulnérable? La technologie, c'est bien, mais quelles sont les limites? On attend votre avis dès maintenant par message sur le WhatsApp Ici Bourgogne au 03 80 42 15 15.
3: Il y avait moins de monde hier à Dijon dans la manifestation pour défendre les droits des lycéens.
4: Oui, entre 1200 et 1800 jeunes présents contre plus de 2500 la semaine dernière. Ils étaient encadrés par des syndicats toujours, qui les ont suivis du rassemblement devant le rectorat de Dijon jusqu'à la place du 30 octobre et la place Wilson. À l'université Bourgogne-Europe, déblocage partiel perdure. Les échanges entre les étudiants et le président Vincent Thomas sont assez tendus. Les syndicats reprochent au président de l'université des mensonges et son incompétence. Ils jugent qu'il a mis trop de temps à accepter d'écouter leurs revendications. Quant à Vincent Thomas, lui, il s'oppose fermement aux méthodes de blocage des amphis. Il les juge antidémocratiques.
3: L'autre manifestation hier à Nord, c'était celle des salariés du CEA Val-d'Uc.
4: Oui, ils étaient environ 300, rassemblés place de la Libération à Dijon pour protester contre des dégradations de leur situation salariale. En gros, leurs salaires n'ont pas bougé depuis des années, aucune revalorisation depuis 2009. Et pourtant, les salariés du CEA qui fabriquent des ogives nucléaires jouent un rôle stratégique majeur. Le site de Salive, dans le Nord-Côte d'Or, peine à attirer des ingénieurs, justement car les salaires sont trop bas. Hervé Boudon est en charge de la sécurité et de l'hygiène depuis 30 ans au CEA de Val-d'Uc. Ils se sont abandonnés par son employeur, l'État, depuis quelques années.
7: Il faut le reconnaître, une perte de motivation. Il arrive un moment, à force de demander depuis des dizaines d'années, on voit que rien ne progresse et même on finit par nous enlever des choses qu'on croyait acquises. Donc c'est pour ça qu'il arrive un moment, on descend dans la rue, ce qui est rare au CEA, c'est pas souvent qu'on descend dans la rue. Et bien là, quand on le fait, c'est qu'il y a vraiment un sentiment d'abandon. Quand Madame la Ministre est venue nous voir il y a quelques mois, et puis plus le temps passe, on s'aperçoit que ce qu'on nous a promis, on ne l'aura pas. Et puis finalement, ils jouent la montre. Ils attendent le changement de gouvernement pour nous dire il faut attendre, et de nouveau, quoi.
4: Hervé Boudon, salarié de Val-d'Uc, au micro de Victoria Millet.
3: Deux hommes condamnés à 9 mois de prison avec sursis hier.
4: Ils comparaissaient devant le tribunal correctionnel de Dijon pour avoir tiré sur un chaton avec un fusil. Les faits remontent à l'année dernière. Les deux copains, dont l'un est chasseur, sont à Saint-Julien. Ils ont beaucoup trop bu. Et l'un d'eux tire au fusil calibre 12 sur son propre chat. La détonation manque de blesser un voisin au passage. Un voisin qui se trouve dans le jardin d'à côté, à quelques mètres seulement du chaton. Un emploi plus tard, ce voisin souffre toujours de stress et d'acouphènes. Son avocate, maître Manon Clément.
8: Ce dossier, il part de pas grand-chose, puisque c'est deux personnes qui boivent un verre et qui ensuite décident de tirer sur un chat. Dans la parole qui était portée par les deux prévenus, au-delà du « je regrette », il y avait quand même « finalement, c'est parce que j'avais bu ». Et c'est toujours difficilement entendable pour les victimes, même si effectivement, c'est un facteur dans les faits. À mon sens, ça ne doit pas être un facteur d'excuse. Et je pense que là-dessus, il n'y a peut-être pas une prise de conscience complète et totale.
4: Et à la barre, le propriétaire du chat explique qu'il a des problèmes avec l'alcool depuis des années. L'autre prévenu, le chasseur, lui, dit avoir fait une bêtise, là aussi, à cause de l'alcool. Son avocat, maître Nicolas Bensa, tient à relativiser.
9: On est quand même face à une personne qui a jamais eu aucun souci en matière de chasse. C'est pas quelqu'un qui a des problèmes d'alcool. Et c'est d'autant plus culpabilisant pour lui en se disant mais pourquoi j'ai fait ça? Ils sont conscients de leur responsabilité, ils sont conscients que c'était grave ce qu'ils ont commis. Et en fait, ils expliquent simplement leur geste par l'alcool parce qu'effectivement, ils ont perdu, avec la consommation d'alcool, quelque part, tout bon sens commun.
4: Et en plus des 9 mois de prison avec sursis et les plus de 2000 euros d'amende, le chasseur écope de 5 ans d'interdiction de détention d'une arme à feu. L'autre prévenu, une obligation de soins pour traiter son addiction à l'alcool.
3: Une prolongation de contrat au DFCO.
4: Le milieu de terrain Adèle Lambezat poursuit son aventure avec le club pour 2 ans. Donc, l'annonce a été faite hier soir. Arrivé en 2024 de Pau, le numéro 17 du DFCO, artisan de la montée en Ligue 2, prolonge donc jusqu'en 2029 avec une année supplémentaire en option. Je suis très heureux, a déclaré Adèle Lambezat. Mes objectifs seront donc d'être performant, de jouer le plus de matchs possible et de marquer des buts, a-t-il conclu. Et puis en basket, la JDA faisait son entrée en Coupe de France hier soir face à Saint-Chamond. Victoire des Bourguignons 82-71. Prochaine rencontre le 3 novembre à Dijon. La JDA sera opposée à Limoges. Et c'est une belle journée qui nous attend aujourd'hui.
3: Ouais, encore quelques brouillards et nuages ce matin, mais ça ne va pas durer. Ensuite, c'est le soleil qui va dominer le ciel, selon Météo France. Les températures actuellement ne sont pas si froides, entre 9 et 12 degrés, selon Météo France. D'ailleurs, pour cet après-midi, on prévoit des températures un peu plus en hausse par rapport à ces derniers jours. Là, il fera à Saulieu, Châtillon-sur-Seine et Somberton 19 degrés, à Saumur-en-Auxois 20 degrés, à Dijon et Chenôve 21, à Beaune-Auxonne, Autun, Arnay-le-Duc, Montbard, Le Creusot et Chalon-sur-Saône 21 degrés également.
4: Rien à signaler sur nos routes à cette heure-ci.
3: Absolument rien, pour l'instant tout va bien. Si c'est le cas pour vous, s'il y a une difficulté dans votre déplacement ce matin, appelez-nous maintenant pour passer le message. C'est simple comme un coup de fil. Appelez-le, composez-le, ce numéro 03 80 42 15 15.
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3: La musique de Texas, mais aussi du duo Marc Lavoine, Patrick Fiori dans un instant. Et tout de suite, c'est Daniel Balavoine, Vivre ou survivre sur Ici Bourgogne. Bonjour, bienvenue.

0: Vos chansons préférées toute la journée, on aime démarrer la journée avec. C'était Daniel Balavoine, Vivre ou Survivre sur Ici Bourgogne, il est 6h11.
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0: Nous sommes le 14 octobre aujourd'hui, c'est l'anniversaire de la comédienne et réalisatrice Alexandra Lamy, 55 ans, qui a plusieurs fois, qui est venue plusieurs fois ici à Dijon en Bourgogne pour traîner ses guêtres et notamment pour nous présenter ses films. Joyeux anniversaire Alexandra, et puis c'est aussi le birthday, l'anniversaire de Gérald de Palmas aujourd'hui, 59 ans.
2: Même si je m'améliore.
0: Gérald de Palmas qui a malheureusement annoncé qu'il arrêtait sa carrière pour des problèmes récurrents de voix. Eh ben, on lui souhaite malgré tout un très bon anniversaire. On aime l'écouter régulièrement sur l'antenne d'ici Bourgogne. Ce qui fait mal à la voix aussi parfois, c'est la qualité de l'air et de la pollution. On fera le point avec le docteur Kierzek sur les effets de la pollution dans l'air sur notre santé. Et puis il nous donnera quelques astuces, quelques conseils pour essayer d'en limiter un petit peu les effets.
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0: Très bon début de journée, belle matinée, bon petit-déj avec nous. Comme chaque matin, votre radio ici vous emmène en consultation médicale avec le docteur Kierzek. Aujourd'hui, c'est la journée nationale de la qualité de l'air. Docteur, la pollution, ça concerne vraiment notre santé à tous. Bonjour.
6: Bonjour à toutes et à tous. On l'oublie souvent parce qu'on ne le voit pas, mais en fait, on respire 12 000 litres d'air par jour. Alors, autant qu'il soit de bonne qualité, selon Santé Publique France, la pollution aux particules fines est responsable de près de 40 000 décès prématurés dans notre pays et quelques milliers de plus pour le dioxyde d'azote lié au trafic routier. C'est l'une des premières causes de mortalité évitable. Alors évidemment, il y a le tabac, il y a l'alcool, mais la troisième, c'est la pollution, avec ces particules fines, voire ultra fines, plus petites qu'un cheveu, qui s'enfoncent profondément dans les poumons, qui passent dans le sang et qui montent partout, dans le cœur, au cerveau, etc. On parle d'asthme en termes de maladies provoquées, de bronchite chronique, mais aussi d'infarctus, d'AVC, de cancer du poumon. En fait, la pollution de l'air, elle est classée cancérogène par l'Organisation Mondiale de la Santé. Et contrairement à une idée reçue, ce ne sont pas surtout les pics de pollution qui compte. C'est l'exposition de tous les jours sur des années, c'est ça qui va peser le plus et ça ne concerne pas que les grandes villes. On perd des mois d'espérance de vie aussi à la campagne. Et autre surprise, on passe 80% de notre temps à l'intérieur. Donc on pense pollution extérieure, mais l'air intérieur est souvent plus pollué que l'air extérieur. Le tabac, le chauffage au bois, au foyer ouvert, des bougies parfumées, de l'encens, on pense que ça sent bon. Ben non, puis les produits ménagers, la colle, les moisissures, etc. Notre salon, c'est peut-être un petit nuage de pollution.
0: Mais alors concrètement, docteur, qu'est-ce qu'on peut faire? Nous, à la maison et au quotidien.
6: Premier geste gratuit, efficace, simple, aérer 10 minutes matin et soir, même en hiver, même en ville. Oui, même en ville, l'air renouvelé vaut mieux que l'air confiné. Et on aère encore plus quand on cuisine, quand on bricole ou quand on fait le ménage. Deuxième geste, on ne fume pas à l'intérieur. On ne fume pas du tout d'ailleurs, ni dans la voiture. On limite bougies, encens, désodorisants et on préfère des produits ménagers simples comme le savon noir ou le vinaigre blanc ou bicarbonate de soude. Troisième geste de saison, c'est le début du chauffage. Donc on fait entretenir sa chaudière, on fait ramonner la cheminée. Attention aux intoxications au CO, on en reparlera. Et pour l'extérieur, on consulte l'indice de qualité de l'air de sa région. Il y a plein d'applis qui existent. Et les jours de pic, les personnes fragiles, faut éviter les efforts intenses dehors. On choisit un autre moment pour courir et on choisit des parcs ou des petites rues plutôt que les grands axes. Et petite déception au passage, les plantes dites dépolluantes ne dépolluent pas vraiment le salon. Allez, d'ici là, portez-vous bien.
0: Merci beaucoup, docteur Kierzek. Le docteur Kierzek qu'on retrouve aussi à midi dans notre nouvelle émission. On vous doit bien ça. Avec Enora Malagré sur Ici Bourgogne. À Époisse, tout le monde le sait, on fait pousser du fromage. Oui, mais ce qu'on raconte un peu moins, c'est qu'à Époisse, on fait pousser des pommes de terre aussi. Rendez-vous dans un instant avec des bourguignons qui ont la patate toute l'année. Et même au réveil, nous aussi, on adore se réveiller avec vous. Et d'ailleurs, on a braqué un petit peu le bureau des programmateurs musicaux d'Ici Bourgogne. Il y aura Marc Lavoine et Patrick Fury, le duo de l'automne dans un instant. Et tout de suite, ça nous fait plaisir. Ça fait longtemps qu'on ne l'avait pas entendu, ça. Texas Summer Sun sur Ici Bourgogne. Excellent début de journée en Côte d'Or, en Saône-et-Loire. Vous écoutez votre radio locale.

0: Texas Summerson, retour dans l'année 2000 ce matin sur ici Bourgogne. Et ce 14 octobre 2026, il fait 14 degrés actuellement chez Liliane à Torré-sous-Charny. Et puis il fait 9 degrés également chez Cathy qui nous souhaite une belle journée. Rendez-vous maintenant avec vos commentaires météo et vos humeurs du matin, avec vos plus belles photos de la Bourgogne également sur la page Facebook d'ici Bourgogne. Les pommes de terre des Poisses, ce matin on passe à table très tôt, oui même à 6h20 on passe à table pour découvrir un des aspects méconnus du village des Poisses, on y fait pousser des pommes de terre. Alors pour mon plus beau village de Bourgogne, Cyrilino s'est rendu à la ferme de Plumeron.
1: Les Poisses, mon plus beau village de Bourgogne, parce qu'ici à la ferme, on prend soin de notre terroir. Eh bien bonjour Charles. Moi, je suis agriculteur sur les Poisses depuis 25 ans.
2: Quoi exactement ?
1: Alors, des céréales essentiellement, et une diversification sur la pomme de terre et sur une activité piscicole l'hiver.
2: Là, on est où ?
1: Là, on est dans le triage.
2: Dans les cartes de triage des pommes de terre ?
1: Ouais, l'ensachage exactement. On est en train de trier les pommes de terre au-dessus. Et puis, ici, on va pouvoir les ensacher dans différents calibres, dans différents conditionnements, selon la variété, puisque on fait du 5, du 10 kg, du 25, on fait même des toutes petites, enfin on essaye de répondre à toutes les demandes.
2: Justement, c'est quoi les variétés de pommes de terre que vous faites ici ?
1: Alors, la Mona Lisa essentiellement, parce que c'est la plus polyvalente, c'est ce que les gens apprécient le plus. Et puis j'essaye de faire une blanche pour les pommes de terre à chair tendre, et une rouge pour les pommes de terre à chair ferme.
2: Qu'est-ce qui vous plaît dans la pomme de terre, dans le produit ?
1: Déjà, elle est bonne.
2: Déjà, elle est bonne.
1: Ouais, déjà, je suis un gourmand. Et Jean Berthaud, à l'époque, il m'a dit une fois, en collectant le lait, je ne fais pas le même fromage en fonction du terroir.
2: Jean Berthaud, fromage des Poisses.
1: Oui, fromage des Poisses, bien sûr. Et il me dit, si je vais collecter du lait dans des terres qui sont blanches, on n'aura pas le même fromage que dans des terres qui sont un petit peu plus colorées. Colorées, sous-entendu, riches en fer et en argile. Bon, ok, j'ai mis ça dans un coin de ma tête. Et puis, en changeant de parcelle, bah, effectivement, il avait raison. On a ce goût et cette couleur qu'on a dans nos terres noires, même sur les Poisses, et qu'on n'a pas dans des terres qui sont un petit peu plus blanches. La même pomme de terre, conduite pareil dans deux terres différentes, elle n'aura pas le même goût. Donc, moi, ça m'a botté cette idée-là. Et du coup, il y a cette recherche de goût et de couleur. Je me dis, il y a peut-être un petit truc en plus chez nous. Et c'est ce qu'on essaye de creuser.
2: Et vous avez quelle fierté de voir ensuite sur les tables du coin vos pommes de terre ?
1: Bah, c'est toujours agréable de voir ces pommes de terre. Et en plus, de les goûter. Parce qu'eux, ils savent un petit peu les élever. Ils savent leur donner ce petit goût. En plus, que nous, on ne sait pas faire parce qu'on est producteur, qu'on essaye de faire, qu'on fait des frites. Mais eux, ils savent les sublimer.
0: La ferme de Plumeron qui organise Chaud Patate. Ce sera ce week-end, un samedi et dimanche de 9h à 18h à Époisses, avec un marché du terroir, de la vente directe, des animations et puis aussi de quoi se régaler, de quoi déguster. On découvre les pommes de terre d'Époisses également sur ici.fr. 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Marc Lavoine et Patrick Fiori ce matin en duo, tous les deux autour du petit-déj avec vous. Voici Occupé sur Ici Bourgogne.

0: Et Marc Lavoine et Patrick Fury sur Ici Bourgogne, des produits en circuit court ou alors des produits bio ou alors le plus souvent possible les deux à la fois. C'est ce qu'on cuisine aux portes du centre-ville dijonnais à la cantine La Fourmilière. On s'y arrête, on a rendez-vous là-bas à 7h20 sur Ici Bourgogne.
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0: 6h27 et tous les matins nous sommes rejoints par Catherine Viguier qui interroge les astres et les planètes au sujet de notre avenir et surtout de notre avenir proche. Hein. Comment va se passer cette journée? C'est l'heure de notre horoscope. Il paraît qu'aujourd'hui 14 octobre, on est heureux pour les Sagittaires, Catherine.
6: Ils ont des occasions de prendre l'air, ça leur fait du bien.
7: Bélier, vous allez aimer ce jour qui vous donne l'occasion de vous changer les idées.
8: Taureau, le mieux sera sans doute de prendre le temps avant de répondre à des sollicitations.
9: Gémeaux, de bonnes choses, à condition de ne pas changer votre agenda, vive les pauses.
10: Cancer, si vous n'y voyez pas clair côté cœur, essayez de lâcher prise un moment.
11: Lion, vive le foyer, avez-vous des envies de déménagement ou d'agrandir la famille?
12: Vierge, vous allez revendiquer haut et fort vos envies, ce qui en surprendra certains.
13: Balance, afin de ne pas vous miner le moral, il est important de ne pas vous comparer aux autres.
14: Scorpion, au fil des jours, vous parvenez à conquérir l'âme d'un être auquel vous tenez fort.
15: Sagittaire, quel succès! Il y a des gens qui vous aiment fort et tel que vous êtes.
16: Capricorne, à présent, préparez votre copie, vos arguments et rendez-vous vendredi.
17: Verseau, vous allez mieux, les autres contribuent à votre bien-être et c'est top.
18: Poisson, pas question de vous laisser marcher sur les pieds et de votre côté, soyez loyal.
19: Et pour nous tous, on voit devant soi.
0: Merci beaucoup Catherine Viguier. Ce matin, il fait 12 degrés à Chambœuf avec un ciel couvert, nous dit Magali. Il y a également 15 degrés. Il fait pas froid pour le coup, hein, nous dit Aurélie, là, du côté de Villargois. Et puis 14,8 degrés relevés chez Marie-Jeanne. Merci de tous vos messages sur la page Facebook d'Ici Bourgogne.
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0: Ici matin, c'est votre émission qui vous fait entendre à la radio depuis 6h le matin. Comment est la vie en ce moment en Côte d'Or et en Saône-et-Loire? Bonjour à tous, bonjour à Nord la Balette.
17: Bonjour Nicolas, bonjour à tous.
0: L'actu locale avec vous dans un instant. Vous allez détailler les infos marquantes de ces dernières heures, notamment au sujet de cette grogne qui s'est exprimée hier à Dijon de la part des salariés du CEA Valduc à Salive. La musique pour ce matin, on a prévu Billy Paul, mais aussi Vanessa Paradis et Julien Clerc. Tout ça avant 7h. Et puis de la bonne humeur, bien sûr, on va vous offrir des cadeaux ce matin en jouant au jeu, bien honnête. Des cadeaux, on en a pour vous, on a fait les courses pour vous et on vous offre à 7h15 votre colis gourmand si vous trouvez le mystère qu'on a caché dans la nonnette, j'ai envie de dire la nonnette du jour, non, la nonnette d'avant-hier déjà.
17: Oui.
0: Ça fait quelques jours que l'enquête a démarré, on cherche un mystère bourguignon. On a caché quelque chose de bleu, pas tout à fait un chemin, plutôt un lieu de passage. Peut-être qu'il y a de l'eau à proximité immédiate, c'est même sûr. Et c'est en Saône-et-Loire, c'est quelque chose de bleu. Alors de quoi s'agit-il? Réponse avec vous, je l'espère, à 7h15 sur Ici Bourgogne avec un jeu bien honnête. En attendant, il est 6h30. L'info d'ici en Bourgogne, Anne-Laure, c'est cette manifestation assez rare hier à Dijon.
17: Celle des salariés du CEA Valduc, le centre d'énergie atomique. Ils étaient 300 à manifester place de la Libération à Dijon pour demander des augmentations de salaire. Pour eux, rien n'a bougé depuis 2009. On entendra ces salariés dans quelques minutes. Après la cyberattaque sur des frigos de supermarchés partout en France, l'Intermarché de Mirbeau-sur-Bèze a dû jeter 60 60 mètres cubes de produits frais et surgelés. Le réassort arrive à partir d'aujourd'hui. Et puis deux hommes condamnés hier à 9 mois de prison avec sursis par le tribunal correctionnel de Dijon. Lors d'une soirée très alcoolisée il y a un an, l'un d'eux, un chasseur, a tiré au calibre 12 sur son propre chaton. Un voisin a failli être blessé au passage, il reste traumatisé. Mais pour l'heure, le point sur l'actu en 90 secondes avec vous, Valentine Lettès.
20: Fatigués mais décidés, par dizaines de milliers, les lycéens, leurs parents et les profs ont à nouveau envahi les rues hier. Plus de 160 000 manifestants selon la police, 480 000 selon l'intersyndicale. Et pas question de lâcher pendant les vacances avec cet appel à rejoindre la manifestation contre la vie chère samedi. L'émotion toujours à Aubagne où des centaines d'habitants se sont réunis hier soir au lendemain de ces coups de feu tirés par un ado de 14 ans dans son collège. Plusieurs indices montrent une fascination du jeune pour les tueries de masse. Le parquet antiterroriste s'est donc saisi. Pour que le pays ne parte pas dans le décor, selon les mots du ministre des Comptes publics, l'examen du budget a commencé à l'Assemblée. L'objectif du gouvernement, c'est de ramener le déficit à 5% du produit intérieur brut de la France l'an prochain. Un texte a fait l'unanimité. La loi intégrale contre les violences sexistes et sexuelles, adoptée à l'Assemblée par 503 voix pour, pas un seul vote contre ces mesures. Pour éviter le classement sans suite des plaintes, sans un minimum d'enquête, ou cette nouvelle infraction pour inceste. La verrerie d'Uralex sera-t-elle reprise une cinquième fois? La justice se prononce aujourd'hui quand la fonderie de Bretagne fonce tout droit vers la liquidation judiciaire. Aucune offre déposée pour le site historique de Renault dans le Morbihan. Le pape opérait avec succès d'un nodule cancéreux au poumon. D'autres examens seront donc nécessaires, indique le Vatican, pour savoir si le cancer s'est propagé.
17: L'actualité chez nous, en Bourgogne, c'est cette manifestation assez rare hier à Dijon des salariés du CEA Valduc. Ils étaient 300 rassemblés sur la place de la Libération pour réclamer des augmentations de salaire. Ces employés du centre d'énergie atomique jouent un rôle essentiel dans la dissuasion militaire française. Ce sont eux qui fabriquent les têtes d'ogives nucléaires. Et pourtant, le site de Salive dans le Nord-Côte d'Or peine à attirer de grands ingénieurs en raison justement des salaires jugés trop bas. En mars dernier, la ministre des Armées elle-même, Catherine Vautrin, était venue à leur rencontre, mais rien n'a changé depuis, les promesses n'ont pas été tenues. Une situation qui inquiète donc les salariés que vous avez rencontrés hier lors de la manifestation, Victoria Millet.
21: Pour attirer les jeunes ingénieurs, le CEA Valduc l'a bien compris, il faut augmenter les salaires. Hervé Bouzon, en charge de l'hygiène et de la sécurité depuis 30 ans, souhaite valoriser le savoir-faire.
22: On n'a pas de salaire à niveau, on n'aura plus les meilleurs, quoi. Parce que c'était ça, avant, le CEA arrivait à attirer les meilleurs, les gens qui sortaient des grandes écoles, les polytechniciens, les gens des arts et métiers. Donc après, voir est-ce qu'on considère que la dissuasion mérite les meilleurs ou pas, quoi.
21: Perdre en attractivité, c'est ce qui inquiète Hervé.
22: Moi, en tant qu'ancien, je vois qu'on est de moins en moins attractif au niveau des jeunes. C'est-à-dire que nous, on doit renouveler tout le temps des nouvelles personnes, des nouvelles connaissances, des nouveaux savoirs. Surtout dans le contexte actuel, le président Macron nous demande de fabriquer plus, quoi. Donc pour fabriquer plus, il faut plus de personnes, plus de compétences et des salaires qui soient à niveau.
21: Le problème, c'est que le salaire d'Hervé, lui, n'a pas augmenté depuis 17 ans. Anne Mathy, représentante syndicale et technicienne, constate un écart qui se creuse entre anciens et nouveaux collaborateurs.
23: Tous les nouveaux salariés qui sont recrutés depuis 2021, en fait, ont eu une augmentation, ont réévalué les diplômes. C'est-à-dire qu'un jeune qui arrive en sortie d'école gagne la même chose qu'une personne qui est en plus d'une vingtaine d'années en place.
21: Un manque de valorisation de l'expérience qui génère des tensions entre les générations.
23: Ça crée des tensions qui tirent en fait le travail vers le bas. Parce que pourquoi des anciens qui sont là depuis des années sont moins payés que les petits nouveaux qui arrivent?
21: Des conditions devenues difficiles malgré l'amour des salariés pour le CEA Valduc.
23: On a une population de salariés qui aiment sa maison encore, mais par contre, à l'heure actuelle, ne se retrouvent plus. On leur demande de plus en plus, sachant que derrière, financièrement, il n'y a plus. Ça commence à être compliqué.
21: Les salariés attendent désormais du changement de la direction des applications militaires afin de valoriser l'expérience sans pour autant pénaliser les jeunes ingénieurs.
17: Le reportage ici Bourgogne, signé Victoria Millet. pour la météo, c'est du beau temps pour tout le monde aujourd'hui.
0: Ouais, encore quelques brouillards, il faut les signaler quand même, quelques nuages ou encore ce matin, mais ensuite c'est le soleil qui devrait dominer le ciel selon Météo France aujourd'hui. Pour les températures actuellement, elles ne sont pas si froides, hein, entre 9 et 12 degrés selon Météo France. Combien chez vous? On attend maintenant vos commentaires, vos messages sur la page Facebook d'ici Bourgogne. Pour cet après-midi, il fera à Saulieu, Châtillon-sur-Seine et Saint-Bernon 19 degrés, à Saumur-en-Ossois 20 degrés, à Dijon et Longwy 21, à Beaune-Auxonne, Autun, Arnay-le-Duc, Montbard, Le Creusot et Chalon-sur-Saône 21 degrés également. Demain jeudi, ce sera la journée la plus chaude de la semaine a priori selon Météo France, avec un beau soleil après les brouillards matinaux évidemment, puis les températures qui afficheront jusqu'à 24 degrés en Bourgogne.
17: Et sur nos routes de Bourgogne, c'est bien calme à cette heure-ci.
0: Ouais, on circule bien, parfait, vous pouvez prendre le temps d'arriver à destination tranquillement, vous pouvez même prendre le temps, évidemment ne le faites pas au volant, mais de chercher la station-service la moins chère autour de chez vous. 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
0: Allez, on sort de la chambre là, il est 6h36, on se réveille, on s'étire un petit peu, on bouge un petit peu. Réveil musculaire sur Ici Bourgogne avec Julien Clerc. Tout de suite, c'est Hélène, il est 6h36.

0: Julien Clerc, c'était Hélène sur Ici Bourgogne, il est 7h20.
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0: Il a 8 ans, il est autrichien. Ou à peu près, il a vraiment besoin de sortir, de se promener. On parle d'un chien ce matin qui pourrait devenir le nouveau membre de votre famille. Si vous êtes d'obédience sportive, eh ben, il s'appelle Opium ce chien et c'est peut-être le compagnon idéal. Il vous attend au refuge SPA de Messigny et Ventoux. On en parle d'Opium dans quelques minutes sur Ici Bourgogne. Parler de la Bourgogne, c'est bien de parler des bons produits qui poussent ici en Bourgogne, mais c'est quand même encore mieux d'aller les goûter. De la terre à la table avec Stéphane Conchon qui nous emmène cette semaine à la Fourmilière, une épicerie, café-cantine, un bout de campagne à Dijon. Aujourd'hui, Stéphane est bien accueilli par François dans la cuisine de la Fourmilière.
2: À la Fourmilière, ça fourmille. C'est un peu logique.
3: Du matin au soir, ouais.
2: Donc là, ce qu'on entend derrière,
3: ouais.
2: Eh ben c'est le bruit d'une cuisine en vie.
3: C'est ça. On a Sébastien, Tristan et Lucie qui sont en train de terminer le service là.
2: Qu'est-ce qu'on cuisine à la Fourmilière ?
3: À la Fourmilière, on cuisine végétarien déjà.
2: Ouais.
3: Uniquement des produits qui sont soit en circuit court, soit bio, soit les deux la plupart du temps aussi. Et il y a trois plats qui changent toutes les semaines que Sébastien, le chef, propose au fur et à mesure de la saison pour être toujours au plus près de ce que la terre propose.
2: C'est facile de cuisiner des légumes tous les jours ?
3: Bah oui, c'est facile, c'est surtout plaisant parce que c'est plein de couleurs, plein de vitamines. Je pense que les gens qui viennent manger chez nous, ils viennent aussi rechercher beaucoup de vitamines, de fibres. On est peut-être pas toujours les assiettes les plus protéinées, mais il y a d'autres qui font ça aussi très bien. Par contre, on a tous les autres apports dont on a besoin dans une vie, quoi.
2: C'est fou parce qu'à cette période de l'année, effectivement, là, dans les assiettes, ça, c'est des entrées, je pense.
3: Oui.
2: On a de la couleur. C'est... dingue. C'est encore possible d'avoir ça. C'est de la betterave.
3: Là, il y a de la betterave, il y a des concombres. Moi, c'est ma saison préférée, un peu l'automne, parce que on est sur des fins de saison avec encore vraiment des poivrons, des tomates, mais des concombres. Et en même temps, on a tout ce qui est courge, betterave. Et ça fait un peu une ambiance été indien, moi, que j'aime bien.
2: Ça fait quelques années maintenant, François, que vous êtes dans le monde de la restauration, vous ?
3: Ouais, c'est mon métier, ouais, depuis toujours.
2: Ouais.
3: Enfin, depuis que je bosse.
2: Ça a changé des choses, justement, le fait de laisser la viande et le poisson de côté ?
3: Ah bah, à titre perso, c'est sûr que on n'imagine plus du tout cuisiner de la même façon. Moi, je ne suis pas végétarien, mais aujourd'hui, je commence tout de suite par les légumes, me dire qu'est-ce qu'on a de dispo, et finalement, qu'est-ce qui serait sympa de manger avec ça pour sublimer les légumes. Après, moi, je pourrais, si j'avais la possibilité de manger ce que la cuisine de la Fourmilière sort à tous les repas, je pense que j'aurais abandonné la viande depuis longtemps. Là, on le fait pour vous, et du coup, ça permet de se faire plaisir et d'être en même temps dans du sain et du local, quoi.
0: De la terre à la table, on va continuer notre visite de la Fourmilière dans le centre-ville de Dijon tout au long de la semaine sur Ici Bourgogne, et c'est à réécouter également. Comme tous les autres reportages de Stéphane Conchon de La Terre à la Table sur ici.fr. Il est 6h43.
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0: On écoutera Billy Paul dans un instant. Je vous rappelle que tous les matins, ici, Bourgogne s'engage pour trouver des familles d'adoption aux chiens et chats abandonnés, mais recueillis au refuge SPA de Jouvence à Messigny et Ventoux. Ce matin, Clément Lebas, on parle d'Opium.
11: Opium du Peuple est un super groupe de métal que je vous invite à écouter. Opium, c'est également un chien qu'on retrouve à l'SPA de Messigny et Ventoux. Bonjour Sylvie.
12: Bonjour Clément, bonjour à tous.
11: Vous êtes la présidente bénévole de l'association et Opium, c'est donc le chien que vous nous présentez ce matin.
12: Oui. Alors Opium, c'est un chien qui a 8 ans, c'est un garçon et c'est un croisé basset des Alpes.

0: assez haute pour pas qu'il saute, et puis le promener toujours en longe, au moins
1: le temps qu'il s'habitue, quoi, en
0: fait. Ouais.
1: Et du coup, ça ressemble à quoi très exactement? C'est petit, c'est grand, j'arrive pas à me rendre compte.
0: Alors, c'est assez grand, il fait une vingtaine de kilos. Alors, c'est pas forcément haut, c'est costaud. Un petit peu long.
1: Ouais.
0: Et puis, donc, ça a des grandes oreilles. Donc, au niveau, par exemple, de la toilette, hein, il faut toujours lui nettoyer ses grandes oreilles. Sinon, c'est un chien qui adore les enfants. Donc, ça peut être un excellent compagnon pour une famille avec des enfants.
1: Il s'appelle Opium. Il est à découvrir. En tout cas, on peut lui rendre visite au refuge de Jouvence de Messigny-et-Ventoux. Merci beaucoup, Sylvie.
0: À bientôt.
2: 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Mais les voir, c'est encore mieux. 6h46, et voici une chanson qui vous certifie que vous venez d'arriver dans une très belle journée. D'ailleurs, bienvenue à celles et ceux qui nous rejoignent. Voici la reprise d'Elton John, voici à la sauce Soul, bien sûr, Your Song. C'est Billy Paul qu'on écoute ensemble à Dijon, en Côte d'Or et en Saône-et-Loire. Bienvenue sur Ici Bourgogne.

On le voit, le sourire sur votre visage quand vous écoutez ici Bourgogne le matin avec Billy Paul, Your Song. Bonjour, bienvenue. Il est 6h51 et on se réveille ce matin à Chamson avec 14,8 degrés chez Marie-Jeanne. Il y a à Berle-Châtel et aussi Alain qui nous écoute avec 13 degrés, un ciel nuageux. Et puis à Liernay, il y a de la brume à Liernay ce matin chez Daniel avec 13 degrés. Bon mercredi à vous tous et merci de tous ces messages, vos commentaires météo, vos humeurs, vos photos de la Bourgogne maintenant sur la page Facebook d'ici Bourgogne. Mercredi matin, la bonne nouvelle, c'est qu'on n'a pas trop à penser école aujourd'hui pour les enfants et les petits-enfants. Du coup, vous avez le temps pour réfléchir au sujet de l'école. Qu'est-ce qu'il faudrait vraiment changer en priorité dans notre école? La France à la 27e place sur 91 dans le dernier classement PISA. Un mois après la publication des résultats, le constat est toujours préoccupant. Des difficultés persistantes en mathématiques et en lecture, des inégalités sociales importantes et des établissements confrontés au manque de professeurs, sans oublier l'intelligence artificielle qui bouleverse les habitudes scolaires. Alors, notre école prépare-t-elle encore suffisamment nos enfants à leur avenir? C'est la question qu'on vous posera tout à l'heure dans notre émission. Ici, c'est vous avec Stéphane Conchon. Vous avez des enfants ou des petits-enfants scolarisés. Est-ce que vous êtes satisfait de ce qu'ils apprennent aujourd'hui? Avez-vous le sentiment que le niveau des élèves baisse réellement? Dans quelle matière, d'ailleurs, le constatez-vous le plus? En mathématiques, en français, en histoire, je ne sais pas, on peut tout imaginer. Est-ce que vos enfants ont déjà souffert de l'absence prolongée d'un professeur ou de cours non remplacés? Selon vous, faudrait-il revenir davantage d'ailleurs aux fondamentaux, savoir lire, écrire, compter? Est-ce que les écrans et l'intelligence artificielle aident les enfants à apprendre, ou plutôt est-ce qu'ils les empêchent de faire des efforts par eux-mêmes? Voilà quelques questions que l'on se posera. Manque de professeurs, niveau des élèves, classe surchargée, programme. Qu'est-ce qu'il faut selon vous changer en premier pour améliorer notre école? On en parlera tout à l'heure à partir de 9h dans Ici c'est vous en direct avec Stéphane Conchon, ou alors tout de suite par WhatsApp en enregistrant d'abord le numéro d'Ici Bourgogne, 03 80 42 15 15, et ensuite vous conversez avec nous sur WhatsApp avec vos messages textes, vos messages vocaux, vos images aussi, pourquoi pas, comme vous le faites d'habitude avec vos proches. 6h53, elle m'a coupé la chic, dites donc. Voici Vanessa Paradis, c'est Tandem. Vous écoutez ici Bourgogne ce matin, bientôt 7h, bientôt l'actu locale et l'humour en tube.

0: Vanessa Paradis était en dame sur Ici Bourgogne. On écoutera Electric Light Orchestra dans une dizaine de minutes, juste après votre actu locale.
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0: Et sur la page Facebook Ici Bourgogne, vous êtes nombreux à vous réveiller ce matin à 6h57. Il fait 14 degrés à Meursault avec un ciel mitigé, nous dit Béatrice, avec une très jolie photo. Merci Béatrice. Et puis il y a Sylvie aussi qui se réveille avec nous à Boncourt-le-Bois. Et on dit bon cours à tous. Il fait 14 degrés avec un sacré brouillard. Oui, je me suis retenu hein, depuis la rentrée hein, du 24
8: août. Il n'est pas possible.
0: Bon cours à tous. Et puis à Ampis-le-Sec, il fait 13 degrés. Bonne journée à tous, nous dit Chantal. La photo a été prise hier soir. Une très jolie photo de nuages qui se battent un petit peu avec le soleil en contre-jour. Là, c'est très, très, très, très beau. Merci beaucoup de tous ces messages. On les attend évidemment tous les matins sur la page Facebook. Ici Bourgogne, 6h58, les vacances de la Toussaint approchent. Dites donc, hein, on est mercredi, plus que deux jours. Alors, pour éviter tout traumatisme, Fred Ballard tient à rassurer tous les parents dans l'humour en tube. Un élève convoqué par le proviseur en milieu de trimestre, c'est pas forcément mauvais signe. Enfin, pas toujours.
9: Ça fait combien de temps que vous êtes au collège, vous ?
10: 8 ans.
9: Ah oui. C'est bien, vous relâchez pas. Hein. Ah ben, vous aurez la prime d'ancienneté avant moi. Hein.
8: Oui, alors là, on est sur le cas extrême d'un élève qui a besoin de temps hein, pour s'imprégner de l'ambiance de l'établissement avant de mettre ses neurones en éveil. Du coup, il faut peut-être que les parents commencent à envisager que leur enfant ne sera jamais Premier ministre. Quoique, on sait jamais, tout est une question de motivation. Et de posture.
9: Allez-y, enlevez le doigt de votre nez, s'il vous plaît. Voilà, l'autre aussi, voilà. Ah oui, hein, c'est un nez, pas des moufles, hein. Alors, monsieur Biboff, vous avez vu vos résultats du dernier trimestre ? 1 en français, 1 en maths. Pythagore n'est pas un joueur du Real Madrid, hein.
8: Alors oui, mais en revanche, Victor Hugo est un joueur de foot brésilien, donc il y a matière à confusion quand même. Hein. En revanche, pour vanner les cancres et caricaturer les CPE, il n'y a qu'un seul Alban Ivanov, ce qui prouve bien que les mauvais élèves du collège ont des perspectives d'avenir bien plus marrantes que les autres.
11: Moi, j'étais très con quand j'étais petit, un gros débile. Moi, ma mère, tout de suite, elle a vu j'étais con. Elle a vu dans mon regard, c'était du vent, quoi. Mais tu sais, elle me mettait pas la pression, tu vois. Elle me déposait à l'école, elle me disait « Anthony, fais comme tu peux. » Tu vois ? Fais comme tu peux, maximum que tu peux. Juste apprends à lire, c'est tout. Après, j'avais 15 ans, mais c'est pas le sujet, tu vois.
8: Si c'est quand même un petit sujet, hein, on va pas se mentir, mais bon, Anthony Giuliani a trouvé sa voie malgré ce léger retard à l'allumage. Il faut tout pour faire un monde, hein, et s'il y a plus de clowns que de ministres, au final... On n'est pas contre.
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0: Nous sommes le mercredi 14 octobre aujourd'hui. Bienvenue, bon début de journée, il est 7h, c'est l'heure du journal.
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0: Anne-Laure Labalette, on n'en revient toujours pas hein, de cette cyberattaque ce week-end sur des frigos de supermarché.
12: Des frigos connectés dont les thermostats ont été piratés. Les hackers ont réussi à augmenter les températures parfois jusqu'à plus de 50 degrés. Résultat, des tonnes et des tonnes de produits frais et surgelés, fichus, bons pour la benne. Chez nous en Bourgogne, l'Intermarché d'Ouroux-sur-Saône et celui de Mirbeau-sur-Bèze ont été touchés par cette cyberattaque sur les frigos. À Mirbeau, le patron de l'Intermarché, Cyril Chebel, estime les pertes de marchandises à 84 000 euros. Il a jeté 2 bennes de 30 mètres cubes ce lundi. Pour lui et son épouse, c'est un véritable crève-cœur.
13: C'est triste de voir toute cette marchandise jetée. Enfin, je ne pouvais pas regarder, c'était tellement c'était horrible à voir, de voir toute la marchandise jetée dans une benne. On n'imagine pas en fait faire ça un jour, c'est pas comme ça qu'on voit les choses. Et franchement, j'ai plus les mots tellement c'est difficile à vivre et forcément, voilà, ça a été un choc. Nous, on travaille avec les Restos du Cœur, avec l'entraide de Pontaillé, on fait en sorte que qu'une marchandise ne tombe à la poubelle. Donc vous imaginez mettre 60 mètres cubes de marchandises à la poubelle, c'est pire que tout.
4: 60 mètres cubes, pour qu'on visualise, ça représente combien de frigos, combien de congèles?
13: C'est l'ensemble de nos produits surgelés et l'ensemble de nos produits frais. Disons que c'est deux énormes bennes. Voilà, qui sont jetés à la poubelle et qui vont être incinérés.
12: Voilà, et après avoir tout jeté et nettoyé dans les frigos, il faut tout re-remplir. Une livraison de 800 colis de surgelés et de produits frais est prévue ce mercredi à l'Intermarché de Mirbeau. Les gérants du magasin espèrent que tout le magasin sera réachalandé d'ici samedi. On rappelle également que suite à cette cyberattaque nationale, le parquet de Paris a ouvert une enquête. La question qui se pose aussi après ce piratage d'une ampleur exceptionnelle, c'est comment s'en protéger à l'avenir? Quelles sont les méthodes de sécurité qui existent pour nos entreprises? Est-ce qu'elles sont vraiment fiables? Eh bien, on va poser toutes ces questions à notre invité dans trois quarts d'heure. Il s'appelle Philippe Martin. C'est le directeur du numérique et des systèmes d'information à la Chambre de commerce et d'industrie de Bourgogne-Franche-Comté. Rendez-vous avec lui à 8h moins le quart.
0: Ces cyberattaques, ces piratages informatiques, est-ce que ça vous inquiète?
12: Le fait qu'on soit tous de plus en plus connectés dans notre quotidien, est-ce que c'est si rassurant que ça au final? Eh bien, c'est notre sujet du jour dans Ici, c'est vous, votre émission à partir de 9h. On attendait maintenant votre avis sur le WhatsApp Ici Bourgogne pour ça, un numéro 03 80 42 15 15.
0: Moitié moins de monde hier lors de la manifestation pour défendre les lycéens.
12: À Dijon, ils étaient entre 1200 et 1800 jeunes dans les rues contre plus de 2500 la semaine dernière. Peu de lycéens, mais surtout des étudiants et des syndicats pour les encadrer. Après un rassemblement devant le rectorat, le cortège s'était lancé jusqu'à la place du 30 octobre et la place Wilson. Pas de débordement à noter avec les forces de l'ordre, contrairement aux semaines précédentes. Et malgré ce tassement du nombre de participants, hier, la colère lycéenne et étudiante est toujours d'actualité. Pour preuve, certains bâtiments de l'Université Bourgogne-Europe sont toujours bloqués aujourd'hui. Mais est-ce que tout ça ne va pas retomber un petit peu avec l'arrivée des vacances de la Toussaint très bientôt? On a posé la question aux étudiants dijonnais.
13: Ça va durer parce que je pense que là, on est quand même plutôt énervé. Il y a pas mal de revendications qui sont là depuis longtemps. Il y a quand même une ferveur populaire qui s'est mise en place par rapport à, par exemple, le mouvement Bloquons tout l'année dernière. Là, ça fait quand même plusieurs semaines que ça dure, il y a toujours du monde. Donc je pense que ça va continuer. De toute façon, le but, c'est de tenir.
10: On est très en colère, on veut vraiment que ça change. On dit souvent que la jeunesse, c'est l'avenir et tout ça, mais l'avenir qu'ils nous donnent, bah, ce sera à nous de le reconstruire avec les miettes qu'ils sont en train de nous laisser.
14: Mais après, on voit par rapport à la semaine dernière que déjà, il y a beaucoup moins de monde. Après, il y a le temps aussi qui joue. La semaine dernière, on avait particulièrement beau. Aujourd'hui, c'est vrai qu'il fait un peu plus froid. Si on a entendu, ça va s'arrêter dans tous les cas, mais là, c'est pas parti pour.
15: En vrai, ça dépend, il y en a encore qui sont beaucoup motivés. On est une génération qui veut faire entendre nos droits. Et si personne ne change les choses, les grèves, tout ça, continueront, même dans les prochaines années. Ça se trouve, ça s'arrêtera et dans 5 ans, la nouvelle génération fera des grèves et peut-être que ça sera pire ou peut-être que ça sera mieux.
12: L'autre manifestation d'hier, c'est celle des salariés du CEA Valduc, le centre d'énergie atomique situé dans le Nord-Côte d'Or à Salive. Près de 300 employés se sont rassemblés, drapeau à la main hier sur la place de la Libération de Dijon pour demander des augmentations de salaires. Des salaires qui n'ont pas été revalorisés depuis 2009 pour la plupart.
0: Deux copains, une soirée très alcoolisée et un chat tué à coups de fusil.
12: C'est le triste décor d'une scène qui s'est déroulée il y a un an à Saint-Julien en Côte d'Or. Les deux copains ont été jugés hier devant le tribunal correctionnel de Dijon. Ils écopent de 9 mois de prison avec sursis. Ce soir-là, dans leur bêtise, ils ont même manqué de blesser un voisin qui se trouvait à quelques mètres du chat. L'histoire d'une triste soirée sur fond d'alcool, Augustin Ourlier.
16: Ce soir-là, les deux prévenus enchaînent les canettes de bière. Celui qui vit à Saint-Julien explique qu'un de ses chatons est embarrassant, trop sauvage. Son ami chasseur lui parle alors du fusil qu'il a dans son coffre de voiture. Ils se mettent d'accord. Le chasseur prend son arme et tire sur le chat situé sur la clôture entre la maison et celle du voisin. Et justement, de l'autre côté, à quelques mètres, le voisin, la victime, est là, en train de fumer une cigarette. La présidente du tribunal raconte le choc de la détonation, des plombs qui tombent sur sa voiture juste à côté de lui. À ce moment, le voisin tourne la tête et voit sur son mur la queue d'un chat et du sang. Pas très bavard, le chasseur s'explique devant les juges. On avait bu, on a fait une bêtise. L'avocate de la victime résume l'affaire. je bois, je tue et je rebois. Le voisin, même un an plus tard, souffre encore d'acouphènes et d'états de stress.
12: Et en plus des 9 mois de prison avec sursis, le chasseur écope de 5 ans d'interdiction de détention d'une arme à feu. L'autre prévenu d'une obligation de soins pour traiter son addiction à l'alcool.
0: 2 ans de plus au DFCO.
12: Le milieu de terrain Adel Lambezat a prolongé hier son contrat avec le club jusqu'en 2029 avec une année supplémentaire en option. Le numéro 17, artisan de la montée en Ligue 2, se dit très heureux de cette prolongation et déclare « Pour la suite, mes objectifs seront d'être performant, de jouer le plus de matchs possible et bien sûr de marquer des buts. » En basket, ce soir, c'est le premier déplacement européen de la saison pour l'Élan Chalon. Les Bourguignons jouent en Turquie, à Corfez, au sud d'Istanbul. Coup d'envoi du match à 18h30. C'est la deuxième journée de Coupe d'Europe FIBA pour les Chalonnais qui se sont imposés la semaine dernière à domicile contre Manchester et qui ont atomisé Nancy ce week-end avec une victoire de plus de 40 points. Pour la météo, c'est une très belle journée qui nous attend en Bourgogne, Nicolas.
0: Ouais, même si pour l'instant, elle démarre toujours sous les nuages et quelques brumes en Côte d'Or et en Saône-et-Loire. C'est normal, Météo France nous avait prévenu. Et ensuite, on nous annonce que c'est le soleil qui va dominer le ciel bourguignon cet après-midi. Pour les températures actuellement, elles sont pas si froides, entre 9 et 12 degrés selon Météo France. Ça, c'est grâce à la couverture nuageuse qui a mis du temps à s'en aller. C'est encore la preuve ce matin. C'est pour ça que les températures sont encore assez douces ce matin. On prévoit cet après-midi entre 19 et 21 degrés. Demain jeudi, ce sera la journée la plus chaude de la semaine, avec un beau soleil après les brouillards matinaux, puis des températures qui afficheront jusqu'à 24 degrés en Bourgogne.
12: À 7h06, 7h07 sur ici Bourgogne, sur nos routes, c'est très calme.
0: 7h06, 7h07, c'est très joli.
12: Oui, à 7h06, 7h07.
0: C'est très calme, effectivement, sur la route. Vous pouvez prendre le temps d'apprécier la poésie d'Anor Labalette. Et vous êtes malgré tout témoin d'une difficulté, on est là pour en parler, 03 80 42 15 15. On regarde beaucoup l'état de nos routes et autoroutes en Bourgogne. On parle peu du réseau de transport en commun SNCF, par exemple. Bien, sachez que tout va bien ce matin. Le prochain train depuis la gare de Dijonville, ce sera à 7h09 pour Besançon. Voie E, dépêchez-vous, il vous reste 50 secondes. Et puis 7h12 pour Nevers, 7h22 pour Chalon-sur-Saône. Aucun retard, aucune suppression pour l'instant sur le trafic SNCF ce matin en Bourgogne, pourvu que ça dure.
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0: Alors pour Besançon c'est ok, pour Nevers c'est en cours également, pour Chalon-sur-Saône également. En revanche, si vous allez à Londres, le dernier train pour Londres, c'est tout de suite Electric Light Orchestra sur ici Bourgogne. Last Train to London sur ici Bourgogne.

0: soirée, toute la journée ici Bourgogne. Actu local, musique et bonne humeur avec Electric Light Orchestra, Last Train to London. À l'instant, il y aura également Vianney et Toto avant la demi.
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0: et Victor Hugo.
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0: Dans un instant, oui.
2: Et alors, donc, vous avez des amis sympas, vous.
0: Et alors, on est bien entouré en Bourgogne.
2: Oui, oui, bien sûr.
0: Dans un instant, en fait, on va parler de la sortie du film Les Misérables avec Vincent Lindon. Une œuvre qui n'a peut-être jamais été aussi moderne. C'est ce que nous dira David Ossiou dans quelques minutes, dans quelques instants pour Mon œil. 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Pour remporter ce colis gourmand, il faut trouver ce que nous avons caché dans cette nonnette magique. On a caché depuis avant-hier déjà quelque chose de bleu. C'est pas tout à fait un chemin, on peut considérer ça presque, on pourrait en tout cas s'y donner rendez-vous. C'est presque un lieu de passage, en fait, c'est même carrément un lieu de passage. Il y a de l'eau à proximité immédiate de ce que nous cherchons, c'est de couleur bleue et c'est en Saône-et-Loire. De quoi s'agit-il exactement? Quand je dis que c'est de couleur bleue, c'est pas l'eau qui est de couleur bleue, hein. On est d'accord, hein?
2: On est d'accord.
0: Voilà, c'est ce qu'il y a,
2: c'est
0: ce qu'on cherche, exactement. Quelque chose qu'on peut pas mettre dans un salon, hein, ni dans sa poche, ni dans sa Twingo.
2: Trop encombrant.
0: 03 80 42 15 15, de quoi s'agit-il? De quoi s'agit-elle? Réponse, je l'espère. On résout le mystère ce matin, c'est une promesse sur Ici Bourgogne.
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0: L'heure de mon œil avec David Ossiou. Une nouvelle version des Misérables sort aujourd'hui au cinéma avec Vincent Lindon, un roman publié il y a 164 ans et pourtant toujours aussi moderne.
6: Mais oui, Les Misérables, c'est le livre que tous les Français connaissent sans nécessairement l'avoir ouvert. Tout le monde peut raconter brièvement l'histoire, non? Jean Valjean, Cosette, Gavroche, les Thénardier. Bizarrement, ce monument de notre littérature ne figure plus parmi les œuvres imposées au bac de français. Même le réalisateur du film n'en avait lu que 300 pages à l'école et il a découvert l'intégralité du roman pendant le confinement. Alors qu'à sa sortie, en 1862, Les Misérables, c'était un peu le Harry Potter de l'époque. Un succès phénoménal. Des ouvriers se cotisaient pour acheter un exemplaire, le lisaient à tour de rôle et puis tiraient au sort celui qui pourrait le garder. Un siècle et demi plus tard, ce roman reste d'une étonnante modernité. La pauvreté, l'injustice, les inégalités. Dans le film, il y a cet insurgé qui crie à la foule
7: « Parce que la République, c'est vous !»
6: Ça vous rappelle pas quelque chose, ça? Et la fameuse scène des barricades, elle aurait presque pu se retrouver ces derniers jours dans nos infos, comme avec les lycéens mobilisés pour leurs conditions d'études. D'ailleurs, sur les pancartes des ados, il y a des phrases comme « à trop vouloir l'ordre, on finit par engendrer le chaos ». Ça, c'est Jean Valjean qui dit ça dans Les Misérables. Les époques sont différentes, bien sûr, mais les questions que posait Victor Hugo sont toujours là. Alors, si vous n'avez jamais eu le courage de lire Les Misérables, il vous reste le cinéma, près de 3 heures avec Vincent Lindon. C'est long, mais c'est toujours moins que les 1700 pages du roman.
0: Puis 3 heures avec Vincent Lindon, franchement, ça vaut quoi? Ça vaut un quart d'heure, quoi, dans le ressenti, tellement c'est un super acteur. Merci beaucoup, David Ossiou. On retrouve, on réécoute mon œil, hein, sur ici.fr. 7h17. Voici Vianney. Il a terminé de construire sa cabane au fond du jardin, au fond des bois même. Cabane en rondin, d'ailleurs, qu'il a construit de ses propres mains. À l'intérieur de cette cabane, il a commencé à enregistrer de nouvelles chansons. Et voici son nouveau single, D'or et d'éteint. C'est Vianney qu'on écoute ce matin à Dijon, en Côte d'Or, en Saône-et-Loire. Excellent. excellent petit-déj. Très bon début de journée sur votre radio locale, ici Bourgogne.

0: Vianney d'or et d'étain sur ici Bourgogne. Ce week-end, il va y avoir des milliers de personnes à Nuit-Saint-Georges pour faire sa fête au vin bourru. Une drôle de tradition bien bourguignonne, ça, la fête du vin bourru. On va en parler avec l'invité de Florence Galice dans quelques instants. En attendant, il est 7h20. Bonjour Jacqueline.
1: Bonjour.
0: On est à Longwy aujourd'hui. Toute l'équipe vous souhaite la bienvenue sur votre radio locale, Jacqueline.
1: Merci.
0: On est à deux doigts de vous envoyer votre colis gourmand par la poste, hein, puisque vous aurez évidemment la bonne réponse. On cherche à résoudre le mystère de cette nonnette, le jeu bien honnête. On cache un mystère bourguignon dans une nonnette. À vous de trouver quoi. Depuis quelques jours, nous cherchons quelque chose de bleu. Ça, c'est le premier indice. On sait que c'est en Saône-et-Loire. On sait que on peut y passer. On pourrait presque s'y donner rendez-vous. Et on sait qu'il y a de l'eau à proximité immédiate de ce que nous cherchons. Jacqueline, vous voulez un indice supplémentaire?
1: Je veux bien, oui.
0: Alors, posez-moi une question.
1: Alors, est-ce qu'on peut rouler à vélo?
0: On peut rouler à vélo, ouais.
1: Donc, ça serait pas la voie bleue?
0: Non, c'est pas la voie bleue. C'est toujours pas la voie bleue. Puis ce qui est marrant, c'est que en fait, vous nous le proposez tous les jours, en fait, la voie bleue, et c'est toujours pas ça. En fait.
2: Au cas où ça aurait changé pendant la nuit.
0: Ouais, on pourrait changer d'avis.
2: On pourrait changer d'avis.
0: Le jeu infini avec les règles qui changent. Ouais. Non, c'est pas la voie bleue.
1: Tant pis, hein.
0: Désolé, Jacqueline.
1: Bonne journée en tous les cas.
0: Vous aussi, merci d'avoir joué. À bientôt. Au revoir. Bonjour, Alain.
3: Oui, allô.
0: Oui, allô, Alain. Bonjour. Oui.
3: Ouais. Bonjour. Est-ce que ça serait pas le lac bleu?
0: Ah, le lac bleu, où ça, exactement?
3: Bah, il y en a un à Chalon, il y en a un à Dijon.
0: Ouais, ça pourrait le faire. Il y en a un à Dijon de ouais. Lac bleu. Ah bon?
3: Oui, il y en a 32 au total.
0: Des lacs bleus?
3: Oui.
0: Non, c'est pas le lac bleu, quel qu'il soit d'ailleurs, c'est pas un lac.
3: Bon, bah tant pis.
0: Je vous le dis, c'est pas un lac. Désolé, merci. Alain, merci
3: au
0: beaucoup.
3: Au revoir, merci.
0: À bientôt, au revoir, je vous donne un indice supplémentaire quand même.
2: Évidemment.
0: Pour vous qui nous écoutez maintenant, mais qui serez quand même là tout à l'heure à 8h15, 8h20 pour jouer une nouvelle fois à ce jeu bien honnête, c'est à Mont-Soulémine. Oh, l'indice
2: alors,
0: de dingue.
2: Là, si l'indice pas.
0: De dingue. Quelque chose de bleu.
2: À Mont-Soulémine.
0: Avec de l'eau à proximité immédiate. Ouais. À Mont-Soulémine, on peut y rouler à vélo. Est-ce qu'on peut y danser?
2: Mais on ne le met pas dans le salon.
0: Ah non, on peut pas. Ni dans la Twingo,
2: ni dans la voiture.
0: Ni dans la 4L, ni rien
2: bien
0: du
2: sûr.
0: Tout. Allez, 03 80 42 15 15, on vous offre les plus beaux cadeaux dans une heure sur ici pour Gagne. J'espère que vous aurez la réponse là quand même. Hein. Ce week-end à Nuit-Saint-Georges, la fête du vin bourru célèbre les saveurs de l'automne et les traditions viticoles de notre territoire. Derrière ce rendez-vous populaire, il y a une association, des bénévoles et une envie de faire vivre la Bourgogne. Aujourd'hui, c'est Christian Delin, le président de la Cabotte, qui nous raconte comment cette fête fait battre le cœur de la Côte d'Or, Florence Galice.
4: 38 ans qu'elle existe, cette fête, et 25 ans, Christian Delin, qu'avec la Cabotte, vous avez repris les rênes de cette fête archi-populaire. Quand on parle de cette fête du vin bourru, on parle avant tout d'un rendez-vous qui plaît aux gens. Qu'est-ce qui fait son succès auprès du public? C'est ce côté, se dire, bah tiens, je vais dans mon village, je rencontre les habitants du village, je goûte le raisin du village.
5: Oui, c'est ça, et surtout c'est un rendez-vous avec les traditions locales, c'est un rendez-vous avec le passé des ce que je disais tout à l'heure, le passé des visiteurs, des saveurs d'enfance, et puis c'est aussi la découverte d'autres produits, des vins de maintenant, avec grâce au domaine viticole qui sont présents. Par exemple, on déguste avec modération, mais on peut déguster aussi. Et c'est en fait le passé entre, enfin, le lien entre le passé, donc les animations autour du pressoir, de la dégustation, du jus et puis du vin bourru de l'année. Et puis, les vins que proposent les viticulteurs, la quinzaine de viticulteurs sur place, qui permet en fait de parler en fait de leur métier, leur passion. Oui. C'est un lien en fait. C'est une passerelle. C'est comme si finalement, on faisait une démonstration de son métier sur place. Puisqu'on a le jus qui est au bout de la halle, et puis les viticulteurs qui sont présents.
4: Comment on fait vivre une tradition comme ça? Parce que c'est vraiment une tradition, cette fête.
5: On aime le terroir, on aime la région, on aime les produits aussi, des produits locaux, on s'entoure des bonnes personnes. Et on y croit. Donc ça fait 25 ans que ça dure. 25 ans que j'ai repris avec mes collègues la fête du vin bourru. Ça fonctionne puisque les personnes se retrouvent dans une animation de terroir, je pense.
4: Une fête qui compte pour les habitants, on imagine. Pourquoi? Vous attribuez ça à quoi?
5: Je pense au temps qui passe. C'est-à-dire que les personnes se retrouvent des valeurs. Quand on a un pressoir avec du raisin et qu'on qu'on fait la pressée, qu'on déguste le jus de raisin ou le vin bourru de l'année. Ça rappelle des souvenirs, ouais. Enfants. Aujourd'hui, en fait, on a la chance d'avoir des viticulteurs autour de nous qui sont qui ont un savoir-faire, et je pense que c'est un plaisir de partager leur tradition et ce qui se faisait dans le passé.
0: Voilà, la fête du vin bourru, c'est ce week-end à Nuit-Saint-Georges, et dans l'émission des bonnes idées, l'émission Ici ça marche, à partir de 10h, on va rencontrer une bourguignonne, elle s'appelle Noé, elle se déplace chez nous directement pour préparer nos repas à l'avance et pour nous simplifier le quotidien. C'est vachement bien, on en parle tout à l'heure avec Florence Galis et son invité à 10h. Dans l'émission Ici ça marche. Et voici Toto, Hold the Line, à bientôt 7h30. Excellent début de journée, vous êtes encore à la maison, vous vous préparez pour le boulot. Bon courage, allez, on monte le son, on en profite.

0: retour, Old Line sur ici Bourgogne. Tiens, à votre avis, si on demande à n'importe qui dans les rues de Dijon là, de parler patois bourguignon, vous croyez que ça va marcher hein? Eh ben, c'est ce qu'ira tester Stéphane Conchon à 8h-20 avec son label Bourgogne. Il a repéré quelques expressions traditionnelles d'ici. On va voir si vous arrivez à le comprendre.
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0: Il est 7h30, l'info d'ici en Bourgogne. Anne-Laure Labalette nous emmène ce matin à l'Intermarché de Mirebeau-sur-Bèze.
10: Le supermarché fait partie de ceux qui ont été touchés par la cyberattaque sur ses frigos et congélateurs ce week-end. Les gérants ont dû jeter des tonnes d'aliments frais et surgelés, un crève-cœur pour eux et les clients du magasin. On les écoute dans quelques minutes. 9 mois de prison avec sursis, c'est la peine pour deux Côtes-d'Orient qui comparaissaient hier devant le tribunal correctionnel de Dijon. Il y a un an, lors d'une soirée très alcoolisée, l'un d'eux, un chasseur, tue son chat et manque de blesser au passage le voisin dans le jardin d'à côté. Et puis le DFCO l'a annoncé hier soir, son milieu de terrain, Adèle Lambezat, artisan de la montée en Ligue 2, prolonge son contrat au club pour 2 ans jusqu'en 2029. Mais pour l'heure, le point sur l'actualité en France et dans le monde en 90 secondes. Et c'est avec vous, Valentine Lettès.
11: Ne rien lâcher, les lycéens encore une fois par dizaines de milliers dans la rue hier, mais à la veille des vacances scolaires, ils appellent les étudiants et les salariés à prendre le relais à la convergence des luttes samedi, journée de mobilisation contre la vie chère. La bataille du budget a commencé à l'Assemblée et comme pour appuyer le gouvernement dans son projet d'économie, le FMI, le Fonds monétaire international, prévient ce matin, il faudra du temps à la France pour inspirer à nouveau l'entière confiance des marchés. Directement visés par ces efforts, les retraités, ils sont 14 millions du privé à guetter la décision de l'Agirc-Arrco ce soir sur le pourcentage d'augmentation de leur pension complémentaire pour début novembre. Et sauf surprise, ce sera en dessous de l'inflation. Pas de retour en classe ce matin pour les collégiens d'Aubagne. 48 heures après les coups de feu tirés par un ado de 14 ans sur le principal et une professeure. L'enquête est désormais entre les mains du parquet antiterroriste. À la place des cours, des consultations avec des psychologues sont proposées. Près de la moitié des petits cours d'eau de France à sec, du jamais vu en 15 ans de suivi selon l'Office français de la biodiversité, quel que soit le mois de l'année, et toujours pas d'amélioration après ce mois de septembre. Le premier choc de la saison en Ligue des Champions pour le Paris Saint-Germain, opposé ce soir à Manchester City, leader du championnat anglais, quand Lille et Lens ont perdu leurs matchs respectifs hier soir.
10: Et l'actualité chez nous en Bourgogne, on revient sur cette cyberattaque sur des frigos de centaines de supermarchés en France ce lundi matin. Des pirates ont pris la main sur les thermostats de ces armoires frigorifiques, les faisant monter parfois jusqu'à 50 degrés. Résultat, des pertes immenses, des tonnes et des tonnes de surgelés et de produits frais jetés à la benne. Ce qui s'est passé chez nous en Côte d'Or, à l'Intermarché de Mirebeau-sur-Bèze. Les gérants Cyril Chebel et son épouse enregistrent une perte financière de 84 000 euros. Pour eux, cet épisode est un véritable crève-cœur. Le reportage sur place de Thomas Nougaillon.
12: Sur Facebook, mais aussi sur les portes automatiques du magasin, ce petit mot affiché « Chers clients, comme de nombreux autres magasins, nous avons été victimes d'une cyberattaque, nous contraignant à jeter l'intégralité de nos produits frais et surgelés. » Cyril Chebel, co-gérant de l'Intermarché de Mirebeau.
13: Donc des glaces, l'ensemble de nos produits sucrés, fruits de mer, légumes, viande, pizza, les yaourts, tout ce qui est traiteur, charcuterie et tout ce que vous pouvez acheter tous les jours dans vos points de vente en marchandises.
12: Voilà pourquoi en magasin ce mardi, la plupart des frigos sont vides, pas de surgelés, pas de viande chez le boucher. En fait, les hackers s'en sont pris au Danfoss, ce système de régulation frigorifique, ce qui leur a permis de modifier les températures. Un système qui habituellement sert aux gérants pour surveiller à distance ces installations.
13: Les pirates ont réussi à mettre des valeurs par défaut positives dans l'extrême C'est ce qui a déréglé l'ensemble de nos frigos et a décongelé l'ensemble de nos produits parce que les valeurs sont montées tout de suite. Donc c'est-à-dire que d'un moins 20, on passe à plus 50. Et une heure après, voilà, ça commençait à se faire chaud dans les frigos.
12: Vous n'avez rien pu sauver, absolument rien.
13: Non. Absolument rien.
12: Mais le coût est rude. Ça correspond à 40% des stocks du magasin qui a fini à la benne et qui va être incinéré. Jérôme, un client de l'Intermarché de Mirbeau, un brin fataliste.
3: À l'heure actuelle, où le pouvoir d'achat est amoindri, de devoir jeter beaucoup de denrées alimentaires qui, pour peut-être la plupart, sont encore mangeables, c'est tout à fait dommage.
12: Fanny, infirmière de 25 ans, elle n'est pas surprise, et pour cause.
7: Moi, j'ai mon copain qui est frigoriste, donc qui a été pris totalement hier par tout ça.
14: Il a été appelé par des supermarchés.
7: Oui, c'est ça, par des supermarchés qui avaient leur frigo justement à 50 degrés sans explication. Donc tout reparamétré et puis voilà. Je comprends pas trop pourquoi on s'attaque aux supermarchés. Voilà, franchement les rayons sont vides, ça fait mal au cœur.
12: Alors le gérant de l'Intermarché de Mirbeau-sur-Bèze estime ses pertes à 84 000 euros. Bien sûr, son magasin a une assurance avec le groupement des mousquetaires. Il espère être dédommagé de cette somme.
10: Le reportage ici, Bourgogne, de Thomas Nougaillon à l'Intermarché de Mirbeau-sur-Bèze, touché par cette cyberattaque. La journée sera belle en Bourgogne aujourd'hui.
0: Oui, alors c'est vrai qu'il y a encore quelques brouillards, quelques nuages parfois au-dessus de nous, mais selon Météo France, c'est le soleil qui devrait dominer le ciel aujourd'hui. Les températures actuellement pas si froides que ça. On attend d'ailleurs cet après-midi des températures un peu plus douces que ces derniers jours. Il fera à Saulieu et Châtillon-sur-Seine ainsi que son Bernon 19 degrés. Semur en Auxois 20 degrés, Dijon et Quetigny 21, Beaune-Auxonne, Autun, Arnay-le-Duc, Montbard, Le Creusot et Chalon-sur-Saône 21 degrés également. Demain jeudi, ce sera la journée la plus chaude de la semaine avec un beau soleil après les brouillards matinaux selon Météo France et des températures qui afficheront jusqu'à 24 degrés en Bourgogne.
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0: Ça commence à se densifier un petit peu sur la Lino, juste avant le rond-point d'Ahuy quand on est dans l'agglomération dijonnaise. Ailleurs, ça se passe bien dans cette agglomération. Ça se passe très bien aussi autour de Beaune et autour de Chalon-sur-Saône également. Pour l'instant, pas grand-chose à signaler, si ce n'est les sempiternels ralentissements autour du rond-point des Orlans. D'autres informations peut-être à partager sur l'état du trafic, quel que soit votre secteur, quel que soit votre mode de transport. Ici, Bourgogne et votre radio locale. On veut tout savoir pour pouvoir passer message à tous ceux qui sont derrière et qui pourraient éviter les soucis ou prendre un autre chemin. 03 80 42 15 15, le numéro de votre radio locale.
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0: La musique et la bonne humeur de Jennifer avant 8h, mais aussi celle d'Edwin Collins. Voilà pour la musique, sans oublier France Gall. Débranche sur Ici Bourgogne. Belle matinée.

0: 1984, France Gall débranche sur Ici Bourgogne.
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0: Ah, mais elle est où encore ?
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0: Pendant que certains sont en train de chercher cette satanée chaussette qui manque à leurs pieds et qu'on ne retrouve pas alors que pourtant on l'avait bien mise là dans le panier à linge et que c'est pas possible qu'une machine à laver mange des chaussettes pointure 43, eh ben d'autres savent très bien qu'en fait elle est posée sur le lit en attendant qu'on soit suffisamment relax pour mériter de la trouver, cette chaussette. Et oui, la Bourgogne est souvent divisée en deux catégories. Là, par exemple, il y a ceux qui écoutent Ici Bourgogne et ceux qui n'écoutent pas Ici Bourgogne et qui sont toujours en train de la chercher, cette chaussette. 7h41, allez, une bonne dose de Bourgogne maintenant pour passer une bonne journée, la belle journée qui démarre avec la belle Bourgogne. Et avec vous, Stéphane Conchon, bonjour.
2: Bien le bonjour, Nicolas. Qu'est-ce qui vous ferait plaisir aujourd'hui? Commandez ce que vous voulez. Hein.
0: Qu'est-ce que vous avez?
2: Un monument, une spécialité, une spécialité gastronomique, un lieu touristique, une personnalité, une expression de chez nous.
0: Une expression, ça fait longtemps qu'on n'a pas parlé bourguignon ensemble.
2: Ah ouais, depuis qu'on a venu la voiture. Alors allons-y, partons faire un tour dans la rue, partons à la chasse aux expressions. Voilà.
0: Ok.
2: Vous en connaissez, les jeunes, là, des expressions?
3: Le tchèque-meumeu, non?
2: Le tchèque-meumeu, c'est quoi ça?
3: Bah, c'est comment on dit bonjour en Franche-Comté, comme si on traillait une vache.
2: Avec les mains, alors?
3: Ouais. Voilà, c'est le tchèque-meumeu.
2: Vin Dieu!
3: Ça va, pis-toi.
2: Vin Dieu! Le tchèque-meumeu! C'est sympa.
0: Pas, je connaissais pas.
2: Sauf que c'est pas vraiment une expression, et en plus, bah, ça vient de Franche-Comté.
0: Ah!
2: Ah, berk. Non, comme en ce moment, on attend la pluie. Je partirais bien sur l'expression être gaugé.
0: Ah.
2: Vous connaissez ça?
3: Être gaugé, c'est quand t'es mouillé, quoi. T'es trempé.
2: Quand t'es mouillé, quand t'es trempé, bonne réponse. C'est connu, donc.
4: Mais gaugé, oui, ça, on est un peu gorgé d'eau, en quelque sorte. On est très mouillé. La pluie nous a rincés.
2: Oh, monsieur est poète, la pluie nous a rincés, car on a pris une bonne rabasse.
4: Ah oui, oui, rabasse, effectivement, oui, rabasse. C'est surtout avec la famille de ma compagne, qui, eux, ils sont bourguignons à 100%, mais sinon, non, je les avais pas forcément entendus quand j'étais à Lyon.
2: Mais qu'est-ce que c'est que tous ces étrangers à Dijon? Des franc-comtois?
0: Non, mais franchement.
2: Des lyonnais, hein?
0: Bon, et sinon, on sait d'où ça vient, être gaugé, Stéphane?
2: Bah oui, c'est de chez nous, hein. Enfin, presque.
0: Ah.
2: Enfin, à côté.
0: Ah, zut.
2: Enfin, de l'autre côté de la frontière, quoi.
0: Encore ?
2: Enfin, c'est un dérivé d'un mot imprononçable dans un vieux dialecte germanique qui signifie patauger. Oui, patauger. Ce qui est certain, c'est que ça traverse les générations.
3: Oui, ma grand-mère le disait régulièrement. C'est vraiment une expression qu'on entend depuis toujours.
2: Et généralement, elle criait quand elle disait « Tu vas être toute gaugée ?»
3: Un peu, oui. C'est qu'il fallait rentrer et puis se déchausser, quoi.
2: Sinon ?
3: Bah, je restais dehors. Quitte à être gaugée, autant y être jusqu'au bout.
2: Autant y être jusqu'au cou.
0: Bah ouais, hein, oui.
2: En tout cas, c'est validé, être gaugée. C'est la belle Bourgogne.
0: Merci Stéphane. Des centaines de kilos, voire des tonnes de nourriture jetées à la poubelle, c'est arrivé hier dans des super hypermarchés en France et en Bourgogne suite à une cyberattaque des pirates informatiques qui ont déréglé les frigos connectés de ces magasins. On va en parler avec notre invité ce matin, le directeur du numérique et des systèmes d'information à la Chambre de commerce et d'industrie régionale. Il sera au micro d'Ici Bourgogne dans 5 minutes.
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0: Allez, une dernière gorgée de café. Puis ensuite, on va se brosser les dents. Et puis on part, hein, direction le boulot. Il faut quand même commencer à se préparer. Vous écoutez votre radio locale ici Bourgogne, où que vous soyez, dans le Morvan, dans le Val-de-Saône. On chante à Dijon et à Chalon également avec Edwin Collins. Girl Like You sur Ici Bourgogne.

0: Cette année-là, dans les cinémas bourguignons, on allait voir Les Trois Frères ou encore Pocahontas, sans oublier Le Bonheur est dans le Pré. Cette année-là, c'était l'année 1995 avec Edwin Collins à l'instant. A Girl Like You sur Ici Bourgogne.
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0: Et ce matin, on revient sur ce piratage, cette cyberattaque des frigos de centaines de supermarchés en France. Les températures sont montées très haut, la chaîne du froid a été brisée, il a fallu tout jeter. Vous entendez les témoignages ce matin sur Ici Bourgogne, une cyberattaque qui vous rappelle, qui nous rappelle que tous les pans de nos vies sont désormais concernés. Et pour tenter de mieux comprendre tout ça, votre invité ce matin, Laure Labalette, c'est le directeur du numérique et des systèmes d'information à la Chambre de commerce et d'industrie régionale.
3: Bonjour Philippe Martin.
4: Bonjour.
3: Alors votre travail, il consiste en quoi ? Aider les entreprises à se protéger contre ces cyberattaques ? Leur donner des conseils ?
4: Oui, bien sûr, oui. Donc on a mis en place une équipe depuis près de 10 ans sur l'ensemble du territoire régional, Bourgogne et Franche-Comté. Donc faire monter des compétences autour du numérique en général, mais depuis quelques années, la cybersécurité est devenue un enjeu majeur pour les TPE-PME essentiellement. Et l'idée, c'est l'objectif de les sensibiliser, de les accompagner pour éviter à avoir à subir ce genre de désagréments, se protéger, mais également rebondir si ça arrive.
3: Alors ce piratage des frigos de supermarché dont on parle beaucoup depuis ce week-end, on a du mal à imaginer que ce soit possible, des milliers de frigos qui deviennent comme ça pilotables à distance en même temps. Ça doit nous faire comprendre quoi ? Que tout objet qu'on a autour de nous aujourd'hui et qui est connecté est exposé à un potentiel piratage ?
4: Ah, évidemment, on vit dans un monde ultra connecté et dès lors que vous êtes connecté, c'est un point d'entrée. On parle de surface d'attaque multipliée par 1000. Et effectivement, dès lors que vous avez la possibilité d'accéder à distance à des équipements, des logiciels, cet accès peut être détourné et ça donne effectivement les dégâts qu'on a observés ce week-end.
3: Ouais, ce qu'il faut comprendre, c'est que c'est un prestataire danois qui s'appelle Danfoss qui gère pour ces supermarchés le système. Système frigorifique et la température, c'est ce système informatique donc qui a été hacké. Est-ce qu'on peut dire que c'est le même principe que hacker une banque ou le site internet des impôts comme on l'a vu il y a quelques mois ?
4: Alors, le même principe, effectivement. Donc là, en fait, effectivement, il faut rappeler que l'ampleur vient du fait que c'est un prestataire, un fournisseur majeur pour les supermarchés au niveau du froid et dès lors que vous avez un point comme ça centralisé, c'était un régulateur, vous avez accès à des centaines d'équipements derrière. C'est quand même assez rare. Ça nous rappelle quand même que effectivement, quand on parle de cybersécurité et de protection, on réfléchit entreprise, on essaie de protéger notre entreprise, mais oui. Ça concerne toute la chaîne logistique, les sous-traitants, les fournisseurs, ils doivent être au niveau de notre entreprise. Le moindre maillon faible permet

0: permet après à l'attaquant de pénétrer dans les systèmes et de remonter jusqu'au donneur d'ordre principal. Donc voilà, on peut effectivement faire une similitude avec par exemple l'attaque des impôts. Globalement, il y a eu usurpation d'identité. Là, visiblement, ce sont des équipements qui étaient obsolètes quand même. Faut le rappeler.
1: Oui, voilà, c'est ça, parce que souvent, c'est ce qu'on dit hein, sur les piratages des systèmes informatiques des impôts ou des banques. On cherche à récupérer des données pour les revendre après. Là, on se demande sur des frigos de supermarché, c'est quoi le projet en fait?
0: Bah, le projet, je pense, après, bon, effectivement, il peut y avoir des approches différentes, hein. Il peut y avoir un défi technique, hein. On voit bien que certains jeunes, pour pas, voilà, peuvent se poser le défi technique d'eux. Et puis après, il y a quand même, vous voyez la couverture médiatique que ça génère, il peut y avoir quand même de la déstabilisation un petit peu, de la confusion dans les esprits. Et voilà, il peut y avoir quand même des intérêts un petit peu supérieurs. Hein.
1: Vous parliez des mises à jour, Philippe Martin, de l'importance de la mise à jour des systèmes. Oui. Parce que justement, quand ils sont obsolètes, évidemment, ils sont encore plus vulnérables.
0: Oui, c'est ce qu'a rappelé d'ailleurs le fournisseur. Alors, on ne sait pas à l'heure actuelle, il assure avoir prévenu bien en amont toute la chaîne en expliquant que ce dispositif, ces équipements étaient obsolètes, que la mise à jour n'était plus assurée, donc forcément. Et il avait même fait part d'ailleurs de vulnérabilité détectée. Donc c'était connu. Simplement, alors l'a-t-il vraiment diffusé, j'en sais rien, mais ça n'a pas été suivi des faits chez les clients.
1: Est-ce que il y a encore justement des entreprises aujourd'hui qui ne font pas ces investissements pour se prémunir, pour se protéger de ces cyberattaques ?
0: Trop souvent, malheureusement, en CCI, on est habitué à devoir reprendre notre bâton de pèlerin malgré toute l'actualité qui regorge d'exemples. L'entreprise croit toujours que elle peut pas être ciblée. Alors, faut rappeler
1: que ça n'arrive qu'aux autres.
0: Voilà, ça n'arrive qu'aux autres, mais le fait est que à l'heure actuelle, d'une part, c'est pas forcément suite à un ciblage. Hein, on parle de pêche au chalut, donc vous avez des milliers de robots qui envoient des milliers de mails de phishing, etc. Donc sans distinction, donc ça concerne toutes les entreprises. Et puis deuxièmement, pour rappeler ce que je disais tout à l'heure, le petit sous-traitant d'un plus gros donneur d'ordre, d'un plus gros client, etc. peut être un point d'entrée idéal pour un hacker qui lui cible un gros poisson.
1: Eh bien, merci beaucoup.
0: Parce qu'il est moins protégé.
1: Voilà. Oui, on a bien compris. Merci beaucoup, Philippe Martin, d'avoir été avec nous ce matin, directeur du numérique et des systèmes d'information à la Chambre de commerce et d'industrie de Bourgogne-Franche-Comté. Belle journée à vous. Merci beaucoup.
0: Merci, au revoir.
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4: Et en parlant de petits et de gros poissons, on va prendre le large avec Stéphane Bern avant 8h. Il nous racontera comment est née la marine nationale. Évidemment, ici, on a rarement affaire à eux en Bourgogne, mais c'est toujours sympa d'apprendre plein de choses. Ça fera les conversations autour du café, au boulot. C'est parfait pour démarrer la journée avec le nouveau single de Jennifer tout de suite. C'est Mourir sur scène sur Ici Bourgogne.

0: Jennifer, mourir sur scène, et dans la prochaine demi-heure, on écoutera Zucchero, Céline Dion et Laurent Voulzy sur Ici Bourgogne.
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0: 7h58 chaque jour avec Ici Bourgogne. Un petit peu d'histoire avant l'actu locale avec Stéphane Bern. Bonjour. Et ce matin, on voyage au temps de la création de la Marine nationale.
5: Au XVIIe siècle, la France possédait des milliers de soldats, mais presque pas de bateaux. Et une armée, les pieds dans l'eau, c'est ballot. France, année 1620. Sur terre, tout va bien. Le royaume est immense, l'armée est puissante. Mais en mer, c'est une autre histoire. La copie prend l'eau. Le bulletin de notes passe largement sous la moyenne. Les Espagnols, les Anglais, les Hollandais sillonnent les océans. La France, elle, regarde passer des bateaux. Sympa comme activité balnéaire, mais pas hyper dissuasif en cas d'invasion. Quand il devient principal ministre de Louis XIII, Richelieu trouve la situation légèrement humiliante.
6: C'est honteux!
5: Un pays avec deux façades maritimes, incapable de protéger correctement ses côtes, c'est comme posséder un château fort avec une porte d'entrée grande ouverte.
7: Entrez! Soyez tous les bienvenus!
5: En 1626, il prend la tête de la navigation française. Il passe de l'eau bénite à l'eau salée. Et contrairement à beaucoup de ministres, il ne commande pas un rapport, il commande des navires avec option livraison rapide.
8: Des mécos.
5: Partout on construit. À Brest, à Brouage, au Havre, les arsenaux tournent à plein régime. Ça sent le bois, les cordages neufs et les heures supplémentaires. En quelques années, la flotte royale grossit rapidement et devient enfin capable de rivaliser avec ses voisins.
9: J'ai toujours préféré aux voisins les voisines.
5: Le cardinal a compris quelque chose d'essentiel. Le pouvoir ne se joue plus seulement sur les champs de bataille. Il se joue aussi sur les mers, là où circulent les marchandises, les richesses et les empires de demain.
10: Il a coulé mon portage.
5: Aujourd'hui encore, la Marine nationale française considère souvent Richelieu comme son véritable fondateur.
11: Face à la mer.
5: Comme quoi, derrière la robe rouge du cardinal, se cachait aussi un homme qui rêvait de grand bleu.
0: Ah bah ça tombe bien, on cherche d'ailleurs quelque chose de bleu à Monceau-les-Mines. On joue à un jeu bien honnête dans un quart d'heure.
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0: Nous sommes le mercredi 14 octobre, bonjour, bienvenue, il est 8h, on a 30 secondes de retard.
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0: C'est l'heure de votre journal, Anne-Laure Labalette. Deux hommes sont condamnés à 9 mois de prison avec sursis hier.
13: Ils comparaissaient devant le tribunal correctionnel de Dijon pour avoir tiré sur un chaton avec un fusil. Les faits remontent à l'année dernière. Les deux copains, dont l'un est chasseur, sont à Saint-Julien. Ils ont beaucoup trop bu et l'un d'eux tire au fusil calibre 12 sur son propre chat. C'est à lire sur ici.fr. La détonation manque en plus de blesser un voisin au passage qui se trouve dans le jardin juste à côté, à quelques mètres seulement du chaton. Alors un an plus tard, ce voisin souffre toujours d'un gros stress et d'acouphènes. Son avocate, maître Manon Clément.
14: Ce dossier, il part de pas grand-chose, puisque c'est deux personnes qui boivent un verre et qui ensuite décident de tirer sur un chat. Dans la parole qui était portée par les deux prévenus, au-delà du « je regrette », il y avait quand même « finalement, c'est parce que j'avais bu ». Et c'est toujours difficilement entendable pour les victimes, même si effectivement, c'est un facteur dans les faits. À mon sens, ça ne doit pas être un facteur d'excuse, et je pense que là-dessus, il n'y a peut-être pas une prise de conscience complète et totale.
13: Et à la barre, le propriétaire du chat explique qu'il a des problèmes avec l'alcool depuis des années. L'autre prévenu, le chasseur, dit avoir fait une bêtise, là aussi, à cause de l'alcool. Son avocat, maître Nicolas Bensa, tient à relativiser.
15: On est quand même face à une personne qui n'a jamais eu aucun souci en matière de chasse. C'est pas quelqu'un qui a des problèmes d'alcool. Et c'est d'autant plus culpabilisant pour lui en se disant mais pourquoi j'ai fait ça? Ils sont conscients de leur responsabilité, ils sont conscients que c'était grave ce qu'ils ont commis. Et en fait, ils expliquent simplement leur geste par l'alcool parce qu'effectivement, ils ont ils ont perdu avec la consommation d'alcool quelque part tout bon sens commun.
13: Et en plus des 9 mois de prison avec sursis et des plus de 2000 euros d'amende, le chasseur écope de 5 ans d'interdiction de détention d'une arme à feu. L'autre prévenu d'une obligation de soins pour traiter son addiction à l'alcool.
0: Il y a quelques minutes, avec notre invité, on revenait, Anne-Laure, sur la cyberattaque de ce week-end sur des frigos dans des centaines de supermarchés.
13: Et des pirates ont réussi, on le rappelle, à augmenter les températures à distance et poussant ces frigos parfois à plus de 50 degrés. Résultat, des tonnes d'aliments frais et surgelés jetés à la poubelle. Chez nous, en Bourgogne, l'Intermarché d'Ouroux-sur-Saône au sud de Châlons a été touché. Même chose pour celui de Mirebeau-sur-Bèze en Côte d'Or. Philippe Martin, le directeur du numérique et des systèmes d'information à la CCI de Bourgogne-Franche-Comté, nous disait qu'aujourd'hui, dans notre vie ultra connectée, on est tous beaucoup plus exposés à ces cyberattaques et que nos entreprises, TPE, PME, ne doivent pas se dire que ça n'arrive qu'aux autres. C'est pour ça que la CCI met en place des systèmes de protection, fait régulièrement aussi beaucoup de prévention. 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Et cette cyberattaque, on continue d'ailleurs d'en parler aussi à partir de 9h, tout à l'heure dans l'émission ICI, c'est vous. Ce matin, on vous pose cette question, à force de connecter tous nos objets du quotidien, est-ce qu'on devient pas trop vulnérable à tout ça? La technologie, c'est bien, mais quelles sont les limites? On attend votre avis par message sur le WhatsApp ICI Bourgogne 03 80 42 15 15.
0: Les salariés du CEA Valduc dans la rue hier.
13: Ils étaient environ 300 rassemblés place de la Libération à Dijon pour protester contre une dégradation de leur situation salariale. En gros, leurs salaires n'ont pas bougé depuis des années, aucune revalorisation depuis 2009. Et pourtant, les salariés du CEA qui fabriquent des ogives nucléaires jouent un rôle stratégique majeur. Le site de Salive dans le Nord-Côte d'Or peine à attirer des ingénieurs, justement car les salaires sont trop bas. Anne Mathy est technicienne depuis 24 ans au CEA. Elle déplore les conditions de travail qui se dégradent d'année en année et elle voudrait vraiment que ça s'améliore.
6: Depuis plus de 30 ans, on a perdu tous les avantages qu'on voit sur les remarques sur les réseaux sociaux. C'est-à-dire qu'en fait, maintenant, c'est une légende urbaine. Oui, effectivement, il y a 40 ans, il y avait énormément d'avantages. À l'heure actuelle, on les a perdus au fur et à mesure et on n'a rien dit. Parce qu'on se sentait quand même privilégié et en fait on se rend compte qu'on ne l'est plus du tout, qu'on est une entreprise comme les autres. On a beaucoup de. On parlait encore avec des personnes à l'extérieur. En fait, les gens nous comparent à EDF, à Areva, à Framatome, et en fait nos salaires sont complètement différents. On n'a pas de réévaluation du point depuis 17 ans. Donc en fait, à part quelques avancements individuels, en fait, on n'a pas une revalorisation de nos salaires comme il peut y avoir dans toute autre entreprise.
13: Anne Mathy, technicienne depuis 24 ans chez Valduc, au micro de Victoria Millet.
0: L'autre manifestation hier, c'était celle des lycéens et des étudiants.
13: Entre 1200 et 1800 jeunes présents, contre plus de 2500 la semaine dernière. Ils étaient encadrés par des syndicats qui les ont suivis du rassemblement devant le rectorat de Dijon jusqu'à la place du 30 octobre et la place Wilson. Malgré ce léger tassement de la participation, la colère lycéenne et étudiante est toujours d'actualité. D'ailleurs, depuis le début de la semaine, une partie des bâtiments de l'université Dijon-Bourgogne-Europe sont toujours bloqués. Le mouvement lycéen et la jeunesse s'étend même à la Belgique, à l'Inde et à l'Italie. Écoutez justement ces lycéens dijonnais.
8: On voit sur les réseaux sociaux que les étudiants et étudiantes de plein d'autres pays, que ce soit en Europe ou dans le monde, qui nous soutiennent. Je vois aussi qu'en Allemagne, ça nous suit un petit peu. C'est pas une situation qui est franco-française. Je pense que c'est important que les gens comprennent qu'il y a une autre solution qui est possible. Là, en France, ouais, on montre l'exemple.
10: Il n'y a pas que nous qui nous soulevons, c'est toute la Terre qui va être en colère. Et je suis très contente de faire partie de cette génération parce que j'ai la sensation qu'on veut vraiment faire changer les choses.
12: De l'argent pour la fac, pas pour la fac. De l'argent pour la fac, pas pour...
10: Mais oui, j'ai vu qu'en Belgique, en Espagne, le monde il n'est pas là pour faire la guerre, il est aussi là pour, on va dire, une paix sereine. Où la culture et ce qu'on peut apporter aux autres est financé et c'est le plus important. Donc je trouve que c'est important. L'Italie aussi qui nous suit, c'est une bonne chose. Et je suis un peu contente que la France donne cet exemple.
13: Le reportage de Thomas Nougaillon pour Ici Bourgogne.
0: La campagne de vaccination contre la grippe est officiellement lancée en Bourgogne-Franche-Comté.
13: L'idée, c'est de protéger les plus fragiles, hein, les personnes âgées, les malades chroniques, les femmes enceintes, tout ça contre les formes graves de la maladie. Le vaccin est pris en charge à 100%. L'an dernier, dans notre région, la couverture vaccinale avait atteint 55% sur ses publics ciblés. Peut mieux faire, conclut l'Agence régionale de santé.
0: La JDA Dijon-Ande retrouve le Palais des Sports ce soir.
13: Et les joueuses de Clément Alcacer accueille Strasbourg pour la 6e journée de championnat. Les Dijonnaises restent sur une belle victoire à Nice, hein, la semaine dernière, 30-23. Si la Jeanne gagne ce soir, elle passerait devant son adversaire du soir au classement. Dijon est 4e, les Alsaciennes 3e. Le coup d'envoi de la rencontre, c'est à 19h30. Et puis basket, toujours la JDA qui fait son entrée en Coupe de France hier soir face à Saint-Chamond. Victoire des Bourguignons 82-71. Prochaine rencontre, ça sera le 3 novembre prochain à Dijon, la JDA Basket sera opposée à Limoges. Et pour la météo, après dissipation des nuages, ça sera plutôt une belle journée chez nous.
0: Absolument, c'est le soleil qui va dominer selon Météo France aujourd'hui avec des températures plutôt agréables à Saulieu et Châtillon-sur-Seine ainsi que Somberdon, il fera 19 degrés. À Semur en Auxois, 20 degrés. À Dijon et à Huy, 21 degrés. À Beaune-Auxonne, Autun, Arnay-le-Duc, Montbard et Le Creusot ainsi que Chalon-sur-Saône et Mont-sous-les-Mines, 21 degrés également. Demain jeudi, ce sera la journée la plus chaude de la semaine selon Météo France avec un beau soleil après des brouillards matinaux et puis des températures qui afficheront, qui continueront de regrimper encore jusqu'à 24 degrés en Bourgogne.
13: Et on commence à avoir un petit peu plus de monde là sur nos routes en ce moment.
0: Ouais, sur la rocade de Dijon, c'est un petit peu chargé là du côté du sud là quand on sort de Longwy en direction par exemple du stade des Pousseaux là juste avant la sortie pour le CHU par exemple là il y a quelques encablures de ralentissement mais ailleurs ça se passe bien même dans le centre-ville dijonnais c'est un peu plus calme que ces derniers jours mais c'est normal c'est mercredi il y a moins de voitures en circulation puisqu'il n'y a pas école donc si vous êtes témoin de difficultés quel que soit votre secteur on est quand même là pour en parler hein, 03 80 42 15 15 que vous soyez en voiture en train en bus en trottinette on veut tout savoir sur l'état du trafic c'est votre radio locale. À ce numéro, je vous le redonne. 03 80 42 15 15.
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0: Non, parce qu'après, on dit que je parle trop vite aussi. Alors, je vais me calmer. Voici Laurent Voulzy sur Ici Bourgogne. Ça va comme ça?
13: Très bien.
0: Bon réveil.

0: Purple Star, actu local, musique et bonne humeur avec la chanson de Laurent Voulzy à l'instant sur Ici Bourgogne.
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0: Ouais, faut s'en méfier.
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0: Faut se méfier, attention aux faux médecins qui font de la pub pour des compléments alimentaires par exemple, et puis il faut faire aussi attention aux pubs qui utilisent parfois illégalement l'image de certains médecins pour promouvoir leurs produits. On va essayer de ne plus se faire avoir ce matin grâce à Aude Razo et ses bons conseils dans deux minutes. Et puis des cadeaux, on en a pour vous, hein. Ce matin on a fait les courses et on a récupéré plein de très bons produits bourguignons à gagner. Le colis gourmand d'Ici Bourgogne avec des moutardes Edmond Fallot, moutarde aux noix, moutarde de Bourgogne, moutarde aux basilic, des anis de Flavigny, de la crêpe de Super Cassis Védrenne et puis un porte-clés Gaston de la Cirurie Bégin. Comment faire pour emporter ce colis gourmand? Eh bien, il faut résoudre l'enquête que nous avons lancée il y a quelques jours. Maintenant, nous avons caché un mystère bourguignon dans une nonnette et petit à petit, on arrive, grâce à vos indices, à s'approcher de la bonne réponse. Mais pour l'instant, on la cherche encore, cette bonne réponse. On cherche quelque chose de bleu. Quelque chose qui ne tient pas dans un salon, qui ne tient pas dans la poche, qui ne tient pas dans une voiture. C'est d'ailleurs un lieu de passage. On peut s'y donner rendez-vous, on peut circuler à vélo. Il y a de l'eau à proximité immédiate de ce mystère bourguignon qui se trouve, je vous le donne en mille, en Saône-et-Loire, à Mont-Soleil-Mines. Bon, avec tout ça, normalement, vous avez la bonne réponse.
2: Normalement.
0: Vous n'avez plus que le numéro en fait, à composer pour nous la donner, cette bonne réponse.
2: Ne nous dites pas la voix bleue.
0: Si vous dites la voix bleue, vous avez un gage. On fiche, on s'organise comme on veut, vous êtes punis. Rien à faire. 03 80 42 15 15, c'est surtout pas la voix bleue, c'est autre chose. Bonne chance.
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0: C'est pas vrai, c'est votre rendez-vous en Tirnac tous les matins à 8h16. Bonjour, Drazo, votre message ce matin. Attention, on se méfie sur Internet quand on voit un médecin, je mets ça entre guillemets, un médecin faire de la publicité pour des compléments alimentaires.
8: Oui, pour la simple et bonne raison qu'un médecin n'a pas le droit de faire de la pub pour un produit, pour un médicament. Sinon, il est radié de l'ordre des médecins. Ça, gardez-le en tête toujours, hein, ça vous évitera bien des mésaventures. Je vous donne un exemple. Le docteur Kirzek, notre docteur maison à la radio, vous le connaissez bien, il m'a transféré un message qu'il a reçu. Un monsieur mécontent lui reproche de promouvoir un complément alimentaire censé soutenir notre métabolisme. Sauf que notre docteur Kirzek ne fait la pub de rien du tout et que le monsieur fâché qui lui écrit s'est fait avoir. Il y a cru, il a commandé des boîtes de gélules, il pensait payer 36€, on lui a prélevé en fait 110€. Les vendeurs sont des menteurs et le docteur Kirzek s'est fait usurper, lui. Ça lui arrive souvent, malheureusement, il n'a rien à voir avec ce produit.
0: Oh, de très dangereux aussi, il y a les fausses vidéos de médecins.
8: Oui, et là, un autre médecin en a fait les frais tout récemment, c'est le professeur Renaud Piarou, spécialiste en parasitologie. Là, ça va encore plus loin. Des menteurs ont créé de toutes pièces un faux reportage, carrément, avec son visage et sa voix, le tout pour faire la pub d'un produit apparemment miraculeux, censé débarrasser notre corps de ses parasites. 3 vidéos ont été repérées sur Facebook, tout est truqué, elles sont générées par intelligence artificielle. Vous êtes nombreux à m'écrire chaque semaine pour me dire que vous vous êtes laissé tenter par des petites gélules pour perdre du poids, pour booster votre corps. Faites attention, vraiment, ne croyez pas tout ce que vous voyez passer. Et avant d'acheter, parlez-en à un vrai médecin en chair et en os pour savoir si c'est du sérieux.
0: Merci, Aude Razo. Distribution de cadeaux, je l'espère, sur Ici Bourgogne dans un instant après la belle voix de Zucchero.

0: C'est un bon morceau de sucre, la bonne chanson de Zucchero, Senza una donna sur ici Bourgogne. À Époisses, tout le monde le sait, on fait pousser du fromage. Mais ce qu'on raconte un petit peu moins, c'est qu'à Époisses, on fait aussi pousser des pommes de terre. Rendez-vous dans un instant avec des bourguignons qui ont la patate toute l'année, même au réveil, dans mon plus beau village de Bourgogne. En attendant, nous sommes à Saint-Didier-en-Bresse avec Christian pour essayer de résoudre ce grand mystère bourguignon de la semaine, j'ai envie de dire. Bonjour Christian.
1: Bonjour Nicolas.
0: On a caché dans une nonnette magique quelque chose de bleu qui se trouve en Saône-et-Loire, qui est suffisamment gros pour ne pas pouvoir tenir dans un salon, qui ne peut pas tenir dans une poche non plus évidemment, qui ne peut pas tenir dans une voiture, qui se trouve à Monceau-les-Mines. Christian, il y a de l'eau à proximité, immédiate d'ailleurs. À quoi pensez-vous? Est-ce que vous voulez un indice supplémentaire d'ailleurs?
1: Oui, bien sûr, oui.
0: Alors allez-y, posez-moi une question.
1: Est-ce que ça se trouve proche des plaques d'égout?
0: Proche des plaques d'égout? Je suppose qu'il y a des plaques d'égout, j'ai pas vérifié,
2: loin.
0: Oui, pas loin, à proximité, oui, presque immédiate, je suppose qu'on n'a pas loin du tout, oui. Vous pensez à quoi?
1: Je pensais aux plaques bleues du Lions Club marquées « Ici commence la mer ».
0: Eh non, c'est pas ça, c'est pas ça. Merci d'avoir joué, à bientôt Christian.
1: Au revoir, merci.
0: Au revoir, bonjour Anne-Marie.
3: Oui, bonjour.
0: Anne-Marie, vous aussi, vous voulez un indice ou pas?
3: Oui.
0: Allez-y, posez-moi une question alors.
3: Alors, est-ce que... cet objet bleu passe au-dessus d'un canal.
0: Oui. Vous pensez à quoi, Anne-Marie?
3: Alors, c'est le pont-levis ou le pont-levant qui est à Monceau-les-Mines, qui passe au-dessus du canal du centre, je pense.
0: Et là, la Bourgogne retient son souffle, parce que ça fait déjà presque 48 heures.
2: Hein, c'est
0: que... Est-ce que c'est ça, Anne-Marie? Oui, c'est le pont-levant de Monceau-les-Mines. Bravo!
3: Merci beaucoup.
2: Bien joué.
3: Merci beaucoup.
0: Vous remportez le colis gourmand ici, Bourgogne, avec des moutardes de Montfalo, avec des années de Flavigny, avec le porte-clés Gaston de la serrurerie Bégin et également de la crème de Super Cassis Védrenne. Bravo, Anne-Marie. Quand est-ce que vous avez eu l'idée de la bonne réponse?
3: L'objet bleu à Monceau.
0: Ouais.
3: Je passe de temps en temps sur ce pont.
0: Ouais.
3: Je me suis dit près d'une étendue d'eau.
0: Ouais.
3: J'ai pensé au canal.
0: Ouais. Bravo.
3: Ouais.
0: Bravo, bravo.
3: Il est très joli ce pont.
0: Oui. Bah, c'est pour ça qu'on voulait le mettre à l'honneur. On n'en parle pas assez souvent de ce pont levant. C'est suffisamment rare en Bourgogne pour être signalé un pont levant sur un canal.
3: Oui.
0: Voilà.
3: Le pont levant sur le canal. Oui, c'est joli.
0: Félicitations Anne-Marie. Vous ne raccrochez pas, d'accord?
3: D'accord, merci beaucoup. Et puis je vous souhaite à tous une bonne journée à ici Bourgogne.
0: Également, à bientôt.
2: On vous embrasse Anne-Marie, à bientôt.
0: Au revoir. Des pommes de terre d'Époisses. Ce matin, on passe à table pour découvrir les aspects du village d'Époisses, un petit peu méconnu, parce qu'on ne fait pas que du fromage, on y fait aussi pousser des pommes de terre à Époisses. Pour mon plus beau village de Bourgogne, Cyrilino s'est d'ailleurs rendu à la ferme de Plumeron.
4: Époisses, mon plus beau village de Bourgogne, parce qu'ici, à la ferme, on prend soin de notre terroir. Bien bonjour Charles, moi je suis agriculteur sur Époisses depuis 25 ans.
5: Quoi exactement?
4: Alors des céréales essentiellement, et une diversification sur la pomme de terre et sur une activité piscicole l'hiver.
5: Là on est où?
4: Là on est dans le triage.
5: Dans les cas de triage des pommes de terre?
4: Ouais, l'ensachage exactement, on est en train de trier les pommes de terre au-dessus et puis ici on va pouvoir les ensacher. Dans différents calibres, dans différents conditionnements, selon la variété, puisque on fait du 5, du 10 kg, du 25, on fait même des toutes petites, enfin on essaye de répondre à toutes les demandes.
5: Justement, c'est quoi les variétés de pommes de terre que vous faites ici?
4: Alors, la Mona Lisa essentiellement, parce que c'est la plus polyvalente, c'est ce que les gens apprécient le plus. Et puis j'essaye de faire une blanche pour les pommes de terre à chair tendre, et une rouge pour les pommes de terre à chair ferme.
5: Ou qu'est-ce qui vous plaît dans la pomme de terre, dans le produit?
4: Déjà, elle est bonne.
5: Déjà, elle est bonne.
4: Je suis un gourmand. Et Jean Berthaud, à l'époque, il m'a dit une fois, en collectant le lait, je ne fais pas le même fromage en fonction du terroir.
5: Jean Berthaud, fromage des Époisses.
4: Ah, oui, fromage des Époisses, bien sûr. Et il me dit, si je vais collecter du lait dans des terres qui sont blanches, on n'aura pas le même fromage que dans des terres qui sont un petit peu plus colorées, sous-entendu riches en fer et en argile. Bon, ok, j'ai mis ça dans un coin de ma tête. Et puis, en changeant de parcelle, bah, effectivement, il avait raison. On a ce goût et cette couleur qu'on a dans nos terres noires, même sur Époisses, et qu'on n'a pas dans des terres qui sont un petit peu plus blanches. La même pomme de terre conduite pareille dans deux terres différentes, elle n'aura pas le même goût. Donc moi ça m'a botté cette idée là. Et du coup il y a cette recherche de goût et de couleur. Je me dis il y a peut-être un petit truc en plus chez nous. Et c'est ce qu'on essaye de creuser.
5: Et vous avez quelle fierté de voir ensuite sur les tables du coin vos pommes de terre?
4: Bah, c'est toujours agréable de voir ces pommes de terre et en plus de les goûter. Parce que eux, ils savent un petit peu les élever, ils savent leur donner ce petit goût, en plus, que nous, on ne sait pas faire parce qu'on est producteurs, qu'on essaye de faire quand on fait des frites, mais eux, ils savent les sublimer.
0: La ferme de Plumeron qui organise chaud patate ce samedi et dimanche également de 9h à 18h à Époisses. 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Tout le monde se calme maintenant. On se calme. Voici Céline. Céline Dion. Et la Bourgogne s'arrête. Bonjour, pardon, merci. Sur ici Bourgogne, 8h27.
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0: Dion, bonjour, pardon, merci, avec des produits en circuit court sur ICI Bourgogne ou alors des produits bio, le plus souvent possible, les deux à la fois d'ailleurs. C'est ce que l'on va faire mijoter dans les cuisines de la Fourmilière. On va s'y arrêter à 9h20 sur ICI Bourgogne.
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0: Il est 8h30, l'info d'ICI en Bourgogne, Anne-Laure Labalette. C'est cette manifestation assez rare hier à Dijon.
3: Celle des salariés du CEA Valduc, le centre d'énergie atomique. Ils étaient 300 à manifester place de la Libération pour demander des augmentations de salaire. Pour eux, rien n'a bougé depuis 2009. Après la cyberattaque sur des frigos de supermarchés partout en France, l'Intermarché de Mirbeau-sur-Bèze en Côte d'Or a dû jeter 2 bennes de produits frais et surgelés. Le réassort 800 colis arrive à partir d'aujourd'hui. Et puis 2 hommes condamnés hier à 9 mois de prison avec sursis par le tribunal correctionnel de Dijon lors d'une soirée très alcoolisée. L'un d'eux, un chasseur, a tiré au calibre 12 sur son propre chat. Mais tout de suite, c'est le point sur l'actualité en France et dans le monde et en 90 secondes. Et ce mercredi, comme d'habitude, c'est avec vous, Valentine Lettès.
4: Rendez-vous samedi. Les lycéens n'ont pas l'intention de céder à la veille des vacances et appellent à rejoindre la mobilisation contre la vie chère. Après de nouvelles mobilisations massives hier en France, 160 000 manifestants selon la police, 3 fois plus pour l'intersyndical. Et toujours des tensions. À Tours, un policier mis en examen pour violence aggravée pour un tir de LBD sur un lycéen. Maël, 16 ans, a perdu l'usage d'un œil il y a 15 jours. Pour que le pays ne parte pas dans le décor, selon les mots des ministres du compte public, l'examen du budget a commencé à l'Assemblée avec l'objectif de réduire la dette. Mais il faudra du temps, tant perd le Fonds monétaire international pour retrouver la confiance des marchés. Cette situation l'oblige. Natacha Polony annonce sa candidature à l'élection présidentielle. « Je ne peux plus continuer à regarder le pays s'effondrer », déclare l'essayiste et ancienne directrice de l'hebdomadaire Marianne. Son mouvement politique rassemble désormais environ 60 000 membres. La verrerie est-elle aussi incassable que sévère? La justice se prononce aujourd'hui sur les offres de reprise pour Duralex, placé en redressement judiciaire pour la 5e fois en une vingtaine d'années. Quand la fonderie de Bretagne fonce droit vers la liquidation, aucune offre déposée pour le site historique de Renault dans le Morbihan. Le pape souffre d'un cancer. Le nodule retiré avec succès de son poumon hier est cancéreux. D'autres examens seront donc nécessaires, indique le Vatican, pour savoir s'il s'est propagé. Léon XIV s'est en tout cas réveillé normalement.
3: Et l'actualité chez nous, en Bourgogne, c'est cette manifestation assez rare hier à Dijon, celle des salariés du CEA Valduc. Ils étaient 300 rassemblés sur la place de la Libération pour réclamer des augmentations de salaire. Ces employés du centre de l'énergie atomique jouent un rôle essentiel dans la dissuasion militaire française. Ce sont eux qui fabriquent notamment les têtes d'ogives nucléaires. Et pourtant, le site de Salive, dans le Nord Côte d'Or, peine à attirer de grands ingénieurs en raison justement de ces salaires qui sont jugé beaucoup trop bas. En mars dernier, la ministre des Armées en personne, Catherine Vautrin, était venue à la rencontre de ses salariés, mais en fait, depuis, rien n'a changé, les promesses n'ont pas été tenues. Une situation qui inquiète les salariés que vous avez rencontrés hier dans la manifestation, Victoria Millet.
5: Pour attirer les jeunes ingénieurs, le CEA Valduc l'a bien compris, il faut augmenter les salaires. Hervé Bouzon, en charge de l'hygiène et de la sécurité depuis 30 ans, souhaite valoriser le savoir-faire.
6: On n'a pas de salaire à niveau, on n'aura plus les meilleurs, quoi. Parce que c'était ça avant le CEA arrivait à attirer les meilleurs, les gens qui sortaient des grandes écoles, les polytechniciens, les gens des arts et métiers. Donc après, voir est-ce qu'on considère que la dissuasion mérite les meilleurs ou pas, quoi.
5: Perdre en attractivité, c'est ce qui inquiète Hervé.
6: Moi, en tant qu'ancien, je vois qu'on est de moins en moins attractif au niveau des jeunes. C'est-à-dire que nous, on doit renouveler tout le temps des nouvelles personnes, des nouvelles connaissances, des nouveaux savoirs. Surtout dans le contexte actuel, le président Macron nous demande de fabriquer plus, quoi. Donc pour fabriquer plus, il faut plus de personnes, plus de compétences et des salaires qui soient à niveau.
5: Le problème, c'est que le salaire d'Hervé, lui, n'a pas augmenté depuis 17 ans. Anne Mathy, représentante syndicale et technicienne, constate un écart qui se creuse entre anciens et nouveaux collaborateurs.
7: Tous les nouveaux salariés qui sont recrutés depuis 2021, en fait, ont une augmentation, ont réévalué les diplômes. C'est-à-dire qu'un jeune qui arrive en sortie d'école gagne la même chose qu'une personne qui est en plus d'une vingtaine d'années en place.
5: Un manque de valorisation de l'expérience qui génère des tensions entre les générations.
7: Ça crée des tensions qui tirent en fait le travail vers le bas. Parce que pourquoi des anciens qui sont là depuis des années sont moins payés que les petits nouveaux qui arrivent.
5: Des conditions devenues difficiles malgré l'amour des salariés pour le CEA Valduc.
7: On a une population de salariés qui aiment sa maison encore, mais par contre à l'heure actuelle ne se retrouve plus. On leur demande de plus en plus, sachant que derrière financièrement il n'y a plus. Ça commence à être compliqué.
5: Les salariés attendent désormais du changement de la direction des applications militaires afin de valoriser l'expérience sans pour autant pénaliser les jeunes ingénieurs.
3: Un reportage ici Bourgogne, signé Victoria Millet. La météo, qu'est-ce que ça va donner aujourd'hui, Nicolas ?
0: C'est du soleil qui va dominer le ciel normalement, selon Météo France, après la dissipation des nuages et des brouillards de ce matin, avec des températures pas désagréables par rapport à celles des derniers jours. Il fera à Saulieu et Châtillon-sur-Seine ainsi que son Bernon 19 degrés cet après-midi. À Saumur, en Auxois, on prévoit 20 degrés. À Dijon et Chenôve, 21. À Beaune-Auxonne, Autun, Arnay-le-Duc, Montbard, Le Creusot et Chalon-sur-Saône, 21 degrés également. Demain, jeudi, du beau soleil après des brouillards matinaux et ce sera peut-être la journée la plus chaude de la semaine selon Météo France, avec des températures qui afficheront jusqu'à 24 degrés en Bourgogne.
3: On roule comment là, cette heure-ci ?
0: On roule tranquillement, avec le sourire, je l'espère. En tout cas, il n'y a pas de grosses difficultés à signaler, ni en Côte d'Or, ni en Saône-et-Loire ce matin. Si c'est le cas pour vous, vous nous appelez 03 80 42 15 15. 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
0: Allez, on va faire un Dijon-Toulouse tout de suite avec Claude Nougaro qui nous emmène, lui, à New York. Nougaro sur ICI Bourgogne.

0: Ici Bourgogne York, c'était Claude Nougaro sur Ici Bourgogne.
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0: Il y aura Super Trump.
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0: Dans les prochaines minutes, on écoutera It's Raining Again. Et puis, on va parler de l'association Renaissance du château de Pontus de Tillard. Nous sommes à Bissy-sur-Flé, en Saône-et-Loire. Une association qui organise pour la toute première fois un salon des vins. Ce sera ce week-end, on en est partenaire. Donc, on veut savoir, nous en parlerons avec l'une des organisatrices, on veut savoir pourquoi une telle association a décidé d'organiser pour la toute première fois, en 2026, un salon des vins. On a plein de questions à lui poser. C'est ce que nous ferons dans quelques minutes. C'est bien. Oui, c'est bien de parler des bons produits qui poussent chez nous en Bourgogne. On le fait tous les matins, mais c'est encore mieux d'aller les goûter. De la terre à la table avec Stéphane Conchon qui nous emmène cette semaine à la Fourmilière, une épicerie, café, cantine, un petit bout de campagne à Dijon. Aujourd'hui, Stéphane est bien accueilli par François dans la cuisine de la Fourmilière.
2: À la Fourmilière, ça fourmille. C'est un peu logique.
3: Du matin au soir, ouais.
2: Donc là, ce qu'on entend derrière,
3: ouais.
2: Eh ben, c'est le bruit d'une cuisine en vie.
3: C'est ça. On a Sébastien, Tristan et Lucie qui sont en train de terminer le service là.
2: Qu'est-ce qu'on cuisine à la Fourmilière ?
3: À la Fourmilière, on cuisine végétarien déjà.
2: Ouais.
3: Uniquement des produits qui sont soit en circuit court, soit bio, soit les deux la plupart du temps aussi. Et il y a trois plats qui changent toutes les semaines que Sébastien, le chef, propose au fur et à mesure de la saison pour être toujours au plus près de ce que la terre propose.
2: C'est facile de cuisiner des légumes tous les jours ?
3: Bah oui, c'est facile, c'est surtout plaisant parce que c'est plein de couleurs, plein de vitamines. Je pense que les gens qui viennent manger chez nous, ils viennent aussi rechercher beaucoup de vitamines, de fibres. On n'est peut-être pas toujours les assiettes les plus protéinées, mais il y a d'autres qui font ça aussi très bien. Par contre, on a tous les autres apports dont on a besoin dans une vie, quoi.
2: C'est fou parce qu'à cette période de l'année, effectivement, là, dans les assiettes, ça, c'est des entrées, je pense.
3: Oui.
2: On a de la couleur. C'est... Dingue. C'est encore possible d'avoir ça. C'est de la betterave.
3: Là, il y a de la betterave, il y a des concombres. Moi, c'est ma saison préférée, un peu l'automne, parce que on est sur des fins de saison avec encore vraiment des poivrons, des tomates, mais des concombres. Et en même temps, on a tout ce qui est courge, betterave. Et ça fait un peu une ambiance été indien, moi, que j'aime bien.
2: Ça fait quelques années maintenant, François, que vous êtes dans le monde de la restauration, vous ?
3: Ouais, c'est mon métier, ouais, depuis toujours.
2: Ouais.
3: Enfin, depuis que je bosse.
2: Ça a changé des choses, justement, le fait de laisser la viande et le poisson de côté ?
3: Ah bah, à titre perso, c'est sûr que on n'imagine plus du tout cuisiner de la même façon. Moi, je ne suis pas végétarien, mais aujourd'hui, je commence tout de suite par les légumes, me dire qu'est-ce qu'on a de dispo et finalement qu'est-ce qui serait sympa de manger avec ça pour sublimer les légumes. Après, moi, je pourrais, si j'avais la possibilité de manger ce que la cuisine de la Fourmilière sort à tous les repas, je pense que j'aurais abandonné la viande depuis longtemps. Là, on le fait pour vous et du coup, ça permet de se faire plaisir et d'être en même temps dans du sain et du local.
0: La Fourmilière, aux portes du centre-ville de Dijon, c'est la bonne adresse qu'on a décidé de visiter pour vous et avec vous tout au long de la semaine sur Ici Bourgogne. Vous réécoutez les épisodes précédents sur ici.fr et sur l'application Ici. Il est 8h43.
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0: Il est 9h moins le quart, on vous accompagne sur la route du boulot. J'ai failli glisser, j'ai failli y aller. 9h moins le quart. Et nous sommes avec Marie-Odile à Chevigny-Saint-Sauveur pour prendre un petit peu le pouls de la vie là-bas à Chevigny-Saint-Sauveur, aux portes de la métropole dijonnaise. Bonjour Marie-Odile.
14: Bonjour Nicolas. Je croyais que c'était demain matin.
0: Bah non, c'est ce matin alors. On avait pris rendez-vous pour ce matin.
14: Non, encore bien. Regardez mon planning, c'était jeudi, demain matin.
0: Bon, et bah alors autant pour nous. Alors on s'est trompé. Vous voulez dire que l'animateur il n'est pas assez réveillé?
14: J'étais en train de préparer pour demain.
0: Suite.
14: Ah voilà. Donc mon coup de cœur, c'est simplement pour la marche rose.
0: Ok.
14: C'est le mois. Donc nous avons une marche samedi matin,
0: oui.
14: Samedi après-midi.
0: D'accord.
14: Du coup, voilà. À Chevigny. Donc c'est 3 kilomètres et 7 kilomètres.
0: 3 kilomètres et 7 kilomètres, d'accord. C'est au profit d'Octobre Rose, évidemment, pour la lutte contre le cancer du sein.
14: Voilà, pour le cancer du sein, voilà.
0: Vous allez y participer, vous?
14: Bon, je vais essayer de faire les 3, parce que j'ai un petit souci.
0: D'accord.
14: Donc je vais faire 3 kilomètres.
0: Bah alors, où est-ce qu'on se donne rendez-vous, alors?

0: planté dans les plannings. On s'est planté dans
1: ça
0: les plannings.
1: Ça arrive.
0: Heureusement que les correspondants d'ici Bourgogne sont plus souples que moi. Parfait. À bientôt, Marie-Odile. Au revoir.
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0: Ça se passe ce week-end, samedi et dimanche, en Saône-et-Loire, à Bissé-sur-Flet. L'association Renaissance du Château Pontus de Tillard organise sa toute première édition du Salon des Vins, un rendez-vous viticole et familial, placé sous le signe de la convivialité et de la découverte. Mais alors, à quoi est-ce que ça va ressembler? Réponse tout de suite avec une membre du conseil d'administration de l'association. Bonjour Marie-Claude Jouve.
4: Bonjour.
0: Il représente quoi pour vous, ce château?
4: Ce château, il représente plus de 20 ans de notre vie. Mmh. L'association a été créée en 2001 et depuis 2001, on est à fond dans la rénovation, la restauration, l'animation, l'étude de ce château. On a tous les ans, on a un chantier rempart qui est venu avec des...
0: Pour le restaurer
4: avec des jeunes du monde entier tous les ans. Et tous les ans, on a rénové quelque chose dans le château. Et puis, quand on a eu plus trop de... Enfin, on a encore des choses à rénover dans le château, mais on s'est mis aussi à étudier un petit peu l'extérieur. Et c'est là qu'on a eu l'idée de replanter une vigne qui existait déjà au temps de Pontus de Tillard.
0: D'accord.
4: Qui a existé pendant plus de 400 ans.
0: Ouais.
4: Et on s'est dit, pourquoi pas replanter une vigne et un verger conservatoire. On a planté déjà le verger en 2010, et en 2011-2012, on a planté deux vignes conservatoires, l'une d'anciens cépages qui étaient susceptibles d'exister au XVIe siècle à l'époque de Pontus de Tillard, à l'époque, et une vigne conservatoire, une collection de chardonnays, de 80 souches différentes de chardonnays.
0: Alors, restaurer un château, c'est une chose, y planter, y replanter des vignes, c'est encore autre chose. Que vient faire un salon des vins?
4: Bien, on s'est dit, comme on est quand même très occupé par ces vignes dont on fait trois vins, le Pasité, le Clos de la Garenne et les Bulles de Pontus, on s'est dit, pourquoi pas, au mois d'octobre, au moment des foires des vins, pourquoi pas imaginer une manifestation où on pourrait un petit peu faire la promotion de nos vins. Mmh. Et on a eu l'idée, pourquoi pas un salon des vins? Surtout que ce week-end, c'est Vignoble en Seine.
0: Oui.
4: C'est un petit peu comme les journées patrimoine, c'est les journées organisées autour de l'œnotourisme. Et nous, on fait partie de Vignoble et Découvertes.
0: Alors, comment vous avez travaillé du coup pour créer ce salon de toutes pièces? Vous aviez des contacts déjà? Parce qu'il faut les inviter. Alors, après les vins, ils viennent de toute la France.
4: Bien sûr. Alors, on connaît beaucoup de viticulteurs. Parce que déjà, dans notre association, on a des gens, des anciens viticulteurs, qui ont un carnet d'adresses quand même assez imposant. Et puis, dans l'association, ça fait une quinzaine d'années qu'on organise les journées biodiversité et patrimoine viticole, où on invite des conférenciers sur un thème autour de la vigne et du vin. Et depuis 15 ans, des vignerons, on en a invité un certain nombre, et on en connaît aussi un certain nombre.
0: Okay.
4: Donc on a fait appel à nos contacts, et puis on leur a proposé ce salon, et beaucoup ont répondu présent. Une huitaine ont répondu présent, donc... un viticulteur de Touraine, on a Bandol, on a le Jura, l'Alsace, le Roussillon,
0: les Coteaux
4: du Lyonnais,
0: Pays Nantel,
4: Trièves, enfin bon, on a vraiment un peu de toute la France, donc qui vont venir présenter leur vin, discuter avec les gens, faire déguster, enfin bon, le but c'est ça, hein, c'est la convivialité, comme nous dans notre association on est assez là-dessus, enfin bon, sur la convivialité,
0: la rencontre, le partage,
4: la découverte, donc là ça correspond tout à fait à ce qu'on souhaite.
0: Ce Salon des Vins, c'est organisé pour la toute première fois. Allez y faire un tour et donner de la force du coup à cette association qui l'organise samedi et dimanche au Château Pontus de Tillard à Bissé-sur-Flet. L'association Renaissance vous l'organise rien que pour vous. Merci beaucoup Marie-Claude Jouve d'avoir été avec nous. On vous souhaite bon courage pour les derniers préparatifs parce que je pense que c'est un sacré défi pour une association.
4: Oui, parce qu'il y a aussi des animations. En plus, il y a des animations pour les enfants, pour les adultes. Il y a un quiz, il y a visite guidée des vignes, enfin bon, il y a vraiment aussi tout autour plein de choses.
0: Il n'y a aucune raison de ne pas y aller.
4: Et puis ce château, il est magnifique, et en plus avec les couleurs des feuilles de vigne en ce moment, c'est magnifique.

0: Magnifique. Donc je vous invite à venir.
1: Les plus belles photos de l'année sont à faire ce week-end.
0: Voilà, exactement. Bon, on espère que le temps sera de la partie parce que là.
1: On croise les doigts.
0: On va croiser les doigts.
1: À bientôt, Marie-Claude.
0: Merci.
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1: Pas de pluie annoncée, pas de pluie annoncée, en tout cas pour les deux prochains jours. On verra, on croise les doigts pour la suite. La pluie, elle n'est que dans les oreilles. It's raining again, c'est super trempe sur Ici Bourgogne. Il est 8h53 et juste après, les conseils santé du docteur Kirzek sur Ici Bourgogne.

0: Et là, ça va chanter, attention. Superbomb, it's raining again sur ICI Bourgogne, il est 8h55 et comme chaque jour, on prend soin de vous, on vous emmène en consultation avec le docteur Kirzek et aujourd'hui, c'est la journée nationale de la qualité de l'air. Docteur Kirzek, la pollution, ça concerne vraiment notre santé à tous? Bonjour.
1: Bonjour à toutes et à tous. On l'oublie souvent parce qu'on ne le voit pas, mais en fait, on respire 12 000 litres d'air par jour. Alors, autant qu'il soit de bonne qualité, selon Santé Publique France, la pollution aux particules fines est responsable de près de 40 000 décès prématurés dans notre pays et quelques milliers de plus pour le dioxyde d'azote lié au trafic routier. C'est l'une des premières causes de mortalité évitable. Alors, évidemment, il y a le tabac, il y a l'alcool, mais la troisième, c'est la pollution. Avec ces particules fines, voire ultra fines, plus petites qu'un cheveu, qui s'enfoncent profondément dans les poumons, qui passent dans le sang et qui montent partout, dans le cœur, au cerveau, etc. On parle d'asthme en termes de maladies provoquées, de bronchite chronique, mais aussi d'infarctus, d'AVC, de cancer du poumon. En fait, la pollution de l'air, elle est classée cancérogène par l'Organisation Mondiale de la Santé. Et contrairement à une idée reçue, ce ne sont pas surtout les pics de pollution qui comptent. C'est l'exposition de tous les jours, sur des années, c'est ça qui va peser le plus, et ça ne concerne pas que les grandes villes. On perd des mois d'espérance de vie aussi à la campagne. Et autre surprise, on passe 80% de notre temps à l'intérieur. Donc on pense pollution extérieure, mais l'air intérieur est souvent plus pollué que l'air extérieur. Le tabac, le chauffage au bois, au foyer ouvert, des bougies parfumées, de l'encens, on pense que ça sent bon. Ben non, puis les produits ménagers, la colle, les moisissures, etc. Notre salon, c'est peut-être un petit nuage de pollution.
0: Mais alors concrètement, docteur, qu'est-ce qu'on peut faire pour nous à la maison et au quotidien?
1: Premier geste, gratuit, efficace, simple, aérer 10 minutes matin et soir, même en hiver, même en ville. Oui, même en ville, l'air renouvelé vaut mieux que l'air confiné. Et on aère encore plus quand on cuisine, quand on bricole ou quand on fait le ménage. Deuxième geste, on ne fume pas à l'intérieur. On ne fume pas du tout d'ailleurs, ni dans la voiture. On limite bougies, encens, désodorisants et on préfère des produits ménagers simples comme le savon noir ou le vinaigre blanc ou bicarbonate de soude. Troisième geste de saison, c'est le début du chauffage. Donc on fait entretenir sa chaudière, on fait ramonner la cheminée. Attention aux intoxications au CO, on en reparlera. Et pour l'extérieur, on consulte l'indice de qualité de l'air de sa région. Il y a plein d'applis qui existent et les jours de pic, les personnes fragiles, faut éviter les efforts intenses dehors. On choisit un autre moment pour courir et on choisit des parcs ou des petites rues plutôt que les grands axes. Et petite déception au passage, les plantes dites dépolluantes ne dépolluent pas vraiment le salon. Allez, d'ici là, portez-vous bien.
0: Merci docteur, on vous retrouve sur l'application ICI et sur ICI.fr. Place à la télé aux animaux d'ICI, si vous continuez à l'image et puis si vous restez avec le son et la radio, c'est l'heure de Stéphane Conchon. ICI, c'est vous, à 9h sur ICI Bourgogne.
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0: Vous êtes nombreux là actuellement à arriver au boulot, vous êtes un peu moins nombreux à arriver devant le portail de l'école, ou alors si c'est le cas, c'est que vous êtes un petit peu trompé de jour. Tant pis, c'est pas grave, on est mercredi, du coup on a le temps de réfléchir au système scolaire. Bonjour Stéphane Conchon.
5: Bonjour Nicolas, avec encore une belle question au 03 80 42 15 15.
0: Qu'est-ce qu'on fait là?
5: Ça c'était pour vous ce matin à 6h.
0: Devant le portail.
5: Devant le portail. Bon, qu'est-ce qu'il faudrait changer en priorité dans notre école? Notre école prépare-t-elle encore suffisamment nos enfants à leur avenir? Ça c'est une vraie, vraie question. Alors vous avez une bonne demi-heure pour répondre à cette question. Et puis d'ailleurs vous avez une demi-heure pour nous appeler sur le sujet, parce que on va évoquer d'autres choses liées à l'actualité juste avant. Tout à l'heure, à 9h30, je vous poserai cette question et on discutera ensemble de ce qui se passe à la maison chez vous, avec vos enfants, vos petits-enfants, au 03 80 42 15 15. Je vous laisse repartir tranquillement.
0: Merci maître.
5: Non, vous n'avez pas besoin de me montrer vos doigts, là, tout va bien ce matin.
0: Allez, c'est la réclame.
5: Vous avez été sage.
0: Ouais.
5: Allez, bonne journée, à demain matin dès 6h. Salut Nicolas.
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5: On est donc mercredi le 14 octobre, et il est 9h du matin. Bonjour. Actualité Anne-Laure Labalette, et ce mercredi, on revient sur cette cyberattaque sur les frigos de centaines de supermarchés en France.
6: Des pirates ont pris la main sur les thermostats de ces armoires frigorifiques, les faisant monter jusqu'à parfois 50 degrés. Résultat, des pertes immenses, des tonnes et des tonnes de surgelés et de produits frais jetés à la benne. C'est ce qui s'est passé chez nous, en Côte d'Or, à l'Intermarché de Mirebeau-sur-Bèze. Les gérants, Cyril Chebel et son épouse, enregistrent une perte financière de 84 000 euros. Pour eux, cet épisode est un véritable crève-cœur. Le reportage de Thomas Nougaillon.
7: Sur Facebook, mais aussi sur les portes automatiques du magasin, ce petit mot affiché « Chers clients, comme de nombreux autres magasins, nous avons été victimes d'une cyberattaque, nous contraignant à jeter l'intégralité de nos produits frais et surgelés. » Cyril Chebel, co-gérant de l'Intermarché de Mirebeau.
8: Donc des glaces, l'ensemble de nos produits sucrés, fruits de mer, légumes, viande, pizza, les yaourts, tout ce qui est traiteur, charcuterie, et tout ce que vous pouvez acheter tous les jours dans vos points de vente en marchandises.
7: Voilà pourquoi en magasin ce mardi, la plupart des frigos sont vides, pas de surgelés, pas de viande chez le boucher. En fait, les hackers s'en sont pris au Danfoss, ce système de régulation frigorifique, ce qui leur a permis de modifier les températures. Un système qui habituellement sert aux gérants pour surveiller à distance ces installations.
8: Les pirates ont réussi à mettre des valeurs par défaut positives dans l'extrême. Et c'est ce qui a déréglé l'ensemble de nos frigos et a décongelé l'ensemble de nos produits parce que les valeurs sont montées tout de suite. Donc c'est-à-dire que d'un moins 20, on passe à plus 50. Et une heure après, ça commençait à se faire chaud dans les frigos.
9: Vous n'avez rien pu sauver, absolument rien.
8: Non. Absolument rien.
7: Le coût est rude. Ça correspond à 40% des stocks du magasin qui a fini à la benne et qui va être incinéré. Jérôme, un client de l'Intermarché de Mirebeau, un brin fataliste.
10: À l'heure actuelle, où le pouvoir d'achat est amoindri, de devoir jeter beaucoup de denrées alimentaires qui, pour peut-être la plupart, sont encore mangeables, c'est tout à fait dommage.
7: Fanny, infirmière de 25 ans, elle n'est pas surprise. Et pour cause.
11: Moi, j'ai mon copain qui est frigoriste, donc qui a été pris totalement hier par tout ça.
9: Il a été appelé par des supermarchés.
11: Oui, c'est ça, par des supermarchés qui avaient leur frigo justement à 50 degrés sans explication. Donc tout reparamétré et puis voilà. Je comprends pas trop pourquoi on s'attaque aux supermarchés. Voilà, franchement les rayons sont vides, ça fait mal au cœur.
7: Alors le gérant de l'Intermarché de Mirebeau-sur-Bèze estime ses pertes à 84 000 euros. Bien sûr, son magasin a une assurance avec le groupement des mousquetaires. Il espère être dédommagé de cette somme.
6: Le reportage ici Bourgogne de Thomas Nougaillon à l'Intermarché de Mirebeau-sur-Bèze. Et vous, ces piratages informatiques, est-ce que ça vous inquiète? C'est ce qu'on vous demande ce matin, Stéphane, dans votre émission. Ici, c'est vous.
5: Force de tout connecter, est-ce qu'on devient trop vulnérable Puis chez vous, est-ce que vous avez des objets connectés que vous utilisez, comme la télé, le chauffage, l'alarme, l'électroménager? Est-ce que ces équipements connectés vous simplifient la vie ou est-ce qu'ils créent de nouveaux problèmes? On en parle dès maintenant au 03 80 42 15 15.
6: Deux copains, une soirée très alcoolisée et un chat tué à coups de fusil. Ça, c'est le triste décor d'une scène qui s'est déroulée il y a un an déjà à Saint-Julien, en Côte d'Or. Les deux copains, dont un est chasseur, étaient jugés hier devant le tribunal correctionnel de Dijon. Ils écopent de 9 mois de prison avec sursis. Ce soir-là, dans leur bêtise, en plus de tuer un chat, ils ont manqué de blesser le voisin qui se trouvait à quelques mètres de l'animal dans le jardin d'à côté. Voisin qui reste encore très stressé aujourd'hui, qui souffre d'acouphènes en raison de la détonation de l'arme. Tout le résumé de cette affaire, on vous l'a mis sur ici.fr.
5: Moins de monde hier à Dijon dans la manifestation pour défendre les droits des lycéens.
6: Entre 1200 et 1800 jeunes présents contre plus de 2500 la semaine dernière. Ils étaient encadrés par des syndicats qui les ont suivis du rassemblement devant le rectorat de Dijon jusqu'à la place du 30 octobre et à la place Wilson. À l'université Bourgogne-Europe, toujours à Dijon, des blocages partiels perdurent depuis le début de la semaine. Certains bâtiments et des amphithéâtres sont fermés. 96% des lycées, en revanche, sont ouverts ce matin en France, indique le ministre de l'Éducation nationale. Une prolongation de contrat au DFCO. Le milieu de terrain Adèle Lambezat poursuit son aventure avec le club pour 2 ans. L'annonce a été faite hier soir. Arrivé en 2024 de Pau, le numéro 17 du DFCO, artisan de la montée en Ligue 2, prolonge jusqu'en 2029 avec une année supplémentaire en option. Je suis très heureux, a déclaré Adèle Lambezat. Mes objectifs seront d'être performant à l'avenir, de jouer le plus de matchs possible et bien sûr de marquer des buts, a-t-il conclu. Et pour la météo, Stéphane, c'est une belle journée qui nous attend en Bourgogne aujourd'hui.
5: Alors, ils disent ça, hein, le bulletin de Météo France est sympa. Soleil partout, des températures entre 19 et 22 degrés cet après-midi. Mais alors, ce matin, c'est tout gris. Des bancs de brouillard présents en début de matinée, en pleine de Saône, dans le pays d'Arnée. À Dijon, il y a même quelques petites gouttes qui tombent. C'est pas spectaculaire, mais voilà, c'est un peu humide. On attend le soleil, donc, dans le courant de la journée.
6: Et sur la route à cette heure-ci?
5: Et bah c'est calme, c'est tranquille, on sent que c'est mercredi, rien de méchant, pas trop de travaux en Côte d'Or, prenez le volant tranquillement et rejoignez-nous comme tous les matins au 03 80 42 15 15. Si vous voyez des difficultés en prenant le volant, si vous voyez des endroits qui coincent, pas habituel, on est là, on fait la route ensemble. Et l'info, c'est vous qui la faites tout à l'heure, de retour.
6: À tout à l'heure, 10h.
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5: Des frigos piratés à distance et des tonnes de nourriture jetées.
8: Bah, les pirates ont réussi à mettre des valeurs par défaut positives dans l'extrême. Et c'est ce qui a déréglé l'ensemble de nos frigos et a décongelé l'ensemble de nos produits parce que les valeurs sont montées tout de suite. Donc c'est-à-dire que d'un moins 20, on passe à plus 50. Et une heure après, voilà, ça commençait à se faire chaud dans les frigos.
5: Voilà, ça c'est ce que vous avez entendu dans les infos il y a un instant. Et c'est ce qui s'est passé ce week-end ici à l'Intermarché de Mirebeau-sur-Bèze, mais aussi dans des centaines de supermarchés partout en France. Des pirates qui ont donc réussi à prendre la main sur les frigos de grandes surfaces qui ont fait grimper la température et la conséquence est dramatique, vous l'avez entendu, puisque tous les produits frais, surgelés, ont dû être jetés. Cette affaire, elle nous rappelle à quel point nos équipements, tous nos équipements du quotidien, dépendent désormais des ordinateurs, d'Internet. Bah oui, tout est connecté aujourd'hui. Alors, est-ce que ça vous inquiète ? Je vous invite à m'appeler comme chaque matin pour me dire ce que ça vous inspire. Est-ce que vous imaginez qu'on pouvait pirater des frigos de supermarché à distance, hein ? Puis je vous attends également pour qu'on discute ensemble de vos équipements à la maison, ceux qui sont peut-être connectés. On le disait, la télé, le chauffage, une alarme, de l'électroménager, votre montre peut-être. Est-ce que ça vous facilite la vie tout ça ou au contraire, est-ce que vous faites de la résistance parce que ça vous fait peur, hein ? Bah, je vous pose la question et je vous invite à me rejoindre au 03 80 42 15 15 comme tous les matins parce qu'ici, c'est vous.
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5: Ici. On est bien connectés, nous. Et on vous passe de la bonne musique, celle que vous aimez. Je vous ai déjà dit que le 03 80 42 15 15, c'est un numéro fantastique, non ? Non, parce que ça vous permet de nous parler en direct à la radio et ça permet aussi de laisser des messages WhatsApp, des écrits ou des vocaux. Et on en parle juste après de Johnny Hallyday dans votre radio.
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0: Ça, c'est un beau morceau, hein. Un beau morceau de la bande-son de notre vie, hein. C'était Johnny, Johnny Hallyday, 1973, pour la musique que j'aime dans votre radio ici, Bourgogne.
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0: À force de tout connecter, est-ce qu'on devient trop vulnérable? On en parle ce matin au 03 80 42 15 15 dans votre rendez-vous du matin, l'endroit où vous avez la parole tous les jours entre 9h et 10h. Ici, c'est vous. Je vous attends pour échanger, pour discuter autour de nos connexions à tout va dans la vie, au travail. Et on prend comme prétexte cette histoire-là qui s'est déroulée ce week-end dans la nuit de dimanche à lundi, qui concerne donc des centaines de supermarchés partout en France, dont plusieurs supermarchés bourguignons, victimes d'une cyberattaque d'envergure sur les installations frigorifiques. L'Intermarché, par exemple, d'Ouroux-sur-Saône en Saône-et-Loire a été concerné, et puis celui de Mirebeau-sur-Bèze en Côte d'Or, où les températures des frigos en magasin, mais aussi de la chambre froide dans les réserves, sont montées de plusieurs dizaines de degrés. La conséquence dramatique, c'est que la marchandise a dû être jetée, elle était impropre à la consommation. On a envoyé notre reporter sur place, Thomas Nougaillon, qui va toujours au cœur de l'actu, et il est allé tendre son micro à Cyril Chebel, qui est le co-gérant de ce petit supermarché de Mirebeau-sur-Bèze. Cyril Chebel revient donc sur ce qui s'est déroulé dans la nuit dimanche à lundi.
3: Je suis réveillé à 3h45 par notre télésurveillance qui me dit qu'on a une température négative en magasin. Donc je regarde sur le Danfoss, qui est du coup notre outil qui nous permet de visualiser l'ensemble des températures frigorifiques du magasin, et je vois qu'on a 14 températures en défaut. Donc je monte dans ma voiture et un quart d'heure après j'arrive au magasin, et c'est là que je fais le constat. Il est encore nuit noire et j'ouvre mes frigos, et là je vois que l'ensemble des produits décongèlent et qu'il n'y a plus du tout de froid dans les frigos et qu'il fait chaud dans les frigos. Donc là je vais en chambre froide pour voir si c'est exactement le même scénario, et c'était le cas. Mon frigoriste me disait qu'il y avait plus de 70 degrés qui sont montés dans la chambre froide négative. Ils cherchent une panne, sauf qu'il n'y a pas de panne, et ils ne comprennent pas pourquoi les valeurs ont monté à plus de 50 degrés par défaut. Et voilà, c'est qu'une heure plus tard qu'on sait que voilà, il y a plus de 150 points de vente qui sont concernés, et le constat est même monté du coup à l'échelle nationale avec l'ensemble de nos confrères d'autres magasins.
0: Voilà, et ça a été un crève-cœur évidemment pour le co-gérant de ce petit supermarché, hein.
3: C'est triste de voir toute cette marchandise jetée. Enfin, je pouvais pas regarder, c'était tellement c'était horrible à voir, de voir toute la marchandise jetée dans une benne. On n'imagine pas en fait faire ça un jour. C'est pas comme ça qu'on voit les choses. Et franchement, j'ai plus les mots tellement c'est difficile à vivre. Et forcément, voilà, ça a été un choc. Nous, on travaille avec les Restos du Cœur, avec l'entraide de Pontaillé. On fait en sorte qu'une marchandise ne tombe à la poubelle. Donc vous imaginez mettre 60 mètres cubes de marchandises à la poubelle, c'est pire que tout.
4: 60 mètres cubes, pour qu'on visualise, ça représente combien de frigos, combien de congèles?
3: C'est l'ensemble de nos produits surgelés et l'ensemble de nos produits frais. Disons que c'est deux énormes bennes. Voilà, qui sont jetés à la poubelle et qui vont être incinérés.
0: Voilà, il y a des frites surgelées, de la viande, des glaces, des fruits de mer, des légumes, des pizzas, mais aussi des yaourts et de la charcuterie. 84 000 euros, rien que dans ce supermarché, 84 000 euros de pertes. Vous imaginez ce que ça représente, hein, pour cette petite supérette de Mirebeau-sur-Bèze. 03 80 42 15 15. Maintenant, j'aimerais bien vous entendre sur le sujet, mais de manière plus large, c'est-à-dire sur la connexion de façon globale à la maison, hein. Est-ce que vous avez l'impression qu'on peut plus rien faire sans internet et sans informatique? Est-ce que vous avez des choses qui sont connectées vous à la maison? Est-ce que vous trouvez ça super pratique? Mais en entendant ce qu'on écoute ce matin, est-ce que vous commencez à vous inquiéter? Est-ce que vous avez été peut-être victime, vous, ça vous est peut-être déjà arrivé, d'un piratage informatique ou d'une panne qui vous a fait réfléchir et qui vous a empêché d'utiliser un appareil ou un service? Appelez-moi pour en parler, pour témoigner, pour discuter, pour échanger. C'est ce qu'on fait tous les matins au 03 80 42 15 15. Il y a aussi des messages WhatsApp qui sont en train d'arriver. Il y a celui d'Annie, là, dans une seconde. Je vais vous lire ça. Après une nouveauté, coup de cœur ici Bourgogne. Elle est bien connectée à la France, elle. La Belge, de retour. Elle nous a fait chanter, danser dans les années 90 et 2000. C'est Axel Red qui revient avec Chanter pour elle.
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0: Le nouveau Axel Red, pour vous, c'est cadeau. Chantez pour elle dans votre radio ici Bourgogne.
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0: Tout est connecté. Est-ce que ça vous inquiète? À force de tout connecter, est-ce qu'on devient trop vulnérable? C'est ce que je vous demande ce matin au 03 80 42 15 15. La maison, la voiture, les commerces, tout devient connecté. Est-ce que ça vous rassure? Est-ce que ça vous facilite la vie? Ou est-ce que ça commence à vous faire peur à quelques heures après cette cyberattaque d'envergure dans les supermarchés de France et donc chez nous en Bourgogne? Je vous attends pour en parler au 03 80 42 15 15. Et Annie vient de me laisser un message WhatsApp. Elle n'avait pas trop le temps de parler visiblement, donc elle m'a envoyé un gentil message écrit. Elle nous dit « Bonjour, ici Bourgogne. Ce thème me parle. À la retraite depuis quelques années, je subis plutôt l'obligation d'être connecté un minimum, mais pour moi, c'est une charge mentale que j'aurais bien pu m'éviter. Trop de stress pour moi. Bonne journée à tous. Signé Annie. Merci à vous, Annie. Et voilà, ne stressez pas trop en écoutant la radio. J'espère qu'on va pas vous faire encore plus peur ce matin. Mais je vous attends, vous qui êtes en Bourgogne, là, vous qui êtes dans votre voiture, une voiture peut-être connectée avec des GPS, avec des ordinateurs de bord, et des choses qui peuvent être pilotées visiblement à distance. Alors on parlait des frigos, mais ça concerne peut-être d'autres choses. Et puis peut-être que vous avez été victime, vous, d'un piratage par le passé. Il vous est peut-être arrivé de recevoir des choses pas très sympas dans votre boîte mail. N'hésitez pas à m'appeler ce matin. Un coup de fil au 03 80 42 15 15. Votre témoignage est précieux, comme ça on en parle ensemble. Et ça fait du bien d'échanger tous les matins en direct entre 9h et 10h. A tout de suite.
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0: Ce qui serait chouette, là, c'est de remonter le temps et de remonter à une époque où on n'était pas connecté. Hein, il n'y avait pas Internet, on était connecté à un truc tout bête. C'était la musique des années 80. Hein. Un petit coup de top 50, ça vous ferait du bien? Ah bah c'est un peu la musique du top 50, j'ai l'impression, ça. Ça y ressemble, hein? Voilà, Pete Lyon dans votre radio. Happy Children. Et 03 80 42 15 15. Vous nous appelez en rythme. À tout de suite.

0: c'est sympa ça, quand on est coincé dans les bouchons. Sur la rocade par exemple, ça circule pas hyper bien là sur la rocade à Dijon en ce moment. Ça fait du bien d'écouter Pete Lyon, les années 80, 1983, Happy Children dans votre radio ici Bourgogne.
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0: Au 03 80 42 15 15, vous avez la parole tous les matins. C'est un espace de liberté, de discussion, d'échange. Et aujourd'hui, on parle de connexion, d'hyper-connexion. Tout est connecté. Est-ce que ça vous inquiète, hein, quelques heures après cette cyberattaque d'envergure dans les supermarchés de France sur des installations frigorifiques? Une cyberattaque qui a donc touché aussi des supermarchés chez nous, en Bourgogne, ou sur Saône, en Saône-et-Loire, ou encore Mirebeau-sur-Bèze, où on est allé faire un reportage pour nos infos. Et à force de tout connecter, est-ce qu'on devient trop vulnérable? Je vous attends sur ce sujet, toujours en direct, en vrai, pour discuter, parce que c'est toujours bon de parler. Maintenant, quand vous n'avez pas trop le temps, vous me laissez aussi des messages écrits ou des vocaux sur WhatsApp. Ça faisait un petit moment qu'on ne l'avait pas eu, lui. Il y a Le Toine, là, qui nous a laissé un petit message tout à l'heure. Il avait écouté Johnny, il était tout content. C'est un fan absolu de Johnny Hallyday. Voilà. Et voilà ce qu'il a voulu dire sur toutes ces connexions qu'on a dans tous les coins. Évidemment, dans les supermarchés, mais aussi à la maison maintenant.
3: Bonjour à toutes et à tous. Et merci Johnny, parce que oui, il fallait rester au temps du blues, hein, parce que toutes les affaires sont connectées, voilà, ça merde, et tous les gens sont assistés. Et voilà, il n'y a plus rien qui se passe, on attend qu'on nous donne des ordres, et voilà, comme des moutons. Donc non, il faut revenir au temps du blues et garder la rock'n'roll attitude. Pour qu'on s'en sorte, parce qu'il faut arrêter tout ça. Et il faut se démerder, quoi. Un bon vieux frigo, une bonne vieille radio, une bonne vieille moto, et tout roule, voilà. C'est mon point de vue.
0: Un bon vieux frigo, une bonne vieille moto et une bonne vieille radio pour vous servir. Hein. Même si on peut être connecté de temps en temps, on reste en contact en vrai avec des personnes humaines derrière tout ça. Au 03 80 42 15 15, c'est Yasmine qui vous attend ce matin. On peut encore en parler pendant quelques minutes. Puis on va passer à un autre sujet juste après 9h30 qui concerne l'éducation de nos enfants. Oh là, il y a beaucoup de choses à dire ce matin. 03 80 42 15 15, la ligne est ouverte jusqu'à 10h. Moteur.
4: Moteur.
0: Et voilà, c'est Louis Chédid. Ainsi soit-il, ici Bourgogne, et ici c'est vous, tous les matins, 9h-10h.

0: Comment il a fait pour faire rentrer un hélicoptère dans le studio d'enregistrement? C'est dingue hein, quand même. C'est trop fort. C'était Louis Chédid, ainsi soit-il, dans votre radio ici Bourgogne, un petit peu plus de 9h30 maintenant. Tiens, une info pratique, une page pratique, et juste après, un autre sujet d'actualité sur la table au 03 80 42 15 15.
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0: Vous m'entendez bien? Vous êtes sûr de bien m'entendre? Non, parce que entendre moins bien, ça peut arriver progressivement, sans même qu'on s'en rende compte. En France, le saviez-vous, près d'un adulte sur quatre est concerné par une déficience auditive. Et parmi les personnes concernées, seulement un peu plus d'un tiers porte une aide auditive. Alors pourquoi ne pas vous faire tester? Pourquoi ne pas faire tester votre audition? La plupart des cabinets d'audioprothésistes en Bourgogne proposent des dépistages auditifs gratuits pour faire un premier point sur votre audition. Un exemple, à Beaune, où un nouvel espace qui a ouvert mi-septembre au 22 rue d'Alsace vous propose de bénéficier d'un test auditif gratuit et de conseils d'un ou d'une audioprothésiste. Et bien sûr, c'est qu'un exemple. Renseignez-vous auprès des professionnels de l'audition près de chez vous. Attention quand même, un dépistage ne remplace pas un bilan médical chez un oreille, mais c'est déjà une bonne occasion de s'intéresser à ses oreilles. Ici Bourgogne, d'autres infos pratiques dans une heure. 9h33.
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0: Et maintenant, on a rendez-vous en classe. Allez, on retourne à l'école ensemble.
2: Alors, monsieur Biboff, vous avez vu vos résultats du dernier trimestre? Un en français, un en maths. Pythagore n'est pas un joueur du Real Madrid, hein?
0: Ah là là là là, les élèves français seraient un peu à la ramasse. Eh ben, l'humoriste Alban Ivanov n'est peut-être pas si loin que ça de la réalité, puisque les résultats sont tombés il y a environ un mois. La France occupe la 27e place sur 91 dans le dernier classement PISA, le programme international pour le suivi des acquis des élèves. En d'autres termes, nos élèves auraient des difficultés persistantes en maths, en lecture, et puis le classement pointe également du doigt les inégalités sociales et le manque de profs dont on parle beaucoup en ce moment dans les infos. Voilà, alors je pose le sujet et je crois que ça nous ferait du bien d'en parler ensemble. Dites-moi si vous trouvez que notre école prépare suffisamment ou non nos enfants à leur avenir. Vous avez des enfants ou des petits-enfants scolarisés? Est-ce que vous êtes satisfait de ce qu'ils apprennent aujourd'hui? Est-ce que vous avez le sentiment que le niveau des élèves baisse réellement? Dans quelle matière vous avez constaté ça? Est-ce que vos enfants ont déjà souffert de l'absence prolongée d'un prof aussi, ou de cours non remplacés? Et puis simplement, selon vous, qu'est-ce qu'il faudrait changer? Est-ce qu'il faudrait revenir davantage aux fondamentaux? Lire, écrire, compter? 03 80 42 15 15. C'est pas une interro que je fais, on est bien d'accord, mais on se retrouve au bout du fil dans un petit instant au 03 80 42 15 15, juste après Emmanuel Moire.
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0: C'était le baume à l'heure, bien à l'heure, 9h38, c'était Emmanuel Moir dans votre radio Ici Bourgogne.
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0: Tous les matins, entre 9h et 10h, on s'appelle, on se téléphone et on échange ensemble, on partage. Vous venez témoigner au 03 80 42 15 15. Venir ce que vous pensez de l'actualité ou de la société. Sujet d'actualité pour démarrer avec ce piratage d'envergure dans des supermarchés en France et des supermarchés bourguignons. Et puis sujet de société, avec nos écoles. Et une Florence qui arrive de virer le grand avec plein de choses à dire ce matin. Bonjour Florence, bienvenue. Allô ? Ah là là là là, les connexions au nord de Chalon-sur-Saône, voilà, c'est pas toujours ça.
3: Dedans.
0: Ah si,
3: oui.
0: c'est bon, ça y est, ça marche.
3: Oui, là, c'est bon, ouais. Oui. Alors c'est vrai que moi j'aurais aimé donner mon avis par rapport à toute cette société qui est complètement en roue libre en fait. On nous parle d'internet, de se connecter, de mettre tout dans l'ordinateur, dans le portable, la carte d'identité, permis de conduire et tout et tout.
0: Ouais.
3: Pour ce qui fait quand on perd son portable, on perd toute son identité. Tout est piraté.
0: Tout peut être piraté. Tout peut être piraté parce que tout l'est pas
3: tout
0: forcément.
3: Oui. Ouais. Oui, mais je veux dire, ça c'est un piratage. On n'est pas du tout. On s'attendait pas à une chose pareille. Il faut quand même déjà être tordu pour faire ce genre de choses.
0: Oui, dans les frigos, vous voulez dire là, des supermarchés,
3: oui, c'est dingue. Voilà. Ouais. Par contre, on nous dit quelque chose par téléphone, taper un, taper deux. Il y a plus de connexion, il y a plus rien par rapport à l'échange humain.
0: Mm.
3: Ça, c'est vrai qu'on n'a plus de bureau. Les personnes qui sont entre deux âges, c'est-à-dire que nous, l'ordinateur, moi j'ai 65 ans, l'ordinateur, c'est très bien. Je veux dire, il n'y a pas de problème. Ça rend énormément de services, mais il faut que ça soit bien utilisé. Mais qu'on nous laisse un peu le choix, qu'on nous laisse des bureaux, des contacts, des choses humaines. Là, le jour où on décide d'appuyer sur un bouton, voilà, on déconnecte les réfrigérateurs, on déconnecte tout ce qu'il y a sur la planète. Moi, j'ai quelqu'un de ma famille, c'est Alexa par-ci, Alexa par-là. Moi, j'écoute Alexa, quand j'ai fini, je la débranche.
0: C'est une enceinte connectée, en clair, Alexa.
3: Voilà.
0: Et vous n'utilisez pas Alexa pour écouter. Vous nous écoutez comment, tiens, par exemple, ce matin?
3: Ah ben, j'ai mis Alexa pour vous écouter,
0: d'accord.
3: Justement. Mais quand j'ai fini, je débranche.
0: Ah, vous la débranchez.
3: Mon portable, je ne mets pas les données mobiles. Enfin, je veux dire, on devient parano. On devient parano.
0: Vous avez l'impression qu'on en a trop et autour de nous, finalement.
3: C'est trop. Les gens sont super énervés, super excités. On court à droite, à gauche. On a l'impression que tout tourne en orbite et on ne maîtrise plus rien. Plus rien. C'est quand même compliqué pour nos futurs enfants, pour la génération qui arrive. Enfin, je veux dire, voilà. Moi, je sais que ça me fait très peur.
0: Alors, justement, tiens, vous faites la transition très bien parce que dans la seconde partie de l'émission, on met un autre sujet sur la table et je venais de lancer cette histoire d'école et de classement PISA qui nous met pas à un endroit très glorieux en France. Vous parlez des enfants. Est-ce que vous trouvez que notre école prépare suffisamment nos enfants à leur avenir, Florence, vous?
3: Alors moi, je pense qu'à la base, il manque déjà une éducation au niveau des parents. Voilà.
0: Et
3: c'est-à-dire que les parents ne sont pas derrière les enfants. Donc, une fois à l'école, ils font n'importe quoi. Les professeurs ne sont pas toujours là. Beaucoup sont quand même consciencieux. Moi, j'ai quelqu'un dans la famille qui est professeur, enfin qui est instituteur. Je veux dire, elle s'engage, elle est à 200% dans son métier. Elle l'aime toujours, heureusement.
0: Mmh.
3: Mais c'est très compliqué d'enseigner maintenant parce qu'il n'y a pas l'enseignement à la maison. Donc, c'est sur toute la ligne. Je veux dire, on laisse les enfants faire ce qu'ils veulent.
0: Ouais.
3: Nous, on a été élevés par une maman, on était trois. Je vous garantis que même encore maintenant, notre maman, on la respecte. Vous voyez ?
0: Alors, quand je vous demande en fait ce qu'il faudrait changer pour améliorer notre école, c'est plus à la maison. Vous pensez qu'il faudrait améliorer des choses alors?
3: Moi, je pense qu'il y a aussi pour l'école, c'est un fait. Elles n'ont pas les moyens. Il y a des choses. Enfin, je veux dire, ils n'ont plus du tout les mêmes moyens qu'avant. Les professeurs ne sont pas forcément là en classe pour enseigner. Enfin, je veux dire, moi, par rapport à l'enseignement, je trouve qu'à l'école, ça se passait très bien. On était moins surchargés dans les classes. Vous voyez, il y avait plein de choses. Et puis, on avait du matériel.
0: Mmh.
3: On avait des choses qui étaient vraiment... on n'avait pas d'ordinateur, mais on sortait de l'école. Alors, bien sûr, moi, à l'époque, j'ai passé un CAP. Alors, c'est sûr, le CAP n'a plus de valeur. Mais je veux dire, maintenant, il y a des enfants qui arrivent en sixième, ils savent ni lire ni écrire. Enfin, je veux dire, c'est compliqué quand même.
0: C'était pas le cas déjà à votre époque, vous trouvez pas? Il y en avait pas déjà qui étaient dans cette situation?
3: Non, parce qu'il y avait quand même des suivis. Et puis bon, on avait quand même des professeurs qui tenaient la route. Ils avaient ce qu'il fallait, ils étaient soutenus par l'académie, ils étaient soutenus par... Voilà, alors que maintenant, on les laisse gérer et ils sont dépassés aussi.
0: Oui, oui, le manque de profs, hein, le problème de moyens est pointé du doigt dans le classement PISA aussi. Hein, voilà, c'est pas que l'actualité, c'est aussi des organismes qui prennent du recul et qui comparent avec d'autres pays. Bien, ouais. Florence, vous aviez des choses à dire, hein, ce matin. C'est bien de vous.
3: Tournez vers nous. Votre voix, c'est vraiment c'est apaisant de vous entendre à la radio. Enfin, je trouve que c'est très apaisant de vous entendre le matin.
0: Voilà. Ça me fait plaisir. Ça me touche beaucoup. Si au moins je sers à ça, c'est pas mal. Si je vous énerve pas trop, c'est mieux aussi.
3: Non, pas du tout. Puis le monsieur qui a parlé avant, juste en disant sa petite radio et sa moto, j'ai adoré aussi. Hein. Ouais. Alors, on veut pas revenir en arrière, c'est pas la solution. Mais je veux dire, voilà, il faut freiner un peu. Hein. Oh, faut freiner, voilà.
0: Bon, eh ben nous, on va accélérer avec les Spice Girls là tout de suite, si vous voulez bien. Elles donnent de la voix, elles font un peu comme vous. Vous allez voir, ça met de l'énergie à toute la Bourgogne, ce genre de truc. Je vous embrasse, Florence, à Virel-Grand, et à bientôt.
3: Merci, bonne journée. Bonjour à l'équipe, merci.
0: Et on embrasse tous les gens qui sont autour de Chalon-sur-Saône ce matin. Allez, filles, à vous de jouer. Et appelez-nous au 03 80 42 15 15.
4: Yo!

0: comme nous le faisait entendre tout à l'heure Florence, revenir plutôt aux fondamentaux, lire, écrire, compter. Est-ce que vous avez dû payer, tiens, des cours particuliers pour aider votre enfant à suivre? On en parle maintenant au 03 80 42 15 15. En vrai, en direct, au bout du fil. Oui, parce que je viens d'une époque où il y avait des fils au téléphone et aussi au bout du sans fil quelque part parce que vous pouvez nous laisser des messages WhatsApp, des messages écrits et des vocaux toujours à ce numéro au 03 80 42 15 15. Traînez pas, on a encore une dizaine de minutes sur le sujet dans Ici c'est vous.
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0: Une seule mesure. Si vous pouviez décider d'une seule mesure pour améliorer l'école dès demain, laquelle choisiriez-vous? Manque de professeurs, niveau des élèves, classe surchargée, programme scolaire, qu'est-ce qu'il faut changer en premier pour améliorer notre école? Je vous attends pour en parler jusqu'à 10h ce matin au 03 80 42 15 15. Ça, ça va faire du bien aux oreilles aussi. De la douceur, ça apaise hein, par les temps qui courent. Voilà Vita. Vita qui nous dit « ça fait mal ».

0: Non mais ça fait du bien quand même, c'est ça qui est chouette. C'est Evita dans votre radio ici Bourgogne, bientôt 10h du matin dans 5 minutes.
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0: Allez, on va laisser l'hyperconnexion d'un côté, on va laisser aussi l'éducation des enfants et ce qu'il faut changer à l'école de côté, et on va s'intéresser à un autre sujet demain. On va se retrouver demain matin, comme tous les jours, entre 9h et 10h, avec un sacré sujet de conversation qui là va forcément vous parler, va forcément vous concerner. Je vais vous poser une question demain qui concerne les aidants. Qui aide les aidants ? Vous savez qu'en France, entre 8 et 11 millions de personnes portent une responsabilité supplémentaire, souvent dans l'ombre, c'est-à-dire accompagner un proche qui est malade, qui est âgé ou en situation de handicap. Alors, ça veut dire que cette personne accumule des choses, la charge mentale, la conciliation avec la vie professionnelle, les démarches administratives, et surtout, ce qu'ils accumulent, c'est la fatigue. Donc, demain, on va inverser les rôles, on va essayer de voir comment on peut aider les aidants. Et je vous invite à me rejoindre au 03 80 42 15 15. Vous qui êtes peut-être aidant et vous qui connaissez quelqu'un qui soutient une personne en difficulté. On en parlera demain au 03 80 42 15 15. Et ça sera en direct, évidemment, comme tous les matins. Mais si vous voulez déjà m'envoyer des messages WhatsApp, vous pouvez le faire, des vocaux ou des messages écrits. C'est toujours derrière ce même numéro de téléphone. 03 80 42 15 15. Proche, aidant d'hier, d'aujourd'hui ou de demain, qu'est-ce qui vous manque le plus ou vous a le plus manqué pour tenir le coup et ne pas vous isoler ? On se retrouve demain pour en parler à partir de 9h. Et voilà les Maroon 5, avec de l'amour, toujours de l'amour dans votre radio ici Bourgogne. C'est This Love, ici c'est vous.

0: très belle matinée dans votre radio ici Bourgogne. On a une furieuse envie de se faire du bien et de faire aussi la popote ce matin avec Florence Galize. Bonjour Florence.
1: Bonjour Stéphane. Alors non, on ne va pas faire la popote, c'est-à-dire c'est quelqu'un qui va venir la faire chez vous.
0: Ah, c'est vachement bien alors.
1: C'est vachement bien, c'est-à-dire que vous n'aurez plus qu'à vous mettre les pieds sous la table, peut-être à réchauffer 2-3 bricoles, mais on reçoit quelqu'un qui fait ce qu'on appelle du batch cooking, c'est-à-dire elle cuisine pour toute la semaine et pour vous.
0: C'est super.
1: Voilà. Je vous l'envoie après.
0: Je vais l'écouter, je vais prendre des notes. Ici, ça marche, les belles initiatives, les rendez-vous qui fonctionnent en Bourgogne. C'est avec vous jusqu'à 11h. Je vous dis
1: merci
0: à demain.
1: Merci Stéphane, à demain.
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1: Un grand merci de nous accueillir chez vous. Il est 10h. C'est l'heure des infos avec vous, Anne-Laure Labalette. Bonjour.
3: Bonjour Florence et bonjour à tous. Deux hommes condamnés à 9 mois de prison avec sursis. Hier, ils comparaissaient devant le tribunal correctionnel de Dijon pour avoir tiré sur un chaton avec un fusil. Les faits remontent à l'année dernière. Les deux copains, dont l'un est chasseur, sont à Saint-Julien. Ils ont beaucoup trop bu et l'un d'eux tire au fusil calibre 12 sur son propre chat. La détonation manque même de blesser un voisin qui se trouve dans le jardin d'à côté, à quelques mètres seulement de l'animal. Un an plus tard, ce voisin souffre toujours de stress et d'acouphènes. Le récit de ce procès est à relire dès maintenant sur ici.fr. Les conséquences de la cyberattaque de ce week-end sur des frigos dans des centaines de supermarchés. Des tonnes et des tonnes de produits frais partis à la benne. Chez nous, l'Intermarché de Mirebeau-sur-Bèze a été touché. Les pertes s'élèvent à 84 000 euros de nourriture. On recevait ce matin un expert de la prévention sur les cyberattaques informatiques et numériques à la Chambre de commerce et d'industrie de Bourgogne-Franche-Comté. Son interview complète est à retrouver. Trouvez en replay dès maintenant sur votre application ici. L'essayiste Natacha Polony est candidate à l'élection présidentielle. Elle l'a annoncé ce matin chez nos confrères de France Inter. Nous sommes dans le chaos, la situation m'oblige, a déclaré celle qui est aussi directrice de la revue L'Audace. Natacha Polony estime que 60 000 personnes ont rejoint son mouvement politique depuis son lancement au mois de septembre. Elle se dit dans une candidature de rassemblement car elle ne veut pas regarder son pays s'effondrer. 96% des lycées sont ouverts ce matin en France, indique le ministère de l'Éducation nationale. Il y avait moins de monde hier à Dijon dans la manifestation pour défendre les droits des lycéens. Entre 1200 et 1800 jeunes présents contre plus de 2500 la semaine dernière. À l'université Bourgogne-Europe, des blocages partiels perdurent depuis le début de la semaine. Et puis 2 ans de plus au DFCO, le milieu de terrain Adèle Lambezat a prolongé hier son contrat avec le club jusqu'en 2029 avec une année supplémentaire en option. Le numéro 17, artisan de la montée en Ligue 2, se dit très heureux de cette prolongation. Sa réaction, vous pouvez d'ailleurs la relire dès maintenant dans un article qu'on vous a mis sur ici.fr. Pour la météo, Florence, après dissipation des nuages, on devrait avoir de belles éclaircies.
1: Un beau soleil, normalement, des températures qui vont avec. C'est à peu près les mêmes qu'hier, hein, entre 19 et 21 degrés. C'est à Montbard, Dijon, Beaune et Chalon-sur-Saône qu'il fera le plus doux cet après-midi. Les températures remontent demain et vendredi, avant de se réeffondrer ce week-end. Voilà, donc on a un temps qui ne ressemble à rien.
3: Et sur la route, est-ce que ça ressemble à quelque chose?
1: Je ne vous parle pas des travaux sur les autoroutes.
3: Oui, bien sûr.
1: En dehors de ça, pour l'instant, ça m'a l'air de rouler correctement. N'hésitez pas, si vous vous rencontrez des petites difficultés sur la route, à nous le signaler 03 80 42 15 15. Et l'info reviendra tout à l'heure à 11h. Est-ce que je vous dis à demain, Anne-Laure?
3: Mais bien sûr, avec bien grand du plaisir.
1: Et bien alors, l'autre. À demain.
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1: Et si le secret pour mieux manger toute la semaine, c'était de laisser quelqu'un d'autre prendre les commandes de votre cuisine? Avec Nomade, Nos se déplace chez vous pour préparer vos repas à l'avance et vous simplifier le quotidien. Fini le casse-tête du « qu'est-ce qu'on mange ce soir ?» Fini le casse-tête. Et ouais, ça y est, place à une cuisine maison organisée et adaptée à vos envies. Bonjour Nos.
5: Bonjour.
1: Soyez la bienvenue.
5: Merci.
1: On commence à vous connaître maintenant. Hein.
5: Oui, c'est vrai.
1: Alors, vous allez cuisiner chez les gens et vous cuisinez pour toute la semaine, mais est-ce que vous cuisinez aussi pour vous toute la semaine ?
5: Alors, moi, je fais un peu office de mauvais élève sur le sujet.
6: Ah bien.
5: Non, moi, j'aime et je prends plaisir à cuisiner un petit peu tous les jours. Mais c'est vraiment parce que j'aime ça et aussi parce que j'ai un petit peu le temps. Voilà.
6: Ouais, mais pas beaucoup. Vous n'avez pas beaucoup de temps parce que vous êtes quand même très, très occupée. Hein.
5: Alors, c'est vrai. Depuis quelques semaines, quelques mois, je suis un peu plus occupée et j'ai un peu moins le temps, c'est vrai, de faire la popote à la maison.
6: Vous pratiquez ce qu'on appelle le batch cooking. Vous pouvez nous expliquer en gros ce que ça veut dire?
5: Alors, le principe, c'est donc de se prendre une demi-journée dans la semaine et de cuisiner du coup pendant plusieurs heures pour faire les repas de toute la semaine et ne pas avoir besoin de s'y remettre tous les jours. Juste à ouvrir le frigo, faire réchauffer et profiter de ce qu'on a préparé.
6: Donc finalement, déléguer ses repas, ça semble être un luxe, mais ça permet surtout de mieux profiter de son temps pour les gens qui font appel à vous.
5: Ah bah c'est totalement le but, c'est un peu comme ça que je vends le projet, entre guillemets, hein. C'est libérer du temps pour les gens, pour les familles, pour les couples. En rentrant du travail le soir, on n'a pas nécessairement envie de passer une heure en cuisine. Voilà, donc libérer du temps et aussi la charge mentale de se dire mais qu'est-ce qu'on mange ce soir, est-ce qu'on a fait des courses. Voilà, donc moi je veux libérer les gens de ces choses-là.
6: Dans quelques instants, nous verrons comment et pourquoi le batch cooking peut changer la vie des gens.
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6: La rue de Fontaine qui sert de décor à une rupture amoureuse, mais avec quand même une petite lueur d'espoir. Voilà, c'est ça qui fait du bien dans cette chanson. C'est de ça qu'elle parle, cette chanson de Marc Lavoine, qu'on écoute maintenant. Vous venez d'arriver, on est content de vous avoir avec nous.

0: Rue Fontaine avec Marc Lavoine.
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0: Aller cuisiner chez les gens, ça marche. Eh ben oui, ça marche. Nomade, c'est son site internet et sa petite entreprise. Elle s'appelle No. Vous pratiquez ce qu'on appelle le batch cooking. On a expliqué tout à l'heure ce que c'était. No, vous proposez de venir cuisiner chez les gens pour toute la semaine. En quoi ça peut changer vraiment la vie des gens?
3: Alors, déjà, c'est un gain de temps qui est juste pas négligeable, puisque ça vous enlève la charge mentale des courses, ça vous enlève la charge mentale de « mais qu'est-ce qu'on mange ce soir ? Qu'est-ce qu'on mange demain ? Qu'est-ce qu'on mange le reste de la semaine ?» Et juste un gain de temps, et ça permet aux gens de profiter, de faire autre chose en rentrant chez eux après le travail, plutôt que de faire à manger.
0: Donc alors, comment vous procédez ? C'est-à-dire que vous arrivez chez les gens avec votre matériel éventuel et un stock de courses, ou au contraire, vous allez d'abord faire un point avec eux pour savoir ce qu'ils n'aiment pas, s'ils vous laissent carte blanche, s'ils ont des envies particulières?
3: Alors ça, le point, il est fait en amont, c'est-à-dire que sur mon site internet, j'ai une carte de saison avec une proposition de menus divers et variés, avec quand même beaucoup de choix, y compris végétariens. Et en fait, les gens me disent qu'ils ont envie de manger dans cette carte. Moi, je fais une liste de courses correspondante. Soit les gens font les courses, soit moi, je les fais. C'est deux solutions que je propose. Et ensuite, j'arrive chez les gens. Je cuisine pendant à peu près 3 heures. Voilà, ça dépend des gens, des cuisines, voilà. Je mets tout ce que j'ai préparé dans le frigo, je nettoie votre cuisine et je m'en vais.
0: Ah, mais c'est voilà. Génial, vous nettoyez la cuisine en plus.
3: Oui, je laisse pas mon bazar.
0: Mais vous partez du principe que les gens vont avoir chez eux tout le matériel qui peut être utile, ou vous avez quand même quelques fondamentaux que vous embarquez avec vous parce que vous aimez bien cuisiner avec ça?
3: Alors, je me renseigne toujours un petit peu, savoir si les gens sont équipés, s'ils ont au moins le minimum, c'est-à-dire des plaques de cuisson, un four, voilà, c'est pas toujours le cas.
0: Ouais.
3: Et puis, si vraiment j'ai besoin de matériel très spécifique que les gens n'ont pas, oui, je peux emmener avec moi ma mallette de couteau, monsieur partout. Mais voilà, sinon, j'essaye de faire au maximum avec le matériel qu'ont les gens déjà chez eux.
0: Vous cuisinez absolument tout sur place, ou les gens auront quand même 2-3 petites bricoles à faire? Je parle pas du réchauffage, hein.
3: Alors oui, je cuisine tout. Je cuisine tout sur place et vraiment. Alors moi, je laisse un petit guide d'instruction de réchauffage et de conservation à la fin de chaque prestation. Et du coup, les gens n'ont plus qu'à vraiment réchauffer. Donc soit à la casserole, soit au micro-ondes, soit au four. Mais ils sauront dans tous les cas ce qu'ils doivent faire. Ils n'ont vraiment. Le but, c'est qu'il n'y ait vraiment aucune cuisine à proprement parler à faire à côté de ce que moi j'ai préparé.
0: Et ce que vous proposez s'adresse plutôt aux familles qui sont débordées, aux personnes seules, aux jeunes parents, aux actifs?
3: Eh ben, figurez-vous que j'ai un peu de tout ça, en fait.
0: Ouais.
3: J'ai aussi bien, comme vous dites, des couples, hein, des jeunes actifs qui ont des journées à rallonge et qui rentrent tard chez eux le soir.
0: Et qui en ont marre d'ouvrir des boîtes de conserve.
3: Exactement, de manger du tout fait, du industriel. J'ai des familles nombreuses et moins nombreuses. J'ai des personnes âgées, j'ai des personnes en situation de handicap. J'ai vraiment tout un tas de personnes qui font appel à mes services.
0: Laissez quelqu'un cuisiner chez vous pour tous les plats de la semaine, ça marche. Christophe Mahé aussi, ça marche, bien qu'il ne vienne jamais cuisiner chez vous. C'est un petit peu ce qu'on lui reproche finalement à Christophe Mahé. Il n'y a que l'amour chez toi.

0: Il n'y a que l'amour chez toi, c'est Christophe Mahé. Quelqu'un qui viendrait cuisiner à la maison, vous imaginez ça? La personne arrive avec son matériel, avec les courses, sauf si vous les avez faites au préalable. Et puis vous n'avez plus à vous occuper de rien, seulement quand vous rentrez du boulot, on met les pieds sous la table, on réchauffe une bricole ou deux, et hop, on mange bien et des choses saines en plus. Ben, on vous en parle ce matin jusqu'à 11h.
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0: Ça marche, avoir quelqu'un qui vient cuisiner chez vous, ça marche super bien. Le batch cooking avec No de la cuisine nomade, vous cuisinez chez les gens, on va revenir un petit peu à la genèse de tout ça. À quel moment vous vous êtes dit, tiens, si j'allais cuisiner chez les gens pour toute leur semaine?
9: Alors, de base, c'est né plutôt d'un aspect un peu très pratico-pratique, c'est-à-dire que moi, je voulais faire de la cuisine. Je voulais peut-être plutôt ouvrir une enseigne traiteur, de base, sauf que chez moi, ce n'est pas possible. Je n'ai pas de laboratoire de cuisine, je vis en appartement et c'était pas possible. Donc, je me suis dit, puisque je ne peux pas cuisiner depuis chez moi pour les gens, je vais aller cuisiner chez les gens. Voilà.
0: Et là, on vous demande rien de spécial, c'est-à-dire vous n'avez pas besoin que ce soit hyper propre et tout ça. Et là, on va pas vous demander. Alors que si vous le faites chez vous, on va vous demander.
9: Non, c'est ça. Je ne suis pas soumise aux règles d'hygiène entre guillemets classiques que je pourrais avoir si j'avais un laboratoire de cuisine chez moi. Tout à fait.
0: Vous avez choisi de vous déplacer chez les gens plutôt que de cuisiner chez vous, ça on l'a bien compris. Comment vous avez construit votre offre? Comment vous avez élaboré votre carte?
9: Eh ben, tout simplement, ça vient d'un constat du fait que... alors, il faut proposer des choses variées, hein, parce qu'il y a des gens que je revois quand même toutes les semaines ou tous les 15 jours. Donc, on élabore une carte avec vraiment beaucoup de choix. On essaye de proposer des viandes, du poisson, du végétarien, des salades, des veloutés, enfin voilà. Et tout ça, on fait en sorte que ce soit des produits de saison, évidemment, pour cuisiner au mieux, en fait, plus sainement. Et voilà, et de saison, ça, c'était important pour moi. Et puis voilà, en fait, je pense que tout le monde, en fait, pourrait avoir besoin de ce service, aussi bien des familles que des couples, que des personnes âgées. Enfin, je pense que c'est quelque chose qui peut soulager tout le monde, en fait.
0: Ouais, c'est plutôt une idée intéressante. En général, par exemple, un couple très actif, donc qui va bosser toute la journée, va plutôt vous commander des choses pour le soir, sachant que le midi, ça sera peut-être un sandwich avec le ticket resto ou la cantine.
9: Oui, c'est exactement ça. La prestation qu'on me demande le plus, c'est ça en fait, c'est de venir, de préparer à manger pour les 5 soirs de la semaine, les 5 soirs travaillés, hein, pour quelqu'un qui aurait un rythme de bureau un peu classique. Donc voilà, généralement je viens, si vous êtes un couple, je prépare donc 2x5, 10 portions pour votre semaine qui sont dans votre frigo et que vous trouverez en rentrant du travail.
0: Ça doit être bien quand même, vous ouvrez votre frigo une fois que vous êtes passé, il y a plein de trucs bons comme ça.
9: Il paraît que c'est confortable.
0: Il y a des fois des gens qui, avec qui vous n'élaborez pas les menus, ils vous disent « bon bah moi de toute façon j'aime tout, surprenez-moi ».
9: Alors... j'ai jamais vraiment eu l'occasion. Après, si j'avais l'occasion, il y aurait aucun souci avec ça. J'élaborerais volontiers des menus un peu qui sortent un peu de l'ordinaire. Après, j'ai beaucoup aussi de gens qui me disent, ben voilà, nous on a un congélateur plein, on n'a pas le temps de cuisiner. Votre carte, elle est très chouette, mais moi j'ai envie de vider mon congélateur en fait et que les choses qu'il y a dedans servent. Donc en fait, la personne me dit, ben j'ai ça. Qu'est-ce que vous pouvez me faire avec ? Moi, j'élabore les recettes et si la personne est ok. Ben je viens et je cuisine ce qu'elle a dans son congélateur.
0: Ah oui, c'est génial, parce que du coup, ça veut dire que la personne ne paye pas ses courses, elles ont déjà été prépayées.
9: Exactement.
0: Avant, quand ils ont rempli le congélateur.
9: Tout à fait.
0: Et puis, vous avez des choses à disposition.
9: C'est ça, et ça fonctionne aussi avec les gens qui font du jardin. C'est-à-dire que cet été, j'ai eu beaucoup, dans le jardin, on a récupéré 3 kilos de tomates, 2 kilos de courgettes, etc. Qu'est-ce que vous pouvez nous faire avec ça? Et après, donc, je viens et je cuisine avec vos légumes du jardin.
0: On vous a pas encore demandé de zigouiller un lapin ou un poulet?
9: Non. Alors non, ça je me réserve le droit de dire non à ce genre de proposition.
0: Non, j'imagine bien. Justement, ça peut être une bonne idée. On vous explique un peu comment ça fonctionne jusqu'à 11h. Parce que quelqu'un qui vient cuisiner chez vous, ça marche. 1974 pour ce titre, Jeannette avec Porque Te Fas. Et juste après, on ira picorer dans les années 80.

Por que te fas avec Jeannette. 1974 pour ce titre. Ici Bourgogne vous permet d'avoir quelqu'un qui vient cuisiner chez vous et ça marche. Ça s'appelle le batch cooking. La personne vient cuisiner toute une semaine de bons petits plats et vous, le soir, vous rentrez, vous prenez une barquette, vous la réchauffez. Elle vous aura laissé toutes les instructions pour le réchauffage. Hein. Et puis voilà, tac, vous pouvez vous faire plaisir et bien manger. On en parle aujourd'hui. On vous dira tout hein, à la fin de l'émission aussi, savoir comment contacter nos puisque c'est son prénom. Et puis on vous mettra aussi tout sur ici.fr. On écoute Orchestral Manœuvre, In the Dark, tout de suite.

0: MD à l'époque, avec souvenirs. Ça vous en rappelle à vous des souvenirs, 1981.
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0: De la prévention et du vélo. À Fenay, samedi 17 octobre, on se mobilise pour Octobre Rose. Deux parcours de marche sont proposés, un sur 5 et un sur 10 km. La journée se poursuit avec un repas dansant, une façon conviviale de participer à la sensibilisation au dépistage du cancer du sein tout en faisant travailler ses jambes. Et puis, pourquoi pas, ses talents de danseur si vous en avez envie. Et puis en Saône-et-Loire, pas de prime départementale générale actuellement pour permettre à chacun d'acheter son vélo électrique. Le département soutient en revanche le développement du vélo à travers son dispositif Tous à vélo, notamment avec des aides destinées cette fois-ci aux collectivités. Des vélos peuvent ainsi être financés pour les déplacements professionnels des agents ou pour des usages scolaires. Pour les particuliers, il faut plutôt regarder du côté de sa commune ou de son intercommunalité pour voir s'il y a une aide locale éventuelle qui existe.
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0: Cuisiner chez les gens, c'est ce qu'elle a décidé de faire. Elle s'appelle No, elle fait ce qu'on appelle le batch cooking. Vous avez eu beaucoup de clients très rapidement. Vous vous souvenez du tout premier client quand vous vous êtes lancé?
3: Oui, je m'en souviens. Je m'en souviens très bien. Et c'est vrai que depuis, ça a bien évolué parce que, en fait, assez rapidement, je me suis retrouvée un peu sous l'eau des demandes.
0: Et ce premier client, le client zéro, en quelque sorte, il est toujours là, toujours fidèle?
3: Alors non, mais parce que c'était une volonté de sa part d'essayer, parce qu'il avait entendu parler du batch cooking et en fait il connaissait pas le principe et il a voulu tester l'expérience. C'était pas forcément voué à être renouvelé.
0: Oui, donc vous le saviez,
3: je le savais, mais il a beaucoup aimé l'expérience.
0: Ouais. Vous cuisinez chez combien de personnes actuellement?
3: Alors j'ai à peu près autant de, enfin non, j'ai plus de clients réguliers que de one shot, si on peut dire. Je dirais que là j'ai une petite dizaine de clients chez qui je vais très régulièrement, donc soit toutes les semaines, soit tous les 15 jours, soit tous les mois. Et puis après, comme je propose aussi d'autres petites choses sur mon entreprise, ça va plutôt être des prestations de l'ordre des ateliers cuisine ou ce genre de choses par exemple. Mais sur le batch cooking, ouais, j'ai 10-15 clients, je pense, que je revois assez régulièrement. Ouais.
0: C'est une nouvelle façon de vivre aujourd'hui, un petit peu comme on ferait venir un prof de yoga à la maison en invitant quelques copines et faire un genre de cours collectif.
3: Oui, mais c'est exactement ça. Hein. C'est, alors, j'allais dire une mode pas tant, parce que derrière ça, il y a quand même vraiment un désir de soulager son quotidien. Mais c'est vrai que ça marche, en fait. Ça marche. On fait venir des gens chez soi. Alors, c'est vrai qu'il faut faire confiance. Mais bon, une fois que la première rencontre est passée, après, voilà, j'ai des personnes qui me laissent les clés de chez eux. Et puis, quand ils rentrent du travail le soir, ils ont un frigo plein.
0: Ça, c'est génial. Ouais. Parce qu'en général, quand on laisse ses clés, on a peur qu'on nous pique des trucs. Mais vous, non, vous en rajoutez. Vous venez ramener des choses dans le frigo des gens. Et puis, la bonne nouvelle aussi, c'est que on n'a plus à se demander chaque soir ce qu'on va mettre dans son assiette. Les bonnes initiatives, elles fleurissent un petit peu partout. On va vous en présenter une dans quelques instants.
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0: Un joli duo, c'est ce qu'on écoute, parce qu'on les aime, les duos. Ça nous fait toujours plaisir d'écouter, par exemple, Patrick Fiori et Florent Pagny. J'y vais. Eh ben, allez-y.

0: Bon bah vas-y, hein. on le retient pas, on l'aime bien Patrick Fiori, mais je crois qu'il a un rendez-vous. Rendez-vous avec Florent Pagny d'ailleurs.
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0: Ici ça marche, c'est le rendez-vous de toutes les actions solidaires. On vous en présente aussi quelques-unes qui viennent d'autres régions chaque jour. Noé, vous êtes notre invité ce matin. Vous avez eu une bonne idée, aller cuisiner chez les gens, leur permettre d'avoir des bons petits plats. Et ben ailleurs, il se passe aussi des choses intéressantes. Par exemple, en Lorraine ou en Alsace. En Alsace, tiens, plus précisément ce matin. Avec vous, Robin Bernot, expliquez-nous.
3: Je me suis rendu à l'EHPAD de la Roselière de Kunheim en Alsace où la médiation animale fait partie du quotidien des résidents.
4: Ah ben vous savez, moi je trouve ça agréable.
3: J'ai rencontré Auria, elle a un peu moins de 8 ans et elle travaille déjà à l'EHPAD.
5: Alors Auria c'est une labrador chocolat qui est bientôt âgée de 8 ans.
3: Ce chien a un rôle bien précis et c'est Vicky Matz, psychologue dans l'établissement et propriétaire d'Auria qui me l'explique.
5: Elle est là pour apporter de la joie, susciter de l'émotion, rappeler des souvenirs, favoriser le lien social, la communication, tout un tas d'autres choses.
3: Grâce à la présence d'Auria, Vicky peut ainsi pratiquer la médiation animale au sein de l'EHPAD.
5: Elle m'accompagne dans toutes mes fonctions dans l'établissement. Ça va être lors d'entretiens individuels auprès des résidents en chambre pour des problématiques spécifiques ou ça peut être des interventions aussi de groupe. Il y aura de la stimulation cognitive, sensorielle. Ça va vraiment être large et varié en fonction des besoins qu'il y a auprès des résidents.
3: Justement, une résidente arrive en fauteuil roulant, Auria se lève immédiatement pour aller la voir et récupérer au passage quelques croquettes.
4: Pourquoi je donne ? Pour le quartier. Vous avez vu, je savais pas qu'elle est là. Elle m'a déjà appelé parce qu'elle veut un bonbon. Regardez ça. Parce que je peux être n'importe où. Elle m'appelle.
3: Je discute quelques minutes avec cette dame et je lui demande tout d'abord pourquoi elle aime tant ce labrador.
4: Il est très calme. Il est beaucoup attentif. Naturellement, nous deux, c'est spécial.
3: Vous êtes sa préférée ?
4: Oui.
3: C'est hyper mignon, franchement. Mais bon, comme tous les chiens, il y a parfois quelques bêtises aussi, j'imagine.
5: Alors, ça lui arrive de faire des petites bêtises et d'aller piquer, par exemple, une petite croquette qui traîne chez certains résidents dans la chambre. Mais en dehors de ça, elle est quand même éduquée pour ne pas faire de bêtises, justement, pour être à l'écoute. Elle et moi, on a un langage commun, vu qu'on a la formation avec les bons termes, ce qui vont faire qu'on va se comprendre, et on va du coup arriver ensemble aux objectifs de travail qui sont fixés.
3: Cela fait une vingtaine d'années que des chiens sont accueillis dans cet EHPAD en Alsace, où ils jouent un rôle à part entière, vous l'avez entendu. 3 d'entre eux y sont rattachés et viennent chaque jour, tandis que 9 autres chiens suivent actuellement une formation avant de partir exercer leur mission dans d'autres établissements.
0: C'est quelque chose qui vous plaît, ça, la médiation animale, faire venir un animal dans un EHPAD pour occuper les gens, pour recréer du lien.
6: Oh bah oui, ça me parle complètement, parce que d'autant plus que j'ai un deuxième job qui m'anime, on va dire, l'autre moitié de ma vie, qui est de travailler avec des personnes en situation de handicap. Donc la médiation animale, c'est quelque chose qu'on est amené à faire assez souvent avec ce type de public. Donc oui, ça ne peut que me parler. Oui.
0: Avec des chats, avec des chiens, avec quel type d'animaux ?
6: Alors avec des chiens, oui, très souvent. Et puis aussi parfois avec des animaux de la ferme ou avec des chevaux régulièrement aussi.
0: Ne me dites pas que vous faites venir un cheval dans les chambres des gens, dans les EHPAD, c'est un peu encombrant.
6: Pendant cette fois-ci, on emmène les gens auprès des chevaux, ouais. On emmène les gens à la ferme.
0: C'est important de créer du lien, finalement. Vous, quand vous allez cuisiner chez les gens, il y a aussi du lien. C'est-à-dire, il y a des gens, des fois, qui restent avec vous dans la cuisine, qui vous filent un petit coup de main.
6: Alors, il y a des gens qui restent, oui, bien sûr, qui ont besoin, en fait, de ce petit moment. Voilà, ça permet de discuter, d'échanger un petit peu, de ne pas être seule pendant 2-3 heures. Après, le coup de main, non.
0: Non, vous aimez bien bosser toute seule.
6: Alors, oui, déjà, j'aime bien. Et ensuite, je tiens vraiment à ce que les gens qui se sont offerts cette prestation,
0: ouais, se détendent
6: et fassent leur vie à côté, ce qu'ils ont envie de faire, s'ils veulent rester parler avec moi.
0: Mais juste pour parler.
6: C'est très bien.
0: On met pas les mains dans la popote.
6: Mais non, pas les mains dans les casseroles.
0: Bon, dans quelques instants, on vous soutirera une bonne adresse. À tout de suite. La musique que vous avez aimée dans les années 80, au tout début des années 80, ça commence à dater un peu. Mais alors, qu'est-ce que ça fait plaisir de réentendre ce truc ? Vous avez peut-être dansé là-dessus, hein ? PhD, I won't let you down.

0: I Won't Let You Down avec PHD.
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0: Le batch cooking, ça marche. Quelqu'un qui vient cuisiner pour toute la semaine chez vous et qui vous laisse des bons petits plats dans votre frigo, ça marche. Et puisqu'on aime bien aussi demander à nos invités, c'est de nous donner une bonne adresse, quelque chose qu'ils ont envie de partager avec vous. Nos de la cuisine nomade, qu'est-ce que vous avez eu envie de partager, vous, comme adresse?
8: Alors moi, j'avais envie de vous parler de l'initiative d'une amie qui s'appelle Sarah, qui propose d'organiser des voyages essentiellement pour des femmes. Voilà, qui propose de partager son expérience. C'est quelqu'un qui a beaucoup voyagé seul par le passé, aussi bien en Europe que beaucoup plus loin dans le monde, et qui partage son expérience de femme qui a voyagé seule. Donc voilà, qui donne des conseils, des tips, et qui propose surtout d'organiser votre voyage. Donc c'est-à-dire s'occuper de la réservation de vos billets d'avion, de votre logement,
0: ouais, tout le côté pénible qu'on aime pas faire.
8: Tout le côté un petit peu pénible, ouais. Voilà.

0: d'organiser tout ça. Et puis j'ai un petit peu peur aussi pour ma sécurité, je doute un peu. Voilà, le but c'est un petit peu de Sarah, c'est de prendre un petit peu en charge tout ça et de donner des bons conseils quand on est une femme qui voyage seule.
1: Donc uniquement pour des femmes qui voyagent seules, ou on peut aussi organiser un petit road trip quelconque entre copines?
0: Oui, elle propose ce genre de choses aussi, évidemment. Ouais, elle propose d'organiser, elle l'a fait là dernièrement, un groupe de femmes qui voulaient partir entre copines. Voilà, elle leur a organisé tout le voyage. Ils sont arrivés là-bas, clé en main, appartement, petite activité organisée autour en fonction de ce qu'elles aiment, des envies qu'elles lui avaient dont elles avaient parlé ensemble avant, et elles étaient ravies. Ce groupe de copines était ravi de ce que Sarah avait pu organiser pour elles.
1: Ah mais c'est bien, c'est une jolie initiative, une bonne idée. On va vous mettre justement cette adresse sur ici.fr et sur l'appli ici. Quelques notes de musique avec Oria et sa soirée mondaine.

0: Bah oui, on s'est invité comme ça dans une soirée mondaine. C'est nous qui a cuisiné d'ailleurs pour tous les invités de cette soirée mondaine. C'était Auria.
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0: Nau, qui est notre invité ce matin, la cuisine nomade, c'est votre site internet, vous cuisinez chez les gens. Alors, on va quand même parler un peu de prix, parce qu'il y a beaucoup de gens qui nous écoutent depuis tout à l'heure et qui se disent « Ouais, mais quand même, tout ça, c'est pas gratuit. » Bah, déjà, il faut que vous viviez, donc il n'y a pas de raison que ce soit gratuit, rien n'est gratuit aujourd'hui. Ça coûte combien, concrètement ?
3: Eh bien, en fait, on se fait une idée un peu fausse de ce type de service. On imagine que c'est essentiellement dédié à un public aisé, ce qui n'est pas vrai.
0: Ouais.
3: Parce que la préparation de repas à domicile,

0: est éligible au crédit d'impôt à 50%.
1: Ah, alors tiens, on va prendre un exemple. Je suis en couple, je fais appel à vous, je décide que j'ai le temps d'aller faire les courses, on a élaboré menu, etc. ensemble, vous m'avez fait la liste pour les courses, je vais faire les courses, vous débarquez chez moi, là, ça va me coûter quoi ?
0: Alors, donc là, je vais vous préparer, donc c'est ma formule de base, hein, l'entrée de gamme, si on peut dire, où je vous prépare le repas pour les 5 soirs travaillés de la semaine, donc 10 portions repas en tout, si vous êtes en couple, et cette prestation coûte 100 euros, et donc avec le crédit d'impôt à 50%, vous ne déboursez que 50 euros.
1: C'est-à-dire 10 euros par jour ?
0: Oui, c'est ça. Donc les courses ne sont pas incluses dans ce prix-là.
1: Ouais. Oui, mais de toute façon, si j'avais cuisiné moi-même, j'aurais fait mes courses.
0: Vous auriez fait vos courses, bien sûr. Mais oui, c'est ça, en fait. Et ce qu'il faut savoir, c'est que je travaille avec l'avance immédiate du crédit d'impôt, donc c'est même pas remboursé sur vos impôts de l'année d'après. C'est-à-dire que là, tout de suite maintenant, vous ne déboursez que 50 euros, vous ne serez prélevé que de 50 euros.
1: D'accord, donc 50 euros, oui, c'est vraiment intéressant, c'est-à-dire que ça fait 5 balles par repas, par personne, quoi.
0: Pour ma prestation, c'est ça, ouais.
1: D'accord, c'est moins cher qu'un ticket resto. Bon, ben c'est plutôt pas mal de savoir que ça existe. Vous échangez aussi un petit peu, j'imagine, avec les familles sur les habitudes alimentaires des uns des autres.
0: Oui, bien sûr. C'est un échange qu'on a en amont sur déjà qu'est-ce que vous n'aimez pas du tout, qu'est-ce que je vous cuisinerai jamais, et est-ce que vous avez des allergies, est-ce que vous avez un régime alimentaire particulier, est-ce que vous êtes végétarien, peut-être que vous avez un régime sans lactose ou sans gluten, par exemple. Hein, et moi, je m'adapte autant que possible à tous ces éléments.
1: Ouais. Vous tenez compte aussi de ce que des gens peuvent vous suggérer, même si vous avez déjà des menus préétablis ?
0: Oui, bien sûr. Si j'ai des gens qui me disent « moi j'aime particulièrement tel ou tel menu ben », voilà, si c'est dans mes cordes, il n'y a aucune raison pour que je ne m'accorde pas à ce que vous me demandez.
1: Vos envies pour la suite de votre activité ? Vos projets.
0: J'aurais bien dit que ça continue, tout simplement parce que actuellement mon agenda est très très très rempli.
1: Ouais.
0: Je suis complète là jusqu'à la fin du mois d'octobre. J'ai déjà beaucoup de réservations pour le mois de novembre, qui est déjà pas mal. Alors pas encore complet, mais voilà quoi. Donc si ça peut continuer comme ça, oui, bien sûr, c'est chouette.
1: Donc on croise les doigts pour vous, pourvu que vous ayez de plus en plus de clients. C'est formidable. Que vous proposez. Et j'insiste peut-être lourdement, mais c'est important, sur l'histoire du crédit d'impôt.
0: Oui,
1: parce
0: sûr.
1: Que là, on est dans de l'aide à la personne, en fait.
0: Mais
1: tout
0: clairement,
1: simplement.
0: Et tout le monde est éligible à ça, hein, du moment que vous êtes en France et que vous payez des impôts, ou non d'ailleurs en France, mais vous êtes éligible au crédit d'impôt, tout le monde.
1: On vous met tout ça sur ici.fr et sur l'appli ICI. Merci Noah, à bientôt.
0: Au revoir.
1: Louise attaque. Je t'emmène au vent pour arriver tranquillement jusqu'à l'heure des infos.
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0: Louise Attaque avec Je t'emmène au vent.
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0: Il est. Eh ben, il est 11h. Ça y est. L'heure des infos avec vous, Arnaud Racapé, bonjour.
2: Bonjour. Tout objet connecté est un point d'entrée pour une potentielle cyberattaque. Voilà l'appel à la prudence de l'invité d'ici Bourgogne ce matin. Philippe Martin est spécialiste des questions de cybersécurité à la CCI, la Chambre de Commerce et d'Industrie. Il intervient donc auprès des entrepreneurs pour les inciter à se protéger contre les cyberattaques. On va l'entendre dans vos infos à midi tout à l'heure. Il réagissait à cette attaque qui a ciblé les installations frigorifiques de centaines de supermarchés en France, dont plusieurs en Bourgogne, à Auroux-sur-Saône ou encore Mirbeau-sur-Besse, des tonnes de produits sont partis à la poubelle pour un manque à gagner, sans doute de plusieurs millions d'euros à l'échelle nationale. Le principal syndicat des chefs d'établissement appelle à une demi-journée morte demain après-midi dans les lycées partout en France. Son président Nicolas Bonnet évoque une grande fatigue des proviseurs après un mois de mobilisation des élèves. Mais dit-il, pour que ce mouvement s'arrête, il faut des réponses concrètes aux revendications que nous partageons en grande partie. En attendant, eh bien, la grande majorité des lycées de Bourgogne a repris une activité normale ce mercredi. Au lendemain d'une journée de mobilisation, il faut le dire, un peu moins suivie, la manifestation chalonnaise n'est même pas partie faute de monde. Celle de Dijon a rassemblé entre 1200 et 1800 personnes, beaucoup moins qu'une semaine auparavant. Le prochain rendez-vous désormais est fixé à samedi, avec un retour envisagé des gilets jaunes, en tout cas de la formule gilets jaunes, avec occupation de l'espace public en particulier. Des ronds-points.
0: Vaccinez-vous contre la grippe et au passage contre le Covid-19.
2: C'est le message de l'Agence régionale de santé de Bourgogne-Franche-Comté adressé au public visé par cette nouvelle campagne de vaccination qui s'est ouverte hier. Plus de 65 ans, femmes enceintes, malades chroniques. L'objectif, c'est d'éviter les formes graves de ces virus et l'engorgement de nos services d'urgence au cœur de l'hiver. Si vous faites partie d'une de ces catégories, sachez par ailleurs que les injections sont remboursé.
0: Le milieu de terrain, Adèle Lambezat, prolonge l'aventure au DFCO.
2: Deux saisons supplémentaires jusqu'en 2029 pour l'un des artisans de la montée en Ligue 2 et l'un des cadres du DFCO version Baptiste Ridira. Un joueur au parcours atypique qui se révèle tardivement un symbole de résilience que le directeur général Paul Fauvel est heureux de conserver au club. Il y a du handball ce soir. La JDA retrouve son palais des sports pour la réception de Strasbourg en championnat. Sixième journée, les Dijonnaises restent sur une victoire probante à Nice. En cas de victoire ce soir, elle passerait devant leur adversaire. Coup d'envoi 19h30. La météo, Florence, on retrouve du soleil et des températures plutôt agréables.
0: Oui, je vous le confirme, soleil qui s'impose partout aujourd'hui. On attend 19 à Saulieu, à Saint-Bernon, à Châtillon-sur-Seine. On aura jusqu'à 21 degrés à Montbard, Dijon-Beaune et Chalon-sur-Saône. Les températures vont continuer à remonter jusqu'à vendredi pour redégringoler samedi et nous pourrir le week-end.
2: Très bien, voilà, eh ben, c'est une très bonne nouvelle. Sur les routes, bonne nouvelle ou pas?
0: Oui, ça va. Non, ça va. Rien à dire, rien de spécial. 03 80 42 15 15, un numéro à composer si jamais vous apercevez un truc qui n'était absolument pas prévu et qui traîne, un pare-choc par exemple qui traîne sur la route ou un sanglier.
2: C'est aussi embêtant.
0: Bah, c'est aussi très embêtant. Donc n'hésitez pas à nous appeler et puis vous revenez, vous êtes invité cordialement à revenir à midi.
2: Très bien, bah, merci beaucoup. À tout à l'heure.
0: Alors. Je vais essayer de batch cooker pendant une heure.
2: Batch cooker.
0: Non, je vais peut-être faire autre chose. Au revoir.
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4: 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Limite nous, on n'existe pas. Et ouais, tout le monde est venu ici pour lui. Cette semaine, on offre le spectacle de l'humoriste Jean-Luc Lemoine au Polygone de Chevigny-Saint-Sauveur, Monsieur Jean-Luc Lemoine, le 6 novembre prochain. Et forcément, bah, ça fait envie. Et bah, ça tombe bien, parce que nous, on va essayer de vous faire gagner, vous. Oui, vous, les habitants et habitantes de Ruffet-les-Échirés, qui êtes ici jusqu'à 11h, jusqu'à midi. On est là, hein, tous les jours, 11h midi. On aime bien partager notre bonne humeur, nos bonnes ondes, c'est ce qu'on fait avec vous. En plus, il n'y a que des dames sur la scène pour aujourd'hui, en ce mercredi. Et Myron qui va jouer, bien sûr. Et ça tombe bien, puisque vous savez tout sur la Bourgogne, vous savez tout sur notre région. On va vous tester, bien sûr. Et vous aussi qui écoutez Ici Bourgogne, vous allez jouer. On a plein de cadeaux à vous offrir. Restez bien là sur le qui-vive. Je vous aurai prévenu.
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0: Vous en êtes où avec le rock des années 80? Là, je vois que nous sommes en 1987. Vous n'en avez pas eu assez depuis ce matin? Bon, bah, on va vous en offrir un petit bout maintenant. Les Pretenders et la chanteuse Chrissy Hynde, Don't Get Me Wrong, c'est maintenant.

0: Get Me Wrong et les Pretenders. 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
3: Avec une pléiade, une tonne de candidats et candidates qui ont décidé de venir ici chaque jour entre 11h et midi. Et puis, bah, y a Christine qui est là. Bonjour Christine.
4: Bonjour Cyril.
3: Mais vous aussi, vous avez choisi de venir nous voir.
4: Exactement.
3: Pourquoi vous avez envie de gagner Jean-Luc Lemoine? Alors non, pardon, je précise. Vous gagnez pas Jean-Luc Lemoine.
4: Ah,
3: on ne vous offre pas la personne. Non? Déçu?
4: Ouais.
3: Ah, ok. Pourquoi?
4: Moi, je l'aime bien.
3: Oui, physiquement aussi?
4: Oui, aussi.
3: Qu'est-ce qui vous fait rire dans la vie, vous?
4: Tout.
3: Ah ouais?
4: Je suis bon public.
3: Donc des gens qui tombent?
4: Ouais, aussi. Bon, il ne faut pas qu'ils se fassent trop mal quand même.
3: Oui. D'accord, mais en général, on ne sait pas trop quand ils tombent, s'ils sont mal ou pas. Je vais vous poser trois questions qui concernent la région, la Bourgogne, que vous connaissez. Vous êtes bourguignonne?
4: Pas du tout.
3: Vous êtes de où?
4: Savoie.
3: Savoie ou bien,
4: oui,
3: et,
4: c'est ça.
3: Mais j'imagine quand même vous connaissez la région.
4: Un petit peu. Ouais. Ça fait 15 ans qu'on est là, donc oui.
3: Ok. Écoute, on va voir si ça fonctionne. Je vais vous poser trois questions donc sur notre région. À chaque fois, si vous avez la bonne réponse tout de suite, vous y allez, ça vous fait 2 points, si c'est ok. Et si je dois vous faire des propositions, évidemment, je les fais, pas de problème, on est sympa. Et ça vous fera 1 point. On va à Dijon pour démarrer. Vous voyez un petit peu Dijon?
4: Oui.
3: Cette petite bourgade, à côté de la grande Ruffey-les-Échirets. La cour d'honneur du palais des ducs et des états de Bourgogne ouvre sur quelle place? Je vous mets en situation. J'ai la cour d'honneur derrière moi. Et quand je suis comme ça, je vois quoi? C'est ça ma question. Ok?
4: Place.
3: Qu'est-ce qu'il y a? Je vous gêne?
4: Place de la Libération.
3: On dirait les voix dans le bus. Place de la Libération.
4: Oui.
3: Et c'est une bonne réponse. Bravo. 2 premiers points pour Christine.
4: Yes.
3: Au départ de la gare de Ruffey, en TER, avant d'arriver à Is-sur-Tille, mon train s'arrêtera dans combien de gares? Si en plus vous avez le nom des gares, je répète si vous voulez bien parce que c'est très précis. Au départ de la gare de Ruffey, avant d'arriver à Is-sur-Tille, mon train s'arrêtera dans combien de gares?
4: Je veux bien des propositions, Cyril.
3: Est-ce que c'est 3? Est-ce que c'est 5? Ou est-ce que c'est 9?
4: Alors, je dirais 3.
3: Vous les avez ou pas?
4: Pas du tout.
3: Bretigny-Gé. Quoi d'autre?
4: Saint-Julien.
3: Bravo, c'est ça, exactement. Ça vous fait 1 point, Christine. Qu'est-ce que c'est pratique? Vous prenez le train, vous, de temps en temps?
4: Pas encore, mais oui, je vais le faire.
3: Ah oui, mais parce que ça fait tellement pas longtemps que vous êtes là.
4: Oui, c'est
3: 15
4: ça.
3: Ans, 15 ans, c'est rien. C'est une broutille. Si je suis dans le boomerang à 60 km/h et 19 mètres de haut au parc des Combes, c'est que je suis dans quelle ville bourguignonne? Bon, visiblement, oui. Je pose la question quand même. Est-ce que certains sont déjà allés au parc des Combes? On dit quoi alors?
4: Alors on dit le Creusot.
3: Vous connaissez pas le parc des Combes?
4: Pas du tout.
3: C'est un parc qui est ouvert les week-ends, si ça vous dit, pendant les vacances aussi de la Toussaint. Effectivement, c'est au Creusot. De bonnes réponses. C'est le looping des émotions, hein,
4: oh,
3: Christine.
4: Oui.
3: Vous avez 5 points.
4: C'est très bien.
3: Bravo, félicitations pour quelqu'un qui l'a dit que depuis 15 ans.
4: Voilà.
3: C'est pas mal. Est-ce qu'à votre avis, Josette va faire mieux? Non. Josette, ça fait combien de temps qu'elle est en Bourgogne?
5: 45 ans. Mais je ne suis pas bourguignonne.
3: Oh, bon, on va parler de ça dans un instant avec la Jojo, comme on l'appelle ici. C'est sur votre radio locale ici, Bourgogne, bien sûr. On s'amuse et en plus, on apprend des choses.
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1: Mais si, il a des amis, nous on est ses amis à Stéphane Echer.
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1: Votre jeu, celui que vous suivez toutes les semaines, et encore plus quand il passe à côté de chez vous. Pour le moment, Christine, notre première candidate, a fait 5 points, elle est forcément en tête. Va-t-elle être détrônée? Réponse dans quelques instants.
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1: 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Nous sommes cette semaine à Ruffey-les-Échirets. C'est là que l'on vous offre des invitations pour Jean-Luc Lemoine qui sera au Polygone dans quelques jours. Et puis, dans quelques minutes, vous allez jouer aussi et repartir cette fois-ci avec 50 euros de carburant. On pense à vous et à votre pouvoir d'achat.
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4: Et on rencontre les stars dans les villes, dans les villages où on va. Et quand on dit les stars, les ambassadeurs, les ambassadrices, évidemment, de notre région. Et ça fait plaisir d'être là, de venir vous voir, voilà, dans chez vous. Bonjour Josette.
5: Bonjour Cyril.
4: Oh, quel plaisir de vous voir, Josette. Vous êtes à Ruffey-les-Échirets, vous ?
5: Oui.
4: Oh, très bien. Et auditrice fidèle de d'ici Bourgogne.
5: Ah oui, oui, oui, oui.
4: Pourquoi vous êtes auditrice d'ici Bourgogne ?
5: Parce que j'aime France Bleu Bourgogne, j'aime les...
4: Ah, vous aimez France Bleu Bourgogne ?
5: Avant, quand c'était...
4: Elle est perdue, Josette. Non, mais Josette, elle est perdue.
5: Pascal Gervaise, voilà.
4: Ah, quand c'était Pascal Gervaise, c'était mieux, hein.
5: Non. Ah,
4: d'accord, non, mais pour savoir...
5: Non, j'ai gagné beaucoup de choses avec lui.
4: Ah, d'accord. Ah, oui. Vous avez déjà fait quoi avec Pascal Gervaise ?
5: Bah, des jeux, puis des places au Zénith.
4: Oh, très bien. D'accord, mais vous n'avez pas encore gagné Pascal Gervaise ?
5: Non.
4: Bon. Peut-être un jour, on le mettra en jeu, écoutez. Collègues qu'on retrouve bien évidemment sur Ici la télé, ici sur France 3, Bourgogne-Franche-Comté. Josette, trois questions pour vous.
5: J'ai besoin de vous.
4: Le public, vous voulez dire ?
5: Le public, oui.
4: Vous avez entendu, elle a besoin de vous. Ok. Entre le rond-point de Plombières et le rond-point de Georges Pompidou, le rond-point de la Toison d'Or, en gros, quoi. Il y a combien de ronds-points sur la Lino ? Moi, j'entends dans le public des...
5: Alors, on va dire deux ?
4: On dit deux, je note. Je dis deux et vous allez me les citer. Allez, on y va. Le rond-point de...
5: Talent,
4: bravo. Et le rond-point de... Ah oui, on connaît bien sa géographie.
5: Un point.
4: Non, ça fait deux. Ça fait deux parce que c'est la bonne réponse. Voilà. Voilà, ça c'est bien ça. Ruffey-les-Échirets, vous vous baladez, j'imagine, dans votre village ?
5: Je fais beaucoup de marches et du vélo.
4: À Ruffey-les-Échirets, quel est le nom que porte la rue devant l'église ?
5: Ben, la rue des écoles.
4: Ouais. La rue des écoles ?
6: Oui.
4: Oh, mais bien sûr, c'est ça. Félicitations. En plus, elle y va direct, hein, Josette. Josette, c'est une surfeuse, quoi. Elle a pris la vague, là, puis elle y va, quoi. Allez, troisième question, une question sous-préfecture. Vous avez vos papiers ? Papier d'identité. En Saône-et-Loire, Mâcon est la préfecture. Le département a quatre sous-préfectures. Il y a Châlons, Autun, Charolles et... C'est la question. Quelle est la quatrième sous-préfecture de la Saône-et-Loire ? Châlons, Autun, Charolles et...
5: Mâcon ?
4: Mâcon, c'est la préfecture.
5: Le Creusot.
4: Josette, elle tourne la tête partout, à gauche, à droite.
7: Aidez-moi, aidez-moi.
4: Le Creusot, on vous dit.
5: Monceau-les-Mines ?
4: Ouais, on vous dit le Creusot, on vous dit Monceau. Mettons, on va dire Paris-Lyon.
5: Bon, n'importe.
4: Bon, alors, vous choisissez quoi ?
5: Monceau.
4: Monceau ! Je vous fais les propositions quand même. Givry, Louhan et Pierre de Bresse. Ouais, donc.
5: Alors, on va dire Pierre de Bresse.
4: Non, mais c'est... attendez, vous n'avez pas les points, hein, Josette. Non, parce que vous avez donné votre réponse. Non, c'était Louhan. Oh là là. Et là, il y a toute la Saône-et-Loire qui se dit Josette, fermez les frontières, on n'accueillera jamais. Bon, ça vous fait 4 points. 4 points, Josette. Ouais, je crois qu'on peut l'applaudir, Josette. On va quand même, Josette, vous faire une bise, parce que ça va pas suffire, puisque Christine, tout à l'heure, a fait 5 points. Hein. Je me permets une petite bise ? Je peux vous faire une bise ? Allez, hein, vous voulez vraiment le faire ? Ok, on fait une bise. Ça fait plaisir, Josette. La Jojo était avec nous aujourd'hui. Et dans un instant, c'est Gaël qui va jouer. C'est la tournée des Grands-Ducs, chez vous. Alors, il fait les Échirets.
1: 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Combien de points a fait Christine, la première candidate de la tournée des Grands Ducs? Combien de points a fait Christine? 3 points ou 5 points? 03 80 42 15 15.
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1: La musique que vous aimez, elle est ici. On aura Michel Jonas dans quelques instants. Et tout de suite, c'est Terrain 13 Darby. TTDA, c'est comme ça qu'on l'appelait à l'époque. Sign Your Name. On est au cœur des années 80.

0: Sign Your Name avec Terence Trent D'Arby. Bonjour Colette. Comment allez-vous Colette?
1: Bah, ça va très bien, très bien, très bien.
0: Bon, qu'est-ce que vous faites ce matin à Corcelles-les-Citeaux?
1: Eh ben, ce matin, en vous écoutant, donc, ben, je préparais ma petite liste de courses pour demain, parce que comme j'ai mes petits-enfants qui viennent la semaine prochaine, donc je prévois un petit peu les repas.
0: Ah, mais oui, c'est les vacances la semaine prochaine. Donc, qu'est-ce qu'ils aiment, les petits-enfants? Qu'est-ce que vous allez leur faire de bon?
1: Oh, bah, écoutez, ben, on fera ensemble, parce qu'ils aiment bien faire les pizzas, les hamburgers.
0: Ah!
1: On va faire des gâteaux, on va faire du poisson, voilà.
0: Ah bon, ça va.
1: Plein de petites choses ensemble.
0: Ça va, il y a du poisson, ça va. Il y a des légumes aussi, j'espère, Colette.
1: Ah, il y a des légumes, bon. Bien sûr, ils adorent les légumes, les fruits aussi.
0: Ah, bien. Très bien.
1: Ah oui, il faut, hein. Il faut. Donc, je prévois tout ça d'avance.
0: Bon, bah alors justement, pour pouvoir les emmener en balade, les petits-enfants, ce serait pas mal de récupérer 50 euros de carburant.
1: Ah bah tout à fait, oui, parce qu'on en fait des petites navettes avec les petits-enfants. Hein,
0: mais je m'en doute,
1: hein.
0: Et puis c'est devenu hors de prix, là, depuis quelques temps.
1: Tout à fait, oui, je suis bien d'accord avec vous, oui, tout à fait, oui.
0: Combien de points a fait Christine, la première candidate?
1: Eh ben, Christine, elle a fait 5 points.
0: Absolument. Donc, pour l'instant, ça se passe pas trop mal pour elle. Avec ses 5 points. Et puis ça se passe très bien pour vous, puisque bah, vous repartez avec vos 50 euros de carburant.
1: Eh ben, écoutez, c'est très gentil à vous, je vous remercie.
0: Bon, bah, alors passez un bon moment avec les petits-enfants, Colette.
1: D'accord, bah, merci beaucoup, c'est gentil.
0: Et quelle est votre radio locale en Bourgogne?
1: Ici, Bourgogne, bien sûr.
0: Tout simplement.
1: Tout simplement.
0: Allez, je vous dis à bientôt, Colette.
1: Très bonne journée.
0: Au revoir.
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0: Un acte citoyen et de la prévention. Faire entendre la voix du terrain jusqu'à l'Élysée. C'est l'objectif du dispositif Dites-le ici, lancé par vos radios locales en vue de la présidentielle de 2027. 50 isoloirs mobiles sillonnent la France. Le principe est simple, vous entrez dans la cabine et face micro, vous répondez à 5 questions sur votre quotidien, vos attentes ou vos colères. Une grande consultation citoyenne sans filtre dont les résultats seront directement transmis aux futurs candidats. Et puis notez qu'à Blanzy, ce samedi, Octobre Rose se vit aussi en musique. La commune accueille une soirée intitulée « Tous en scène pour Octobre Rose » avec l'orchestre Bab Bob Lula. Une façon festive de soutenir la cause et de rappeler en musique l'importance de la prévention et du dépistage du cancer du sein. Une soirée de solidarité et un spectacle qui vont donc faire bon ménage.
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0: La chanson française se pose chez vous comme ça, l'air de rien, de manière un peu nonchalante. Les Wagonnets, on écoute Michel Jonas.

0: Les Wagonnais, c'est Michel Jonas.
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0: Deux candidates ont déjà tenté leur chance ce matin. Christine qui a fait 5 points, Josette qui a fait 4 points. C'est Christine pour le moment qui est bien partie pour l'emporter. Mais attention, rien n'est encore joué.
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3: Mais bien sûr qu'on peut venir chez vous. Ah mais oui, vous écoutez la radio et vous vous dites « Eh ben c'est chouette, ils sont un Ruffus les Échirés, mais j'aimerais bien qu'ils viennent chez moi pour parler de ma commune. » C'est possible. Vous appelez ici Bourgogne, vous envoyez des pigeons voyageurs, des mails, faites ce que vous voulez, et puis on viendra à votre rencontre, comme ce qu'on va faire maintenant avec Gaëlle. Bonjour chère Gaëlle.
4: Bonjour Cyril.
3: Gaëlle, on aime bien connaître les gens chez qui on est. Tiens, présentez-nous un petit peu votre habitat. Vous avez une maison, un appartement ?
4: Oui, je suis en maison.
3: Alors c'est comment votre maison à vous, Gaëlle ?
4: Eh bien, il y a une cuisine, une salle, un salon, 4 chambres, un étage et un sous-sol.
3: D'accord, la couleur de votre salon, c'est quoi qu'on voit ?
4: C'est
3: un peu
4: beige, beige clair et beige un peu plus foncé.
3: Vous êtes dans le beige, donc c'est un peu votre couleur.
4: On a rechangé l'été dernier.
3: Ah d'accord, ok, très bien.
4: Non, c'était plutôt gris, on a mis dans le beige.
3: Ok. Ok, très bien. Bah écoutez, c'est parfait. Je pense que ça vous va comme description. Hein, on voit à peu près la maison. Un étage, pas d'étage ?
4: Si, un étage.
3: Un étage pour les chambres ?
4: Juste pour moi et mon mari.
3: Ah, vous êtes isolé là-haut, ouais. Quoi. Vous avez des enfants ?
4: Oui, 2.
3: 2 et eux, ils sont en bas ?
4: Au rez-de-chaussée, oui.
3: D'accord. Ils sont dans la salle ?
4: Oui.
3: D'accord. On ne va donc pas parler de ce qui se passe à l'étage. On est mercredi, il y a les enfants qui écoutent. Faudrait quand même pas qu'on ait des problèmes. Hein. Gaëlle. Voici pour vous 3 questions. Il faut aller au moins jusqu'aux 5 points pour espérer aller en finale face à Christine, redoutable adversaire.
4: Ouais, j'ai bien entendu, oui.
3: Est-ce qu'on commencerait pas par une question sur Ruffet ?
4: Avec plaisir.
3: Pour découvrir les dernières actualités de la commune, les projets en cours, la vie du village, on peut lire le bulletin municipal. Mais comment... Mais comment s'appelle-t-il ?
4: Le petit Ruffetien.
3: Le petit Ruffetien, bonne réponse !
4: Je l'ai lu ce week-end.
3: Ah bah c'est parfait. Comme ça vous êtes au courant de tout ce qui se passe.
4: Tout.
3: Très bien. Et c'est pratique hein, d'avoir.
4: C'est très très bien.
3: C'est une commune qui vit bien.
4: Oui, il y a beaucoup de choses.
3: Ouais.
4: Très dynamique.
3: Assaut, commerce,
4: vie du village. La municipalité fait beaucoup de choses. Les associations aussi. Très bien.
3: Et ils vous ont payé combien pour dire tout ça ? Non mais c'est vrai que ça vit quoi. Alors, après ces deux premiers points, dans quelle ville bourguignonne est fabriquée la moutarde Amora Mail ?
5: Chevigny.
3: Pourquoi vous froncez les sourcils comme ça ? Vous entendez pas quoi ? On n'entend pas le public, hein ? Oui, oui. Est-ce que quelqu'un peut répéter plus fort la réponse ? Est-ce que ça suffit ou est-ce que...
4: Là, c'est bon,
3: oui,
4: j'ai bien
3: d'accord.
4: Entendu.
3: Chevigny Saint-Sauveur, bonne réponse pour vous aussi, Gaëlle. 4 points, ça y est, ça monte, on y va, on va y arriver. Et je me balade dans les rues pentues de Decize-les-Maranges, au pied de la montagne des Trois Croix, avec ses dolmens, c'est que je suis dans quel département ?
4: Saône-et-Loire.
3: Vous avez demandé au public s'il était sûr. Vous remettez en doute le public. Oui, c'est une bonne réponse, c'est la Saône-et-Loire. Bravo, 5 points pour Gaëlle à nouveau.
4: 6.
3: Oh oui, pardon, 6.
4: Alors, ouais. Je suis enseignante, alors on m'arnaque pas.
3: Oh, oh, problème. Non, ouais, vous avez 6 points, Gaëlle, effectivement, donc vous dépassez Christine. Bon, Gaëlle, bravo, 6 points. Pour l'instant, vous prenez la tête. Il y a Sandrine et Myron qui arrivent dans un instant. La tournée des Grands-Ducs, c'est votre grand jeu ici Bourgogne. À tout de suite.
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0: Tiens, juste avant midi, on va avoir un colis gourmand à vous offrir dans le cadre de la 38e édition de la fête du vin bourru à Nuit-Saint-Georges. C'est ce week-end. Un colis d'une valeur de 70 euros. Mais pour l'instant, on retourne à Ruffel-les-Échirets.
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3: C'est ici que nous nous sommes arrêtés à Ruffel-les-Échirets. Mais quelle bonne idée on a eue de s'installer ici, les amis. Il y a du beau monde, non, c'est vrai. Hein. Puis en plus, à chaque fois, je remarque... Alors, c'est vrai que c'est de la radio, on ne voit pas trop, mais vous êtes hyper bien habillés. Sapés comme jamais, comme dirait Yves. Bonjour à Sandrine et Myron.
11: Bonjour.
12: Bonjour.
3: Est-ce qu'on peut vous décrire un petit peu, savoir qui vous êtes, ce que vous faites? Est-ce que vous êtes de la même famille?
11: Oui.
3: D'accord. Donc vous êtes la grande sœur de Myron?
11: Oh, au moins.
3: Vous avez vu
11: c'est
3: comme
11: trop sympa.
3: Ouais, je sais, ouais, je sais.
11: C'est beau.
3: Qu'est-ce que ta maman fait de meilleur? Voilà, merci Myron. On applaudit bien sûr Sandrine. Et là, elle se dit, j'ai bien fait de l'emmener à la tournée des Grands Ducs. Moi qui pensais recueillir un petit peu des choses, non, même pas quoi.
13: À manger.
3: Elle fait à manger, d'accord. Quel est ton plat préféré à toi, Myron?
13: Les pizzas.
3: Vous faites des pizzas?
11: Oui, non, oui.
3: Ok, bon, très bien. Et vous faites des pizzas à quoi? Qu'on sache un petit peu, si jamais on a envie de venir.
11: Déjà, on élimine beaucoup de choses avec Myron.
3: Ah bon, pourquoi?
11: Il est très compliqué.
3: Alors, si sur une pizza, t'aimes pas la tomate, t'aimes pas le jambon, t'aimes pas le fromage?
11: Non, ça va.
3: Non, ça va.
11: C'est, voilà, on reste sur du classique.
3: Ouais, mais c'est bien, classique. Allez, Sandrine et Myron, voici vos trois questions à vous. Au XIIe siècle, les moines de l'abbaye de Citeaux construisent des bâtiments viticoles au milieu des vignes. Mmh. Bâtiments complétés au fil du temps qui deviendront 900 ans plus tard. Quel château? C'est la question. Eh ouais, hein. Eh ouais, alors là, on va céder. Donc là, on parle du 12e siècle, des moines de l'abbaye de Citeaux qui ont construit un bâtiment. Au départ, c'était pour faire de la viticulture. Ensuite, c'est devenu un château.
13: Alors, Claude Bougeot.
3: Le château du Claude Bougeot. Bravo, Myron.
11: Oh là là, quelle culture. Quelle culture.
3: C'est incroyable. Incroyable.
11: Je t'ai appris.
3: C'est vrai, c'est tout de vous.
11: Tout à fait.
3: Mais papa, non.
11: Ben non.
3: Non, non. À Ruffel-les-Échirets. On est fier de Jules Lamblot, habitant de la commune. Mais pourquoi on est fier de ce monsieur?
11: Oh, il a gagné un concours d'équitation.
3: Vous le dites comme ça parce qu'on vous l'a soufflé.
11: Ouais, c'est ça.
3: Ouais. Du coup, il
11: a gagné un concours d'équitation.
3: Vous le connaissez?
11: Du tout.
3: Du tout, jamais vu?
11: Ben peut-être, mais...
3: Il y a des gens qui l'ont déjà vu quand même, il existe. Ah, il y a des gens qui lèvent la main.
11: Il n'est pas là, oui, ouais.
3: Alors, il a gagné un concours d'équitation. Oui, il est champion d'équitation, médaille de bronze au championnat de France d'équitation catégorie club 1 équipe en hunter. Bon, ok. C'est ça, hein, j'ai bien dit ? J'y connais rien, mais c'est des sauts, c'est ça ? Ok, très bien. Allez, à nouveau, 2 points pour vous, ça se ficelle hyper bien. Si je peux me balader au parc de la Bouzaise, visiter les Halles et flâner place Carnot, c'est que je suis dans quelle ville bourguignonne ? Calmez-vous, enfin, calmez-vous !
13: Beaune.
3: Beaune ? Sous la ferveur générale, effectivement, c'est une nouvelle bonne réponse. 6 points !
11: C'est bien ça.
3: J'aime bien Sandrine qui dit, c'est bien ça, ouais, c'est bien mon gamin. C'est bien mon petit Myron, tu vas l'avoir ta pizza. Mais avant, il va falloir vous départager avec Gaël. Et ça, ça se passe dans un instant. Et vous allez le vivre ici, à Ruffey-les-Échirés, sur votre radio locale. On s'appelle Ici Bourgogne. Et on est chez vous. À tout de suite.
0: Alors, Gaël ou Sandrine et Myron, le suspense reste entier avec des candidats brillants qui ont quand même fait 6 points. Donc ça, c'est plutôt pas mal. Les épines du cœur, c'est Vanessa Paradis.

0: paradis, les bons moments, ils sont ici sur Ici Bourgogne. Et notre grand jeu de la rentrée ce matin, il y a des partages, suspense.
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3: Il y a toujours un moment où il faut se concentrer un tout petit peu plus dans la journée, et on va dire que c'est maintenant pour vous, Gaël, Sandrine et Myron. C'est le moment un petit peu suspense. Avec une musique de suspense. C'est normal, ça va avec. T'as pas trop peur, Myron, ça va ?
4: Non, ça va.
3: Gaël non plus ?
5: Pas du tout.
3: Une question qui concerne les Ducs de Bourgogne, puisque notre mission s'appelle la tournée des Grands Ducs. Il faut me donner la bonne réponse ou se rapprocher de la bonne réponse, qui est un chiffre. En quelle année Jean sans peur fit assassiner Louis d'Orléans, son cousin à Paris ? Le bougre. C'est Gaël qui a commencé tout à l'heure. Vous me donnez donc votre réponse. En quelle année Jean sans peur fit assassiner Louis d'Orléans, son cousin à Paris ? Alors, qu'est-ce qu'on dit ?
6: 1407.
3: 1407. Vous avez pris un des chiffres qui vient comme ça. Il y a beaucoup de chiffres qui arrivent. Hein. Vous êtes gentil à ruffer, mais il faut vous mettre d'accord en fait. Hein. Sandrine et Myron, qu'est-ce qu'on dit ?
7: 1400.
3: Bon, il y a un tout pile. Il y a des connaisseurs en histoire ici ? 1407 est la bonne réponse, Gaël. Bravo à vous, vous repartez donc avec vos invitations pour aller voir Jean-Luc Lemoine. Voilà, vous irez le voir au polygone de Chevigny-Saint-Sauveur grâce à Ici Bourgogne. Félicitations, je vous rends ce petit bon. Et bien sûr, qu'est-ce qu'on fait nous ? On va manger tranquillement. Chez qui on va manger ? Eh ben, chez Sandrine et Myron. Et puis bien sûr, on se retrouve demain pour de nouvelles aventures, toujours à ruffer les échirés et toujours dans la bonne humeur. À demain !
0: Et si on jouait ensemble, les amis, et si on vous offrait encore une fois un cadeau ? On a pour vous un colis gourmand pour la fête du vin bourru. Ce sera ce week-end sous les Halles de Nuit Saint-Georges. 38e édition déjà, c'est vous dire si ça fonctionne bien. C'est organisé par la Cabotte. Colis gourmand d'une valeur de 70 euros avec dedans deux verres gravés aux couleurs de la fête. Différents produits du terroir offerts par la communauté de communes de l'Ain et les vins du Bugey. Ils sont les invités d'honneur de cette édition. Voici la question. Quel est le lien de parenté entre les deux derniers candidats de Cyril Hinault, Sandrine et Myron ? Est-ce que c'était la maman et son fils ou est-ce qu'ils étaient frères et sœurs ? 03 80 42 15 15. Vous avez 4 minutes pour réfléchir. Je suis sûre que vous allez avoir la bonne réponse et très envie de ce colis d'une valeur de 70 euros. Voici les Connells.

0: 74, 75, les Connells. Bonjour Christelle.
1: Bonjour.
0: Comment ça va ?
1: Eh ben, ça va très bien.
0: Oui, vous êtes occupée de quelle manière ce matin, Christelle, en écoutant la radio ?
1: Ben, je pars au travail.
0: Ah, vous faites quoi dans la vie ?
1: Donc, je suis secrétaire médicale.
0: D'accord. Donc, voilà, aujourd'hui, vous êtes d'après-midi.
1: Voilà, je commence à midi et demi, donc je partais travailler.
0: Vous commencez à midi et demi, mais vous mangez quand, ma pauvre ?
1: Là, en cours de route.
0: En cours de route, c'est-à-dire dans la voiture ? Mais vous allez mettre des miettes partout ?
1: Oui, bah, ça m'arrive, oui. Mais bon, c'est pas grave.
0: Bon, Christelle, vous êtes à Nuit-Saint-Georges. C'est-à-dire que de temps en temps, il doit bien vous arriver d'aller faire un petit tour à la fête du vin bourru.
1: Tout à fait. J'habite Nuit depuis 11 mois, mais je suis déjà allée à la fête du vin bourru.
0: Et vous étiez dans quel coin avant ?
1: À Marsannay-la-Côte.
0: Ah oui, donc vous étiez quand même déjà côte-dorienne.
1: Oui, tout à fait. Oui,
0: bon,
1: oui.
0: Christelle, le lien de parenté entre les deux derniers candidats de Cyrilino tout à l'heure, Sandrine et Myron, est-ce qu'il s'agissait de la maman et de son fils ou du frère et de la sœur ?
1: De la maman et son fils.
0: La maman et son fils, c'est une excellente réponse. Vous repartez donc avec votre colis gourmand. Dans ce colis, il y a deux verres gravés aux couleurs de la fête du vin bourru. Il y a également différents produits du terroir offerts par la communauté de communes de l'Ain et les vins du Bugey, puisqu'ils sont les invités d'honneur de cette édition. C'est quand même un cadeau d'environ 70 euros. C'est pas mal, hein?
1: Ben, pas mal, merci beaucoup.
0: Vous connaissez un peu les produits de l'Ain ou pas du tout ?
1: Non, pas du tout.
0: Eh bien, vous allez les découvrir. Exactement. Voilà. Bon, je vous souhaite bon courage pour le boulot. Vous êtes au boulot jusqu'à quelle heure, Christelle ?
1: 18h30.
0: D'accord. Ben alors, bon courage. Vous partez là dans quoi ? Dans 5 minutes, dès qu'on a raccroché ?
1: Ben voilà, j'étais sur la route en fait, je me suis arrêtée.
0: Ah, ben c'est bien. Ben alors, je ne vais pas vous retarder. Je vous dis à bientôt, Christelle.
1: Voilà.
0: Au revoir. Au revoir.
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0: C'est le moment de vous souhaiter une très belle journée. Il est midi. L'heure du journal avec vous, Arnaud Racapé. Tout objet connecté est un point d'entrée pour une potentielle cyberattaque.
3: On l'a constaté en ce début de semaine avec cette attaque sur des frigos connectés dans des centaines de supermarchés. 60 mètres cubes de produits frais à la poubelle pour plus de 80 000 euros de pertes. Ça, ce sont les chiffres uniquement pour l'Intermarché de Mirebeau-sur-Bèze. Signe que les hackers peuvent s'en prendre à n'importe quel réseau, souligne Philippe Martin. Il est spécialiste en cybersécurité à la CCI de Bourgogne, la Chambre de commerce et d'industrie.
4: Dès lors que vous êtes connecté, c'est un point d'entrée. On parle de surface d'attaque hein, qui est multipliée par 1000. Et effectivement, dès lors que vous avez la possibilité d'accéder à distance à des équipements, des logiciels, cet accès peut être détourné et ça donne effectivement les dégâts qu'on a observés ce week-end. En CCI, on est habitué à devoir reprendre notre bâton de pèlerin malgré toute l'actualité qui regorge d'exemples, l'entreprise croit toujours que elle peut pas être ciblée. Mais le fait est que, d'une part, c'est pas forcément suite à un ciblage. Hein, on parle de pêche au chalut, donc vous avez des milliers de robots qui envoient des milliers de mails, de phishing, etc. Donc, sans distinction. Donc, ouais. Ça concerne toutes les entreprises. Et puis, deuxièmement, le petit sous-traitant d'un plus gros donneur d'ordre, d'un plus gros client, etc., peut être un point d'entrée idéal pour un hacker qui, lui, cible un gros poisson.
3: Philippe Martin, invité d'ici matin au micro d'Anne-Laure Labelle. 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
0: Alerte intrusion et feu de poubelle ce matin à la cité scolaire de Digoin en Saône-et-Loire.
3: Et on a un jeune homme, le visage dissimulé, a mis le feu à une poubelle devant l'établissement vers 7h30 du matin. Alerté, les pompiers de Saône-et-Loire sont vite arrivés. L'individu leur a alors lancé des cocktails Molotov qui n'ont pas explosé, heureusement, indiquent les gendarmes, également présents sur place pour procéder à l'interpellation. Il est actuellement, ce jeune homme, en garde à vue et une enquête ouverte. Par ailleurs, globalement, le calme est revenu devant la plupart des établissements en Bourgogne au lendemain d'une mobilisation un peu moins suivi dans les rues de Dijon. Et en attendant, une autre journée de manifestation samedi avec cet appel à occuper les ronds-points à la manière des gilets jaunes. J'ajoute que le SNPDEN, UNSA, principal syndicat des chefs d'établissement, appelle de son côté à organiser une demi-journée morte dans les lycées demain après-midi en soutien aux élèves. Si on veut que le mouvement s'arrête, il faut des réponses concrètes aux revendications des lycéens que nous partageons en grande partie. C'est ce que dit Nicolas Bonnet, secrétaire national de ce syndicat. Il évoque aussi une grosse fatigue des proviseurs, cette demi-journée sera là également pour faire souffler tout le monde.
5: Ça signifie que nos bureaux seront fermés, qu'on va mettre une pancarte sur nos portes indiquant nos revendications également. Et puis on va appeler nos collègues à aller se reposer, réfléchir, lire, faire autre chose que de gérer les poubelles devant les portails.
3: Nicolas Bonnet au micro de Lucie Barbarin sur France Info.
0: Les handballeuses dijonnaises de la JDA lorgnent sur le podium de la Première Ligue.
3: Sixième journée de championnat ce soir, elles reçoivent Strasbourg au Palais des Sports et en cas de victoire, elles s'installeraient en effet sur la troisième marche au classement, coup d'envoi à 19h30. En basket, l'Élan Chalon poursuit sa campagne européenne en Turquie. Ce soir, rendez-vous sur le parquet de Korfez, c'est au sud d'Istanbul. Les Saône-et-Loiriens restent sur une grosse victoire en championnat face à Nancy le week-end dernier. En football, le milieu de terrain Adel Lambezat prolonge l'aventure au DFCO jusqu'à 2029. C'est l'un des grands artisans de la montée en Ligue 2 cette saison et l'un des cadres du DFCO version Baptiste Redira.
0: Les Journées nationales de l'architecture démarrent aujourd'hui.
3: Oui, et c'est un événement national, mais décliné localement, à Autun par exemple, en Bourgogne. L'idée, jusqu'à dimanche, c'est de redécouvrir la cité saône-et-loirienne sous un angle un peu nouveau, de voir comment Autun s'est construite, transformée, adaptée depuis le Moyen-Âge et au fil des siècles, et aussi de comprendre les enjeux pour les décennies à venir en matière justement d'architecture. Si vous voyez mieux le Mont-Blanc depuis chez vous en Côte d'Or ou en Saône-et-Loire en ce moment, c'est normal, il a grandi le Mont-Blanc. Ça peut paraître étonnant après cette année très chaude et de canicule, mais il mesure bien officiellement 4807 mètres et 47 centimètres. C'est 1,88 m de plus qu'en 2023 lors de la dernière mesure effectuée par des géomètres. Le sommet du Mont-Blanc, on le sait, est en perpétuel mouvement. Les experts précisent d'ailleurs que cette mesure ponctuelle n'a pas grand intérêt. C'est dans le temps long qu'elle peut avoir de l'importance pour la recherche scientifique. Est-ce qu'on va voir le Mont-Blanc aujourd'hui, tiens?
0: Bah en général, on le voit plutôt quand il doit pleuvoir le lendemain. Donc a priori non, puisque normalement demain c'est pas trop mal. Aujourd'hui aussi, on a du soleil, 19 à 21 degrés pour les températures. Le maximum c'est pour Montbard, Dijon, Beaune et Chalon-sur-Saône.
3: C'est là que vous allez me souhaiter une bonne journée.
0: Oui.
3: Bah c'est gentil.
0: Au revoir. Au revoir. Je vous laisse avec Enora Malagré. À demain.
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6: Bonjour à tous, bienvenue, il est midi 5 sur votre radio ici. On va démarrer On vous doit bien ça, qui est votre nouveau rendez-vous quotidien sur votre radio. Je vous préviens, aujourd'hui on est très agité, on est de très bonne humeur. On va parler de plein de choses dans cette émission jusqu'à 13h. Je vous rappelle le numéro si vous avez envie de nous appeler, de nous écrire, de nous laisser des messages vocaux. C'est au 810 055 056. 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Et en fin d'émission, nous tirons l'heureuse élue. Dans un instant, nous allons parler légumes, avec notamment une grande restauratrice qu'on aime énormément, qui s'appelle Alice Tuyet, qui va nous donner des bons plans, comment mieux manger des légumes, comment même en faire manger aux enfants, parce qu'on sait à quel point c'est jamais simple. Notre docteur, car il est là aujourd'hui, il nous fait l'honneur de sa présence exceptionnellement ce mercredi.
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6: Bonjour à toutes et à tous. Oh là là, monsieur le docteur Gérald Kirzek. Et puis Valère Coréard est là aussi pour des très bons plans. Bonjour Valère.
8: Salut Enora, bonjour à toutes et tous.
6: Notre grande journaliste de terrain, Elsa Wolinski. Bonjour Elsa.
9: Bonjour à tous.
6: Qui nous dira que manger des légumes, ça rend moins macho?
9: Exactement.
6: Ah là là, j'ai hâte. Aude Razeau, notre patronne, Madame Antiarnac, est là aujourd'hui, bien sûr. Bonjour Aude.
10: Bonjour, bonjour à tous.
6: Et puis, on va répondre aussi à un vocal que nous a envoyé Nadine aujourd'hui.
11: Ma fille est en séparation. Mon petit-fils a 8 ans. Ça se passe très mal avec son papa. quel conseil pourriez-vous me donner, s'il vous plaît, pour que la famille arrive à aider Jules et à m'aider aussi par la même occasion?
6: Oh, c'est très touchant, Nadine, et on vous remercie d'avoir toqué à notre porte. Et c'est Gérald Kirzek qui répondra à cette question dans une trentaine de minutes, hein, n'est-ce pas, Gérald?
8: Exactement, parce qu'il y a quelques solutions. Alors, bien sûr, ça ne se substituera pas aux rendez-vous judiciaires médicaux, mais je vous donnerai quelques trucs et astuces.
6: On y répond, je vous l'ai dit, dans une trentaine de minutes. Il est midi 7, ça s'appelle « On voit si j'articule, c'est pas plus mal ». Il est midi 7, ça s'appelle « On vous doit bien ça, on est ensemble jusqu'à 13h ». On va parler légumes, chers amis. Aujourd'hui, il faut en manger davantage. C'est bon pour la santé. Ce n'est pas notre médecin qui vous dira l'inverse. Et Aude Razo a invité Alice Thuillet. Elle est restauratrice. Elle a 3 restaurants à Paris, Aude.
10: Et en préparant cette interview, Alice Thuillet, j'ai découvert des choses absolument insoupçonnées, en tout cas pour moi.
6: Bonjour Alice.
12: Bonjour Anora.
10: La bouillabaisse aux algues.
6: Oula.
10: Les croquettes aux champignons, le chou farci aux légumes, le guacamole de brocoli. Alors là, moi, je ne connais pas du tout, je ne sais même pas quel goût ça.
8: Ça met en appétit.
6: Ouais.
10: Première question qui me taraude, est-ce que vous arrivez à en faire manger aux enfants?
12: Bah oui, on a bien sûr des enfants dans les restaurants et c'est un vrai plaisir que les clients puissent venir en famille, justement. Typiquement, notre best-seller, les croquettes cochonnes, ces croquettes de champignons et tofu, les enfants adorent.
13: Mais moi, j'adore. Alors, je ne suis pas une enfant.
6: Ah, mais été...
13: moi, j'adore, oui.
8: Moi, j'adore le nom.
6: Gérald Kirzek, les croquettes cochonnes. Ça m'étonne pas de vous. D'ailleurs, en parlant de ça, ce qui n'a pas vraiment de rapport, mais un peu, vous sortez un livre aujourd'hui qui s'appelle Saucy, S-A-U-C-Y. Ça s'appelle Manger mieux, jouir plus. On en parlera dans un instant. Le livre est assez foudingue. J'aime beaucoup, voilà. Ça vous mettra en appétit.
8: Et ça veut dire qu'on peut prendre du plaisir avec des légumes, c'est ça le message.
6: Dis donc, j'ai l'impression que vous avez bien compris l'intitulé, Gérald Kirzek. Merci d'être venu aujourd'hui pour nous éclairer. C'est à peu près ça.
10: Et pour rester sur les enfants, c'est quoi votre méthode? Vous leur cachez que ce sont des légumes ou vous leur expliquez tout dans le détail? Comment vous faites?
12: Non, d'abord, il faut qu'ils mangent et après, je leur explique. Faut pas y aller dans l'autre sens.
10: Sinon, vous cachez c'est... donc?
12: Ouais, je cache et après, je raconte. Typiquement, le guacamole de brocoli, je leur fais goûter.
6: Ça a quel aspect, du coup? Parce que quand c'est vert et qu'on voit une petite pâte un peu vert, et vous qui avez des enfants, Valère, vous n'allez pas me contredire, ça ne donne pas très envie aux enfants, non? Donc ça reste quand même une petite pâte verte? Comment vous faites?
12: Ouais, ça reste vert. Mais c'est très émulsionné, donc c'est très crémeux.
6: Okay.
12: Les enfants aiment bien quand même l'avocat, généralement. En tout cas, c'est autour de moi et ça fonctionne.
14: Il ne faut pas sous-estimer le marketing qu'il y a autour des produits carnés aujourd'hui dans ce pays. Il y a un lobbying qui est monumental. Ça pèse des milliards et des milliards, en fait. Hein. La viande, la charcuterie, ce n'est pas à vous que je vais apprendre ça. Et réapprendre aux enfants à manger des légumes, à jouer avec une cuisine végétale, c'est presque un enjeu de santé publique parce que, cher Gérald, j'en suis sûr, on ne me dira pas le contraire, c'est que les enfants ne mangent pas assez de légumes.
8: Bah, les enfants, les adultes, hein, je reprenais les derniers chiffres, en fait, vous savez, les recommandations, c'est les 5 fruits et légumes par jour. Combien atteignent cet objectif? Eh bien, 24% des femmes, 18% des hommes. Ça veut dire qu'on... On est loin de l'objectif, et l'objectif, il s'apprend très tôt. Il s'apprend avec les enfants, réhabituer, leur faire prendre du plaisir, leur montrer que les légumes... Alors, l'idée, c'est pas de complètement arrêter la viande, mais c'est de pouvoir réintroduire des légumes, parce que les 5 fruits et légumes, pourquoi on dit 5 fruits et légumes? Bah, tout simplement parce que c'est bon pour la santé cardiovasculaire, c'est bon pour la santé digestive. On avait parlé dans cette émission du microbiote. Les légumes, c'est les composants essentiels pour qu'il y ait de bonnes bactéries, donc une bonne flore intestinale. Et ça a un impact sur l'ensemble de l'organisme. La santé mentale, les enfants, les ados, quand on mange de la malbouffe et qu'on n'a pas assez de légumes, eh bien, on a plus de syndromes anxio-dépressifs. Le surpoids, on est en surpoids quand on ne mange pas assez de légumes. Donc l'idée, c'est vraiment de réintroduire avec cette notion de plaisir, parce que sinon, si c'est la contrainte, on n'y arrive
6: pas. Bien sûr. Aude Razo.
10: Et est-ce que vous avez aussi des adultes qui se disent, oh là là, il n'y a que des légumes dans ce restaurant, je n'y vais pas? Est-ce que ça confirme peut-être ce que dit Valère sur cette idée qu'il faut manger de la viande et un resto sans viande, c'est pas top?
12: Ah mais bien sûr, et en fait je pense que justement le problème est à tous les âges, et en fait on ne mange pas assez de légumes de manière vraiment générale dans la société, et les gens ne viennent pas, mais quand ils viennent, enfin ceux qui ne sont pas encore convaincus ne viennent pas, mais quand vraiment ils poussent la porte, qu'ils sont traînés par leur femme, leur copine, je ne sais pas quoi, généralement ils sont très surpris, ils repartent extrêmement contents.
6: Elsa Volinsky.
13: Moi c'est ce qui m'est arrivé, moi c'est une amie qui m'a traînée dans votre restaurant, et j'y allais un peu en reculons, en me disant maintenant moi j'aime bien la viande et tout, et en fait j'ai adoré les croquettes cochonnes. Il y a dans la liste que vous avez donnée, Aude, vous n'avez pas parlé du caviar d'algues. Alors moi je déteste les algues, et il y a un caviar d'algues mais qui est incroyable.
15: C'est fait à base de quoi, d'algues, bien sûr, mais il n'y a pas que ça. C'est quoi la recette?
12: En fait, c'est de la sphérification, donc c'est un petit peu complexe. J'avoue, je n'ai pas mis cette recette dans le livre parce que ça ne se fait pas vraiment à la maison, mais c'est vraiment 100% d'algues.
15: Et pourquoi vous avez décidé de travailler autour du légume?
12: Parce que moi, je suis devenue végane il y a à peu près 15 ans.
15: D'accord.
12: Et pour des convictions d'ordre éthique, écologique. De toute façon, ça ne peut faire que du bien à la planète, à sa santé, et puis pour des raisons d'éthique animale. Et je ne crois pas qu'on deviendra végane, tous végétariens, mais en tout cas, on va végétaliser davantage notre alimentation.
14: Sur la santé, bon, moi j'ai des enfants en bas âge, je sais que le véganisme, il faut faire attention en général, il faut quand même... c'est pas pareil un enfant, un adulte, hein, la place du légume.
15: Oui, il va y avoir des carences, vous l'avez dit tout à l'heure.
8: Végane, ça va même au-delà de l'alimentation, parce que c'est tout un mode de vie, pas de chaussures en cuir, etc., pour respecter le bien-être animal. Mais avant le véganisme, il y a les végétariens qui mangent quand même des produits animaux, parce qu'ils mangent des œufs, et les végétaliens qui, eux, ne prennent aucun produit animal. Alors, les végétariens, ils ont souvent été pointés du doigt en disant « il y a des risques, des carences, etc. » C'est assez faux, finalement. On peut avoir tout à fait une alimentation équilibrée, moins de diabète, moins de maladies cardiovasculaires. Il faut faire attention à quelques carences, le fer, la vitamine B12, par exemple. Voilà pourquoi il ne faut pas le faire chez les enfants, effectivement, sans encadrement médical, chez les femmes enceintes non plus, ou chez les malades qui ont des maladies chroniques. Mais en tout cas, il n'y a pas de problème de santé. Quand on est végétalien, il faut faire attention à compenser en protéines. Et là, la B12 et les protéines sont encore plus importantes. Mais les protéines, il y en a plein dans votre cuisine. Les légumineuses, c'est les protéines végétales. Parfois, il en faut plus en termes de quantité pour compenser un steak. Mais il n'y a pas de raison que ça soit mauvais pour la santé.
15: En tout cas, je peux vous dire que son bouquin, je suis en train de le parcourir. Non pas que je ne vous écoute pas, cher docteur, mais je vois ceci. Donc, c'est le nom de votre livre. Manger mieux, jouir plus. Je tombe sur une recette fraîcheur de courge pralinée suave.
13: Ah ouais.
15: Alors, si ça ne vous donne pas envie de manger cette recette, vous allez nous la décrire dans un court instant. Si vous aussi, chers amis, vous avez des recettes à nous donner, si vous avez aussi des petits conseils, des petits trucs que vous utilisez pour faire manger des légumes à vos enfants, partagez avec nous. C'est au 0 810 055 056. Mais pour l'heure, on va s'écouter un petit Alain Souchon. C'est déjà ça sur ICI. On est ensemble jusqu'à 13h. Et ça s'appelle On voudrait bien ça. C'est votre nouveau rendez-vous quotidien sur ICI.

0: Quel merveilleux titre d'Alain Souchon. Si beau, si engagé, c'est déjà ça sur Ici. On est ensemble jusqu'à 13h, chers amis.
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0: Et on parle légumes avec notre chère amie Alice Thuyet, cette grande restauratrice qu'on aime beaucoup et qui sort aujourd'hui un livre que je ne peux que vous recommander qui s'appelle Saucy, S-A-U-C-Y, manger mieux, jouir plus. Je suis également tombée sur la recette du bourguignon de légumes. Autant vous dire qu'on va vous la donner dans un instant avec Alice, parce que là c'est la folie douce. Mais pour l'heure, nous allons recevoir Marie qui nous appelle de Molière-sur-Cèze. Bonjour Marie, qui avait envie de réagir au 0810 055 056.
3: Bonjour. Bonjour à toute l'équipe.
4: Bonjour.
3: Eh oui, parce que moi, je suis quand même pas mal en colère parce qu'on nous demande de manger des fruits et légumes par jour.
0: Ouais.
3: Mais les légumes de supermarché, quand ils arrivent au supermarché, il y a déjà eu au moins deux ou trois intermédiaires. Ils n'ont plus de vitamines, ils n'ont plus de valeur nutritive quand ils arrivent sur les étals. Et le pire, c'est quand ils ont traîné toute la semaine sur les étals, ils font des cagettes à 10 euros que les personnes qui sont vraiment précaires s'achète ça, quoi.
0: Alors, Marie.
3: C'est pas manger comme il faut des légumes. Voilà.
0: Je peux vous dire qu'on est complètement d'accord avec vous autour de la table. Hein. Je vois Gérald qui opine du chef, Valère qui va vous répondre dans un instant. Elle n'a pas tort.
5: Surtout quand ils font le tour de la planète avant d'arriver sur l'étal. C'est clair que les vitamines, les minéraux, tout ça, c'est un peu parti. Alors après, il y a deux moyens simples. Un, c'est le circuit court, Valère en parlera. Mais encore faut-il avoir le circuit court, habiter dans un endroit, etc. Mais le deuxième moyen, pas cher, c'est les conserves.
0: Ouais,
5: en fait, les conserves, les légumes en conserve sont dénigrés. Or, les conserves sont faites quasiment à côté de l'endroit de production. Donc, il y a une fixation tout de suite des vitamines et des minéraux qui sont conservés à l'intérieur de la conserve ou des surgelés d'ailleurs. Ouais. Et donc, ça permet d'avoir à moindre coût des vitamines, des minéraux et de manger
0: alors,
5: des légumes avec des fibres.
0: Alors, comment on peut avoir des légumes pas chers, Valère va nous dire. Puis évidemment, on va parler de tout ça avec Alice Thuyet dans un instant.
4: Marie, vous avez raison. Il y a deux sujets. Je pense qu'il y a la façon dont on construit son panier alimentation et les Françaises, les Français souvent mettent beaucoup de viande dans leur panier et c'est ce qui coûte le plus cher. Donc déjà de voir quelle est la place de la viande dans mon alimentation, est-ce que c'est tous les jours, est-ce que c'est à chaque repas, est-ce que c'est une fois, deux fois par semaine, parce que ça peut quand même redonner du pouvoir d'achat.
0: Vous mangez beaucoup de viande, Marie ?
3: Non, parce que j'ai beaucoup d'arthrite, donc pas de viande rouge.
0: Ok. Lyon, Marie, elle est super. Hein, notre
5: oui, mais c'est vrai que la viande, en deux secondes, la viande, c'est inflammatoire. Donc, quand on a de l'arthrite ou de l'arthrose, on cherche à manger anti-inflammatoire, donc des légumes.
4: Rapidement, des bons plans. Manger des fruits et des légumes de saison, surtout donc des légumes de saison et qui ont été, si possible, produits près de chez vous. Ça évite les écueils dont parlait Gérald. Allez à la fin des marchés, c'est-à-dire vers midi 30, 13h, parce que souvent, vous allez avoir des fins de stock qui vont être bradées par les maraîchers qui sont présents sur place. Donc ça, c'est aussi un bon plan. Le glanage se développe beaucoup. Le glanage, c'est une loi qui date des années, quasiment du Moyen-Âge. Si vous avez des producteurs dans votre territoire, une fois qu'ils sont passés, vous avez le droit d'aller récupérer ce qui reste dans le champ. Ça se fait de plus en plus. Hein. C'est vraiment pas un gadget. Ça peut être de la pomme de terre, ça peut être de la courgette. Il faut juste vérifier que c'est autorisé par la ville. Et puis peut-être un dernier bon plan. Je regarde un petit peu ce que je mettais. Ah oui, alors ça, c'est vraiment super. C'est les applications qui anti-gaspi. Too Good To Go, par exemple, ou Phoenix. Ça marche très, très bien.
0: D'accord.
4: Vous avez des paniers surprises de légumes en fin de journée, des invendus, en fait, du jour. Ça peut être un supermarché, ça peut être un maraîcher ou autre. Et vous avez du 50-60% de réduction. Vous savez pas ce que vous achetez à l'avance, mais en général, ça peut être une bonne surprise.
0: Alice Thuyet, ça vous évoque quoi, tout ça? C'est vrai que c'est cher, les bons légumes, en réalité.
6: Si on prend des légumes de saison, là, on en parlait avant, déjà, c'est beaucoup moins cher, parce que déjà, c'est produit plus localement. Donc, il y a eu moins de transport, il y a moins d'intermédiaires aussi, et ça va être des produits qui sont en plus meilleurs pour la santé, mais aussi meilleurs gustativement. Et moi, je crois vraiment qu'en plus, on peut aussi faire ses assiettes autour de légumes pas chers. Là, on rentre dans la saison des légumes pas chers, les choux, les carottes, les pommes de terre, les courges, tout ça, c'est pas des légumes chers.
0: Alors, oui, et Marie, Marie, merci beaucoup d'avoir appelé, déjà, merci beaucoup. Donc là, on va partir sur des légumes de saison, ma chère Marie. Alors, en parlant de légumes de saison, vous proposez dans votre livre un bourguignon de légumes. Est-ce qu'il y a quand même un petit goût de viande, du coup, malgré le fait qu'il y ait que des légumes dans votre recette?
6: Ouais, c'est tout ce qu'on recherche dans toutes nos recettes, c'est vraiment d'avoir les souvenirs gustatifs, ce qu'on aime, ce qui nous fait revenir avec la miche de pain pour saucer. Et donc, on va chercher les sucs. Et en fait, je fais vraiment des techniques que j'appliquerai normalement sur la viande. Je vais les appliquer sur du légume en faisant des réductions. Et là, typiquement, on part sur une base de champignons, ail, oignons pour aller vraiment chercher des saveurs, des glacés et puis évidemment du vin rouge.
2: Et ça prend un peu de temps finalement à cuisiner. Moi, je suis du genre à avoir jamais le temps. J'ai pas le temps, je prends pas le temps, pardon.
0: Ouais, c'est ça, ouais.
2: Non, mais donnez-moi.
0: Non, mais c'est vrai, vous avez raison.
2: Une recette vraiment simple. Je rentre chez moi, il est tard, je suis fatiguée. Je vais faire un effort, je vais quand même faire des légumes. Un truc vraiment simple que je peux faire chez moi.
6: Bon, bah, je pense à un petit truc tout simple. Je parlais des choux juste avant, qui sont pas du tout chers. Moi, j'aime bien prendre mes choux. Je les fais avec une râpe ou un robot si on a à la maison. On les fait en julienne et on va faire une salade. Comme ça, en plus, il n'y a pas de cuisson. C'est hyper rapide. Ça vient bien en accompagnement d'un produit carné ou autre. Selon votre alimentation. Il y a toujours une carotte qui traîne au frigo, vous la mettez en julienne, vous pouvez mettre toutes les fins de légumes, s'ils sont un peu fatigués en plus, ça marche aussi. Une bonne petite sauce coleslaw avec de la mayo, un bon vinaigre, et c'est impeccable.
0: Il est en train de noter, Valère.
5: C'est quoi en julienne?
0: Ah les hommes.
2: Et c'est quoi une sauce coleslaw?
6: En fait, c'est une sauce à base de mayo, donc c'est assez crémeux. On parlait des enfants tout à l'heure, c'est généralement un moyen très facile de leur faire manger des légumes. C'est pas en décrétant aimer les légumes, c'est partir sur des choses qu'ils aiment déjà, comme les sauces, prenons la mayo. Et en fait, là, c'est juste une sauce mayo un petit peu détendue pour en faire une vinaigrette.
0: Et la julienne, pour répondre au docteur Kerzek?
6: Des petits bâtonnets très très fins de légumes.
0: Voilà. On va continuer de parler légumes ensemble. Si vous avez des recettes et puis si vous avez des moyens, comment vous vous débrouillez pour faire manger des légumes à vos enfants? On prend, hein, nous, un 0810 055 056. On va cuisiner d'ailleurs Valère parce qu'il a des enfants et je sais qu'il arrive à leur faire manger des légumes. Et si j'articule, c'est pas dommage. Il est midi 23 sur votre radio ici et on va écoutez, une nouveauté, chers amis, ça s'appelle Charles Doré, hypersensible sur ICI.

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1: Charles Doré, hypersensible sur ICI. Il est midi 26.
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1: Ça s'appelle On vous doit bien ça, c'est votre nouveau rendez-vous quotidien et ça échange des recettes dans tous les sens, hors antenne, puisque nous parlons légumes hein, en ce début d'émission. Un peu plus tard dans l'émission, Valère nous parlera réparation, il va nous donner plein de bons plans parce que ce sont les journées de la réparation en ce moment et Elsa nous dira que apparemment, manger des légumes, ça rend moins macho. C'est pas mal, on attend de voir. mais pour l'heure, donc, on parle légumes. Et nous avons Annick avec nous, hein, c'est ça. Annick qui appelle de Gouville-sur-Mer. Bonjour Annick, elle va nous donner un sacré bon plan. Vous avez réussi, chère amie, à faire aimer les légumes à vos petits-enfants.
4: Oui, oui, parce que j'en ai 8, alors 8 arrière-petits, wow. Et je les ai assez souvent, et j'ai eu beaucoup de mal à leur faire adopter les carottes râpées, les épinards, donc j'ai trouvé un truc avec les carottes râpées, je râpe aussi une pomme avec mes carottes, et puis j'ajoute des petits raisins secs, et je mélange tout ça, et du coup tout le monde veut des carottes râpées. Et ma petite fille qui est en Bretagne, elle a dit au cuisinier de la cantine qu'elle mangeait pas de carottes râpées qu'il faisait parce qu'elle était pas bonne. Et elle a donné la recette de mamie et du coup, le cuisinier, il fait ça aussi.
1: Mais non!
4: Et tout le monde mange des carottes râpées.
1: Ah, c'est génial! Super, hein. Vous êtes inspirante, chère Annick.
4: Et je fais pareil avec les endives aussi. Je les coupe en salade et puis je mets des petits morceaux de noix puisque j'ai des noix dans mon jardin. Et puis des raisins secs aussi. Et tout le monde mange ça.
1: Eh ben voilà, des raisins secs partout, en veux-tu, en voilà. Merci Annick pour ce très bon plan, en fait, comme Annick. 0810 055 056, si vous avez vous aussi des bons plans. Alice, pas mal le coup des petits raisins.
5: C'est génial.
1: On adore ça. Est-ce que vous avez un petit tips aussi pour faire manger, je sais pas, des brocolis
5: Alors moi, j'ai l'épice miraculeuse. C'est le paprika fumé.
1: Ah bon,
5: vous en trouvez partout hein, au supermarché, paprika fumé.
1: Et on en met partout, mais ça plaît aux enfants.
5: Partout parce que c'est un goût fumé, c'est un goût de barbecue. Donc en fait, vous le mettez sur des brocolis, des patates douces, du poireau, quand vous faites rôtir, vous mettez votre huile pour cuire vos légumes. Et en fait, dans l'huile, vous mettez un peu de paprika fumé sous forme de poudre. Et en fait, ça va donner ce goût de barbecue à tout.
1: On adore.
6: Et sur les frites, c'est bon aussi.
1: Et sur les frites aussi.
7: les frites, c'est des légumes. Hein.
1: Oui, c'est vrai.
5: De patates douces.
1: De patates douces, bien sûr. Valère, un petit. Comment vous faites manger des enfants à vos légumes?
8: Je fais surtout manger des légumes à mes enfants à chaque repas. Non, en fait, j'ai quelques valeurs sûres. Par exemple, le brocoli. Mes enfants adorent le brocoli. Donc, je le pimpe avec un petit peu d'huile d'olive, du vinaigre. Et puis ensuite, le brocoli, on va le faire griller. Et je raconte un peu des histoires autour d'un légume qui leur plaît pour aller plus loin.
1: Pas mal. Je rappelle votre livre, Saucy, S-A-U-C-Y, Manger mieux, jouir plus. Ça sort aujourd'hui. Merci infiniment, cher Alice Thuyet, d'être venue nous faire un coucou. Pour l'heure, c'est l'heure de l'actu dans vos régions grâce aux 44 locales de votre radio ICI. À tout de suite.
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12: Vous m'entendez bien? Vous êtes sûr de bien m'entendre? Non, parce que entendre moins bien, ça peut arriver progressivement.
0: sans même qu'on s'en rende compte. En France, le saviez-vous, près d'un adulte sur quatre est concerné par une déficience auditive. Et parmi les personnes concernées, seulement un peu plus d'un tiers porte une aide auditive. Alors pourquoi ne pas vous faire tester? Pourquoi ne pas faire tester votre audition? La plupart des cabinets d'audioprothésistes en Bourgogne proposent des dépistages auditifs gratuits pour faire un premier point sur votre audition. Un exemple, à Beaune, où un nouvel espace qui a ouvert mi-septembre au 22 rue d'Alsace vous propose de bénéficier d'un test auditif gratuit et de conseils d'un ou d'une audioprothésiste. Et bien sûr, c'est qu'un exemple. Renseignez-vous auprès des professionnels de l'audition près de chez vous. Attention quand même, un dépistage ne remplace pas un bilan médical chez un oreille, mais c'est déjà une bonne occasion de s'intéresser à ses oreilles. 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
1: Midi 32, en plein cœur de votre nouveau rendez-vous sur Ici. Ça s'appelle On vous doit bien ça. Moi, je m'appelle Enora Malagré. Je suis avec Aude Razo, le docteur Gérald Kierzek, Elsa Wolinski et Valère Coréard. Et on est là pour vous rendre service parce qu'on vous doit bien ça, chers amis. Aujourd'hui, on a parlé en première partie d'émission de légumes. Donc, si vous avez des recettes à nous donner, 0810 055 056. Et puis, vous pouvez aussi nous laisser des messages vocaux, comme l'a d'ailleurs fait aujourd'hui Nadine.
6: Bonjour à tous. Ma fille est en séparation. Elle a un petit garçon, donc mon petit-fils a 8 ans. Ça se passe très mal avec son papa. Du coup, par ricochet, ça m'impacte énormément de l'entendre pleurer, faire des crises de nerfs. Quel conseil pourriez-vous me donner, s'il vous plaît, pour que la famille arrive à aider Jules et à m'aider aussi par la même occasion? Merci à tous.
1: Merci beaucoup, chère Nadine. Vous êtes au bon endroit. On va essayer de vous conseiller. Au mieux, vous l'avez vu, c'est votre antenne. Vous avez des questions, on a sûrement les réponses. 0810 055 056. Docteur Kierzek, c'est pour vous.
12: C'est compliqué pour les enfants, les séparations.
1: Ouais, c'est très difficile.
12: Parce que les enfants, il y a un papa et une maman, et ça restera toujours le papa et ça restera toujours la maman. Donc les séparations, les histoires d'argent, de divorce, de maison. En plus, il va changer probablement de maison, où il va être un peu trimballé à droite, à gauche, etc. Donc c'est compliqué. Donc ce qu'il faut à tout prix. Alors, bien sûr, il y a parfois des situations compliquées, voire violentes. C'est-à-dire qu'il peut y avoir un des parents avec lequel ça se passe pas bien, l'enfant raconte des choses. Là, on est sur des situations où faut pas hésiter à appeler des numéros un peu d'urgence, comme le 119, Allô Enfance en danger, ne serait-ce que pour avoir un conseil. Mais là, ce que je comprends de votre petit Jules, c'est juste qu'entre les parents, ça se passe pas bien, mais que l'enfant en souffre par ricochet. Et là, il faut pas hésiter à en parler à son pédiatre ou à son médecin traitant, par exemple. Il pourra lui proposer des séances avec un psychologue pour essayer de verbaliser. Alors parfois c'est pas les mots mais c'est le dessin, donc ça lui permettra en tout cas de sortir ses émotions et d'en discuter avec quelqu'un qui est en dehors de l'histoire du papa et de la maman. Et puis ça va permettre d'expliquer aussi la situation. En fait, l'enfant, il restera l'enfant toujours de son papa et de sa maman. C'est pas parce que les parents divorcent, ils ne s'aiment plus tous les deux, mais ils continuent à aimer leur enfant. Et ça, c'est souvent une peur des enfants. Il faut les rassurer. Parfois on arrive à le faire au sein de la famille, parfois on n'y arrive pas, et il faut qu'il y ait un professionnel qui intervienne. Et puis moi, je voudrais vous donner deux petites astuces, parce que je vous parlais d'émotions. Et pour gérer ces émotions, pour gérer ces crises de nerfs, cette colère, il y a des moyens. Alors, chez les adultes, on dirait, fais de l'auto-hypnose, fais de la méditation. Chez les enfants, c'est compliqué. Je vais vous donner deux trucs. Un, il y a l'application Petit Bambou, qui est adaptée aux enfants.
1: Ah oui, je connais, c'est chouette. Vous l'avez aussi, je l'ai.
12: Et qui permet d'avoir des séances de relaxation, d'explication à l'enfant. C'est très chouette. Et de le calmer, lui expliquer sa tristesse. Décrypter un peu, décoder cette colère-là et l'apaiser. Donc ça, c'est Petit Bambou. Et la deuxième chose, c'est, parce que Petit Bambou, c'est une application, donc c'est connecté. La deuxième chose, c'est complètement déconnecté. C'est une petite box. Vous connaissez la box Morphée pour les adultes.
1: J'ai aussi.
12: Et bien là, c'est Morphée Petit Dream, Petit Rêve pour les enfants. Et ça, c'est super aussi parce que c'est une petite boîte. Il peut tourner, choisir plusieurs histoires et ça permet d'apaiser là aussi ses émotions, de se relaxer. C'est anti-stress, place et en tout cas il n'y a pas d'écran. Donc voilà, c'est deux petites astuces, et sinon évidemment en parler au médecin qui enverra chez le psychologue, voire le centre médico-psychologique, le fameux CMP.
1: Merci beaucoup Gérald. Elsa Wolinski, vous avez envie de dire un mot, parce que c'est malheureusement une situation que vous avez vécue.
7: Oui, alors moi je fais en fait tout ce qu'a dit Gérald. C'est-à-dire que moi, quand on s'est séparés, on s'entendait très bien avec le papa de mes filles. La séparation s'est plutôt bien passée. Et en fait, ma dernière, qui avait, à l'époque avait 5 ans, quelques années après, c'est là qu'elle a très mal réagi. Alors qu'on pensait a posteriori que tout d'un coup, elle a dit, mais moi, je déteste avoir deux maisons. Je ne comprends pas pourquoi j'ai deux familles. Et encore aujourd'hui, elle va avoir 17 ans. Et tous les vendredis, quand elle change de maison, elle râle en disant, je déteste avoir deux maisons. Ça veut dire avoir des affaires d'un côté, perdre des affaires de l'autre. Pour l'école, c'est pas pratique, pour le suivi. Et c'est vrai que du coup, on l'a envoyée chez la psy, on essaye d'être là, d'être à son écoute, mais c'est vrai que ce n'est pas facile.
1: En tout cas, vous l'avez compris, vous n'êtes pas seul. Hein, si vous avez envie d'en parler, ça se passe ici. C'est au 0810 055 056. Le docteur Kirzak a toujours de bons conseils à nous prodiguer. On va écouter Supertramp, Breakfast in America. On est ensemble jusqu'à 13h, chers amis. Non, on vous doit bien ça.

0: Tramp, Breakfast in America sur ICI, il est midi 40.
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0: 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Et c'est le moment tant attendu des bons plans avec notre très cher ami Valère Coréard. Figurez-vous que ce sont les journées de la réparation aujourd'hui ou demain, je ne sais plus.
2: Oui, les journées nationales de la réparation, ça commence demain. Okay. C'est du 15 de jeudi là jusqu'à dimanche. Petit sondage auprès de notre panel non représentatif de la population française.
0: Très clairement.
2: Qui a réparé quoi récemment ici?
0: Mon cerveau ce matin.
2: D'accord.
3: Rien.
4: Une bouilloire et une voiture.
0: Ok.
2: Ah, la bouilloire, c'est bien.
0: Et vous, Elsa?
5: Moi, j'ai réussi pour la première fois de ma vie. Dans ma salle de bain, le siphon était bouché. Mmh. Et ben toute seule, j'ai réussi à le déboucher.
4: Mais c'est pas une réparation.
5: Mais bravo, c'est pas une réparation. Ça.
2: Et ça sentait pas très bon, hein, c'est vrai.
5: Enfin, non, bon, c'est un autre sujet. Ça sentait pas bon du tout.
2: On est d'accord. Non, mais le faire soi-même. Moi, je suis sûr que les gens qui nous écoutent, on a des génies. Du faire soi-même.
0: Ça, c'est sûr.
2: Quelques témoignages sont les bienvenus.
0: 0810 055 056. Quelle équipe.
2: Ah, vous avez réparé quoi récemment? Non, mais c'est une vraie question parce que la réparation, savoir réparer un petit objet, une bouilloire, on en parlait tout à l'heure. Moi, j'avais une bouilloire, vous savez, pour réchauffer l'eau, on appelle ça une bouilloire.
0: Oui,
2: pour,
0: c'est ça. Voilà.
2: Non, mais parce qu'il y a la bouillotte. Excusez-moi, il y a la bouillotte aussi.
4: Là, c'est bon, vos petits pieds qui ont froid.
0: Vous avez vu, mesdames, hein, c'est vraiment des garçons. Hein.
2: Bon,
0: donc, une bouilloire, monsieur.
2: Une bouilloire, ça se répare, effectivement. Comment on appelle ça aussi pour moi?
5: Mais vous m'impressionnez à me regarder là.
2: Mais peut-être. Quand on met des tartines.
4: Un
2: grille-pain. Bon, merci beaucoup. Heureusement que Céline est là.
4: Ce qui conserve la nourriture, c'est un réfrigérateur.
2: Et une personne qui parle beaucoup, c'est Gérald Carrel.
4: Pour faire les légumes, c'est un four.
0: Attention, pas tous en même temps.
2: Donc, le grille-pain parfois fait sauter les plombs. Eh bien, j'ai appris que c'est le pain grillé, le pain carbonisé au fond du grille-pain qui fait conducteur et qui peut faire sauter les plombs. J'ai tout simplement bien nettoyé mon grille-pain et paf, c'était reparti.
0: D'accord.
2: La réparation, c'est une solution écologique et une solution économique. Et effectivement, jusqu'à dimanche, ce sont donc les journées nationales de la réparation avec des centaines d'événements organisés partout en France. Vous avez un site, hein, donc journée réparation, qu'est-ce que c'est le site? Je vous dis pas n'importe quoi, c'est oui, journeereparation.fr. Et là, vous avez tous les événements près de chez vous. Mm-hmm. Ces événements, ça peut être découvrir comment réparer son vélo, son grille-pain, des ateliers sur les enjeux de la réparation aussi. C'est vraiment un enjeu énorme parce qu'on a tendance à jeter et racheter.
0: Oui, tout à fait.
2: Or, réparer, ça coûte moins cher. Et encore une fois, c'est bon d'un point de vue environnemental. Alors, ce que je voulais aussi vous dire, c'est qu'il y a mais je perds tous mes mots aujourd'hui. Je fais un AVC en fait en direct.
0: Non, arrêtez.
2: Il y a le bonus réparation.
4: Ah oui, j'allais dire, il n'y a pas une petite prime.
2: Exactement. Et là, vous pouvez avoir 50€ pour un lave-linge, 40 pour un aspirateur, 60 pour un téléviseur et j'en passe. Donc ça, c'est une petite subvention qui est donnée à chacune et chacun pour faire réparer. Parce que si vous ne savez pas réparer vous-même, pensez à faire réparer les objets abîmés chez vous.
6: Il y a un message de Cécile sur le WhatsApp de l'émission qui a répondu à votre appel. Valère, Cécile, je suis trop fière d'annoncer que j'ai réparé moi-même le volet roulant et la clé coincée dans le démarreur de ma voiture. Et tout ça grâce à quoi? Grâce à des tutos sur Internet.
0: Eh ben voilà, tout bravo, simplement. Bravo. Et vous savez ce qu'on va écouter, Valère? Ça s'appelle un disque.
2: Ah.
0: C'est Rose, on va écouter la liste. Et juste après, ce sera Elsa Wolinski qui nous dira comment manger des légumes empêche d'être macho. Sublime. À tout de suite.

0: chanter les envieux. La douce voix de Rose, la liste sur ici, midi 46.
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0: On vous doit bien ça. Encore un petit quart d'heure, ça passe tellement vite à passer en votre joyeuse compagnie. Et Aude Razou a une bonne nouvelle.
2: C'est la semaine du goût. On parlait légumes pendant toute la première partie d'émission. C'est la semaine du goût jusqu'à dimanche inclus. Donc bon plan que je vous donne. Vous allez sur legout.com. C'est le site officiel de l'opération, de l'événement. Vous avez une carte de France et ça vous dit tout ce qu'il y a cette semaine autour de la semaine du goût, autour de chez vous. Donc qu'est-ce que je vois? Je vois des dégustations de produits fermiers. Je vois des marchés du terroir. Je vois beaucoup des dégustations de biscuits également. Il y a un petit peu de tout. Il y a des atelier cuisine du monde, voilà. Donc vous allez sur la carte de France, vous cliquez là où vous habitez et vous allez voir tout ce qu'il y a jusqu'à dimanche autour de chez vous.
0: Et bon appétit bien sûr.
3: Il y a même des restaurateurs qui font un repas acheté, un repas offert.
0: Ça, ah bah, et ça,
3: je faisais ça quand j'étais étudiant, j'adorais.
0: Ça ne m'étonne pas. Il est gourmand notre docteur Kerzek. Et puis on va accueillir Evelyne hein, qui a appelé au 0810 055 056. Bonjour Evelyne, bienvenue.
4: Oui, bonjour.
0: Comment allez-vous Evelyne?
4: Ben, je vais très bien, avec un beau soleil, et donc tout va bien.
0: On est ravis de vous accueillir. Alors vous faites de la cuisine végétarienne, Evelyne, hein ?
4: Ben oui. Mes parents étaient végétariens.
0: D'accord.
4: Bon, je mange un peu de viande de temps en temps, mais j'ai gardé beaucoup d'habitudes pour faire des recettes végétariennes.
0: Est-ce que vous avez des petites astuces ?
4: Oui. Eh ben oui, justement, parce que j'ai fait de la cuisine végétarienne dans une colonie dans le Gard pendant de nombreuses années et j'avais des astuces pour faire manger les légumes aux enfants.
0: Ah, on attend avec impatience. Voilà. Alors, c'était quoi cette astuce?
4: Alors, la première, c'est que pour leur faire manger de la salade, et je vous assure qu'il ne me revenait pas une seule feuille de salade en cuisine, je faisais une sauce très, très particulière puisque je faisais macérer la veille des oignons dans de la sauce soja. Il restait une nuit donc comme ça et le lendemain je prenais ces oignons avec la sauce soja, j'y ajoutais de la levure de bière, la levure alimentaire, on en trouve dans toutes les grandes surfaces maintenant hein.
0: Ouais, absolument.
4: Et puis voilà, et puis après de l'huile d'olive, du vinaigre, pas trop de vinaigre parce que pour éviter un peu trop d'acidité, le sel, enfin chacun la commode à sa façon, mais moi je faisais ma sauce comme ça et je faisais des litres de sauce parce que ça j'utilisais ça à tous

0: Il y a de légumes. Alors elle dit attention, il y a de l'huile, c'est pas forcément très sain, mais si on n'en met pas trop, c'est valable. Et puis on a Chris.
1: C'est très bon.
0: Et c'est très bon. Et on a Chris, toujours dans le WhatsApp de l'émission, qui nous conseille le taboulé, parce que ça se décline en plein de versions, avec beaucoup d'aromates, de légumes, de raisins, c'est très facile à faire.
1: Merci beaucoup, chers amis, continuez à réagir, hein. Ça se passe au 0810 055 056, on voudrait dire quelque chose aussi. Mais avec
2: oui, est-ce que tout à l'heure, Gérald, vous avez dit que le légume, c'était le meilleur anti-âge?
3: Ben oui, c'est
2: vrai. Meilleur anti-âge,
1: j'ai du mal à le dire.
2: J'ai du mal à le dire.
3: Parce que depuis le début, on dit, les légumes, c'est bon, alors on pense tous anti-cancer, c'est clair que ça diminue le risque par rapport à la viande, anti-maladie cardiovasculaire, anti-vieillissement aussi, c'est un excellent anti-âge. Pourquoi ? Parce que grâce au microbiote qui est alimenté par les légumes, ça sécrète du butyrate. Et le butyrate, c'est anti-inflammatoire et antioxydant. Bah oui, c'est ça le nom savant. Pardon, mais ça permet de rajeunir.
1: Et en plus, apparemment, ça rend moins macho. Hein, Valère ? Et c'est ce qu'Elsa va nous dire dans une seconde.
2: Exactement.
1: À tout de suite.
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1: On est tellement heureux d'être avec vous tous les midis, entre midi et 13h. Ça s'appelle On vous doit bien ça, on voit vos réactions, on vous lit au 0810 055 056. Et je tenais à vous le dire, vous êtes formidables. Il y en a une autre qui est formidable, qui s'appelle Elsa Wolinski, qui va nous parler légumes à sa façon.
2: Ah, vous êtes adorable. Alors oui, puisqu'on parle des légumes, aujourd'hui, j'aimerais bien savoir qui mange de la viande autour de cette table.
1: Moi, madame. Moi,
2: tout le monde.
1: Tout le
2: très
1: monde.
2: Bien.
1: On est des viandards.
2: Exactement.
3: Non, ça ne veut pas forcément dire ça.
2: Alors dites donc, laissez-moi faire ma petite chronique, s'il vous plaît, avant de prendre tout de suite le micro. Donc, qui se considère comme un viandard? Parce qu'il y a ceux qui aiment un bon steak et ceux qui ont l'impression qu'on leur retire leur virilité carrément quand on leur propose une courgette. Moi, je mange de la viande, mais je n'ai jamais demandé à une entrecôte de me rassurer sur mon identité, Gérald. Excusez-moi. Pour certains, le steak, c'est une carte d'identité saignant. Je suis un homme. 300 grammes, un vrai homme. Avec une salade, on commence à avoir des doutes. Hein ? Me regardez pas comme ça, Gérald.
3: Mais je me sens absolument pas concernée. Je suis pas un viandard, c'est pour ça que je disais ça.
2: Au barbecue, il suffit parfois de sortir une pince pour devenir chef de clan. Toute l'année, on ne sait pas où sont les casseroles, mais devant trois saucisses, on retrouve l'instinct ancestral. Sandrine Rousseau avait mis les pieds dans le plat en 2022. Elle appelait à changer de mentalité pour que manger une entrecôte cuite sur un barbecue ne soit plus un symbole de virilité. Ça avait chauffé grave, bien au-delà des braises. La journaliste et essayiste Amanda Castillo explore cette idée dans « Tu seras carnivore, mon fils ». Elle analyse le lien entre viande, domination masculine et représentation des femmes. Et il y a des chiffres derrière tout ça. Dans une enquête IFOP de 2022, qui est toujours
1: d'actualité,
2: bien sûr, menée auprès de 2000 hommes, 47% des consommateurs quotidiens de bœuf trouvent normal que les femmes fassent davantage des tâches ménagères, contre 16% de ceux qui n'en mangent pas, ou seulement une fois par semaine. Le steak ne rend pas automatiquement machiste, mais chez certains, le partage des tâches est clair. Monsieur s'occupe de l'entrecôte, madame de la vaisselle. Cette association entre viande et puissance a une histoire. Au Moyen-Âge, la viande symbolise la force et la vigueur de la noblesse. Les seigneurs chassent, guerroient, participent au tournoi. Sur les réseaux sociaux, ce seigneur a désormais des abonnés, des influenceurs masculins.

0: Féministes exhibent leurs muscles et mangent d'énormes morceaux de viande, parfois crus. Leur message aux jeunes hommes, un vrai mâle, ça mange de la chair. Les légumes, c'est pour les faibles. On croyait regarder une recette, on se retrouve dans un stage de virilité. Le parallèle qu'Amanda Cassio fait avec les femmes passe aussi par les mots. Une poulette, une biche, une tigresse, face à un homme qui chasse, accumule les conquêtes, présente son tableau de chasse. Moi, quand un homme me parle de son tableau de chasse, je vérifie où est la sortie, très vite. La publicité prend parfois ces images au pied de la lettre. Dans une publicité Charal de 2001, je ne sais pas si vous vous souvenez, un mari mord sa femme, ouais. Le slogan demande « Depuis combien de temps n'avez-vous pas donné de viande à votre mari ?» Mesdames, pensez aux courses, sinon vous faites partie du menu. Eh oui. Amanda Cassio questionne cet imaginaire où femmes et animaux deviennent des corps qu'on peut posséder et consommer. Il faut quand même une sacrée fragilité pour se sentir menacée par un pois chiche. Alors Valère, Gérald et tous les autres, vous pouvez aimer votre entrecôte et votre virilité ne va pas vraiment... Enfin, votre virilité surtout va survivre à une petite ratatouille. Ne vous inquiétez pas.
1: Mais ça va, je crois qu'on a des garçons
0: mais oui,
1: qui sont plutôt assez modernes.
2: Surtout
1: oui.
2: Valère.
3: Moi, je suis en cours de déconstruction. C'est comme ça qu'on dit, c'est ça ?
1: Voilà. Oui, on peut le dire comme voilà. Ça. Vous êtes surtout construit comme vous l'êtes, cher ami.
3: Comme vous l'êtes.
1: Oui, comme vous l'êtes.
0: C'est un jour où on a nos mots, on perd un peu nos mots.
1: Exactement. Oui, Audrazo.
4: On a les auditeurs toujours très présents sur le WhatsApp de l'émission. Cécile, qui elle aussi a son petit conseil pour faire manger des légumes aux enfants et aux petits garçons en l'occurrence. Mon petit garçon, dit Cécile, adore les haricots verts parce qu'il les fait pousser lui-même. Apparemment, Cécile a un petit potager.
1: Ah,
4: elle nous parle,
1: sympa,
4: mettez des potagers,
1: ça.
4: Des petits bacs si vous en avez la possibilité. Ouais. Et en fait, ça peut être un jeu pour les enfants de faire pousser ses propres légumes. Et elle dit, elle fait même aussi ça avec les courgettes.
1: Oh là là, passion. Merci beaucoup. 0810 055 056, c'est votre antenne. 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Qui a gagné aujourd'hui ? Qui s'est inscrite sur le site ici.fr ? C'est Nathalie. Bonjour Nathalie.
5: Bonjour à toutes les publicités, comment allez-vous ?
1: Mais ça va très bien Nathalie, avec votre jolie voix. Qu'est-ce que vous faites dans la vie, chère Nathalie ?
5: Alors, je travaille dans un centre de médecine scolaire au Puy-en-Velay en Haute-Loire et je vous écoute sur ICI Saint-Étienne-Loire.
1: Ah, qu'on embrasse très fort les collègues de là-bas, qu'on espère voir bientôt. Parce qu'avec Audrazo, on a décidé de faire un petit tour de France à l'envie et d'aller voir les copains de tout le réseau ici. Nathalie, c'est gagné !
0: Bravo !
2: Bravo !
1: Mais c'est trop chouette ça, on adore en ce mercredi. On est mercredi, c'est ça ? Merci beaucoup chère Nathalie, passez une très belle après-midi. Demain, chers amis, nous parlerons de l'argent dans le couple. Vaste débat, Valère Coréard nous détricotera tout ça. Et celui-là, j'ai réussi à le dire. Oui, Gérald, il a dit encore une bêtise,
3: je
1: le connais par cœur.
3: Plein la figure, nous deux.
1: Non, pas tant.
3: Oui,
1: c'est prévu, mais pas tant. On est très contents, en tout cas, chaque midi, de construire cette émission avec vous, main dans la main. On vous l'a dit, on fait ça pour vous rendre service avec sérieux, mais aussi bonne humeur. Pour préparer cette émission, je voudrais remercier Céline à la réalisation, Cindy à la technique, parce que c'était sa première avec nous. Je ne sais plus qui est au standard, parce que ça change tous les jours, ma image, je crois. Et Gwenaëlle à la préparation. Et merci à ma merveilleuse et tendre équipe. Et quant à nous, on se retrouve demain, chers amis. Et dans un instant, c'est le trésor de nos régions avec ma grande amie, ma camarade Marine Le Génie.
6: Bonjour, bonjour Marine. Bonjour Enora, bonjour tout le monde, comment ça
1: bonjour.
6: Va aujourd'hui ?
1: On est très agités Marine aujourd'hui.
6: C'est vrai ?
1: Et nous
6: je vais vous calmer
1: désolés.
6: Direct ou quoi ?
1: Voilà, calmez-nous Marine, soyez
6: non,
1: un peu,
6: va.
1: Voilà,
6: sérieuse. Allez, on va avoir un sujet qui est intriguant, je vous le dis. Est-ce que vous saviez que le Mont Blanc avait gagné 2 mètres en 3 ans, vous ?
1: Quoi ? Non, ouais. Pas du tout.
6: Ça, c'est pas du teasing. Eh ben, on vous explique pourquoi.
1: Wow.
6: Dans le trésor de nos régions. Et puis, on ira également au salon de l'automobile pour monter dans la fameuse Deudeuche. Moi, ça me rappelle pas mal de souvenirs.
1: Moi
6: eh bien,
1: aussi.
6: Elle est sortie en version électrique et elle fait fureur, donc, au salon de l'automobile à Paris, Porte de Versailles.
1: Merci, Marine.
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1: Et merci, chers amis, d'écouter la radio ici. Il est 13h. Les informations, Marine Le Génie.
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4: Bonjour à toutes et à tous, bienvenue dans le 13h de nos régions. C'est un rituel qu'on fait de génération en génération dans les cantines scolaires. Regardez son âge au fond du verre du Ralex. La célèbre verrerie du Loiret à côté d'Orléans sera fixée sur son sort dans une heure. À 14h, le tribunal doit trancher entre deux offres de reprise. Direction Aubagne, également après la fusillade dans un collège, le CPE qui est parvenu à désarmer le tireur de 14 ans est considéré là-bas comme un héros. Les retraités du privé manifestent aujourd'hui, nous irons en ceux du Vaucluse. On vous emmène également sur le toit de l'Europe, le Mont Blanc qui a gagné 1,88 m en 3 ans. Plus près du sol, on embarquera aussi dans la Dodoche 100% électrique au Salon de l'Automobile. La Dodoche qui réveille beaucoup de souvenirs.
2: Mon frère en avait une aussi, là, quand il allait sur le chantier, il m'a mené dans les petits chemins. Là. Ça tenait très bien la route.
9: Je me dis que ça peut être ma future voiture. Pour aller travailler, c'est l'idéal, je trouve.
4: Au programme également des précisions sur l'état de santé du pape qui s'est fait retirer un nodule cancéreux au poumon et la retraite en catimini du showman du tennis français Gaël Monfils. Allez, on commence avec cette question. Qui pour reprendre Duralex? Plus de 4 mois après le placement en redressement judiciaire de la verrerie, le tribunal de commerce d'Orléans doit rendre sa décision dans un peu plus d'une heure maintenant. Les 220 salariés espèrent évidemment une bonne nouvelle. À 14h, Antoine Jevin, le tribunal doit donc trancher entre deux offres qui sont sur la table.
10: D'abord, le groupe stéphanois Carlesimo, spécialisé dans la fonderie et la transformation de métaux. Il propose de conserver 129 des 243 salariés de l'entreprise et mobiliserait autour de 16 millions d'euros pour cette reprise. Carlesimo avait déjà tenté de racheter Duralex il y a 2 ans, mais la justice lui avait préféré le projet de coopérative des salariés. Deuxième prétendant, l'entrepreneur français Cédric Meston, cofondateur de la marque Apivore, qui vend des steaks et saucisses végétales. Il a fait une offre financière équivalente à celle de son rival et garder davantage de salariés, 155 emplois seraient préservés. Alors qui tient la corde aujourd'hui? Avant-hier au tribunal, l'ensemble des acteurs présents étaient pour l'offre de Cédric Meston, avance le représentant de la CFDT de Duralex, qui voit dans cette décision rapide du tribunal, 2 jours après l'audience des candidats, un signe que l'activité de Duralex va se poursuivre.
4: Antoine Jeffin, un peu d'espoir pour les salariés de Duralex. En revanche, en Bretagne, à Codon, l'espoir n'est plus permis pour les employés de la fonderie de Bretagne, faute d'offres sérieuses de reprise. Elle sera, selon toute vraisemblance, liquidée demain par le tribunal de commerce de Lorient, 60 ans après sa création par Renault. Pour les 250 salariés, après 6 ans d'incertitude et de faux espoirs, la nouvelle est tombée hier comme un coup de massue en Assemblée Générale, Angeline de Munck.
11: Ils ont déjà compris quand ils s'installent dans la salle du restaurant d'entreprise. Le miracle tant attendu n'a pas eu lieu. L'un des membres du comité de direction confirme qu'aucune offre solide n'a été déposée pour la fonderie.
12: L'administrateur judiciaire a demandé la liquidation judiciaire d'entreprise.
11: 130 personnes dans la salle et un silence fracassant, des yeux qui brillent avant l'explosion de colère.
13: Ça dérange personne là ?
11: Maël Le Goff, lui, tente de trouver une explication.
14: Le potentiel repreneur qui avait jusqu'à minuit hier pour déposer une offre l'a pas fait. Peut-être que le gap sur le business plan qui était proposé et puis ce que lui pouvait mettre était trop énorme pour lui.
11: Pour le délégué CGT, c'est avant tout un immense gâchis.
14: Il y a 150 millions d'euros d'investis en 10 ans, il y a 250 compétences ici et tout est gâché.
11: Michel, lui, est sous le choc.
15: Je vais rentrer chez moi, je vais annoncer à ma femme que je vais plus travailler ici. Ça fout les boules quand même.
16: C'est terminé. Faut passer à autre chose.
11: Mais pas facile de se projeter pour Sébastien dans l'entreprise depuis 26 ans.
17: La plupart d'entre nous, on a des boulots spécifiques. Une fonderie ici, on n'a pas. Donc celui qui est fondeur, ça va être compliqué. Ouais. Puis quitter le département pour aller ailleurs. Refaire une vie à plus de 50 balais, non, ça va être compliqué. Ouais.
11: C'est un deuxième combat qui commence, estiment les syndicats, celui pour les conditions de départ.
4: Reportage signé Angeline Demoinck, ici Brézizel. Le collégien de 14 ans qui a tiré sur un principal et une enseignante de son collège à Aubagne était présenté à un juge antiterroriste ce matin. Il reconnaît les faits, mais conteste avoir voulu tuer, selon le parquet. Le placement en détention provisoire du mineur est requis et on commence à cerner son profil. Il était fasciné par les tueries de masse, mais les raisons précises de son passage à l'acte restent mystérieuses. À Aubagne, il y a un homme dont tout le monde parle, Jules Dequisse. Aujourd'hui, c'est ce conseiller principal d'éducation, ce CPE, qui est parvenu à désarmer le tireur.
18: C'est ce qu'a expliqué le maire de la ville et des élèves ont aussi assisté à la scène. Layana et Lina nous racontent.
19: Il a fait ça avec les mots, il a crié et pendant 2 minutes ils ont parlé et il a lâché l'arme.
20: Il a réussi à le raisonner, à trouver les bons mots pour le calmer.
21: C'est
19: Sasa, il a été aux forces de l'ordre.
18: Cet homme est vu par tous comme un héros ici à Aubagne, surtout par ses élèves.
13: Ce qu'il a fait, c'est clairement un acte héroïque. Il aurait pu avoir beaucoup plus de victimes. C'est une personne formidable. On l'a toujours un peu adoré dans notre cœur.
18: Les parents ne tarissent pas d'éloges, ils sont admiratifs.
13: Il est génial ce CPE. Il fallait avoir le courage, le cran de faire ça. Et je pense qu'il ne s'est même pas posé la question. Vu comme il est impliqué dans son collège et avec ses élèves, il n'a pas dû réfléchir, quoi.
18: Bravo et merci, c'est le message de toute une ville à ce CPE. Le maire d'Aubagne, Jean-Pierre Schillari, le connaît un peu.
20: Lui, il n'aimerait pas qu'on en traite de héros. Là, je suis certain. Hein.
18: Il n'empêche, il pourrait bien recevoir les honneurs de la ville.
20: Il y a une médaille de la ville hein, qui est décernée à qui le mérite. Hein. Je pense qu'il a de bonnes chances de l'avoir.
18: Une médaille pour avoir désarmé cet élève avec des mots, pour avoir su désamorcer une situation. D'après nos informations, ce CPE devait précisément recevoir en fin de semaine en rendez-vous cet élève et son père.
4: Jules de Kiss à Aubagne pour ici. Lendemain d'une cinquième journée de mobilisation, certains blocus continuent ce matin dans les lycées à Paris et à Marseille notamment. En face, le ministre de l'Éducation assure que 96% des lycées sont ouverts et dans les trois quarts des départements. Ramener le calme, c'est l'objectif du gouvernement. Roland Lescure, le ministre de l'Économie, l'assure, la jeunesse est une des priorités du budget.
21: On va y répondre, on a commencé à y répondre par des mesures dites d'urgence pour notamment remplacer les profs absents. Mais vous le savez, on a souhaité consulter, il y a une plateforme de consultation qui a été ouverte par le ministre de l'Éducation nationale. Et ça prend un peu de temps tout ça, et notamment s'il y a des enjeux budgétaires. Dans le cadre de la discussion budgétaire, on y reviendra. J'aime à dire que devant chaque plus, faut un moins. Il faudra qu'on équilibre. Si jamais on dépense plus pour la jeunesse, et moi ça me semble une très bonne idée, on n'est pas fermé. Le Premier ministre a écrit au Parti Socialiste, à la fois représentant des groupes et du parti, pour leur dire que ça faisait partie des sujets qui sont importants aujourd'hui. Et je pense que la jeunesse doit être une de nos priorités absolues.
4: En attendant, les lycéens appellent à poursuivre les blocages, à rejoindre la grande manifestation des Gilets jaunes ce samedi. Le principal syndicat des chefs d'établissement, de son côté, demande aussi des réponses concrètes pour que le mouvement des lycéens s'arrête et appelle à une demi-journée morte demain. Car depuis trois semaines, les violences et les débordements autour de ce mouvement inquiètent. À Tours, un policier est soupçonné d'avoir éborgné le jeune Maël, 16 ans, d'un tir de LBD en marge d'une manifestation. Il y a deux semaines, près du lycée Balzac, dans le centre-ville. Il a été mis en examen hier et on en sait un peu plus, Cécile Dacosta, sur ce qu'il s'est passé ce matin-là.
22: Ce sont les images et le son des 10 caméras piétons des policiers qui ont parlé. Il est 10h15 ce mercredi 30 septembre. On est rue d'Entraigues, tout près du lycée Balzac où le blocage est tendu. Maël, lui, est simplement à proximité, comme le dit le communiqué de la procureure qui ne mentionne aucune violence de la part de l'adolescent. C'est aussi ce que disaient d'ailleurs les jeunes témoins présents sur place. Selon ces vidéos exploitées par l'IGPN, donc, il y a deux tirs de LBD en à peine une minute par deux policiers différents. Était-il justifié ? Pas sûr, selon la procureure qui parle, je cite, d'interrogations persistantes sur le respect des conditions imposées par la loi d'absolue nécessité et de stricte proportion. Hier, le policier auteur du premier tir, celui qui a certainement touché Maël, a donc été mis en examen, ce qui signifie qu'il y a contre lui des indices graves et concordants. Celui qui a tiré une minute plus tard a été placé sous le statut de témoin assisté.
4: Cécile Dacosta, ici Touraine, le jeune Maël est toujours à l'hôpital. Une incapacité totale de travail de 30 jours lui a été prescrite. Et les parents d'élèves dans tout ça, eh bien, ils affichent leur soutien et sont inquiets aussi face à ces tensions et au risque de sanctions. Bonjour, petit Sam Aboubekker.
23: Bonjour.
4: Vous êtes administratrice nationale de la FCPE. C'est la principale association de parents d'élèves. Merci beaucoup d'être avec nous dans le 13h de nos régions. Donc, quel est le sentiment qui domine aujourd'hui du côté des parents d'élèves ?
23: Eh bien, écoutez, le sentiment que l'on ressent, c'est que on poursuit notre soutien aux revendications de ces lycéens. On est très inquiet d'entendre toutes ces violences qui sont en marge parfois de tous ces mouvements. Mmh. On attend, comme les lycéens, je pense, des vraies réponses. Alors oui, on a eu un petit tour de magie il y a quelques jours et qui finalement ne représente en tout cas, à mon sens, moi personnellement, que 10% des revendications que les lycéens attendent, ils ont besoin d'un geste, d'une vraie main tendue, d'un geste fort et de vraies réponses.
4: Sur quel sujet précisément ?
23: bien écouté sur la question de
4: manque de professeurs,
23: voilà, Parcoursup. Quand bien même on déploie des enseignants aujourd'hui, on ne sait pas forcément comment ils sont répartis. Moi, j'ai le cas de beaucoup d'établissements qui nous expliquent que ben en fait, on est toujours sur les mêmes problématiques parce que on nous indique qu'il y aura des remplacements. Alors en plus, on nous explique qu'il y aura des établissements marqués en rouge, en jaune, en vert. Mm-hmm. On ne sait pas ce que ça représente et quand on demande nous à nos parents d'aller d'en discuter par exemple avec leur directeur académique, même eux n'ont pas de visibilité. Donc oui, il y a eu un déploiement, c'est très bien. Mm-hmm. Mais à côté de ça, il y a aussi d'autres choses et sur ces autres choses, ça reste quand même central.
4: Alors le gouvernement répond que ça ne peut pas se faire en une semaine. Roland Lescure,
23: j'y viens. Vous savez, les revendications que les lycéens portent aujourd'hui sont les mêmes que nous portons nous quand on siège dans nos conseils d'administration, dans nos établissements, la dégradation des bâtis scolaires, la question de la canicule, la question du grand froid qui va arriver dans quelques semaines, les moyens qui sont alloués, on ne sait pas comment aujourd'hui on peut se retrouver dans cette situation. C'est des choses que nous-mêmes nous revendiquons assis dans nos conseils d'administration depuis bien une dizaine d'années. Donc on n'est pas le temps, je l'entends, mais depuis 10 ans. J'avoue que
4: l'argument est moins recevable. Oui.
23: Alors l'argument est moins recevable. Nous sommes adultes, on a l'habitude de siéger dans ces commissions. Les lycéens aujourd'hui, ils ont besoin. En fait, là, ils deviennent impatients et parce qu'ils savent aussi que on porte ce genre de choses, mais que les réponses qu'on leur donne ne sont pas adaptées en fait. Donc,
4: oui, bien sûr.
23: C'est compliqué pour nous. Alors nous, on essaye de. Alors, je tiens vraiment à le préciser. On n'appelle jamais au blocus. On accompagne nos enfants parce que on parle encore d'enfants. Hein, on n'est pas on essaye de les encadrer du mieux, enfin les encadrer, les accompagner, de veiller sur eux du mieux qu'on peut aux abords des établissements.
4: Vous faites de la médiation devant les établissements. Vous êtes un...
23: alors de la médiation ou plus ou moins de la. On essaye de communiquer. On essaye aussi de se dire que de leur expliquer que revendiquer c'est très bien, mais que il faut pas non plus qu'ils se laissent déborder par des actes de violence qui peuvent être en marge de leur mouvement. Donc c'est très compliqué, très très compliqué. Et là en fait on arrive, alors ils tirent, on est sur quasiment la fin de la troisième semaine de leur mobilisation. Ils sont fatigués mais ils ont beaucoup de ressources. Mmh. Et effectivement là ce qu'ils veulent c'est essayer de terminer la semaine de manière à participer à cette mobilisation de samedi. Donc de la même manière on est inquiets nous en tant que parents parce que c'est une mobilisation qui avait été prévue bien avant les revendications et les blocus des lycéens. Donc on espère juste que ça va bien se passer, on espère juste que l'apaisement pourrait arriver et l'apaisement en fait il peut être que traduit par une vraie réponse du gouvernement.
4: Merci beaucoup.
23: C'est comme ça qu'on le voit.
4: Merci beaucoup, petit Sam Aboubekr, d'avoir été avec nous dans le 13h de nos régions. Je rappelle que vous êtes administratrice nationale de la FCPE. C'est la principale association de parents d'élèves. Les 14 millions de retraités du secteur privé bientôt fixés sur leur sort. Les partenaires sociaux trancheront ce soir sur le niveau d'augmentation des pensions complémentaires de l'Agirc-Arrco dans un contexte budgétaire compliqué. Ils sont appelés à manifester cet après-midi. Cette revalorisation sera, sauf surprise majeure, comprise entre plus 1,2 et plus 1,9%, soit en dessous de l'inflation. Thierry Maillet est membre du bureau de l'Union syndicale des retraités CGT de Vaucluse.
0: La pension Agirc-Arrco, elle représente pour certains salariés, selon leur catégorie professionnelle, de 35 à 65% de leur retraite, donc c'est quand même important. Alors il n'est pas question que la pension ne soit pas revalorisée au niveau de l'inflation de cette année, qui selon le gouvernement devrait être autour de 2,6-2,7. Donc nous, on veut à minima que la revalorisation soit à ce niveau-là. Quand on voit les conditions de vie des retraités actuellement, ce sont des retraités qui choisissent entre manger ou mettre du carburant dans leur voiture. Et donc ça, c'est pas possible. On est dans la septième économie mondiale. Allons prendre l'argent là où il est. Ensuite, les retraités sont d'accord pour faire des efforts. Mais d'abord, allons chercher l'argent là où il est.
4: Témoignage au micro, ici Vaucluse, d'Adèle Bossard. Une nouvelle candidate, Natacha Polony, annonce sa candidature à l'élection présidentielle de 2027 pour, je cite, « rassembler les orphelins de la politique ». L'essayiste a lancé un mouvement politique en septembre. Elle estime que 60 000 personnes ont rejoint ce mouvement depuis son lancement.
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4: L'élection présidentielle, c'est donc dans un peu plus de 6 mois et votre radio ici vous donne la parole. Vous en avez l'habitude chaque jour de la semaine dans le 13h de nos régions. Un extrait des isoloirs d'ici, 50 répartis sur tout le territoire pour partager vos espoirs, vos craintes, vos désirs aussi pour l'avenir. En ce moment, c'est la jeunesse qui s'exprime. Oussama est étudiant. Il est entré dans l'isoloir ici Provence à Marseille. Pour lui, les générations futures sont porteuses d'espoir pour plus de citoyenneté et plus de combat aussi.
22: Quels sont les sujets les plus importants pour vous en ce moment ?
5: Je ne sais pas si c'est forcément le sujet de société le plus important en ce moment, mais du moins à cause du battage médiatique, il faut y penser. On a quelque peu l'impression qu'il y a une fracture sociale en ce moment et ça ne va pas aller en s'améliorant. Donc moi, si je pouvais avoir un impact et améliorer les choses à mon humble échelle, et donc peut-être à l'échelle des politiques, eux pourront le faire, c'est de favoriser le vivre ensemble.
22: Quand vous pensez à l'avenir, qu'est-ce qui vous rend optimiste ?
5: Ce qui me rend optimiste en tant que jeune, c'est que j'ai l'impression que, contrairement à quelques années, dans les prochaines générations, on aura des gens de plus en plus politisés, dans toutes les diverses couches de la société, puisqu'il y a aussi un travail au niveau des classes les plus populaires. Il y a de plus en plus de sensibilisation sur les sujets de société et sur le bien commun. Donc, je suis optimiste quant
22: à
5: cela.
22: Quel serait votre message à la future présidente ou au futur président de la République ?
5: J'aimerais... Monsieur le Président, Madame la Présidente de la République, que même si vous restez déconnectés de ce monde, que vous vous entourez de personnes qui sont connectées et qui savent quels sont les vrais problèmes des Français au quotidien.
4: Voilà le message d'Oussama, étudiant marseillais. L'isoloir sera demain sur la commune de Thiviers, c'est en Dordogne, avec ici Périgord.
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22: Marine Le Génie.
4: À suivre, le Mont Blanc, toit de l'Europe, fait près de 2 mètres de plus qu'en 2023. On vous explique pourquoi et ce que ça veut dire. On prendra des nouvelles du pape qui s'est fait retirer un nodule cancéreux au poumon hier. Et puis on ira faire un tour au Mondial de l'Auto à Paris où la 2 chevaux électrique écrase la concurrence. Mont Blanc fait donc 1,88 m de plus qu'en 2023, mesuré à 4 807,47 m exactement, comme chaque année depuis 25 ans. Des géomètres experts mesurent son altitude pour suivre donc l'évolution du massif face au dérèglement climatique. Olivier Aymon.
6: C'est mi-septembre que le groupe, composé de 32 professionnels, géomètres et guides de haute montagne, ont atteint cette année le plus haut sommet d'Europe.
24: On est parti le jeudi 17 à 3h du matin, et on a eu un beau lever de soleil au sommet du Mont Blanc.
6: Aux côtés de Jean Desgarret, le président de la Chambre départementale des géomètres experts de Haute-Savoie, l'équipe a alors déployé plusieurs instruments, radars, drones, près de 3h sur place, pour obtenir un chiffre très précis.
24: On mesure à ce moment-là 4807,45.
6: Une fois recalculé au sol, la mesure exacte sera 4807,47 m. C'est près de 2 mètres de plus que la dernière mesure, dévoilée en 2023, mais c'est moins qu'en 2024. Et 2025, qui ont aussi été mesurés, ce qui montre la variabilité de l'épaisseur de la calotte glaciaire qui recouvre la partie rocheuse du Mont Blanc. Jean Desgarret.
24: Sur 25 ans, si on prend toutes les mesures, on a une moyenne autour de 4808,80. Et sur cette moyenne, on a tout le temps été au-dessus les 12 ou 13 premières années, et on est tout le temps en dessous depuis.
6: Une tendance peut-être liée au changement climatique, mais qui ne pourra être confirmée que dans plusieurs années, pour avoir suffisamment de recul et de données statistiques.
4: Explication signée Olivier Aymon. Léon XIV souffre d'un cancer du poumon. Le nodule qu'il s'est fait retirer hier à l'hôpital Gemelli de Rome était cancéreux. L'opération s'est déroulée sans complications et le pape s'est réveillé normalement, mais la nouvelle suscite forcément de l'inquiétude au Vatican, Bruno Duvic.
25: C'est à 21h56 que le diagnostic est tombé dans un communiqué de la salle de presse du Saint-Siège, rédigé par le médecin personnel du pape et par celui qui l'a opéré. Adénocarcinome pulmonaire. De quoi s'agit-il ? Le professeur de pneumologie Bertrand Dotzenberg.
26: Un adénocarcinome pulmonaire est une tumeur du poumon qui est un aspect assez fréquent des cancers pulmonaires. Une tumeur périphérique du poumon. Ce qui fait que c'est souvent de bien meilleurs pronostics.
25: Le pronostic plus précis, la nécessité ou pas de radio, chimio ou immunothérapie, tout cela dépend d'informations absentes du communiqué, en partie sans doute parce qu'il faut d'autres analyses. Quelle est la taille de la tumeur ? Y a-t-il ou non des métastases ? Et des ganglions sont-ils touchés ? Le pape a passé 3h en salle d'opération. Le lobe inférieur du poumon droit a été retiré. Ils ont taillé large par précaution, commente un autre spécialistes. À ce stade, les audiences pontificales ont été annulées jusqu'à mardi prochain. Léon XIV pourra-t-il aller en Amérique latine en novembre? Le Vatican vit à nouveau, pour quelques temps au moins, au rythme des questions sur la santé du pape.
4: À Rome, Bruno Duvic pour Ici. Chose promise, chose due. On se met au volant, non pas de la papa mobile, mais de la Dodoche, la mythique deux chevaux relancée en version 100% électrique par Citroën. C'est la star du salon de l'automobile qui se déroule en ce moment, porte de Versailles à Paris, où le modèle prototype est donc exposé, Luc Chemla.
1: Rouge flamboyant à l'extérieur, jaune canari à l'intérieur, cette nouvelle deux chevaux ne passe pas inaperçue.
2: C'est une très belle réussite, hein. On retrouve les courbes, la ligne, l'esprit de chevaux.
1: Avec toutes les spécificités du modèle mythique, du capot aux banquettes en passant par le toit ouvrant en toile, les visiteurs s'amassent pour faire des photos dont Lydie et Michel, 68 ans, instant nostalgie.
7: Moi je me suis mariée dans une deux chevaux, donc voilà, ça me fait un souvenir.
8: Mon frère en avait une aussi, là, quand il allait sur le chantier, il m'a mené dans les petits chemins. Là. Moi j'aimais bien les, les virages avec les contrepoids, ça tenait très bien la route.
1: Commercialisée dans 2 ans, elle sera vendue autour de 15 000 euros et Audrey se projette déjà.
9: Je me dis que ça peut être ma future voiture. Pour aller travailler, c'est l'idéal, je trouve. La taille est parfaite pour de la ville.
1: Mais ne comptez pas sur Jamel pour l'acheter, pas convaincu.
10: C'est surtout une preuve du manque d'imagination et d'innovation.
1: Alors que la concurrence chinoise est féroce et que Renault a adapté en électrique ses iconiques R5 et Twingo, la stratégie est assumée par le patron de Citroën, Xavier Chardon.
12: Il faut qu'on réponde à l'électrification, il faut qu'on réponde à la vraie contrainte du pouvoir d'achat et on se dit il n'y a rien de mieux que la 2 chevaux pour le faire. C'est une partie de l'héritage de Citroën, c'est typiquement la voiture idéale pour une deuxième voiture dans le foyer par exemple.
1: Reste une inconnue essentielle pour les automobilistes, l'autonomie du véhicule qui n'a pas encore été dévoilée.
4: Et vous avez jusqu'au 18 octobre pour découvrir cette Dodoche électrique. On revient dans le trésor de nos régions à présent sur l'hommage rendu hier aux pompiers charentais mobilisés pendant les méga-feux de Gironde et des Landes. Une cérémonie s'est tenue hier à la préfecture. Le préfet a tenu donc à remercier les près de 400 personnels du département mobilisés. Parmi eux, le sergent Ladislas Démier, pompier volontaire rattaché au centre de Jarnac. Salomé Martin l'a rencontré.
27: À tout jamais, l'incendie de Somos en Gironde restera la première intervention pour feu de forêt du sergent Ladislas Démier.
28: Je me suis revu gamin en train de regarder les pompiers à la télé et éteindre les feux de forêt. C'était moi qui étais.
27: Au départ du feu, il est sur une opération en Charente-Maritime. Son équipe est immédiatement redirigée vers la Gironde. 5 jours de bataille contre un incendie hors de contrôle.
28: Le feu était tellement intense et incontrôlable que on savait pas comment l'arrêter. Comme une guerre, on essaie toujours de l'arrêter, mais on sait pas quand est-ce que ça va finir. Donc on était des centaines d'engins à être postés sur une route et il fallait pas que le feu passe au-dessus de nous. Et c'était principalement ça, des lignes d'appui. Et après, on allait à l'intérieur des forêts pour tout ce qui est fumerolles ou de reprise d'incendie.
27: Au bout de 5 jours, son équipe est relevée par d'autres secours arrivés sur place. Une opération que le sapeur-pompier volontaire de 26 ans n'oubliera jamais.
28: Ça, c'est sûr que c'est pas prêt de partir de ma tête. Mais ce que je garde le plus, c'est la solidarité. Donc déjà entre pompiers, mais aussi les personnes extérieures. Les agriculteurs qui venaient en fait nous aider avec de l'eau. Il y a aussi les sociétés de poids lourds qui venaient avec des citernes d'eau. Et à côté de ça, les citoyens qui venaient nous aider pour nous trouver à manger, nous donner à manger. On avait même, je me rappelle, ça m'a marqué, un petit camion d'hamburger qui était venu à nous faire ces burgers parce qu'il pouvait plus vendre. Tout le monde était parti, donc il nous avait fait des super burgers. Et ça, c'est vrai que ça m'avait marqué, ça.
27: Le sergent Ladislas Démier marqué aussi beaucoup plus douloureusement par la mort des deux pompiers de la caserne de Saint-Médard en Gironde, tués dans les flammes.
28: J'ai fait cet écusson tout simplement en fait pour rendre hommage aux deux pompiers décédés à Mérignac.
27: Un écusson feu de Gironde 2026, un Canadair, des flammes, des pompiers qui luttent et 2 étoiles filantes en hommage aux 2 soldats du feu. Le sergent compte vendre ses écussons et reversera les fonds à l'association Œuvre des pupilles qui accompagne les familles et orphelins de sapeurs-pompiers. Le reste ira à la caserne de Saint-Médard.
4: Reportage signé Salomé Martin à Angoulême. Pour Ici, Gaël Monfils, c'est bel et bien la retraite, c'était prévu et attendu. Mais pas si tôt, il était question qu'il joue encore 2 tournois en France, dont le Masters 1000 de Paris, mais il n'y participera pas car aujourd'hui il n'est plus joueur de tennis. En croire la Fédération internationale, Gaël Monfils, qui a déjà assuré tout de même son avenir et sa reconversion. Et ça n'a rien à voir avec le tennis, Fabrice Abgral.
11: Gaël Monfils va prendre un virage à 180 degrés. Il va troquer ses raquettes contre un bureau et un ordinateur. Son univers désormais, ce sera la finance. Gaël Monfils va devenir gestionnaire de fortune. Il l'a révélé le 3 septembre dernier en conférence de presse à l'US Open.
28: C'est quelque chose qui me passionne, que je fais entre guillemets depuis quand même pas mal d'années. J'ai fait des stages quand je pouvais. J'ai envie de rester actif.
11: Gaël Monfils va intégrer en janvier prochain la société Alpha Suisse, basée à Genève. Yann Labrie, le directeur, rejette l'idée d'un coup marketing. Il a embauché Gaël Monfils pour ses réelles compétences.
13: J'ai découvert plus que le joueur de tennis. On a cette image de Gaël, fantasque, showman. Mais j'ai trouvé quelqu'un qui avait vraiment un esprit entrepreneur. Donc ça, c'est la première chose qui m'a marqué. Donc il m'a expliqué un petit peu sa passion pour les investissements depuis de nombreuses années. Il s'y est intéressé, il a suivi des formations, il a pris des cours. Par-dessus ça, j'ai vu son côté très méthodique, très organisé. C'était une sorte de logique pour lui de se tourner dans le monde de la finance.
11: Gaël Monfils a donc disputé son 948e et ultime match professionnel le 3 septembre dernier à l'US Open. C'était au deuxième tour et deux jours seulement après avoir fêté ses 40 ans.
4: Fabrice Abgraal donc sur la reconversion de Gaël Monfils. La Ligue des Champions, c'est du foot bien sûr, avec une première grosse soirée pour le PSG. Ce soir à 21h pour la deuxième journée, le double champion d'Europe en titre affronte Manchester City en Angleterre. On attend donc le PSG sur ce match après un début de saison moyen. Cette rencontre face aux Citizens ressemble à un gros test, Bruno Salomon.
14: Oui, en effet, car depuis le début de la saison, le PSG de Luis Enrique n'a pas donné de grosses garanties sportives. Alors ce soir, l'équipe parisienne a la possibilité, en réalisant une performance face à Manchester City, de rappeler qui est la meilleure équipe d'Europe depuis deux ans. Mais ça, c'est pas forcément l'avis d'Ousmane Dembélé, l'attaquant parisien.
15: Non, on va pas lancer de messages à toute l'Europe, mais là, on est au mois d'octobre, la saison est encore longue, on sait. C'est un gros match contre une très bonne équipe. Il y a des joueurs de classe mondiale devant, donc rien d'autre, on se prépare tranquillement.
14: Le match s'annonce extrêmement savoureux. D'ailleurs, petite confidence hier de Luis Enrique au sujet de Manchester City.
16: Chaque fois que j'ai l'opportunité, en tant que supporter, je vois le football de l'équipe d'Enzo Maresca parce que c'est amusant, c'est divertant et ça représente que tout attaque beaucoup, mais que tout se défend aussi.
14: Luis Enrique l'a aussi annoncé, il ne vient pas à Manchester pour défendre, son PSG va attaquer et c'est peut-être ça la clé pour enfin remporter un match à l'Etihad Stadium de Manchester, chose que le club parisien n'a jamais réussi dans son histoire.
4: Bruno Salomon, Manchester City qui est actuellement premier du championnat anglais avec 6 victoires en 6 matchs, mais le club anglais est dans une énorme tourmente, reconnu coupable d'avoir contourné les règles financières du championnat pour doper sa croissance sportive. 114 infractions sur 115 possibles. Des sanctions très lourdes sont donc attendues avant la fin du mois de décembre. On termine ce 13h des régions avec un anniversaire, un centenaire même. Winnie l'ourson fête ses 100 ans, né le 14 octobre 1926 sous la plume d'Alan Alexander Mayne.
17: Bonjour à vous, venez avec nous.
4: Voilà, créé à partir des peluches d'un petit garçon devenu une star grâce à Disney, le gourmand amateur de miel traverse les générations avec sa douceur, son humour et sa philosophie de la vie. Si vous voulez tout savoir sur les secrets de fabrication de Winnie l'ourson, dossier complet et vidéo sont disponibles sur ici.fr.
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24: Samedi et dimanche, l'automne va pétiller de mille feux au cœur de la Côte de Nuit. Rendez-vous sous les emblématiques Halles de Nuit-Saint-Georges pour la très attendue 38e édition de la fête du vin bourru. Pendant tout le week-end, le centre-ville va s'animer pour célébrer ce breuvage de saison, tout juste pressé. Venez assister en direct à la traditionnelle pressée du raisin, goûter au fameux vin bourru, encore en fermentation, et vous régaler avec la gourmande Citoflette, la tartiflette revisitée au fromage de Cito. Pour cette édition 2020, l'événement met à l'honneur les vins du Bugey, venus tout droit de la plaine de l'Ain, pour nous faire découvrir leurs plus belles cuvées. Et ce n'est pas tout, la fête fait aussi la part belle à la création artistique avec l'exposition Artistes sur la route des grands crus. Un grand rendez-vous festif et épicurien pour le week-end, idéal à vivre entre amis ou en famille pour célébrer l'esprit bourguignon. Et ce qui ne gâche rien, c'est que l'entrée à la fête et aux expositions est entièrement gratuite. Le rendez-vous est pris donc ce week-end sous les Halles de Nuit-Saint-Georges, rue Thureau. Venez lever votre verre au bel automne.
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C'est ici Bourgogne, on vient d'écouter Brothers Johnson et Stomp, juste histoire de nous rappeler que dans les années 70, les disques qu'on écoutait en boîte n'étaient pas faits par des DJ sur des claviers d'ordinateur, mais par des musiciens. Pas de clé USB à cette époque, c'était le bon temps, on circulait à dos de mobylette et on mangeait des wings de ptérodactyle. Bienvenue si vous arrivez, j'espère que la semaine se déroule bien. D'ici 17h, on aura des idées de sortie à vous proposer et de la musique pour agrémenter le tout. Et pour commencer, voici le nouveau Charlotte Cardin. Elle arrive, elle est ici.

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0: Ici Bourgogne, c'était Johnny et Nathalie Baye avec cette chanson emblématique de l'album signé Berger, Rock'n'Roll Attitude, c'est en 1985. Bon après-midi, voici Cyril Hinault avec ses plus beaux villages bourguignons.
1: Et Poisse, mon plus beau village de Bourgogne, parce qu'ici à la ferme, on prend soin de notre terroir. Eh bien bonjour Charles, moi je suis agriculteur sur Époisse depuis 25 ans.
2: Quoi exactement?
1: Alors des céréales essentiellement, et une diversification sur la pomme de terre et sur une activité piscicole l'hiver.
2: Là on est où?
1: Là on est dans le triage.
2: Dans la gare de triage des pommes de terre?
1: Ouais, l'ensachage exactement, on est en train de trier les pommes de terre au-dessus et puis ici on va pouvoir les ensacher dans différents calibres, dans différents conditionnements, selon la variété, puisque on fait du 5, du 10 kg, du 25, on fait même des toutes petites, enfin on essaye de répondre à toutes les demandes.
2: Justement, c'est quoi les variétés de pommes de terre que vous faites ici?
1: Alors, la Mona Lisa essentiellement, parce que c'est la plus polyvalente, c'est ce que les gens apprécient le plus. Et puis j'essaye de faire une blanche pour les pommes de terre à chair tendre et une rouge pour les pommes de terre à chair ferme.
2: Donc, qu'est-ce qui vous plaît dans la pomme de terre, dans le produit?
1: Déjà, elle est bonne.
2: Déjà, elle est bonne.
1: Je suis un gourmand. Et Jean Berthaud, à l'époque, il m'a dit une fois, en collectant le lait, je ne fais pas le même fromage en fonction du terroir.
2: Jean Berthaud, fromage des Poisses.
1: Ah, oui, fromage des Poisses, bien sûr. Et il me dit, si je vais collecter du lait dans des terres qui sont blanches, on n'aura pas le même fromage que dans des terres qui sont un petit peu plus colorées. Colorées, sous-entendu, riches en fer et en argile. Bon, ok, j'ai mis ça dans un coin de ma tête. Et puis, en changeant de parcelle, bah, effectivement, il avait raison. On a ce goût et cette couleur qu'on a dans nos terres noires, même sur Époisse, et qu'on n'a pas dans des terres qui sont un petit peu plus blanches. La même pomme de terre, conduite pareil dans deux terres différentes, elle n'aura pas le même goût. Donc, moi, ça m'a botté cette idée-là. Et du coup, il y a cette recherche de goût et de couleur. Je me dis, il y a peut-être un petit truc en plus chez nous. Et c'est ce qu'on essaye de creuser.
2: Et vous avez quelle fierté de voir ensuite sur les tables du coin vos pommes de terre?
1: Bah, c'est toujours agréable de voir ces pommes de terre. Et en plus, de les goûter. Parce qu'eux, ils savent un petit peu les élever. Ils savent leur donner ce petit goût. En plus, que nous, on ne sait pas faire parce qu'on est producteur, qu'on essaye de faire, qu'on fait des frites. Mais eux, ils savent les sublimer.
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Ici Bourgogne avec les Motors en 1978, un pente qui avait été écrit et composé par le chanteur du groupe alors qu'il habitait en dessous d'un couloir aérien non loin de l'aéroport londonien de Heathrow. Une piste hein, peut-être pour les habitants de Longwy, même si l'activité du site s'est pas mal réduite depuis le passage de relais à Doltavo. À 14h les infos d'ici d'ailleurs. Mais

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1: Et ici, il est précisément 14h. Et c'est l'heure de retrouver les infos d'ici et d'ailleurs.
2: Le parquet national antiterroriste demande le placement en détention provisoire du jeune de 14 ans, auteur de coups de feu dans son collège lundi à Aubagne. D'après les enquêteurs, l'adolescent reconnaît les faits, mais il conteste avoir voulu tuer le principal et une enseignante blessée par balle. À Lens maintenant, la famille du jeune Evan, 15 ans, porte plainte. L'adolescent a perdu sa main lundi, arrachée par une grenade assourdissante de la police, en marge du mouvement social qui secoue les lycées. Concernant un autre jeune grièvement blessé, Maël éborgné, lui, il y a 2 semaines à Tours. L'avocate du policier mis en examen l'assure, il n'est pas établi que les blessures aient été occasionnées par un tir de LBD. L'agent affirme avoir touché le flanc d'un individu qualifié de menaçant et pas le lycéen qui a perdu son œil. Un instituteur accusé de viol et d'agression sexuelle sur enfant en Charente dans une école maternelle près d'Angoulême. Il a été arrêté lundi et présenté au juge aujourd'hui, selon les informations d'ici La Rochelle. Une nouvelle candidate pour l'Élysée, l'essayiste Natacha Polony, connue notamment comme chroniqueuse chez Laurent Ruquier dans On n'est pas couché. Avec sa ligne souverainiste, elle revendique pour l'instant le soutien de 60 000 sympathisants. Toujours plus grand, le Mont Blanc, des géomètres experts ont fait de nouveaux relevés du sommet des Alpes et d'après leurs calculs, il mesure 4 807 mètres et 47 centimètres. C'est quasiment 2 mètres de plus que les derniers chiffres qui ont été donnés il y a 3 ans.
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1: La météo avec un ciel clair cet après-midi après la dissipation des bandes brouillard qui nous ont bien concernés ce matin. Les températures maximales 19 à 22 degrés. 19 du côté d'Auxonne, 22 du côté de Mâcon. En ce qui concerne demain, les nuages ou parfois de la brume en pleine de Saône sera présent en début de journée. Cette couche nuageuse va se morceler en fin de matinée, laissant apparaître de belles éclaircies. L'après-midi, ces éclaircies vont aller en s'élargissant. Les températures maximales seront en légère hausse par rapport à la veille. 21 à 24 degrés pour les maximales, 10 à 11 pour les minimales.
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0: Et si Bourgogne, nous étions à Chicago en fermant les yeux, 1976, pour ce classique If You Leave Me Now, 76, année d'une canicule qui paraît bien normale, hein, après l'été que nous venons de vivre en Bourgogne, alors que les niveaux de certaines rivières sont encore plutôt bas, le Doubs notamment. Bienvenue si vous arrivez, on est ensemble jusqu'à 17h avec des idées de sortie et la musique de vos meilleurs moments. Dans quelques minutes, Higelin, Vianney et Jeanne Masse pour nous emmener à l'agenda ICI Express.
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0: Bourgogne, c'était Jeanne Masse avec ses Stendhal au pied en rouge et noir. Et voilà votre agenda ici express, les idées de sortie en Côte d'Or ou en Saône-et-Loire.
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0: Dimanche de 15h30 à 18h30, préparez-vous à en voir de toutes les couleurs pour la bonne cause. Organisée par Venaret Athlétisme, la troisième édition de la Color Run revient en force et investit pour la toute première fois un cadre patrimonial absolument somptueux, le domaine du château de Bussy-Rabutin. Au programme de cet après-midi, haut en couleurs et 100% convivial, une course festive et totalement déjantée d'environ 3 km, non chronométrée et accessible à tous, petits et grands marcheurs comme coureurs. Le parcours sera ponctué de petits obstacles ludiques, de lancers de poudre colorée et de jolies surprises tout au long de la boucle. Sur place, vous retrouverez également une ambiance survoltée avec une animation musicale pour faire danser toute la famille, un chaleureux village rose dédié à la prévention et une buvette pour se rafraîchir et se restaurer dans la bonne humeur. Le plus beau dans tout ça, l'intégralité des bénéfices de l'événement sera directement reversée au profit de la campagne Octobre Rose pour la lutte contre le cancer du sein. Le rendez-vous est pris, donc c'est dimanche, au château de Bussy-Rabutin, rue du Château, à Bussy-le-Grand.
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0: Ici Bourgogne, vos meilleurs souvenirs avec les Bengals en 1989 et cette chanson que Susanna, la chanteuse du groupe, a défendu bec et ongle devant le scepticisme de ses camarades et de la maison de disques, bien lui en prix, hein, car en 89, ce titre a été numéro 1 un peu partout dans le monde et particulièrement lors des séries slow. C'était sympa ça, hein, les séries slow, on se rendait rapidement compte de l'utilité du dentifrice et du déodorant. On marque une pause et on se retrouve juste après avec Véronique Sanson, Joseph Kamel et Vita.
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1: Bonne journée avec nous, il est précisément 15h. Et c'est l'heure de retrouver les infos d'ici et d'ailleurs.
2: Les Verts du Ralex à nouveau sauvés. La justice donne son feu vert au projet de reprise de Cédric Meston, l'entrepreneur qui avait déjà récupéré les activités françaises de Tupperware. 155 emplois vont être sauvés sur les 220 du site historique de la chapelle Saint-Mesmin dans le Loiret. Les féminicides augmentent à nouveau en France. 111 femmes ont été tuées par leur conjoint ou ex-conjoint en 2025, selon les chiffres publiés il y a une heure par le ministère de l'Intérieur. Une hausse de 4% par rapport à l'année précédente. Le collégien de 14 ans qui a tiré sur son principal et une enseignante à Aubagne lundi reconnaît les faits, mais il conteste avoir voulu les tuer. Il reconnaît aussi avoir été influencé par une communauté en ligne fascinée par les tueries de masse. Le parquet antiterroriste demande son placement en détention provisoire. Près de 200 lycées bloqués à nouveau aujourd'hui. Une mobilisation soutenue notamment par les étudiants. Des perturbations touchent près du tiers des établissements du supérieur. Concernant les affrontements avec les forces de l'ordre maintenant, l'avocat d'Evan, ce jeune de 15 ans qui a perdu sa main la semaine dernière à Lens, arraché par une grenade de la police, et annonce qu'il porte plainte. Le célèbre musée du Louvre devra fermer ses portes publiques s'il n'est pas profondément rénové et modernisé. C'est l'avertissement lancé aujourd'hui par son président Christophe Le Ribaud dans une interview donnée aujourd'hui au Figaro. Et puis, grosse soirée pour les supporters du PSG. Le club de football affrontera dans quelques heures Manchester City en deuxième journée de Ligue des Champions. Coup d'envoi à 21h.
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1: La météo avec un ciel clair cet après-midi après la dissipation des bandes brouillard qui nous ont bien concernés ce matin. Les températures maximales 19 à 22 degrés. 19 du côté d'Auxonne, 22 du côté de Mâcon. En ce qui concerne demain, les nuages ou parfois de la brume en plaine de Saône sera présent en début de journée. Cette couche nuageuse va se morceler en fin de matinée, laissant apparaître de belles éclaircies. L'après-midi, ces éclaircies vont aller en s'élargissant. Les températures maximales seront en légère hausse par rapport à la veille. 21 à 24 degrés pour les maximales, 10 à 11 pour les minimales.
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0: Ici Bourgogne avec Johnny Clegg en 87 qui était passé par Dijon quand l'Afrique du Sud était à l'honneur à la foire gastronomique. La foire qui approche à grands pas et vous pourrez nous y retrouver sur place pour jouer et plein d'autres surprises. Je ne vous en dis pas plus, j'ai pas le droit. Bienvenue si vous venez d'allumer la radio, on vous accompagne pendant un bout d'après-midi à 15h30 l'agenda ici express. Mais avant, on aura la visite de Nino Ferrer, Zaz et Eddie Mitchell du beau monde pour préparer le goûter. Oui, c'est un peu tôt mais j'ai un petit creux moi, pas vous?
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0: Et si Bourgogne avec Mister Eddy aimant, une belle chanson qui fait penser à l'époque bénie où les seuls soucis que nous avions c'était de prendre le bus pour aller à l'école. Bah oui, hein, pas d'impôts, pas de gasoil, pas de facture d'électricité quand on a 10 ans. Et voici l'agenda ICI Express qui va vous donner quelques idées pour occuper le reste de votre semaine.
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0: Dimanche, de 15h à 17h, éveillez vos papilles et partez à la redécouverte du fruit roi de Bourgogne dans le cadre du week-end national Vignoble en Seine. La célèbre ferme Fruits Rouges vous ouvre ses portes à Concœur dans les Hautes-Côtes de nuit pour une animation irrésistible, le cassis, dans tous ses états. Pendant 2 heures d'immersion gourmande, plongez dans l'univers passionnant de cette petite baignoire emblématique, du fruit à la feuille en passant par le bourgeon, les confitures, les condiments, sans oublier le sirop et l'incontournable crème de cassis. Cette dégustation commentée vous dévoilera toutes les facettes et subtilités du cassis. En famille ou entre amis, vous découvrirez également les secrets de cette ferme familiale bio, son savoir-faire artisanal, sa sélection parcellaire et tout l'amour porté à la terre des Hautes-Côtes. Côté tarif, la dégustation du dimanche est à 15€ par adulte et 5€ par enfant. Attention, le nombre de places est limité et la réservation est obligatoire. Le rendez-vous est pris, c'est donc dimanche, dès 15h à la ferme Fruits Rouges, au hameau de Concœur, à Nuit-Saint-Georges. Attention, l'abus d'alcool est dangereux pour la santé.
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0: La musique d'ici Bourgogne et ses souvenirs avec Los Lobos, c'est cette reprise de la Bamba pour les besoins de la BO du film du même nom, sorti en 1987 avec Lou Diamond Phillips dans le rôle de Richie Valens. On marque une pause tacos et on se retrouve juste après avec Shadé, son opérateur suave, Christophe Mahé avec son amour et Alain Souchon qui nous chantait les travers de la solitude high-tech branchée sur une forêt d'antennes. Dédicace à toutes les personnes qui s'endorment avec la télé allumée, vous n'êtes pas seul.
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1: Bon après-midi avec nous, il est exactement 16h. Et c'est l'heure de retrouver les infos.
2: Dur Alex sera le verre le plus vert au monde. C'est ce qu'affirme Cédric Meston, le repreneur de la verrerie. Le tribunal de commerce d'Orléans l'a choisi tout à l'heure. Il mise sur la transition énergétique de l'usine pour sauver cette marque bien connue des Français. Son offre préserve les deux tiers des emplois. Le parquet antiterroriste requiert le placement en détention provisoire du collégien qui a tiré sur le principal et une enseignante de son collège à Aubagne lundi. L'adolescent de 14 ans a reconnu les faits, mais il assure ne pas avoir voulu les tuer. Il est soupçonné aussi d'avoir agi, notamment sous l'influence d'une communauté en ligne fascinée par les tueries de masse. Le mouvement lycéen se poursuit avec près de 200 lycées fermés aujourd'hui et le ministère de l'Éducation en sait plus sur les revendications des jeunes. 70% des contributions sur la plateforme de concertation en ligne mentionnent l'organisation des journées de cours. 60% parlent des conditions matérielles des lycées et 30% du remplacement des professeurs absents. Son hall d'entrée avait été ravagé par un incendie lors d'un blocage justement. Le lycée Nelson Mandela de Nantes va pouvoir rouvrir partiellement le 16 novembre prochain. D'ici là, les élèves continuent de suivre les cours à distance. Et puis, une bonne nouvelle pour nos poumons. En 25 ans, la pollution aux particules fines a baissé de près de 60% en France. Enfin, il a plusieurs millions d'années et pourtant, il continue de grandir. Le Mont Blanc a gagné près de 2 mètres depuis 2023, selon les derniers relevés faits par des géomètres et publiés ce matin. Le plus haut sommet d'Europe de l'Ouest s'élève donc à 4807 mètres et 47 cm.
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1: La météo avec un ciel clair cet après-midi après la dissipation des bandes brouillard qui nous ont bien concernés ce matin. Les températures maximales 19 à 22 degrés. 19 du côté d'Auxonne, 22 du côté de Mâcon. En ce qui concerne demain, les nuages ou parfois de la brume en plaine de Saône sera présent en début de journée. Cette couche nuageuse va se morceler en fin de matinée, laissant apparaître de belles éclaircies. L'après-midi, ces éclaircies vont aller en s'élargissant. Les températures maximales seront en légère hausse par rapport à la veille. 21 à 24 degrés pour les maximales, 10 à 11 pour les minimales.

0: Ici Bourgogne, avec le nouveau titre de Marine, s'appelle Tricheur. Et si on finissait la journée en redécouvrant les curiosités locales avec Stéphane Conchon et Nicolas Mollaret, qui nous rappellent que c'est bien de vivre ici, c'est la belle Bourgogne.
1: Stéphane Conchon, bonjour.
2: Bien le bonjour, Nicolas. Qu'est-ce qui vous ferait plaisir aujourd'hui? Commandez ce que vous voulez. Hein.
1: Qu'est-ce que vous avez?
2: Un monument, une spécialité, une spécialité gastronomique, un lieu touristique, une personnalité, une expression de chez nous.
1: Une expression. Ça fait longtemps qu'on n'a pas parlé bourguignon ensemble.
2: Ah ouais, depuis qu'on a baigné la voiture. Alors allons-y, partons faire un tour dans la rue, partons à la chasse aux expressions. Voilà.
1: Ok.
2: Vous en connaissez, les jeunes, là, des expressions?
3: Le tchèque-meme, non?
2: Le tchèque-meme, c'est quoi ça?
3: Bah, c'est comment on dit bonjour en Franche-Comté? Comme si on traillait une vache.
2: Avec les mains, alors?
3: Ouais. Voilà, c'est le tchèque-meme.
2: Vain Dieu!
3: Ça va, pis-toi!
2: Vain Dieu! Le tchèque-meme! C'est sympa.
1: Je connaissais pas.
2: Sauf que c'est pas vraiment une expression, et en plus, ça vient de Franche-Comté.
1: Ah, berk.
2: Comme en ce moment on attend la pluie, je partirais bien sur l'expression être gaugé.
1: Ah.
2: Vous connaissez ça?
3: Être gaugé, c'est quand t'es mouillé, quoi. T'es trempé.
2: Quand t'es mouillé, quand t'es trempé, bonne réponse. C'est connu, donc.
4: Mais gaugé, oui, ça, on est un peu gorgé d'eau, en quelque sorte. On est très mouillé. La pluie nous a rincés.
2: Oh, monsieur est poète, la pluie nous a rincés, car on a pris une bonne rabasse.
4: Ah oui, rabasse, effectivement, rabasse. C'est surtout avec la famille de ma compagne, qui est, eux, ils sont bourguignons à 100%, mais sinon, non, je les avais pas forcément entendus quand j'étais à Lyon.
2: Mais qu'est-ce que c'est que tous ces étrangers à Dijon? Des franc-comtois?
1: Non, mais franchement.
2: Des lyonnais, hein?
1: Bon, et sinon, on sait d'où ça vient, être gaugé, Stéphane?
2: Bah oui, c'est de chez nous, hein. Enfin, presque.
1: Ah.
2: Enfin, à côté.
1: Ah, zut.
2: Enfin, de l'autre côté de la frontière, quoi.
1: Encore ?
2: Enfin, c'est un dérivé d'un mot imprononçable dans un vieux dialecte germanique qui signifie patauger. Oui, patauger. Ce qui est certain, c'est que ça traverse les générations.
5: Oui, ma grand-mère le disait régulièrement. C'est vraiment une expression qu'on entend depuis toujours.
2: Et généralement, elle criait quand elle disait « Tu vas être toute gaugée ?»
5: Un peu, oui. C'est qu'il fallait rentrer et puis se déchausser, quoi.
2: Sinon ?
5: Bah, je restais dehors. Quitte à être gaugée, autant y être jusqu'au bout.
2: Autant y être jusqu'au cou.
1: Bah ouais, hein, oui.
2: En tout cas, c'est validé. Être gaugée, c'est la belle Bourgogne. 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

0: Les Stansfield All Around the World dans les années 90. À noter qu'il existe une version de cette chanson en duo avec Barry White. Avis aux fans. Ici Bourgogne, la journée se termine tranquillement avec vos souvenirs et dans quelques instants, ça va continuer avec Louise Attac, Florent Pagny et Mylène Farmer. Puis ce sera l'heure de votre agenda ici express et ses idées de sortie pour le week-end. Bon après-midi les amis, on est bien ici, non?
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0: Ici Bourgogne, Mylène Farmer et Libertine, un clip qui avait fait bien jaser dans les chaumières à l'époque, mais qui montrait déjà la passion que le tandem Boutonnat-Farmer vouait à l'œuvre de Kubrick, Barry Lyndon en particulier. C'est l'heure de l'agenda ici express, vos idées de sortie sont ici.
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0: Samedi et dimanche, l'automne va pétiller de mille feux au cœur de la Côte de Nuit. Rendez-vous sous les emblématiques halles de Nuit-Saint-Georges pour la très attendue 38e édition de la fête du vin bourru. Pendant tout le week-end, le centre-ville va s'animer pour célébrer ce breuvage de saison tout juste pressé. Venez assister en direct à la traditionnelle pressée du raisin, goûter au fameux vin bourru, encore en fermentation, et vous régaler avec la gourmande Citoflette, la tartiflette revisitée au fromage de Cito. Pour cette édition 2026, l'événement met à l'honneur les vins du Bugey, venus tout droit de la plaine de l'Ain pour nous faire découvrir leurs plus belles cuvées. Et ce n'est pas tout, la fête fait aussi la part belle à la création artistique avec l'exposition Artistes sur la route des grands crus. Un grand rendez-vous festif et épicurien pour le week-end, idéal à vivre entre amis ou en famille pour célébrer l'esprit bourguignon. Et ce qui ne gâche rien, c'est que l'entrée à la fête et aux expositions est entièrement gratuite. Le rendez-vous est pris donc ce week-end sous les halles de Nuit-Saint-Georges, rue Thureau. Venez lever votre verre au bel automne.

0: Ici Bourgogne, c'était Teddy Swims avec son bonnet de bain. Et voici le moment de rire avec l'humour en tube de Fred Ballard.
1: Ça fait combien de temps que vous êtes au collège, vous?
2: 8 ans.
1: Ah oui. C'est bien, vous relâchez pas. Hein. Ah ben, vous aurez la prime d'ancienneté avant moi. Hein.
3: Oui, alors là, on est sur le cas extrême d'un élève qui a besoin de temps hein, pour s'imprégner de l'ambiance de l'établissement avant de mettre ses neurones en éveil. Du coup, il faut peut-être que les parents commencent à envisager que leur enfant ne sera jamais Premier ministre. Quoique, on ne sait jamais, tout est une question de motivation et de posture.
1: Allez-y, enlevez le doigt de votre nez, s'il vous plaît. Voilà, l'autre aussi, voilà. Ah oui, hein, c'est un nez, pas des moufles, hein. Alors, monsieur Biboff, vous avez vu vos résultats du dernier trimestre? 1 en français, 1 en maths. Pythagore n'est pas un joueur du Real Madrid, hein.
3: Alors oui, mais en revanche, Victor Hugo est un joueur de foot brésilien, donc il y a matière à confusion quand même. Hein. En revanche, pour vanner les cancres et caricaturer les CPE, il n'y a qu'un seul Alban Ivanov, ce qui prouve bien que les mauvais élèves du collège ont des perspectives d'avenir bien plus marrantes que les autres.
4: Moi, j'étais très con quand j'étais petit, un gros débile. Moi, ma mère, tout de suite, elle a vu j'étais con. Tout de suite, elle a vu j'étais con. Elle a vu dans mon regard, c'était du vent, quoi. Mais tu sais, elle me mettait pas la pression, tu vois. Elle me déposait à l'école, elle me disait « Anthony, fais comme tu peux. » Tu vois ? Fais comme tu peux, maximum que tu peux. Juste apprends à lire, c'est tout. Après, j'avais 15 ans, mais c'est pas le sujet, tu vois.
3: Alors, si c'est quand même un petit sujet, hein, on va pas se mentir, mais bon, Anthony Giuliani a trouvé sa voie malgré ce léger retard à l'allumage. Il faut tout pour faire un monde, hein, et s'il y a plus de clowns que de ministres, au final, on n'est pas contre.
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0: Ici Bourgogne avec Tina Arena, à l'époque où elle était alpiniste. Allez plus haut, dans quelques minutes, le début de soirée va continuer jusqu'à 19h avec des cadeaux, quelques idées de sortie et des invités loisirs, sans oublier l'état du trafic sur les routes du Châtillonnais au Mâconnais. Et si vous aussi vous avez envie d'apporter votre contribution, vous nous appelez au 03 80 42 15 15, on pourra faire la route ensemble grâce à vous. Bon début de soirée donc les amis, et à demain.
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0: Les amis, c'était Abba. Après Fernando, bah c'est Arnaud, tout simplement. C'est, en deux syllabes, c'est moins bien pour la chanson quand même. On vous a prévenu.
1: Ah ouais, ouais.
0: Vous n'avez pas voulu changer. On vous garde quand même, Arnaud. Félicitations.
1: Alors, faire avec
2: moi. 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
0: Bienvenue à toutes et tous qui ne s'appellent pas Fernando. Il est 17h. Et Fernando aussi, bien sûr, ici Bourgogne, bienvenue les amis, l'actualité, Arnaud Racapé, bonsoir Arnaud.
1: Bonsoir, bonsoir à tous.
0: Dans les lycées de Bourgogne, les proviseurs aussi en ont ras-le-bol.
1: Symbole de cet épuisement, cette demi-journée morte organisée demain après-midi dans les lycées. Concrètement, le principal syndicat des chefs d'établissement invite ses adhérents à baisser le rideau, à fermer littéralement leur bureau, à rentrer chez eux. Action de solidarité envers leurs collègues confrontés aux violences et aux menaces ces dernières semaines, et aussi pour dénoncer les mesures du gouvernement inutiles, inefficaces, hors sol, inapplicables. Un appel national qui sera décliné dans nos établissements en Bourgogne, confirme le représentant local du SNPDEN, Jérôme Nem. Alerte intrusion et feu de poubelle ce matin à la cité scolaire de Digoin en Saône-et-Loire. Un jeune homme, le visage dissimulé, a mis le feu à une poubelle devant l'établissement. Les pompiers de Saône-et-Loire sont vite arrivés. L'individu leur a lancé des cocktails Molotov qui n'ont heureusement pas explosé. L'individu a été interpellé et placé rapidement en garde à vue.
0: La région Bourgogne-Franche-Comté, proche de la cote d'alerte.
1: On ne parle pas de sécheresse ou de niveau des nappes phréatiques, mais du niveau des finances de la collectivité. Au plus bas, le président du conseil régional, Jérôme Durin, s'attend à une nouvelle ponction de 50 millions d'euros supplémentaires en 2027 de la part de l'État, alors que les régions a déjà vu fondre son budget de 105 millions d'euros ces deux dernières années. Et faute de marge de manœuvre, il va falloir trancher dans le vif. En matière de formation des demandeurs d'emploi, par exemple, c'est l'une des compétences de la région, mais pas le choix. Seules les formations les plus essentielles seront conservées l'année prochaine. Quant à la mobilisation dans les lycées, autre compétence régionale, l'estimation à ce jour atteint 300 000 euros de dégâts. Ça ne va pas évidemment aider les finances. On portera plainte contre les casseurs, on ne laissera pas passer cela impunément, promet Jérôme Durin. L'ancienne candidate à la mairie de Montceau-les-Mines, Christelle Rouamran, qui avait saisi le tribunal administratif pour faire annuler l'élection de mars dernier, prend acte de la décision des juges. Il y a quelques jours, ces derniers ont décidé de maintenir les résultats du scrutin, malgré les dysfonctionnements dénoncés par Christelle Rouamran. Dans un communiqué, elle précise sa démarche. Ce n'était ni par esprit de revanche, ni par refus du choix exprimé par les électeurs, mais par respect pour eux et pour la démocratie. Elle maintient que des événements ont eu lieu et qu'il fallait les dénoncer. En revanche, elle ne fera pas appel de cette décision.
0: Les handballeuses dijonnaises de la JDA lorgnent sur le podium de la Première Ligue.
1: Sixième journée de championnat, elles reçoivent Strasbourg au Palais des Sports ce soir, et en cas de victoire, elles s'installeraient en effet sur la troisième marche au classement. Coup d'envoi 19h30. En basket, l'Élan Chalon poursuit sa campagne européenne en Turquie. Ce soir, rendez-vous sur le parquet de Korfez, au sud d'Istanbul. Les Saône-et-Loiriens restent sur une grosse victoire en championnat face à Nancy le week-end dernier. Et puis les hospices de Nuit Saint-Georges lancent un appel à candidature avant la vente des vins du 14 mars prochain. L'institution recherche des associations candidates pour bénéficier de la fameuse pièce de charité surnommée la cuvée des bienfaiteurs. Chaque année, cette vente soutient plusieurs grandes causes sans thématique imposée. Chacun peut donc postuler. On va vous dire comment sur ici.fr et l'application ici.
0: J'ai proposé l'association Arnaud change de prénom en Fernando.
1: Ouais, bah, je suis pas sûr que ça fonctionne.
0: Non, ça fonctionnera.
1: Mais par contre,
0: pas.
1: Je veux bien la. Voilà. L'argent, ça me va. côté météo.
0: Oui, alors.
1: Parce qu'on en perd notre météo avec
0: notre
1: tout ça.
0: Notre météo, notre français. Ce début de soirée, ça se passe bien. Voilà, c'est bien dégagé. Cette nuit, ça va rester calme. Demain matin, on retrouve le fameux brouillard, hein, sauf peut-être entre le Mont Bardois et le plateau de Langres. Du brouillard qui va être persistant demain est sur le Morvan, les Hautes-Côtes, la plaine de Saône jusqu'en fin de matinée. L'après-midi, on aura quand même de belles éclaircies avec des maximales annoncées entre 21 degrés pour le Morvan, 24 degrés pour le Châtillonnais. Les prévisions pour ce week-end, pour l'instant, c'est de la pluie pour la Côte d'Or et la Saône-et-Loire.
1: Est-ce que ça sort des bureaux à cette heure-ci? Ça coince?
0: Oh bah écoutez, ça coince sur la rocade de Dijon, ça coince un petit peu sur la ligne nous. Autour de la place de la République, dans le centre-ville de Dijon, la place Carnot, il y a toujours beaucoup de monde. Tout comme sur la rue de Sully, en direction de Quetigny, sur la rue d'Auxonne. Ça, c'est pour l'agglomération dijonnaise. Partout ailleurs, franchement, dans l'agglo, ça se passe relativement bien. Dans Beaune, pas de difficultés particulières. Et puis à Chalon-sur-Saône, toujours ces travaux à la hauteur du pont Jean Richard qui nous empêchent de circuler correctement entre la zone sud et le centre-ville. Mais évidemment, si on est en courant, ça se passe au 03 80 42 15 15.
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0: Non, non, ce n'est pas une illusion. Oui, c'est bien la fin de journée. Oui, c'est bien ici Bourgogne. En direct jusqu'à 19h. Et oui, c'est bien avec Jean-Louis Aubert tout de suite.

0: Air pour votre fin de journée ici Bourgogne. Juste une illusion.
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0: Vous êtes plutôt du genre cocotier ou banquise? Quel que soit votre paysage préféré, avec ici Bourgogne, on a repéré une professionnelle de notre région qui peut organiser votre prochain voyage. Ça concerne surtout vous, mesdames, vous qui aimerez qu'on lâche la grappe de raisin 5 minutes de temps en temps, hein, charge mentale, nous parlons, nous sachons. Et si c'était maintenant, du coup, qu'on lâchait un peu le truc et qu'on s'organisait ce petit voyage? Allez, on vous propose ce bon plan, on vous présente cette professionnelle ici chez nous qui peut vous aider. Avec ici Bourgogne, c'est à ne pas rater, c'est juste après Zazie.

0: importe.
1: Après tout, c'est vrai, hein, peu importe. Ici Bourgogne, c'était Zazie, une bonne adresse dans la région, la Côte d'Or, la Saône-et-Loire. C'est fait pour ça, avec Florence Galice.
2: Florence Galice.
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4: Le batch cooking, ça marche. Quelqu'un qui vient cuisiner pour toute la semaine chez vous et qui vous laisse des bons petits plats dans votre frigo, ça marche. Et puis ce qu'on aime bien aussi demander à nos invités, c'est de nous donner une bonne adresse, quelque chose qu'ils ont envie de partager avec vous. De la cuisine nomade, qu'est-ce que vous avez eu envie de partager, vous, comme adresse ?
5: Alors moi, j'avais envie de vous parler de l'initiative d'une amie qui s'appelle Sarah, qui propose d'organiser des voyages essentiellement pour des femmes. Voilà, qui propose de partager son expérience. C'est quelqu'un qui a beaucoup voyagé seul par le passé, aussi bien en Europe que beaucoup plus loin dans le monde, et qui partage son expérience de femme qui a voyagé seule. Donc voilà, qui donne des conseils, des tips, et qui propose surtout d'organiser votre voyage. Donc c'est-à-dire s'occuper de la réservation de vos billets d'avion, de votre logement,
4: ouais, des tout le côté pénible qu'on aime pas faire.
5: Tout le côté un petit peu pénible. Voilà, elle vous propose de partir un petit peu avec vos billets en main et de ne s'occuper de rien.
4: Et alors, en quoi c'est intéressant pour les femmes ? C'est-à-dire que elle va repérer des endroits dans le monde. Si vous dites, moi j'ai envie de partir en Thaïlande ou au Japon ou je ne sais quoi, elle va repérer et vous conseiller plutôt des endroits où, si vous êtes une femme seule, vous risquez pas d'être embêtée.
5: Oui, c'est un petit peu ça le principe. Et puis de manière générale, en fait, j'ai un peu l'impression que son projet, c'est ça vise à ce que les femmes osent.
4: Ouais.
5: En fait, on a plein de jeunes femmes qui aimeraient partir à l'autre bout du monde, qui projettent de le faire seules, mais qui n'osent pas pour des raisons de, je sais pas forcément comment faire. Ça me prend trop la tête d'organiser tout ça. Et puis j'ai un petit peu peur aussi pour ma sécurité. Je doute un peu. Voilà, le but, c'est un petit peu de Sarah, c'est de prendre un petit peu en charge tout ça et de donner des bons conseils quand on est une femme qui voyage seule.
4: Donc uniquement pour des femmes qui voyagent seules, ou on peut aussi organiser un petit road trip quelconque entre copines?
5: Oui, elle propose ce genre de choses aussi, évidemment. Ouais. Elle propose d'organiser, elle l'a fait là dernièrement, un groupe de femmes qui voulaient partir entre copines. Voilà, elle leur a organisé tout le voyage. Ils sont arrivés là-bas, clé en main, appartement, petite activité organisée autour en fonction de ce qu'elles aiment, des envies qu'elles lui avaient... dont elles avaient parlé ensemble avant, et elles étaient ravies. Ce groupe de copines était ravi de ce que Sarah avait pu organiser pour elles.
1: Et voilà, un projet groupe de copines, voyage, vacances, une bonne adresse, une entreprise de cette bourguignonne à retrouver sur ici.fr. Merci beaucoup Florence Galice. 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

0: D'ordinaire, quand vous sortez du boulot, vous écoutez Ici Bourgogne, c'était Alex Warren, vous avez bien raison. En ce moment, dans le Grand Chalon, entre le rond-point des Orlans et le rond-point de la Bresse, il y a quand même pas mal de monde dans les deux sens et pas trop d'itinéraire bis à vous proposer en cette fin de journée pour l'instant. Alors surtout, montez le son, on est là pour vous, vous accompagner jusqu'à 19h en direct et dans un instant, on écoute Dalida.
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0: soit de la danse chaque jour, du sourire. Ici Bourgogne, c'était Dalida.
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0: Dans Dijon, évitez actuellement le rond-point de la Nation. Il y a beaucoup de monde, il y aurait eu un accident. On en parle évidemment si vous êtes coincé dans ce secteur au 03 80 42 15 15. Beaucoup de monde aussi sur la rocade. Entre le nord de Dijon et Longwy, il y a vraiment du monde jusqu'à la sortie de l'université et du Crêpes de Bourgogne. Dans la métropole dijonnaise, les secteurs encore à éviter à 7h06, c'est le rond-point du 30 octobre, la place du 1er mai. La rue d'Auxonne, ça commence à aller beaucoup mieux. Et sur la rue de Sully et le boulevard Carnot, entre les deux, vous êtes toujours nombreux à circuler. 03 80 42 15 15, la route, on la partage ensemble, les amis, des transports en commun aussi. Pour l'instant, pas trop de retard pour les TER et les bus de Côte d'Or et de Saône-et-Loire.
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0: On monte les décibels, on retrouve Émilie Mazoyer juste après Lion, Dream, puis Lion.

0: Il a 67 ans, le monsieur Lion Pietro Paolo Pelandi, ici Bourgogne. C'est l'heure de remonter le son avec Décibel, Émilie Mazoyer. Salut Émilie.
1: Salut tout le monde.
2: Émilie, au rapport pour votre dose quotidienne d'actualité musicale. Ah tiens, en voilà un qui va encore passer son anniversaire dans sa bagnole.

Il vit à La Réunion, alors on lui envoie au loin un joyeux anniversaire. Gérald de Palmas a 59 ans aujourd'hui. Azaf Avidan fait des tubes, mais il sauve des vaches aussi. Le musicien israélien Azaf Avidan a ouvert dans le sud-ouest de la France, dans l'Aude, le Different Pulses Sanctuary, un refuge pour animaux, vaches, chiens, ânes et chevaux, abandonnés ou rescapés des industries agroalimentaires, sportives et des loisirs. Azaf Avidan s'engage aussi avec l'association PETA pour faire la promotion du cuir vegan, alternative à la peau des animaux, pour fabriquer les ceintures, chaussures et autres blousons de rockers. Depuis que le grand public l'a découvert en fier représentant de la France à l'Eurovision en 2019, le chanteur Bilal Hassani a été l'objet de curiosités bienveillantes, au mieux, au pire de harcèlement menaçant, tant il est impossible de rester de marbre face à son apparence.

0: alors, il ou elle, Bilal Hassani, balaie la question d'un revers de chanson. Mais Mireille Dumas, la grande spécialiste des interviews confessions et des portraits documentaires, a voulu creuser avec la complicité de l'artiste. Le résultat, c'est un film. Bilal Hassani, bats-toi comme une fille, mon fils. Déjà disponible sur la plateforme France.tv et à la télé sur France 4 lundi soir prochain. Pour raconter leur aventure commune, Bilal Hassani et Mireille Dumas seront les invités de Décibel demain soir à 19h sur votre radio, ici. Si ce monde était un peu moins moche, David Bowie ne serait pas mort il y a 10 ans et il serait en train de préparer une énorme boom pour ses 80 ans. Bon, comme on n'est pas chez les bisounours, Bowie est bien parti, mais la fête va avoir lieu. 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
1: Quand même nostalgique, hein, ma petite Émilie. On vous retrouve tout à l'heure après 19h pour Décibel XXL aux côtés de Charlotte Cardin qui vient nous présenter son nouveau single Memories, Souvenirs.
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1: 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Il y a bien eu un accident en rond-point d'Annation dans Dijon. La circulation commence à se rétablir petit à petit. A priori, vous ne devriez pas être davantage gêné entre l'avenue de Langres, le boulevard du Maréchal Joffre. On s'en redit des infos route vraiment quand vous le souhaitez. Ça se passe au 03 80 42 15 15. La route, c'est vraiment là où on vous emmène, là où vous êtes en sécurité parce que vous écoutez ici Bourgogne. François Feldman, juste après.
3: Oui, je sais.

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0: gravé ton nom avec le feu du soleil, fallait le trouver, hein, celui-là. On me l'a jamais fait, hein, personnellement. François Fellman, ici Bourgogne. On est là pour vous offrir des cadeaux en cette fin de journée, en direct de Dijon. Nous sommes avec Lucie. Bonsoir, Lucie.
1: Bonsoir, tout le monde.
0: Qu'est-ce que vous faites de beau à cette heure-ci?
1: Eh bien là, je suis en train de faire le bain de mon fils.
0: Ah, c'est vrai. Il a quel âge?
1: Il a 2 ans et demi.
0: Oh, alors, est-ce qu'il se frotte tout seul? C'est bon?
1: Ah non, pas du tout, puis je suis obligée de surveiller parce que sinon c'est un carnage.
0: Oh, oui, j'imagine. Vous changez complètement après le pyjama, vos habits, ouais. Tout ça,
1: hein? C'est ça.
0: Il n'y a pas d'autre solution de toute manière à cet âge-là.
1: Non, à part surveiller, là, il n'y a pas d'autre solution.
0: C'est super, non mais c'est chouette, ces petits moments comme ça à la maison, ça passe vite, hein, quand même.
1: Ah, c'est sûr, c'est sûr.
0: C'est vraiment super. Lucie, qu'est-ce que vous choisissez entre le spectacle de théâtre à Longwy et la soirée cabaret à Savigny-les-Beaunes?
1: Eh bien, la soirée cabaret.
0: Ah, qui va garder le petit alors?
1: Eh bien, je vais y aller avec ma belle-mère et je vais voir avec ma belle-sœur si elle peut garder du coup le petit parce que mon conjoint est d'astreinte, donc malheureusement il ne pourra pas venir.
0: Oh, mais une soirée entre filles, c'est très bien aussi, hein.
1: Tout à fait. C'est pour remercier ma belle-mère car elle le garde très souvent, donc voilà.
0: Ah, c'est chouette. On aime bien ce genre de famille avec ici Bourgogne. En plus, vous serez au château de Savigny-les-Beaunes. Il y a le menu par Laurent Parra du restaurant Le Conti. C'est vraiment un super spectacle de cabaret. Amusez-vous bien, Lucie.
1: Eh ben, super, merci beaucoup.
0: Et je vous souhaite plein de bulles dans le bain.
1: Merci beaucoup.
0: À bientôt. Bisous, la famille. Ciao, ciao.
1: À bientôt. Au revoir.
0: On vous accompagne vraiment partout, que ce soit en voiture, dans la salle de bain, en cuisine, où que vous soyez. À cette heure-ci, vous écoutez Ici Bourgogne, Alana Maris, Black Velvet.

0: Ça fait du bien de ressortir les guitares en cette fin de journée. Black Velvet, ici Bourgogne, c'était Alana Miles. Si vous vous sentez un petit peu vieux en ce mercredi 14 octobre, sachez que vous êtes toujours plus jeune qu'un certain Winnie l'ourson, qui fête ses 100 ans aujourd'hui. Bah oui, déjà 100 ans, ce petit ours jaune avec son t-shirt rouge. Et sur ici.fr, on partage avec vous évidemment son histoire. Vous y apprendrez que, en fait, Winnie l'ourson, c'est pas un garçon, c'est une fille. Et on vous a mis aussi quelques extraits vidéo et sonores d'Alain Rochefort. Vous savez, c'est lui qui racontait Winnie l'ourson et ses amis. Passion vraiment nostalgie sur ici.fr.
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0: jour est donc à ce premier fameux rendez-vous, et non pas ce premier. Vanessa Paradis, ici Bourgogne.
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0: Merci d'être avec nous. La soirée démarre ici Bourgogne. Il est 18h. Le journal d'Arnaud Racapé. À la veille d'une première discussion sur son budget 2027, la majorité régionale en Bourgogne-Franche-Comté se demande encore à quelle sauce l'État va encore la manger.
2: Oui, depuis 2 ans, elle a perdu 105 millions d'euros de subventions, économies imposées par le gouvernement. Et pour 2027, le président du conseil régional, Jérôme Durin, anticipe une nouvelle coupe de 50 millions d'euros supplémentaires. Ce n'est pas sans conséquence sur l'action de la collectivité, regrette l'élu socialiste.
3: Le sujet, c'est pas tellement la lassitude, parce que notre travail d'élu, c'est de gérer la collectivité avec les recettes qu'on nous donne et avec les services qu'on doit rendre. Donc ça, c'est le travail, c'est pas un problème. En revanche, la difficulté, elle est pour les gens. Quand on n'a plus suffisamment d'argent, on peut plus financer le service public. Et donc, on peut pas investir dans les lycées, faire rouler les trains, s'occuper des demandeurs d'emploi. Tout ça, ça ne crée pas non plus d'activité pour les entreprises du BTP. Si on n'investit plus, ces entreprises-là, elles vont être un peu en rade. Donc, attention à la croissance économique, au service public. Le service public, ça crée de la colère, ça crée des problèmes démocratiques. Et le déficit d'investissement, ça crée des problèmes économiques. Donc, je pense qu'effectivement, là, on atteint vraiment la cote d'alerte.
2: Et par ailleurs, concernant les conséquences du mouvement lycéen sur les établissements sous la responsabilité de la région, le montant des dégâts à ce jour est estimé à 300 000 euros. Nous poursuivrons les casseurs en justice, promet Jérôme Durin. Journée calme par ailleurs à proximité de nos lycées en Côte d'Or et en Saône-et-Loire aujourd'hui. Et demain, c'est leurs chefs d'établissement qui brilleront par leur absence. À l'appel du SNPDEN, le principal syndicat des personnels de direction, une opération rideau est organisée demain après-midi en Bourgogne et partout en France. Une demi-journée morte avec bureaux fermés et revendications placardées sur les portes en solidarité avec les collègues victimes de violences ou de menaces ces dernières semaines et aussi pour protester contre les mesures inefficaces, inutiles ou encore inapplicables du gouvernement. Sur le campus de l'Université de Bourgogne à Dijon, c'est toujours très tendu entre les syndicats étudiants et le président Vincent Thomas. Les premiers reprochent au second son incompétence, le fait d'avoir tardé à prendre la mesure du mouvement de la jeunesse. Le second regrette les pratiques antidémocratiques qui consistent à bloquer les amphithéâtres et donc l'enseignement pour ceux qui souhaitent aller en cours. Il sera notre invité demain à 7h45. Vincent Thomas, on entendra aussi la version des étudiants.
0: De la nouveauté à la tête du groupe Urgo.
2: Un nouveau frère qui s'appelle Lelous, toujours. C'est Guirec Lelous qui succède à son frère Tristan dans un exercice de chaise musicale bien huilé entre les trois frères, pour ce qu'on n'oublie pas Briac Lelous. Tous les 3 ans, il se refile le bébé, cette entreprise Urgo, désormais basée à Dijon, au centre Dauphine, mais qui conserve évidemment des locaux à Chevigny, à Chenauve, à Ouge ou encore à Longwy. 4000 salariés, une société que l'État aimerait solliciter aussi pour le budget 2027 de l'État, bien sûr. Parmi les propositions en débat au Parlement, une taxe de 3,6% sur les bénéfices des grandes entreprises du dispositif médical. Urgo est donc directement concerné. Son nouveau président, Guirec Lelous, s'y oppose fermement. Selon lui, elle est trop élevée. Cette taxe est contraire à la politique de réindustrialisation.
4: Cette taxe, pour Urgo, ce serait l'équivalent de l'ensemble des salaires d'une usine. Pour d'autres entreprises, ça peut être une nouvelle ligne de production chaque année, ou voire même le triplement de l'impôt sur les sociétés. C'est ça les ordres de grandeur quand on regarde les entreprises du secteur. Donc c'est énorme, et ça s'ajoute à toute une trajectoire de baisse de prix qui a lieu chaque année. Donc avec l'ensemble du secteur, on est mobilisé pour que cette taxe ne voit pas le jour, parce que dans un pays où déjà les impôts de production sont 3 fois supérieurs à la moyenne européenne, il faut surtout pas qu'on vienne pénaliser le Made in France, et au contraire qu'on vienne le soutenir pour aider à la réindustrialisation. On peut pas d'un côté dire on veut fabriquer en France et de l'autre mettre en place une taxe sur le chiffre d'affaires, c'est complètement antinomique.
2: Le groupe Urgo qui devrait dépasser la barre symbolique du 1 milliard d'euros de chiffre d'affaires d'ici la fin d'année. La ferme du Ponto condamnée à 1500 euros d'amende par le tribunal correctionnel de Dijon. L'exploitation qui élève 20 000 poules pondeuses à Gevrey-Chambertin fournit de nombreux magasins bio en Bourgogne. Ses gérants, Gérard et Philippe Plançon, viennent donc d'être sanctionnés pour avoir accueilli un lot supplémentaire de 5 000 poules dans un bâtiment l'an dernier, mais sans sans l'autorisation des services de l'État. Les deux frères annoncent qu'ils feront appel.
0: Amateurs de sport bourguignon, choisissez votre camp ce soir.
2: D'un côté, la petite balle, la JDA Ande retrouve son palais des sports pour la réception de Strasbourg en championnat. Sixième journée, en cas de victoire, ce sont les Dijonnaises qui passeraient devant leur adversaire du soir. Coup d'envoi 19h30. La grosse balle, celle qui rebondit, le basket, l'élan Chalon, en déplacement sur le parquet de Korzef en Turquie. Deuxième journée de FIBA Europe Coupe. Nos Saône-et-Loiriens en confiance hein, après leur carton en championnat le week-end dernier face à Nancy. Bon, si vous avez deux écrans à la maison, vous pouvez parfaitement faire petite et grosse balle. Les Hospices Civils de Beaune lancent un appel à candidature pour bénéficier de la pièce de charité qui sera vendue aux enchères lors de la vente des vins de Nuit Saint-Georges en mars 2027. L'argent récolté grâce à la vente de cette cuvée d'exception baptisée cuvée des bienfaiteurs sera reversée à une association dont le projet aura été sélectionné. C'est ouvert à tous, aucune thématique imposée. L'idée, c'est justement d'encourager la diversité des projets. Si cet appel vous parle, vous avez jusqu'au 31 octobre pour tenter votre chance. On vous explique tout ça sur ici.fr et l'application ici. La météo pour ce soir, pour demain, dites-nous tout.
0: Allez, je vous dis tout. Pour ce soir, c'est dégagé. Voilà. Pour cette
2: dégagé.
0: Dégagé.
2: Sympa, c'est sympa, Charlotte Mille, hein, vraiment.
0: Pour cette nuit, le temps reste calme, restez calme. Demain matin, vous allez vous réveiller la tête dans le brouillard, Arnaud, ça c'est sûr. Ah. Sauf peut-être si vous habitez entre le Mont Bardois et le plateau de Langres.
2: C'est pas mon
0: cas. C'est pas votre cas, non. Brouillard persistant hein, sur le Morvan demain matin, sur les Hautes-Côtes, la plaine de Saône jusqu'en fin de matinée. Demain après-midi, des belles éclaircies et les maximales annoncées. 21 pour le Morvan, 24 dans le Châtillonnet. Un petit coup d'œil sur le week-end peut-être.
2: C'est beaucoup 24, dites donc.
0: C'est beaucoup, oui. Mmh. C'est comme ça. Hein.
2: Oui, dites-nous le week-end.
0: De la pluie, voilà.
2: Ah, moins dégagé du coup. Hein, vous ne me dites pas de dégager ce week-end. Sur les routes.
0: Mais c'est pas dégagé non plus.
2: Oui.
0: Pas trop, non. Entre la Lino et la Rocade, dans la grande agglomération Dijonnais, ça circule encore mal à cette heure-ci. Tout comme autour de la place du 30, dans Dijon, place de la Nation. Ça va beaucoup mieux. Dans Beaune, ça circule bien. Et dans le Grand Chalon, a priori, plus trop de circulation entre le rond-point des Orlans et le rond-point de Bresse. Et dans le centre-ville chalonnais, ça circule normalement. C'est Sylvie qui vous répond ce soir, les amis, pour tout souci dans vos trajets, y compris dans les transports en commun. C'est 03 80 42 15 15. Le bon réflexe.
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0: Sachez que je ne l'ai pas dégagé du tout. Il vient de partir seul du... du studio. Il y a un témoin, c'est Dorian qui réalise l'émission. Les copains, côté soleil, c'est peut-être votre programme pendant les prochaines vacances. On vous le souhaite en tout cas, nous ici, on a déjà du Sunshine Band avec Casey.

0: Vous aimez la musique d'ici Bourgogne, ça tombe bien, on en a encore à vous faire entendre jusqu'à 18h30, notamment avec Adèle Castillon, encore les Cures.
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0: Un trompettiste, ça trompe énormément. Monsieur Jean-Claude Borelli, le plus talentueux trompettiste de sa génération, ne s'est pas trompé, lui, pour annoncer son concert dans le Châtillonnais ce dimanche. Il rejoint la famille ici Bourgogne dans un instant. Mais d'abord, on danse au son des guitares avec Benabar.

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0: Ça se rapproche, le concert de Benabar du côté de la commanderie de Dole. On vous offrira bien sûr vos places avec Ici Bourgogne. C'était Elle Danse. On se retrouve maintenant dans des églises, dans des cathédrales, dans des abbayes, dans des collégiales où ce musicien a joué dans les plus beaux monuments du monde avec sa trompette. C'est Jean-Claude Borély qui est de retour dans le Châtillonnais ce dimanche. Bonsoir Monsieur Jean-Claude Borély.
1: Bonsoir.
0: Qu'est-ce que vous ressentez quand vous jouez dans un édifice comme l'église Saint-Nicolas de Châtillon-sur-Seine ?
1: Ben vous savez, le fait de jouer dans les églises, la trompette est magique parce qu'il y a un son vraiment exceptionnel. Il y a une résonance qu'on ne retrouve pas dans les salles de spectacle, bien sûr. En plus, ce sont des concerts de proximité, c'est-à-dire que je joue devant l'autel. Et donc là, je peux me promener aussi dans les allées avec la trompette. Et les gens me voient jouer à un mètre. Donc ça, c'est formidable. Dans ces endroits sacrés qui ont une résonance particulière, je le disais, la trompette est vraiment magique, c'est l'instrument roi dans une église avec l'orgue bien sûr, mais les gens adorent ça, oui.
0: Un concert organisé par l'association Monnaie Cuivre, vous allez interpréter des airs de classique, du gospel, du jazz. Est-ce qu'il y a un style de musique que vous préférez interpréter avec votre trompette après plus de 30 ans de carrière?
1: 50 ans.
0: 50 ans.
1: Eh oui, malheureusement, le temps passe vite.
0: Oui.
1: Puisque cette année, je fête justement la tournée des 50 ans de carrière.
0: Oui. Oh, c'est plus de 30, alors, vous me direz. Ça marche aussi.
1: Oui. Alors, donc, le style de musique que je joue dans les églises, j'essaye de faire un programme qui soit vraiment accessible à tout le monde. C'est vraiment grand public. Alors, il y a un petit peu de gospel, un petit peu de classique, des musiques de films, mes morceaux, bien sûr, des grands succès, des grandes mélodies. C'est vraiment un répertoire bon enfant pour tout le monde et pour tous les âges.
0: Jean-Claude Borély, c'est 21 albums enregistrés. Vous avez plus de 15 millions de disques vendus dans des dizaines et des dizaines de pays, 22 disques d'or, des milliers de concerts dans le monde entier. Pendant combien d'années est-ce que vous vous imaginez encore vous produire sur scène ?
1: Bah écoutez, vous savez, comme je le disais tout à l'heure, cette année, ça fait 50 ans de carrière. Donc, tant que j'aurai, bien sûr, le souffle, tant que j'aurai la forme physique, j'irai à la rencontre des gens, comme dimanche à Châtillon. C'est ma vie, c'est ma raison de vivre aussi. Et j'adore ça, le contact avec les publics, rencontrer des gens différents. Et j'ai eu la chance de parcourir un peu le monde avec la trompette, car la chance qu'on a par rapport aux chanteurs, c'est que la musique, la trompette, n'a pas besoin de texte, on a besoin de traduire, donc c'est universel. Donc tant que je pourrai continuer, je continuerai. Je ne sais pas combien de temps, mais ça, Dieu seul le sait.
0: Le plus longtemps possible, en tout cas, on vous le souhaite en l'église Saint-Nicolas. Vous serez en concert donc ce dimanche à 16h à Châtillon-sur-Seine. C'est 28 euros, le concert dure environ 2 heures. Il y aura entr'acte. Merci beaucoup Jean-Claude Borély d'avoir été avec nous.
1: Merci de votre accueil et puis à très bientôt.
0: À très bientôt pour les prochains 50 ans alors.
1: Oui, parfait, merci.
0: Bonne fin de journée, merci. Les plus beaux événements sont forcément ici, hein. Avec Ici Bourgogne, on chouchoute les artistes, on les invite, ils viennent vous raconter pourquoi ils aiment vous rencontrer, vous, le public bourguignon qui est si unique, hein. On le sait, nous sachons, en Côte d'Or, en Saône-et-Loire. On est bien ensemble jusqu'à 19h, toutes les musiques sont rassemblées ici pour vous raccompagner à la maison. Il y a Cille qui arrive dans quelques instants.

0: La voici particulière de Seal, Kiss from a Rose, ici Bourgogne. Deux sorties pour fêter les vacances ce samedi à Vito, à Saint-Jean-de-Laune. C'est à suivre.
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2: L'université Bourgogne-Europe à Dijon connaît toujours des turbulences. Les étudiants restent mobilisés pour demander notamment plus de moyens. Qu'en pense le président de l'université, Vincent Thomas? Il est notre invité ce jeudi.
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0: Dans 10 jours, elle aura 25 ans. Ici Bourgogne, un été avec toi, c'était Adèle Castillon.
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0: Deux sorties pour fêter les vacances ce samedi. D'abord à Vito, de la cuisine, un petit atelier santé. Petit budget à partir de 8 ans. Vous pouvez y aller avec les enfants. Ça dure 2 heures. C'est un atelier qui est gratuit. Et en fait, c'est de la mise en pratique et de la dégustation surtout avec cet atelier titré Anti-Gaspi du côté de Vito. C'est organisé notamment par la communauté de communes des Terres d'Aussois. À Saint-Jean-de-l'Aume, il y a un atelier intergénérationnel ce samedi aussi le matin. Pour faire du scrapbooking, vous serez guidé par une certaine Mariette qui vous fera découvrir différentes techniques comme le pliage, le collage, l'assemblage pour réaliser une carte par exemple sur le thème de l'automne ou de Noël. Une collation et une petite boisson chaude seront proposées pendant l'atelier. Ça coûte 30 euros par personne. Toutes les sorties pour les vacances d'automne sont déjà rassemblées sur ici.fr.
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0: Trois incroyables talents à suivre avec Ici Bourgogne, une certaine Hélène Sagara, Oshi pour sa chanson Je partirai et tout de suite Stevie Wonder.

0: Elle vient de sortir son quatrième album aussi ici Bourgogne, quatrième album, on en parle dans Décibel sur ici.fr, ça s'appelle Bonjour Docteur.
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0: Qui a le droit de choisir le programme télé à la maison le mercredi? C'est vous? Alors voilà les coulisses de la France, un incroyable talent, Patrice Gascoigne pour Ici Bourgogne. Vous avez rencontré Hélène Ségara.
3: En regardant la France, un incroyable talent, vous savez que tout est possible, même de voir un talent revisiter cette comptine.
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3: On entend les petits rires d'Éric Antoine dans cet extrait. Est-ce que cela veut dire que ce talent sera retenu par le jury de la France, un incroyable talent? Bah pour ça, il faut regarder l'émission de ce soir sur M6. La saison 21 a débuté la semaine dernière et se poursuit avec toujours aux commandes Karine Lemarchand. Et pour décider de l'avenir des talents, ils sont toujours quatre. Éric Antoine donc, Sugar Sammy, Marianne James et Hélène Ségara. L'une des particularités de cette saison, c'est qu'il y aura beaucoup plus d'émissions en direct, sans filet pour les artistes. J'ai demandé à Hélène Ségara si elle redoutait ses futurs directs ou si au contraire, elle avait hâte de vivre l'émission dans ces conditions. Hélène Ségara.
5: Alors je ne redoute pas le direct parce que je pense que c'est très intéressant de pouvoir laisser place à la spontanéité, à l'émotion non calculée, étant donné qu'on ne sait pas ce que les artistes nous présentent pour un deuxième passage. Pour nous, ça donne lieu à des vraies surprises, à des vraies émotions totalement surprenantes et imprévues.
3: Et comment vivez-vous le fait de laisser une partie du pouvoir de décision au public, Hélène Ségara?
5: Les nouvelles règles de la France, un incroyable talent, et le fait que là, le public va pouvoir voter beaucoup plus tôt que prévu dans le processus, moi, c'est quelque chose que j'aime vraiment. Je trouve que c'est une très bonne idée, d'abord parce que le public intervient plus tôt, parce que souvent, même si nous quatre, on est très différents et qu'on représente un panel différent, mais malgré tout, parfois, le public ne comprend pas nos décisions ou ne voit pas les dessous des choses. Et là, je pense que le fait de donner la parole au public et de le rendre responsable de ses choix, pour moi c'est un soulagement honnêtement, parce que de toute façon je pense qu'un grand talent fait l'unanimité en général, pas seulement pour le jury mais pour le public aussi. Le public ne se trompe pas, il passe rarement à côté d'un grand talent. Donc je pense que c'est une très bonne chose.
3: Hélène Ségara qui se confie sur cette nouvelle saison de La France, un incroyable talent qui se poursuit sur M6.
0: Merci beaucoup Patrice Gascoigne. Ça va fourmiller de partout du côté de la fourmilière de Dijon. C'est un lieu où on peut acheter de quoi se faire à manger, où on peut manger sur place, prendre un petit café. On y va. De la terre à la table, juste après Springsteen.

0: in the Dark avec The Boss, Bruce Springsteen pour ici Bourgogne. C'est vrai que c'est bien de parler des bons produits qui poussent chez nous en Bourgogne. C'est mieux quand même d'aller les goûter. Hein. Je peux vous dire que pour le job de testeur, goûteur, on n'a pas mis beaucoup de temps à convaincre Stéphane Conchon. Pour de la terre à la table, il nous emmène cette semaine du côté de la Fourmilière. C'est une épicerie, un café-cantine, un petit bout de campagne dans Dijon. Aujourd'hui, il est bien accueilli par François dans la cuisine.
1: À la Fourmilière, ça fourmille. C'est un peu logique.
2: Du matin au soir, ouais.
1: Donc là, ce qu'on entend derrière,
2: ouais.
1: Eh ben c'est le bruit d'une cuisine en vie.
2: C'est ça. On a Sébastien, Tristan et Lucie qui sont en train de terminer le service là.
1: Qu'est-ce qu'on cuisine à la Fourmilière ?
2: À la Fourmilière, on cuisine végétarien déjà.
1: Ouais.
2: Uniquement des produits qui sont soit en circuit court, soit bio, soit les deux la plupart du temps aussi. Et il y a trois plats qui changent toutes les semaines que Sébastien, le chef, propose au fur et à mesure de la saison pour être toujours au plus près de ce que la terre propose.
1: C'est facile de cuisiner des légumes tous les jours ?
2: Bah oui, c'est facile, c'est surtout plaisant parce que c'est plein de couleurs, plein de vitamines. Je pense que les gens qui viennent manger chez nous, ils viennent aussi rechercher beaucoup de vitamines, de fibres. On n'est peut-être pas toujours les assiettes les plus protéinées, mais il y a d'autres qui font ça aussi très bien. Par contre, on a tous les autres apports dont on a besoin dans une vie, quoi.
1: C'est fou parce qu'à cette période de l'année, effectivement, là, dans les assiettes, ça, c'est des entrées, je pense.
2: Oui.
1: On a de la couleur. C'est... Dingue. C'est encore possible d'avoir ça. C'est de la betterave.
2: Là, il y a de la betterave, il y a des concombres. Moi, c'est ma saison préférée, un peu l'automne, parce que on est sur des fins de saison avec encore vraiment des poivrons, des tomates, mais des concombres. Et en même temps, on a tout ce qui est courge, betterave. Et ça fait un peu une ambiance été indien, moi, que j'aime bien.
1: Ça fait quelques années maintenant, François, que vous êtes dans le monde de la restauration, vous ?
2: Ouais, c'est mon métier, ouais, depuis toujours.
1: Ouais.
2: Enfin, depuis que je bosse.
1: Ça a changé des choses, justement, le fait de laisser la viande et le poisson de côté ?
2: Ah bah, à titre perso, c'est sûr que on n'imagine plus du tout cuisiner de la même façon. Moi, je suis pas végétarien, mais aujourd'hui, je commence tout de suite par les légumes, me dire qu'est-ce qu'on a de dispo, et finalement, qu'est-ce qui serait sympa de manger avec ça pour sublimer les légumes. Après, moi, je pourrais, si j'avais la possibilité de manger ce que la cuisine de la Fourmilière sort à tous les repas, je pense que j'aurais abandonné la viande depuis longtemps. Là, on le fait pour vous, et du coup, ça permet de se faire plaisir et d'être en même temps dans du sain et du local, quoi.
0: Et de mettre surtout les légumes en avant dans la cuisine de la Fourmilière, peut-être aussi dans votre cuisine, chez vous, là, en ce moment, juste avant 19h. On est bien, vraiment, bien au chaud, comme ça, il commence à faire nuit, c'est l'automne qui est là, près de chez vous. Nous, on vous accompagne. Voilà, on est toujours en direct avec ici Bourgogne. On est ensemble jusqu'aux infos de 19h avec tout de suite

0: message d'amour de Céline Dion. Ici Bourgogne, diffusez ce message pendant, pourquoi pas, votre prochaine randonnée. Demain matin à 6h20, nous on part pour 10,5 km à Époisses avec le club de marche du coin qui vient tout juste d'inaugurer une toute nouvelle balade à écouter dans mon plus beau village de Bourgogne. À suivre, le pouvoir d'achat des retraités juste après la petite entreprise. On fait le bilan avec Alain Bachung.
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tous du repos après tout ce boulot dans cette petite entreprise ici, Bourgogne. Alain Bachung, ça coince encore à cette heure-ci dans le centre-ville de Dijon. Boulevard Carnot, place du 30, aux abords de la gare SNCF. Il y a pas mal aussi de monde aussi sur l'avenue du Drapeau, mais franchement, ça va beaucoup mieux à cette heure-ci sur la Lino et sur la Rocade. Vous pouvez sortir tranquille du boulot pour rentrer à la maison. 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Ici Bourgogne, place maintenant à l'actualité.

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1: Merci d'avoir partagé toute cette journée avec nous. Ici Bourgogne, il est 19h. On reste à vos côtés pour les informations. 19h, le journal, Diane Berger.
2: Vers une mise en examen pour tentative d'assassinat en relation avec une entreprise terroriste. Trois juges d'instruction sont saisis pour l'enquête concernant le collégien de 14 ans qui a tiré sur le principal et une enseignante de son collège d'Aubagne lundi matin. Sa garde à vue est terminée, Yannick Falt, et on en sait plus sur son mobile après un communiqué du parquet national antiterroriste.
3: L'adolescent a reconnu les faits et a même avoué avoir mûri son projet depuis plusieurs mois, tout en contestant avoir voulu tuer les personnes ciblées, notamment le principal du collège et l'enseignant de 37 ans qui ont été blessés. L'élève de 3e parle de volonté de vengeance en raison d'un harcèlement à la fois par ses professeurs et ses camarades. Preuve de sa détermination, le collégien qui était intégral. Il avait aussi avec lui un couteau pliable, l'étui à guitare dans lequel était dissimulé le fusil de chasse, contenait par ailleurs une écharpe, trois cagoules, trois vestes polaires, un keffier et un téléphone portable. C'est l'exploitation de ses réseaux sociaux qui a permis aux enquêteurs d'en savoir plus sur son profil, notamment sur sa proximité avec une mouvance glorifiant les tueries de masse. Les examens menés pendant sa garde à vue n'ont pas mis en évidence de pathologie psychique.
2: Yannick Falt, quasiment 8000 personnes interpellées en quelques semaines dans le cadre du mouvement lycéen. C'est le bilan dévoilé tout à l'heure par le ministère de la Justice et parmi ces manifestants arrêtés, 85% sont mineurs. À titre de comparaison, c'est quasiment deux fois plus de personnes arrêtées qu'au moment du mouvement contre le CPE en 2006. Le traitement des jeunes manifestants qui met en colère notamment l'acteur Omar Sy. Il s'est exprimé ce matin sur France Inter, on l'écoute.
4: Quand je vois ce qui se passe aujourd'hui en France avec ce mouvement des lycéens là, et qui est une petite lumière au final, parce que qu'est-ce qui se passe ? C'est nos mômes, c'est l'avenir de notre pays qui est en train de dire à un pays qui est complètement à la dérive, j'ai un cap. Écoutez-nous, on sait à peu près où on a envie d'aller nous demain, parce que ce pays-là, ça va être le nôtre. Donc, quand je vois qu'on réagit pas à ça, et que le réflexe, c'est de leur empêcher de parler, ou leur taper sur la gueule, ou même de les mettre les uns en face des autres pour faire des combats d'enfants, je trouve ça lamentable. Et je me dis, mais où sont les responsables ? Quelle est notre part à nous, adultes, parents ?
2: Si, Omar Sy, interviewé par Sonia De Villers sur France Inter. Et depuis le début du mouvement, 248 élèves ont été blessés, 937 policiers et gendarmes également blessés, dont 40 dans la seule journée d'hier. D'après Sébastien Lecornu, et l'Éducation nationale enregistre son plus lourd bilan de personnels blessés, 149 personnes concernées. Dans ce contexte, le syndicat Alliance Police Nationale annonce porter plainte contre l'État pour mise en danger de la vie d'autrui. À Nantes, le hall d'entrée du lycée Nelson Mandela avait été ravagé par un incendie lors d'un blocage. Des images qui avaient marqué les esprits. Sa réouverture partielle est désormais envisagée pour le 16 novembre prochain. D'ici là, les élèves vont continuer de suivre les cours à distance. Un garçon de 12 ans est mort dans un accident de trottinette électrique à Toulon aujourd'hui. D'après les premiers éléments de l'enquête, il a percuté un poteau alors qu'il ne portait pas de casque. Duralex sera le verre le plus vert au monde. C'est le message de son nouveau repreneur Cédric Meston, choisi aujourd'hui par le tribunal de commerce d'Orléans. Il mise sur la transition énergétique de l'usine pour sauver cette marque bien connue des Français. Son offre préserve près des deux tiers des emplois, mais une soixantaine de salariés restent sur le carreau. Les pensions de retraite complémentaires du privé revalorisées à compter du 1er novembre prochain, plus 1,4% après une réunion concluante de l'Agirc-Arrco. Et puis, grosse soirée pour les supporters du PSG. Le club de football affronte dans quelques heures Manchester City en deuxième journée de Ligue des Champions. Bonsoir Bruno Salomon.
5: Bonsoir.
2: Bruno, premier grand match de la saison pour le Paris Saint-Germain face à un club qui ne lui réussit pas forcément.
5: Oui, effectivement, ce Paris Saint-Germain qui a les plus grandes difficultés à venir s'imposer ici du côté de Manchester City dans l'Etihad Stadium. Jamais le PSG dans son histoire n'a réussi cela. Donc on espère ce soir que le PSG va réussir à renverser une équipe avec ses stars, Erling Haaland ou encore Ryan Cherki ou Gianluigi Donnarumma. C'est un match en tout cas XXL qui attend ce PSG. C'est peut-être le premier vrai gros test de la saison pour ce Paris Saint-Germain qui pour le moment a affronté le Slovan Bratislava en Ligue des Champions. champion et c'est tout. Ils les avaient battus 6-1, mais ce soir, Paris va jouer face à bien plus costaud et ça va être bien plus intéressant d'analyser ce qui va se passer ce soir ici du côté de l'Etihad Stadium. Et vous l'entendez peut-être dernière mois, mais les supporters parisiens sont en train d'arriver. Ils seront 3000 à venir encourager face à 60 000 Anglais.
2: Merci beaucoup Bruno Salomon, PSG Manchester, coup d'envoi de la rencontre à 21h. Merci d'écouter ici. La météo, le ciel va rester dégagé.
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2: La météo, le ciel va rester dégagé ce soir et demain, beau ciel bleu sur une large partie de la France après des températures exceptionnellement douces pour une mi-octobre. Ça va continuer demain entre 11 et 17 degrés dans les terres le matin, autour des 18 sur la façade atlantique, jusqu'à 20 degrés dans le sud. Et l'après-midi, il fera 21 degrés à Lille et Cherbourg, 21 aussi à Belfort, 22 à Marseille, 23 à Paris, 25 à Nantes, 25 aussi à Toulouse et même 28 degrés attendus à Tarbes.
1: La météo en Bourgogne, un ciel plutôt dégagé en ce début de soirée. Cette nuit, le temps reste calme. Demain matin, ça se gâte avec le retour du brouillard partout, sauf peut-être entre le Mont Bardois et le plateau de Langres. Brouillard persistant sur le Morvan, les Hautes-Côtes, la plaine de Saône, jusqu'en fin de matinée demain. L'après-midi, quand même quelques éclaircies avec des maximales annoncées de 21 degrés dans le Morvan jusqu'à 24 degrés pour le Châtillonnais. Belle soirée avec ici Bourgogne.
2: Ça, évidemment, dès le lendemain, dans Décibels. You make me feel good, I'm not sure my time, on se met dans le taxi, c'est vraiment super sexy. Feel Good, c'était la chanson phare du deuxième album de Charlotte Cardin. Le troisième, porté par Tant pis pour elle, The Way We Touch. Et puis la toute nouvelle chanson Memories, qu'on écoutera tout à l'heure avec Charlotte Cardin. Elle est notre invitée dans Décibels. Bienvenue les amis. Bienvenue avec la nouvelle du jour et j'avoue que ça m'a fait des petits frissons quand j'ai appris ça. Notre cher Paul McCartney est fan de Céline Dion. Eh ben oui, c'est comme ça. Il a fait le voyage à Paris pour assister au concert de Céline. Alors, il y a plein d'Américains aussi qui l'ont fait, hein. Rihanna, Michelle Obama. Mais personne n'a annoncé une collab avec Céline Dion, ce qui est le cas de Paul McCartney. Il a dit sur ses réseaux sociaux qu'il était ravi qu'elle fasse partie de son projet High in the Clouds. C'est un film musical basé sur un... à la participation de Lady Gaga, de Lionel Richie, très classe, Alain Chabat, j'adore cette idée que Alain Chabat soit au milieu de cette myriade de stars américaines, ça lui va tellement bien. Et donc, il y aura aussi notre chère Céline Dion. Bref, tout ça pour dire que le prochain projet de Paul McCartney est hyper réjouissant. Et je vous propose de fêter ça en écoutant un bon Live and Let Die. When you were...

0: une merveille. Live and Let Die, Paul McCartney et les Wings.
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0: Il est temps, les amis, de vous parler de notre coup de cœur du jour. Il s'agit d'une artiste. Alors, elle écrit les paroles, elle compose la musique, elle joue de la guitare et elle chante. Elle est plutôt rock, ça, ça nous plaît bien. Et son nom, c'est Izzy Maria. Elle est originaire de Cherbourg, mais voilà, installée à Paris depuis un petit moment. Le rock, c'est vraiment son truc. Et son premier EP, Rockstar, chapitre 1, est sorti le 25 septembre dernier. Izzy Maria, s'il y a un chapitre 1, c'est sans doute qu'il y aura un chapitre 2. Mais voilà, prenons l'histoire au début et découvrons-la sur sa moto. Izzy Maria, c'est le coup de cœur ce soir de Décibels.

Alors, elle est trop forte, hein. Easy Maria, Rockstar chapitre 1, son premier EP est disponible. Et pour celles et ceux qui nous écoutent à Paris, sachez que Easy Maria sera en concert le 2 décembre prochain à La Boule Noire. Chanson de Charlotte Cardin, Memories. Charlotte Cardin qui a cassé Internet hier en annonçant la sortie de son troisième album, Midnight, Mon Amour. Elle vous en parle dans quelques secondes, ici et nulle part ailleurs.

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0: Maison Tellier, la timidité des arbres, un coup de cœur ici Normandie. 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
1: Ça y est, elle est arrivée, je vous promets, Charlotte Cardin, depuis le début de l'émission. Bonsoir Charlotte.
2: Bonsoir.
1: Alors, c'est une actualité extrêmement réjouissante. Hier, tu as annoncé la sortie de ton prochain album. Il y a une nouvelle chanson, il y a plein de belles choses qui arrivent. On est vraiment ravis. Est-ce que c'est une belle période pour toi aussi?
2: Ah, c'est merveilleux, c'est tellement excitant d'annoncer de la nouvelle musique, d'annoncer ce troisième album sur lequel je travaille depuis 3 ans maintenant. Ouais. Donc c'est de la nouveauté, c'est un souffle de fraîcheur dans ma vie. Ouais, je suis très contente.
1: Formidable. Alors, on avait déjà quelques indices sur ce troisième album, Charlotte, à savoir Tant pis pour elle.

0: Une enquêtrice, les experts Paris, on en tire comme conclusion que le nouvel album sera à nouveau bilingue, du français et de l'anglais, et qu'il y aura beaucoup, beaucoup d'histoires d'amour.
1: Oui, carrément. Énormément d'amour. Oui,
0: oui, c'est l'idée. On avait parlé la dernière fois du fait que écrire en français, c'était un cap qui n'avait pas été facile à passer, mais qui est désormais quelque chose de très gratifiant pour toi. Là, sur donc cette longue période où tu as préparé l'album, tu t'es quand même pas détaché de l'anglais. Tu avais envie de garder les deux.
1: Oui, ouais. Ben j'avais envie de garder les deux et d'encore plus faire rencontrer ces deux langues. Oui. Dans lesquels je crée et que je m'exprime depuis très très très longtemps. J'avais fait des projets un peu plus individuels en français et en anglais, mais là c'est la première fois que je fais un album qui est carrément bilingue et qui marie les deux langues sur plusieurs titres et qui marie les deux langues vraiment à 50-50 sur l'album, quoi.
0: Alors, dans la préparation de cet album, il y a eu des tournées, il y a eu des concerts dans des stades énormes. Voilà, il s'est passé beaucoup de choses dans ta vie artistique. Il y a eu un épisode qui, j'imagine, a été très douloureux pour toi, parce que quand on dit à une chanteuse, là, il faut plus chanter pendant un mois pour réparer ta voix. Alors voilà, il y a tous ces épisodes-là qui sont enchaînés, des grandes joies, des grandes peines. Ouais. Ça a un impact sur la musique que tu crées ou pas?
1: Ah, carrément. Carrément. Et en fait, ça a été un processus un peu différent des autres albums, justement pour ça, parce que j'ai tellement vécu de choses dans les dernières années.
0: Ben oui.
1: Moi, avant qu'il y ait tout cet engouement autour de ma chanson Feel Good, je pensais que j'allais prendre un an vraiment juste faire un album et me consacrer à la création. Mais au final, j'ai une chanson comme ça qui a explosé à la radio en France et donc qui m'a fait vivre plein de choses incroyables. Et évidemment, ce que je vis influence aussi ma création et les choses qui m'inspirent. Donc, c'est un album qui a eu un processus un peu plus long, mais évidemment teinté de mes joies, de mes peines et de toutes les émotions entre ça aussi, quoi.
0: Ah oui, bon. Et tout va bien maintenant pour ta voix?
1: Ça va bien, je suis de retour. J'ai été en repos vocal pendant un mois, même un peu plus.
0: C'est silence total ou tu pouvais quand même un peu chuchoter?
1: Pendant quelques semaines, ça a été silence total, mais total. Ça m'était jamais arrivé de me blesser les cordes vocales de cette façon-là. Et donc après, progressivement, j'ai recommencé à parler comme ça. Mais ouais, ça a été une grosse blessure. Mais maintenant, je suis guérie. Mes cordes vocales sont lisses et prêtes à vous chanter plein de chansons, là.
0: Génial. Alors, il y en a une que l'on va écouter maintenant. Mm-hmm. Elle est sortie la semaine dernière. Elle s'appelle Memories, souvenirs. C'est bien, moi qui parlais des bons et des mauvais souvenirs de ces trois dernières années. Qu'est-ce que tu peux nous en dire avant qu'on l'écoute, pour celles et ceux peut-être qui seraient passés à côté la vendredi dernier, qui découvriraient ce soir cette nouvelle chanson? Déjà, elle est bilingue, comme quoi, voilà.
1: Déjà, elle est bilingue, effectivement. C'est une chanson sur ces histoires qu'on se ressasse en boucle dans notre tête, ces histoires amoureuses qui, plus on les rejoue comme un film dans notre tête, plus notre propre souvenir se modifie, plus il est teinté par notre implication émotionnelle dans ce souvenir précis-là. Et donc, voilà, c'est un peu sur ces pensées en boucle qui nous hantent.
0: Memories, la chanson, vous allez l'écouter en boucle, ça c'est sûr, et elle va vous hanter comme un gentil fantôme. Charlotte Cardin est de retour. Memories, souvenirs.

0: La nouvelle chanson de Charlotte Cardin, Memories, Souvenirs. Charlotte, waouh, je comprends pas comment vous chantez comme ça. J'essaye de chanter vos chansons. Non, mais comme tout le monde, Feel Good par exemple, j'essaye de la chanter. Hein. You make me feel good. Et ça a l'air simple, mais pas du tout. C'est des techniques incroyables. Je sais pas, à quel âge vous avez réalisé que vous aviez une voix pas comme les autres?
1: J'ai réalisé que j'adorais chanter très jeune. Ouais. Et c'est ma mère qui a constaté que j'avais une bonne oreille, je pense, pour une enfant. C'était vraiment quand j'avais 3-4 ans.
0: Ah, vous chantiez déjà juste,
1: selon ma mère et selon des petites vidéos qu'on a conservées et tout. Mais après ça, j'ai pris des cours de chant pendant très longtemps. J'ai travaillé mon timbre. Et mais chanter m'a toujours amené énormément de joie. Ça a toujours été une façon de m'exprimer qui faisait partie de moi vraiment dès ma plus tendre enfance.
0: C'est un cercle vertueux, parce que alors ça nous fait un bien de vous écouter. Et donc la grande nouvelle, Midnight, mon amour, le nouvel album, le 29 janvier 2027. Autant dire que cette année prochaine, voilà, ça annonce extrêmement chargée. Alors tant qu'on vous a sous la main, Charlotte, puisqu'on est sur une carrière internationale, donc quand elle est là, on l'attrape et on ne la lâche plus. Racontez-moi comment ça se fabrique, une chanson de Charlotte Cardin. Vous avez votre signature vocale, on vous reconnaît tout de suite, mais il y a aussi un style que vous avez vraiment affiné là, entre le dernier album et aujourd'hui. Comment on fabrique ça?
1: En fait, j'ai un partenaire créatif principal qui s'appelle Jason Brando, et donc la plupart des chansons, je les crée vraiment main dans la main avec Jason. On est deux auteurs sur la plupart des chansons, et en fait on adore avec Jason parler de, déjà on est des amis depuis presque 15 ans, ça fait très longtemps qu'on travaille ensemble, qu'on est très proches, et donc on connaît tout l'un de l'autre. Et on adore parler de psychologie, on adore aller vraiment très profondément dans l'analyse de nos émotions, de certaines situations qui sont très précises. Et donc, une session de songwriting avec Jason et moi, c'est vraiment, on parle pendant 90% de la session.
0: Une discussion.
1: C'est vraiment une discussion hyper profonde. Ouais. Il y a beaucoup d'humour aussi, on rit énormément ensemble. Et je dirais un 10% où on crée et où ces conversations-là nous inspire vachement à créer et à jouer, à être libre avec les styles musicaux qu'on explore. Jason ouvre pour moi vraiment un genre de terrain créatif qui me permet vraiment de me sentir hyper libre et jamais jugée non plus quand je lui parle de toutes sortes de situations, toutes sortes d'émotions. Et donc, on aime aller très profondément dans l'analyse psychologique ensemble.
0: Oh, incroyable! ça m'intéresse vraiment parce que vos chansons ne ressemblent aux chansons de personne. Mais voilà, votre méthode aussi est assez unique. Pour le coup, c'est fou quand même. J'adore cette histoire. Donc Midnight, mon amour, beaucoup de conversations, beaucoup d'histoires d'amour. Ouais. On l'a dit, beaucoup de temps, 3 ans. Est-ce qu'il manque un ingrédient là dans ce que j'ai dit? Est-ce que la scène aussi a beaucoup influencé?
1: La scène influence la façon déjà que j'approche le songwriting, parce que pour moi, jouer live, c'est là où ma musique prend tout son sens. Ouais. Et la musique en général, je trouve que quand elle est partagée en contexte live, il y a tellement des belles choses qui se passent. Et donc, oui, c'est vrai que je pense aussi à l'expérience live quand j'écris. Mais cet album-là, j'avoue que la chose à laquelle on n'a peut-être pas touché, c'est que c'est mon album qui est le plus... C'est un album qui est nocturne pour moi. C'est un album qui explore vraiment ces parties de nous qui font surface quand le soleil se couche. Ces parties que peut-être que parfois on a tendance à cacher dans la vie de tous les jours, mais on parle beaucoup de rêves, beaucoup de fantasmes, beaucoup de ces parties de nous qui sont refoulées parfois au grand jour, mais qui refont surface la nuit. Donc ça a été une exploration un peu de tout ça, cet album.
0: D'où le Midnight, minuit, mon amour. Nouvel album de Charlotte Cardin qui sortira le 29 janvier prochain. Déjà disponible, donc la nouvelle chanson Memories que vous venez d'entendre et que vous écouterez régulièrement sur votre radio ici. Charlotte, on vous garde encore un petit peu.
1: Avec plaisir.
0: À tout de suite.
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0: On va pas se mentir, hein, quand il y a une raison de se réjouir, on se jette dessus. Et là, en l'occurrence, le retour de la divine Charlotte Cardin. Rebonsoir Charlotte.
1: Bonsoir.
0: C'est évidemment une excellente raison de se réjouir. L'album Midnight, mon amour, qui sortira à la fin du mois de janvier. Et cette nouvelle chanson, Memories, qu'on adore.

0: Gardin, il est temps de faire des choix. Cornélien, c'est un petit questionnaire, il faut choisir ou m'envoyer balader et refuser de choisir. C'est tout à fait possible, Charlotte. Là, vous avez déjà eu les deux, mais je demande, une victoire de la musique ou un disque d'or? Qu'est-ce que vous préférez?
1: Oh, mais c'est dur, mais là, je me dis... les deux font vraiment plaisir, mais c'est vrai qu'un disque d'or, c'est génial parce que c'est le public qui directement écoute ma musique. Après, la victoire de la musique, c'est une très, très belle consécration aussi, très belle reconnaissance. Donc, c'est très dur de trancher pour celle-ci, j'avoue.
0: Alors, on choisit pas. Là, c'est peut-être plus facile. Couche tard ou lève tôt?
1: Je suis assez lève-tôt de manière générale, mais cet album-ci, le prochain Midnight Mon Amour, c'est un album vraiment couche-tard.
0: Ouais. Donc vous avez vivre cette vie-là pour écrire ce genre de chansons, il faut les écrire plutôt la nuit, vraiment
1: un peu, je pense que c'est des chansons qui ont été très inspirées par la nuit, mais c'est vrai que si je regarde l'ensemble de ma vie, d'habitude je suis plutôt lève-tôt, mais là pour cette vague créative, c'était plutôt couche-tard.
0: Vous préférez perdre votre téléphone portable ou perdre votre mot de passe Instagram?
1: Waouh, le choix difficile. Je préfère perdre mon mot de passe Instagram parce qu'après, on peut le retrouver facilement. Il nous envoie un courriel, non?
0: Avec sûrement le compte de Charlotte Cardin, il doit être un peu bien traité quand même, parce qu'il y a tellement de followers, j'avoue. Vous préférez sauter un repas ou faire une nuit blanche?
1: J'aime pas sauter les repas, j'avoue. Les nuits blanches, après, ça dépend si c'est pour écrire de la musique.
0: Toujours là.
1: Ça me plaît, je pense que je préfère une nuit blanche.
0: L'intelligence artificielle, ami ou ennemi?
1: C'est dur. C'est vrai que ça me fait un peu peur, j'avoue, l'intelligence artificielle, surtout parce qu'on on entend plein de choses et on dirait vraiment que c'est le début de quelque chose et c'est monstrueux. En même temps, au début, je trouvais ça excitant parce que je me disais c'est super chouette pour comme moteur de recherche pour plein de trucs, mais j'avoue que là ça commence à me faire un peu peur,
0: Imaginez, vous vous réveillez demain matin avec une nouvelle voix. C'est une question que j'ai posée à Robert Charlebois la semaine que vous répondez, Charlotte. Vous vous réveillez demain matin avec une nouvelle voix québécoise, Garou ou Céline Dion? Vous choisissez.
1: Céline Dion. Sans l'ombre d'une hésitation.
0: Vous êtes allé à son concert, alors à Paris, vous?
1: Oui.
0: Alors,
1: c'était exceptionnel. Ça m'a plu. C'est un understatement de dire que ça m'a plu. J'ai adoré. Adoré.
0: Alors, on vous propose de faire le Stade de France. C'est super, le son est génial, c'est plein à craquer. Vraiment, on vous propose le Stade de France parfait. Il y a juste un truc, il faut accepter de le faire en pyjama.
1: Accepter. J'accepte, mais surtout avec mon album Midnight, mon amour, ça peut vraiment être une vibe. Ouais, pyjama de satin, comme ça.
0: Et elle, une petite dernière pour la route. Si vous pouviez choisir n'importe quel super pouvoir, vous choisiriez lequel?
1: Ce serait celui de me téléporter n'importe où, à n'importe quel moment. Je voyage tellement, je suis entre deux continents, tout le temps, et ça me permettrait de voir les gens que j'aime quand je veux. Ce serait absolument ce super pouvoir que je voudrais.
0: On vous souhaite de la téléportation tant qu'on peut. Et on écoute Tant pis pour elle, puisque du coup, Tant pis pour elle, elle est sur
1: l'album
0: Midnight,
1: ouais,
0: mon
1: absolument,
0: amour.
1: Absolument.
0: C'était le premier extrait
1: voilà.
0: de ce nouvel album, et on l'aime toujours autant.

0: Oh là là, cette chanson, Charlotte Cardin, tant pis pour elle. Et le clip, qui était absolument incroyable, un clip en trois mouvements, hyper cinématographique. C'est vrai que ce qu'on a entendu aujourd'hui, donc Memories, là aussi, il y a quelque chose de très cinéma. Est-ce que c'est un fil que vous avez envie de tirer, et pour ce nouvel album, et même pour la suite de votre carrière, ce côté image, clip, film?
1: Oui, ben... C'est... Je suis très impliquée aussi dans les clips, dans tous les visuels qui sont associés à mon projet. Et pour le coup, cet album, ce prochain album, Midnight Mon Amour, est un album qui est très cinématographique, même dans sa musicalité. Je pense encore plus que mes autres albums.
0: Même le titre de l'album, Midnight Mon Amour, ça pourrait être un titre de film.
1: Ouais, j'ai vraiment eu du plaisir à jouer avec ces codes-là, et en même temps, j'approche aussi le songwriting comme on pourrait approcher aussi l'écriture d'un film. Pour certaines chansons, c'est un peu plutôt une comédie romantique. Ouais. Pour d'autres, c'est des drames. Et donc, oui, je suis inspirée quelque part de ma vie à moi, mais de manière générale, j'aime aussi beaucoup jouer avec les codes du cinéma pour créer des histoires comme ça qui nous font transporter et moi je peux raconter comme on raconterait un livre ou un film, quoi.
0: Alors Memories, la nouvelle chanson, il y aura un clip à un moment, vous avez envie de
1: Memories,
0: ça?
1: Oui, Memories, il y a un clip. Non seulement il y a un clip, mais il y a deux clips pour Memories, parce que on a une version en français de la chanson Memories, et on a une version en anglais aussi. Et on a fait deux clips qu'on a sortis presque en même temps pour ces deux versions de la chanson. Et en fait, l'histoire de, le concept de la chanson Memories, c'est vraiment ces souvenirs qu'on se rejoue en boucle dans notre tête. Et donc, ce qu'on a voulu faire avec ces deux clips, c'est deux clips qui sont très similaires, mais qui ont quelques petites différences. C'est comme deux personnes. Histoire, et c'est deux clips de danse, mais on a échangé les rôles, on a inversé les rôles dans les deux clips avec mon partenaire de danse, et donc c'est un peu comme quoi ces idées et ces souvenirs, ils changent toujours plus on se les rejoue dans notre tête, et on a voulu illustrer ça dans les clips.
0: Ah, c'est très très bon ça, donc les amis, ne ratez pas les deux clips de Memories. Je trouve ça très, très chouette artistiquement de donner autant de place aux clips, justement, alors qu'on vit dans une époque où il y a pas mal d'artistes, je pense pas qu'en plus ce soit leur choix forcément à eux personnel, mais qui ont dit non, on va pas avoir les moyens de faire un clip, on préfère sponsoriser des stories, etc. Enfin, y a une économie qui est compliquée, et faire le choix de dire ok, moi on va dépenser de l'argent pour faire un clip parce que c'est important. Je trouve que ça fait perdurer. C'est un art, en fait, le clip musical.
1: Mm-hmm. Oui, puis c'est vrai que le point est très valide, que c'est pas nécessairement la chose que les gens regardent le plus non plus. Des fois, je fais une story qui a plus de views qu'un clip dans lequel j'ai mis des travail, mais n'empêche que pour moi, c'est hyper important parce que c'est un peu une extension de mon art, des histoires que je raconte. J'ai envie de montrer ces images-là et de prendre le temps, et aussi de m'entourer de créatifs qui m'inspirent, que ce soit des réals que j'aime, que ce soit des stylistes, des gens qui font du set design. Il y a tellement de gens hyper créatifs qui m'entourent dans la création de ces clips-là, et moi, ça me nourrit énormément. Mais par exemple, avec mon dernier album, 99 Nights, on n'avait fait aucun clip. On avait juste décidé de faire des tout petits, genre 8-9 secondes, qu'on appelait des visualizers, qu'on jouait en boucle, et ça avait été ça, l'entièreté des visuels associés à cet album-là. Mais là, pour celui-ci, encore une fois, qui est plus cinématographique, qui raconte des histoires, c'est ça, qui sont plus dramatiques, plus colorées, j'avais envie de me lancer dans la création de clips à fond.
0: Je vous ai vu en concert cette année, Charlotte, et plusieurs fois. En festival, c'était super, festival Sœurs Jumelles, tout début de l'été. Et puis, on a eu la chance aussi de vous avoir, il y a quelque temps, à la Maison de la Radio et de la Musique, le fameux Ken Festival.
1: Ouais, c'était chouette.
0: Voilà, avec un concert où vous étiez au piano, comme ça, c'était très, très beau. Ça m'a fait penser à une de vos chansons d'il y a quelques années, c'était Les Jupes. 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

0: cette partie de vous, vraiment qui... Où la voix, en fait, fait tout. Et où voilà, vous chantez comme, vous savez, comme des chanteuses dans un, ben justement, dans un vieux film américain, des choses comme ça. Enfin, voilà, il y a un côté très, très dramatique que j'aime beaucoup dans ce chant, Les Jupes, et que j'ai retrouvé sur scène quand vous êtes au piano, etc. Est-ce que ça aussi, ça va faire partie de l'univers de Midnight, Mon Amour, ce côté vraiment, votre voix, votre piano, et assez peu, finalement, de choses autour?
1: Alors, il y a certaines chansons sur l'album Midnight Mon Amour qui sont très simples dans leur,
0: oui,
1: donc
0: c'est
1: justement
0: dépouillées,
1: qui sont dépouillées, où j'ai voulu mettre voix de l'avant et juste qu'on se concentre sur l'histoire que je raconte, mais on s'est aussi vachement amusé avec des productions qui sont un peu flyées sur d'autres chansons, donc on est un peu allé dans les deux directions, et au final, ben c'est un album que j'aime beaucoup parce qu'il m'a donné beaucoup de place créativement, justement de pouvoir orner les chansons de plein de sons que j'aime, d'instruments, des saxophones, des instruments plus jazz, des prods plus électro, et à la fois faire des ballades qui sont complètement dénudé de fioritures et d'extra.
0: Et est-ce que c'est ça justement la vraie récompense du succès, c'est de pouvoir avoir le temps et de pouvoir avoir cette totale liberté artistique, de suivre vos envies, vos instincts, parce que plus personne peut rien vous dire là. Non mais c'est génial. Est-ce que c'est ça? Parce que on dit oui, le succès, alors oui, on vous reconnaît dans la rue et on va dans des beaux endroits, etc. Mais en fait, vous avez gagné la liberté en cartonnant avec l'album précédent.
1: Ouais. Ben pour moi, c'est exactement ça. Moi, c'est vrai. C'est une validation incroyable juste de continuer à plonger le plus profondément à l'intérieur de moi et de suivre mes instincts créatifs librement. Et c'est vrai que j'ai un public que je trouve incroyable parce qu'il me permet cette liberté. Et je sens que je suis accueillie quand j'ai des propositions qui sont en français, quand j'ai des propositions en anglais, des propositions plus électro, des ballades. Et tout ça fait partie de mon univers et je sens que j'ai un public qui accueille ces choix à bras ouverts et donc j'en suis très reconnaissante.
0: Bras ouverts, cœur ouvert et oreilles grandes ouvertes, les amis. Préparez-vous, Midnight, Mon Amour, le nouvel album de Charlotte Cardin sortira le 29 janvier 2027. On y est presque à l'année prochaine, allez, courage. Et déjà disponible, donc Memories, le troisième extrait de ce disque qu'on écoute régulièrement sur votre radio ici. Merci beaucoup, Charlotte.
1: Merci beaucoup, c'est très chouette.
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0: chanteuse originaire de Valence et révélée par la Star Academy 2024. Maya avec Tout ira bien.
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0: Et merci de nous avoir choisis pour passer votre mercredi soir. Charlotte Cardin partie. C'est l'heure du blind test, les amis. On va jouer ce soir avec François et avec Didier. Salut, messieurs.
2: Salut,
0: le cadeau de ce soir, eh bien, c'est le hors-série du Parisien. À propos de l'incroyable comeback de Céline Dion, on en parlait à l'instant avec Charlotte Cardin qui a dit que d'avoir aimé le concert, oui, c'était même peu dire, qu'elle avait absolument adoré le concert. Alors, je ne sais pas, François et Didier, si vous êtes allés applaudir Céline Dion ou pas.
2: Non, le film pour sa vie.
0: Moi non plus, j'ai pas vu. Voilà, oui, j'ai vu des extraits sur Instagram, c'est ça, mais j'ai vu qu'elle était incroyable.
2: Même en dehors de l'hôtel, surtout, voilà.
0: Est-ce que c'est pas ses meilleurs moments, franchement, quand elle est devant la bagnole? Elle est incroyable, je suis d'accord.
2: Apparemment, il y a quelques-uns des voisins qui aiment, qu'on a un peu marre, mais bon.
0: Mais oui, le tapage nocturne de Céline Dion et de ses fans, j'adore. C'est vraiment fou. Donc, je vous offre à chacun ce hors-série du Parisien qui est super bien fait sur son comeback, le pourquoi, du comment, et puis aussi un reportage dingue d'un journaliste du Parisien qui a essayé de trouver sa maison à Las Vegas. C'est un très très chouette, ouais, très chouette document. Et donc vous en avez un chacun. 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Parce que en cas de cata totale, plus d'électricité, plus d'eau, plus de gaz, plus rien, plus d'internet, et ben la radio, c'est le seul moyen de continuer à s'informer. Donc voilà, puisque nous boostons notre résilience, les amis, et bien l'un de vous deux, uniquement l'un de vous deux. De la même manière, un petit poste de radio bonus à gagner ce soir. Ah ouais, alors il faut donner tout ce que vous avez, ok messieurs?
2: Ok, ça va.
0: Allez, je compte sur vous, François et Didier. Le thème ce soir du blind test, c'est les étoiles. Alors, les chansons et les étoiles, on y va avec un premier titre, on cherche l'interprète. François et Didier, surtout, n'oubliez pas de me donner votre prénom avant de donner la réponse. On y va, première chanson étoilée. Oui. Dites-moi, qui chante?
3: Didier.
0: Didier.
3: Bah, c'est pas Joe Dassin?
0: Non.
2: François Paul Naref, Michel. Ah, je suis allé trop vite.
0: Demander. Alors oui Didier, parce que en vrai sur l'intro il y avait un petit côté country Joe Dassin complètement.
3: Ouais.
0: Mais
3: je suis allé trop vite. Ouais.
0: C'était bien. Le premier point va chez François. Mais il nous reste encore d'autres chansons étoilées pour peut-être vous départager. Voici la deuxième. Dites-moi qui chante ça.

0: Né sous la même étoile. Un point pour Didier. Sous quelle étoile suis-je né? Un point pour François. C'est donc sur ce dernier titre. On va savoir lequel de vous deux repart avec le poste de radio spécial Résilience, spécial Fin du Monde, que votre radio ici vous offre, parce que même quand le monde sera terminé, la radio continuera d'émettre. Oui, on sera avec vous jusqu'au bout, comme dans un film américain catastrophe. C'est promis. Et tous les deux vous gagnez, on l'a dit, le hors-série du Parisien sur Céline Dion. Allez, c'est parti. Dernière chanson étoilée. Dites-moi les amis, c'est qui ça?
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2: Didier.
0: Didier.

0: ouais.
1: Mathieu Chédid aime la bonne étoile. C'est le deuxième point pour Didier qui repart comme François. Avec le hors-série du Parisien François. Consacré à Céline Dion. Et en plus, donc, parce que ça nous fait fort plaisir, le poste de radio spécial pour la semaine de la résilience. Et les amis, puisqu'on est dans les étoiles, David Bowie n'est jamais bien loin. Alors pour Didier, pour François, pour tous les résilients de France, de Navarre et du monde entier, David Bowie nous emmène dans l'espace avec son Starman qui va faire danser les kids. C'est ce qu'il raconte dans cette chanson merveilleuse. Voici David Bowie dans les étoiles.

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1: Et c'est déjà l'heure de la dernière chanson de l'émission. L'anniversaire du jour, c'est celui de... Gérald de Palma, 59 ans aujourd'hui. Lui qui est né le 14 octobre 1967 à Saint-Denis, à La Réunion. C'est là qu'il vit encore, aujourd'hui. On lui souhaite bonne route. Oh, ça va, pardon, mais c'est vrai que quand ton plus grand tube, c'est sur la route, bah souvent, les gens te souhaitent bonne route, avec beaucoup de cœur. Et bon anniversaire, monsieur de Palmas.

0: Je sais pas si je préfère pas la fin dans cette chanson, elle est tellement classe. Sur la route, Gérald de Palmas. Joyeux anniversaire à lui, 59 ans aujourd'hui. 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
0: Et sur votre radio ici, 20h tout pile. Bonne soirée les amis.
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4: Bah bien sûr qu'on est là, salut à tous, très bon début de soirée. Si vous avez envie de vous poser, de vous détendre, bienvenue au cœur de cette heure de tranquillité et d'évasion. On va voyager partout en France grâce au parcours inspirant d'un invité qui nous permet de mieux comprendre qui il est grâce aux lieux, aux endroits, aux villes et aux régions qu'il ou elle a pu traverser durant son parcours.

0: Nous irons à votre rencontre ce soir en région, dans le Val-de-Loire, pour découvrir notamment un jardin potager extraordinaire. Et puis on parlera des droits médicaux dans certaines régions. Un sujet sur lequel notre invité sera forcément sensible, puisque je reçois en effet un médecin généraliste, un médecin humaniste, c'est pas mal aussi comme définition. Un homme engagé dans la lutte contre les violences faites aux femmes et aux enfants, engagé également contre l'homophobie. Il est romancier aussi. Son roman « Où vont les larmes quand elles sèchent » a conquis plus d'un demi-million de lecteurs et son nouveau livre vient de sortir, « L'homme qui choisit la douceur ». Il est en librairie depuis le 1er octobre. Je reçois Baptiste Beaulieu. Où vont les larmes quand elles sèchent, c'était le précédent, avec plus d'un demi-million de lecteurs. Quel succès! Bonsoir Baptiste Beaulieu.
1: Bonsoir Eric, bonsoir à toutes et tous.
0: Bonsoir docteur.
1: Baptiste, c'est très bien aussi.
0: C'est pas votre nom, hein, Baptiste Beaulieu.
1: Non, moi j'ai pris un pseudonyme parce que j'avais très peur qu'avec la médiatisation des romans,
0: bien sûr,
1: d'attirer beaucoup trop de monde qui viendrait au cabinet médical pour de mauvaises raisons. Et moi je veux qu'on vienne me voir parce que je suis médecin, pas parce que j'ai publié un livre ou que je suis passé à la radio, quoi. Et donc Beaulieu, c'est l'endroit où j'ai grandi, à Mont-Beaulieu, à côté de Verseilles, dans le sud-ouest.
0: Ah, vous êtes parti, j'ai même pas eu le temps de poser des questions, ça y est, on est déjà dans le voyage. Mais je croyais que vous étiez né à Toulouse, moi.
1: Alors, je suis né à Toulouse, mais j'ai grandi à Verseilles, qui est à 15 minutes de Toulouse.
0: D'accord.
1: Voilà.
0: Alors, vous grandissez à Toulouse, ou quoi, c'est le hasard, c'est parce qu'il y a la maternité, ça se fait que vous habitez à côté, donc tout simplement.
1: Oui, et puis parce que mes parents ont fui la région parisienne dès qu'ils ont pu. Le plus tôt possible.
0: Ouais. Pas bon signe pour Paris ou la région parisienne, fuir la région.
1: Non, leur rêve, c'était d'habiter dans le sud-ouest.
0: Ouais.
1: Et puis, moi, les prix de l'immobilier à Toulouse étaient trop élevés déjà à l'époque. Et donc, ils se sont exilés à 15 minutes de Toulouse, dans la campagne toulousaine à Verseilles.
0: Vous êtes né à l'hôpital La Grave. Et alors, vous dites, comme tous les Toulousains.
1: Oui, comme tous les vrais Toulousains. Les vrais Toulousains naissent sous le dôme de La Grave.
0: Ouais. Alors,
1: voilà. C'est une petite blagounette à Toulouse que les vrais Toulousains naissent à La Grave.
0: Voilà. Vos parents, ils étaient de Noisy, hein, puisque vous évoquez la région parisienne. Ils étaient cheminots au départ. Puis quand ils sont arrivés du coup dans l'aire urbaine toulousaine, ils ont changé de boulot totalement.
1: Non, en fait, mes grands-parents travaillaient à la SNCF.
0: Ouais.
1: Mon père, lui, était photographe et ma mère était universitaire.
0: Ah, rien à voir. Donc c'était vos grands-parents qui étaient cheminots.
1: Exactement.
0: Ok.
1: Mes grands-parents étaient cheminots, une grande famille de cheminots avec un amour immodéré pour tout ce que ça représente, cette solidarité entre cheminots qui était très très forte chez mes grands-parents. Voilà, cette communauté-là. Quoi.
0: Vous vivez où? Alors, vous avez évoqué l'endroit, mais vous êtes plusieurs, je crois que vous avez deux sœurs, il me semble.
1: Oui, j'ai deux sœurs qui vivent aussi à Toulouse, c'est les piliers de ma vie, et je crois que si elles s'étaient exilées loin de Toulouse, je le vivrais très très mal.
0: C'est vrai?
1: Oui.
0: Encore donc aujourd'hui, elles sont là-bas, vous êtes tous restés là-bas, et on parlera justement ce choix d'avoir installé votre cabinet médical, notamment du côté de Toulouse. Vous vivez un peu à la campagne, hein, en dehors de Toulouse, c'est ça votre enfance?
1: Oui, moi j'ai grandi à Mont-Beaulieu, juste à côté de Verseilles, au milieu des champs avec les petites balades à vélo et puis ce côté-là de la campagne qui vous savez c'est la phrase d'Audiard qui dit à la campagne le jour on s'ennuie et la nuit on a peur, ça résume assez mon enfance à la campagne.
0: Ouais.
1: C'est de longues plages d'ennui quand même évidemment parfois la nuit il y a personne, il y a rien, il y a pas de lumière, il y a pas de bruit, parfois aussi la peur.
0: Alors, le week-end, vous faisiez peut-être aussi peur en forêt. Je sais que le week-end, c'était la nature, c'était l'environnement. C'était ça aussi, quand même, votre enfance.
1: Oui, mais on s'aperçoit à quel point c'est précieux quand on l'a perdu. Parce que maintenant, je vis dans le centre-ville de Toulouse. Et c'est vrai que ça me manque parfois.
0: Le jardin, les cabanes.
1: Eh oui. Avec les cousins, les cousines, les spectacles aussi qu'on organisait avec les cousins, cousines.
0: En forêt?
1: Dans le jardin de la maison.
0: Dans le jardin de la maison.
1: Oui, on a refait tout Starmania avec mes cousins et mes cousines.
0: C'est où vous alliez cuire des châtaignes? C'était dans ce jardin aussi?
1: Oui, on allait ramasser les châtaignes en forêt juste à côté de chez nous. On ramassait aussi des mûres, des framboises. Et puis, je me souviens de dimanche après-midi au bord de la cheminée, comme ça, et mon père qui faisait cuire les châtaignes, quoi.
0: À Toulouse, c'est l'école Michelet. Ça, c'est la primaire, hein, pour vous. Vous avez de bons souvenirs de la primaire. Vous avez des visages, des instituteurs.
1: Oui, je me souviens.
0: Vous marqué.
1: Madame Denis, qui tirait très, très fort les oreilles. Madame Taillefer. Et c'est vrai que dit comme ça, ça fait vraiment, on dirait des noms de professeurs tirés du petit Nicolas, quoi. Vraiment, c'est Madame Taillefer, Madame Denis. Elle s'appelait vraiment comme ça. Et peut-être qu'elle nous écoute. En tout cas, moi, j'ai de bons souvenirs de cette enfance.
0: C'était 5 boulevards Michelet. J'ai regardé l'adresse. Vous y repassez devant? de temps en temps.
1: Oui, et toujours avec un petit pincement au cœur, parce la cour d'école, une fois, je me suis dit, les gens, ils vont croire que je suis un pervers, mais j'ai voulu regarder par-dessus les grilles, parce que c'était mon école.
0: Bien sûr, je comprends parfaitement.
1: Sauf que maintenant, j'ai 40 ans, et donc ça doit faire bizarre, un homme de 40 ans qui regarde par-dessus les grilles.
0: Mais vous auriez pu rentrer dans la cour, vous présenter. Voilà, j'étais là quand j'avais
1: 7-8 ans. C'est mon école aussi.
0: Oui, c'est votre école, bien sûr. On revendique toujours son école. Bon, la carte postale de Toulouse, vous m'envoyez une carte postale de Toulouse, trois images comme ça qui vous viennent.
1: Bah, évidemment, la place du Capitole.
0: Logique.
1: Ah bah oui, qui est une merveille. Le Grand Rond, qui est juste à côté du Jardin des Plantes, et qui est le rendez-vous des Toulousains le dimanche après-midi sur les pelouses du Grand Rond. Et peut-être aussi, évidemment, ça me paraît important de la citer, la librairie indépendante de Toulouse en Blanche, qui est une des plus vieilles librairies indépendantes de France, et qui est un haut lieu de la vie culturelle toulousaine. Quoi.
0: Bon, ça on pourra en parler tout à l'heure, parce qu'on parlera de ce livre aussi, hein, L'homme qui choisit la douceur, que vous venez de publier pour ce roman. Il y a la basilique Saint-Sernin. On parlera de Toulouse, mais le couvent des Jacobins, le Pont Neuf aussi, c'est ça Toulouse.
1: Surtout pour les étudiants, le Pont Neuf, c'est parce qu'il y a un bar juste à côté qui s'appelle La Couleur de la Culotte.
0: Oui, alors je le connais très bien. J'allais vous en parler. C'est fou ça. La première fois que j'étais à Toulouse, j'ai vu le nom de ce bar. Donc vous me confirmez, il existe toujours.
1: Ah bah oui. Puis avec les pastis au maître et tout, c'est des bons souvenirs ça. Enfin des souvenirs quand on a des souvenirs de ces soirées-là.
0: Évidemment. La région PACA vous emmène, en tous les cas, vous permet de d'évoluer, de découvrir d'autres choses. Et alors il y a notamment Speracédès. C'est où ça?
1: Speracédès, c'est juste à côté de Cabri, qui est juste à côté de Grasse, qui est pas loin de Cannes.
0: Okay.
1: Je précise parce qu'il faut aller par capillarité du plus petit vers le plus gros. Non, Speracédès, c'est un petit village effectivement en Provence et qui est une merveille quoi. Voilà et mes parents.
0: C'est vos vacances, c'est l'été.
1: Bien sûr, ils avaient une petite maison comme ça au bord de la mer et j'ai de souvenirs de merveilleux et notamment de pizza. Mais je me dis j'ai dû grandir parce que moi dans ma tête elles étaient grandes. Et parce que quand on est petit, les pizzas du sud elles paraissent immenses. Et quand on grandit, sinon, en fait, elles sont juste de taille normale. C'est nous qui étions vraiment, vraiment petits, quoi.
0: On aurait pu aller à l'île en Dodon.
1: Oui, aussi.
0: C'est où?
1: L'île en Dodon, c'est juste à côté de Toulouse, à une heure et demie. Et c'est des grands, grands champs de blé avec de gros, gros ballots de blé. J'y allais avec les copains, avec Victor, avec Sébastien, avec Anne-Cat. Et on passait des week-ends merveilleux là-bas, vraiment.
0: Je sens qu'on va bien se balader avec vous et qu'on va parler de bonnes choses aussi à déguster, pourquoi pas, parce que la gastronomie existe aussi à travers la cartographie de notre pays. Baptiste Beaulieu, vous êtes notre invité. On se balade aussi pendant toute l'émission avec votre France à vous, mais aussi celle des auditeurs d'ici, avec Benoît Prospero qui nous rejoint. Il est temps de passer en revue les merveilles du vivant. Et Benoît, aujourd'hui, vous nous emmenez dans un jardin potager, un peu comme avant.
2: Un potager comme avant, ou comme aujourd'hui, puisqu'il existe finalement. Nous voici avec ici Orléans, en région Centre-Val de Loire, dans le Loiret, à Chécy. C'est ici que se trouve un maraîcher formidable qui s'appelle Benjamin Trousselard. Et chez lui, nous sommes au potager d'antan. Alors concrètement, c'est quoi l'idée? Simplement de nourrir sainement. Voilà, c'est-à-dire que le potager d'antan rime avec nourriture saine, culture bio, AMAP, locale et joie de vivre. Alors juste d'abord, pour se plonger dans l'ambiance, au fil des saisons, on peut retrouver quoi?
3: Tomates, courgettes, concombres, aubergines, poivrons, pommes de terre, carottes, courges et compagnie.
2: Ah bah oui, ça fait envie, surtout quand il s'agit de produits sains. Et donc aujourd'hui, il est maraîcher, mais pas seulement maraîcher. Il est maraîcher bio, de saison et local. Pourquoi il a fait ce choix?
3: Parce que c'est faire pousser de la nourriture saine, c'était quelque chose qui résonnait en moi de manière incroyable.
2: Vivre en adéquation et en cohérence avec les ressources que nous offre la planète et avec soi-même aussi, finalement. Voilà ce qui s'appelle donner du sens. Et au-delà de ça, Benjamin a aussi, en marge de son potager, une AMAP, c'est-à-dire une association pour le maintien d'une agriculture paysanne. Petit rappel concrètement à quoi ça sert.
3: L'idée, c'est que c'est une association qui fait de la mise en relation entre des consommateurs et des producteurs bio.
2: Voilà, donc concrètement, vous êtes consommateur, vous vous inscrivez à la MAP et une fois par semaine, vous venez retirer les produits que vous avez commandés à un groupe de producteurs qui est donc associé via la MAP pour vous donner un accès à une alimentation saine et à un prix normal. Donc là, par exemple, dans le Loiret, ce sont 13 producteurs qui vous attendent.
3: Alors les distributions, elles se passent le mercredi soir sur l'exploitation à Chécy et les gens peuvent venir nous rencontrer pour voir un peu comment ça se passe et puis pouvoir adhérer et puis commander leurs produits.
2: Voilà, en fait, c'est comme si vous alliez dans 13 fermes, sauf que ici, elles sont toutes regroupées au même endroit. Et donc ici, bien sûr, des légumes, des fruits, mais aussi du pain, de l'huile, des pâtes, de la farine et même des concerts. Bah oui, parce que je vous ai dit, ça peut parfois être très festif. Directement du producteur au consommateur. Bref, allez découvrir le monde de Benjamin Trousselard sur Facebook. Ça s'appelle Le Potager d'Antan. C'est à Chessy dans le Loiret. Vous verrez, c'est une merveille. Et merci, ici Orléans.
0: Ah bah merci beaucoup, Benoît Prospero. Vous aimez les potagers, Baptiste Beaulieu. Manger des potages.
1: C'est pas la main verte, mais il va falloir que je m'y penche sérieusement. Quoi.
0: Enfin, j'oublie pas que vous aimez la nature, hein, parce que petit, c'était les champs de blé, hein, vous grimpiez sur les ballots de blé à l'époque.
1: Oui, puis on a 11-12 ans avec les copains, puis c'est aussi la première cigarette, c'est la liberté.
0: Oh là là, mais vous êtes médecin, c'est pas bon, on n'a pas le droit de fumer.
1: Si vous saviez le nombre de médecins qui fument.
0: Ça suffit. Restez bien avec nous, on va continuer de se balader. Baptiste Beaulieu est votre invité, on parlera de ce roman, L'homme qui choisit la douceur. On parlera de théâtre aussi, parce que voilà, la plupart des choses qu'ils font sont souvent adaptées au théâtre pour le Festival Avignon, mais aussi en ce moment à Paris. Puis on va aller aussi en Bretagne, qui est un autre ancrage pour vous. Baptiste Beaulieu est votre invité sur ICI.
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0: Et la musique de votre radio, c'est Morane avec Toutes les Mamas.

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2: Je suis bien entouré parce que je suis à la fois avec un médecin et avec un romancier. Il y a les deux fonctions pour lui. Baptiste Beaulieu, votre invité, né à Toulouse. Il est avec vous jusqu'à 21h. Retour ce soir sur sa carrière médicale et littéraire pour celui qui s'est fait connaître il y a quelques années ça avec son blog Alors Voilà. Auteur de poésie, d'essais, de bandes dessinées, de romans et de nouvelles multi-récompensées. Il nous dit tout sur cette ascension à travers son parcours et les lieux qui l'ont marqué en France. Alors bien sûr, on a parlé de son enfance à Toulouse, près de Toulouse, de Grasse, près de Grasse également pour l'enfance. Vous avez des souvenirs bretons?
3: Oui, parce que enfant, moi j'étais un rêveur et j'étais passionné par la mythologie, les mythologies.
2: Ouais.
3: Mythologie égyptienne, grecque, nordique. Et ça a été une folie pour moi de découvrir que la France aussi avait sa mythologie et que... particulièrement en Bretagne, il existe une mythologie française et qui est passionnante. Tout ce qui est cycle arthurien, évidemment, hein, Brocéliande, Merlin, Brocéliande, etc. Paul, ouais. Voilà, et puis la Viviane, la fée Viviane, la Dame du Lac. Moi, ça a été une merveille de découvrir aussi tous les romans liés à ça.
2: Je vous mets dans une ambiance un peu mystérieuse. Rennes-le-Château.
3: Oui, ça c'est près de Toulouse.
2: Ça c'est dans l'Aude, ouais.
3: Ah oui, je pensais un des endroits les plus mystérieux du
2: mais
3: monde.
2: Pourquoi?
3: Mais parce que vous connaissez l'histoire ou pas?
2: C'était, ah non.
3: Ben, Rennes-le-Château, c'était un petit village qui était vraiment pas très très riche. Et puis un abbé arrive, l'abbé Saunière. Et
2: ah, ça me dit quelque chose.
3: Voilà,
2: ça.
3: Il commence à faire des petits travaux dans sa petite abbaye. Et il aurait trouvé quelque chose. Et en quelques semaines, d'un seul coup, le village devient richissime. Lui arrose tout le monde avec de l'argent qui venait d'on ne sait où. Et beaucoup, beaucoup, beaucoup d'argent. Et personne n'a jamais su ce qu'il avait trouvé. Alors certains disent que c'était le tombeau du Christ. D'autres que c'était des documents que l'église lui a rachetés très très cher. Et donc c'est un vrai mystère autour de Rennes-le-Château. Et du coup, c'est vrai, attire énormément, comment on dit ça, énormément de pimpins, quoi, de beaucoup de gens qui
2: de
3: sont.
2: Pimpin.
3: Ah oui,
2: c'est l'expression de Toulouse,
3: oui,
2: ça, les pimpins.
3: Beaucoup de gens qui sont persuadés qu'ils vont.
2: Des
3: touristes du paranormal, on va dire
2: d'accord.
3: Ça comme
2: ah,
3: ça.
2: Oui,
3: voilà,
2: d'accord.
3: Qui sont persuadés qu'ils vont rencontrer des extraterrestres à Rennes-le-Château.
2: Oh là là, oh là là. Bon, tout ça, c'est dans l'Aude, c'est la région Occitanie, les jolis souvenirs des soirées à la Belle Étoile, vous en avez, les grandes balades, les randonnées. C'est aussi ça, votre enfance, votre adolescence. Vous saviez ce que vous vouliez faire, d'ailleurs, Baptiste Beaulieu, quand vous étiez gamin, ou vers 12-13 ans déjà?
3: Ah oui, mais c'était très clair, moi je voulais être médecin ou écrivain.
2: C'est bien, vous avez réussi les deux.
3: Ah oui,
2: c'est
3: non, mais là, celle que vous me voyez, c'est vous avez un enfant qui a accompli ses deux rêves. Du coup, je suis dans une perte de sens totale dans ma vie actuellement.
2: Vivez votre meilleure vie.
3: Mais oui, mais je me dis, qu'est-ce que je peux espérer maintenant?
2: Ah, vous avez d'autres objectifs. Vous êtes papa depuis peu.
3: Heureusement, j'ai mes enfants, parce que sinon, je serais totalement perdu.
2: Découvrir une nouvelle vie. Là. Bon, le bac en poche, fac de médecine, c'est à Toulouse. Fac
3: à
2: de
3: Toulouse, médecine. Bien sûr, à Toulouse, à faculté de Rangueil, à Toulouse.
2: Ok. Est-ce que c'est l'occasion de sortir un peu quand même? Parce que quand on est étudiant en médecine, on a besoin aussi un peu de se libérer par rapport à tout ce qu'on vit quand on est à l'externat, par exemple. L'internat. Vous faites la fête un peu?
3: Alors, on fait la fête de manière aussi assez raisonnée parce qu'il y a quand même le concours de l'internat à la fin des études, donc on doit travailler.
2: Sûr.
3: Mais de grands souvenirs nocturnes de la vie toulousaine qui sont merveilleux. Je pense à des boîtes comme le Bikini ou Geisha. et certaines de ces boîtes sont fermées ou ont été incendiées. On n'a jamais trop su pourquoi.
2: Ouais.
3: Ça, on dit toujours que c'est une ville qui est éminemment nocturne, Toulouse. C'est une des premières villes étudiantes de France et qui a un rythme très hispanique. On dit toujours que c'est la plus française des villes espagnoles, Toulouse.
2: Ouais.
3: Il y a quand même un rythme de vie très hispanique à Toulouse, quoi.
2: Cette belle région occitanique est à l'honneur. Premier vrai boulot, donc c'est l'externat. 200 euros par mois le matin, l'hôpital. L'après-midi, c'est les cours, l'amphithéâtre. J'imagine que vous avez croisé énormément de visages, voilà, des patients, des médecins, des parcours incroyables. C'est le dévouement qui vous a marqué, hein.
3: Oui, moi, j'ai des souvenirs de personnes, de ce qu'on pourrait, de personnes sur lesquelles on fera jamais de reportage ou dont on ne parlera jamais, des aides-soignants, des aides-soignantes. Par exemple, Fabienne, qui se levait le matin et qui arrivait à l'hôpital 15 minutes plus tôt et qui repartait 15 minutes plus tard le soir parce que elle s'occupait d'un patient qui avait une maladie de Pott, c'est une tuberculose du rachis, et donc ce patient était obligé de rester alité pendant des semaines, voire des mois. Et donc, comme toutes les personnes très alitées, il était constipé. Et ben, elle arrivait plus tôt le matin et elle repartait plus tard le soir pour lui faire aussi des massages coliques comme on fait aux nourrissons.
2: Pour dégager, quoi. Hein.
3: Voilà, pour lui permettre.
2: Exactement,
3: pour lui permettre d'aller à la selle naturellement parce qu'elle voulait pas lui prescrire des laxatifs. Et je me souviens le patient qui disait à Fabienne, j'ai jamais autant aimé une femme qui me me fasse autant chier.
2: Pas mal, c'est pas mal, c'est bien vu. Non mais voilà, c'est bien aussi par votre intermédiaire ce soir de rendre hommage aussi à ces gens qu'on voit moins et qui sont capables de donner encore plus d'heures que ce qu'elles font habituellement pour des salaires qui sont toujours un peu contestables. Le SAMU, vous y avez travaillé. Alors là, bon, je le fais un peu avec le sourire parce que le SAMU c'est jamais drôle.
3: Non.
2: Surtout ce que vous découvrez. Mais vous allez prendre l'hélico à plusieurs reprises et du coup vous découvrez votre sud-ouest à vous, vu d'en haut.
3: C'est très étrange ça, d'un seul coup découvrir sa ville d'en haut et encore plus dans un hélicoptère, encore plus dans les conditions d'une intervention du SAMU. C'est-à-dire on découvre sa ville d'en haut avec cette urgence-là d'aller quelque part. Elle est magnifique. Moi, vous savez, je suis un amoureux de Toulouse. Me lancez pas.
2: Oui, je sais, je vais vous lancer en fin d'émission.
3: Venez tous à Toulouse, venez visiter Toulouse, c'est la plus belle ville du monde. Ah oui, très chauvin, moi. J'adore ma ville. J'adore ma ville, j'adore ses habitants, j'adore ce lieu de vie-là qui est incroyable. Et donc, oui, j'ai des souvenirs avec l'hélico du SAMU. On atterrit au milieu d'un champ. Pour une jeune fille qui faisait de l'équitation et qui s'était pris un coup de sabot dans le ventre, on la ramène avec nous et puis d'un seul coup elle demande à boire, elle était assoiffée et ça c'est toujours mauvais signe, c'est toujours le signe d'une hémorragie interne. Et effectivement elle avait une rupture de la rate où on a pu la sauver, mais oui c'est très étrange de découvrir sa ville dans ces conditions-là. Vous
2: c'était
3: imaginez
2: dans le Gers,
3: oui,
2: ce champ-là.
3: Oui.
2: Bah c'est un poste d'observation qui est privilégié, quoi.
3: Ah bah oui, on a cette chance. En fait c'est vrai, quand on est étudiant on est payé au lance-pierre, mais on a cette chance-là de parfois, de temps en temps, prendre l'hélicoptère. Ouais. Quoi.
2: Bah, vous avez besoin de rigoler. Hein.
3: On a besoin de
2: vous marrer un peu, vous avez besoin d'évacuer.
3: Ah mais oui, on a besoin de ça.
2: Combien de temps pour devenir médecin aujourd'hui?
3: Moi, ça a été 12 ans.
2: 12 ans pour être généraliste?
3: Oui.
2: Donc spécialiste, on est sur 13, 14, 15 ans.
3: Ah oui, c'est sur 15 ans, oui, facile.
2: Ouais, c'est plus qu'avant, moi j'avais souvenir, c'était 10 ans.
3: C'est très très long et du coup c'est très étrange de voir tous nos copains qui n'ont pas fait médecine, qui eux ont déjà une vie, commencent déjà à cotiser pour leur retraite, ouais. Et nous on est encore à l'école avec les livres, avec les examens, et c'est vrai que c'est une grande joie aussi à un moment donné de se lancer dans la vie active, vraiment.
2: Vous encouragez les gens à devenir médecin?
3: Alors, vraie question, hein. c'est un métier merveilleux, mais qui est totalement bouffé par les tâches administratives, c'est atroce, quoi. C'est des papiers, des CERFA, des certificats. Moi, j'en peux plus. C'est très chronophage. Et j'ai rien contre la sécurité sociale, où c'est très important qu'elle existe. Mais si elle pouvait nous décharger, moi, j'aimerais ne pouvoir faire que de la médecine. Mais malheureusement, ce n'est pas ce que je fais actuellement.
2: Vous allez vous installer en 2016 en tant que médecin généraliste, hein, puisque vous devenez médecin. Vous choisissez Toulouse, là où vous allez, parce que c'est l'ancrage, c'est le vôtre.
3: Et la plus belle ville du monde.
2: Exactement, la plus belle ville du monde. Et vous avez bien raison de vous y installer. C'était important de rester là où vous avez vécu et grandi. Vous ne seriez pas vu médecin ailleurs?
3: Non, je ne me voyais pas quitter cette ville-là qui m'a beaucoup donné et qui m'a donné aussi des souvenirs merveilleux, des souvenirs d'enfance, d'adolescence. Et puis surtout, ça a été une période aussi où j'ai commencé à publier. Et les bouquins ont marché très vite, très fort. Et donc, j'avais besoin de cet ancrage-là pour pas non plus de perdre la tête, quoi.
2: Eh ben, ça, on va en parler dans une poignée de secondes avec vous, Baptiste Beaulieu, notre invité ce soir. Ici, on entreprend comme vous. Vous venez de finir vos études, vous devenez médecin. On en est là, à ce stade de votre vie. Pour se former, on va parler, tiens, de santé. Les chirurgiens s'exercent sur des corps donnés à la science. Mais depuis quelques années, une entreprise propose une autre solution que nous présente Catherine Kikando.
4: À Limoges, on peut acheter des parties de corps humain.
5: Whoopinaise.
4: Oui, comme vous dites. Mais je vous rassure, tout est légal, bien sûr. Car il s'agit d'eau en silicone fabriquée par Adidream à destination du milieu médical, comme nous l'explique son président Clément Mulle.
6: Des modèles qu'on utilise pour la formation en chirurgie orthopédique et traumatologique. On a la possibilité, grâce à notre parc machine d'impression 3D, et de pouvoir reproduire à partir de n'importe quel scanner de patient un modèle en intégrant les tendons, les ligaments, la peau si besoin. Donc on a la possibilité de faire des modèles vraiment ultra réalistes et l'objectif c'est d'être une alternative aux cadavres qui sont actuellement utilisés pour former les chirurgiens.
4: Cadavres qui sont de plus en plus difficiles à trouver, sans parler des contraintes sanitaires. Adidream peut aussi produire en série pour former les chirurgiens sur une pathologie en particulier. Adidream est spécialisé dans les pieds et les chevilles, mais dans leur catalogue, ils ont aussi par exemple des bassins, des coudes et des genoux. Ces os secs, comme on les appelle, peuvent aussi être fournis avec des options comme de la peau, des ligaments et des tendons, tous faux évidemment. Fondée en 2017 par deux jeunes ingénieurs matériaux, la demande est croissante depuis.
6: Notre principal marché, ça reste l'Europe, que ce soit la France, la Suisse, l'Allemagne. Mais depuis l'année dernière, en fait, on a démarré notre lancement aux États-Unis, qui a très bien marché, notamment sur notre expertise qui est plutôt le pied et la cheville. Mais on démarre aussi cette année le marché de l'Amérique latine aussi.
4: Internationaux, les eaux de Limoges. Surtout qu'il y a une composante financière qui explique aussi ce succès.
6: Un pied-cheville avec de la peau, des ligaments à l'intérieur, ça coûterait autour des 400 euros. En sachant que pour acheter une pièce anatomique, ça coûte entre 600 et 800 euros.
4: L'économie n'est pas négligeable, effectivement. Bon alors, je sais que vous n'irez pas en commander pour Noël, même si vous avez très envie de jouer au Dr Maboul. 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Merci à Garance Caillé d'ici Limousin pour cette idée qui réinvente la formation des chirurgiens. Ici, ça entreprend à Limoges avec Adidream pour acheter des os. Mes défauts.
2: Eh ben voilà, merci beaucoup Catherine Cliquendron pour ces belles initiatives qui nous viennent eh bien de chez vous, de cette belle France que nous mettons à l'honneur chaque soir avec Baptiste Beaulieu qui va vous rappeler encore une fois que Toulouse est la plus belle ville de France.
3: Du monde,
2: Yvalois. Il est votre invité, on parlera avant 21h de L'homme qui choisit la douceur, ça c'est le nouveau roman. On parlera aussi de médecine et de tout ce qu'il fait autour de la médecine. Je viens de vous dire, il s'est installé en 2016, mais le cabinet médical, ça reste aussi quelque chose de très solitaire. Et je sais que l'envie peut-être de travailler en équipe à l'hôpital, ça vous fait... vous y réfléchissez. On en parle dans un instant.
3: Ouais.
2: À tout de suite, Baptiste, sur Ici. On est ensemble jusqu'à 21h.
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2: Avec une petite nouveauté, rien que pour vous, 100% nouveauté, la langue avec Losing Texas, c'est sur Ici.

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13: Et actuellement, il sillonne la France et les librairies avec son nouveau roman qui vient de sortir aux éditions de l'Iconoclaste, l'homme qui choisit la douceur et qui raconte l'histoire d'un groupe de paroles entre médecins. Médecin, il l'est, notre invité Baptiste Beaulieu se raconte jusqu'à 21h. On a découvert ce parcours de médecin jusqu'à ce que vous deveniez médecin. Vous êtes encore à Toulouse en cabinet. Et puis il y a eu ce blog Alors Voilà, c'était il y a maintenant quelques années. Vous avez tiré la matière de ce premier recueil d'ailleurs qui sera vendu à 60 000 exemplaires, il me semble, à l'époque. Il a été traduit en 14 langues. C'est énorme.
14: Une sacrée expérience quand on vient d'un petit village du sud-ouest de la France. J'écris sur la vie des soignants,
13: sur ma vie
14: de médecin, avec cette volonté de peut-être aussi essayer de réconcilier les soignants et les soignés, parce qu'il y a des tas de raisons pour lesquelles les gens peuvent parfois être fâchés avec le corps médical. Et donc, il devait y avoir 2-3 personnes qui me lisaient sur ce blog, ma tante, ma mère, ma grand-mère. Et puis un jour, je me lève et puis il y avait 60 000 personnes en ligne qui lisaient mes écrits, quoi. Et j'apprends que le matin même, Sandrine Blanchard, qui était rédactrice en chef au Monde, avait fait la une du Monde.fr sur ce que j'écrivais, sans me prévenir, sans m'écrire, quoi que ça. Et dans la même journée, je reçois une dizaine de courriers de la part d'éditeurs parisiens qui me disaient qu'ils voulaient vraiment me rencontrer. Vous imaginez un petit peu le séisme. Et donc, je débarque à Paris pour rencontrer ces éditeurs, mais la première chose que je voulais faire, c'était, dans ma tête, c'était aller remercier Madame Blanchard. Et donc, j'arrive, mais vraiment provincial. C'est ce qu'on appelle vraiment la montée à Paris.
13: Oui,
14: j'arrive à Paris, je croise quelqu'un en sortant du train qui me sourit. Alors, moi, j'ai dit, je vais être édité, elle a dû me prendre pour le fou du bus.
13: Déjà, croiser quelqu'un qui sourit à Paris, c'est fort.
14: Oui, c'est vrai qu'à Paris, on ne sait jamais si vous voulez aller quelque part ou tuer quelqu'un.
13: Je ne sais pas. On plaisante.
14: Et donc, moi, j'arrive au Monde avec un énorme bouquet de fleurs en me disant, pour moi, j'allais rentrer, j'allais aller toquer à sa porte et lui donner son bouquet de fleurs. Donc vraiment, la vision provinciale de ce que peut être le Monde, parce qu'en fait, il y avait des militaires à l'entrée, il y avait des agents de sécurité, et qui me disent, mais vous êtes qui? Qu'est-ce que vous venez faire là? Et je dis, je viens voir Madame Blanchard pour lui offrir un bouquet de fleurs, mais vous avez rendez-vous? Non, pas du tout. Je dis, mais du coup, monsieur, c'est pas possible, en fait, vous allez rester à l'entrée en bas. Bon, ils ont appelé Madame Blanchard qui est descendue et qui était très touchée de ce bouquet de fleurs, mais qui, je crois, ne se rendait pas vraiment compte qu'elle venait de changer ma vie, quoi.
13: Elle a changé votre vie, effectivement.
14: Et du coup, le lendemain, vous savez ce que je fais, Eric?
13: Je sais pas, vous allez me dire, Baptiste.
14: Je reviens avec un deuxième bouquet de fleurs. Je voulais vraiment qu'elle se rende compte qu'elle avait changé ma vie.
13: Mais qu'est-ce qu'il est romantique, et gentil, donc, sympa.
14: Et donc, je redébarque au Monde, vous avez rendez-vous? Non, toujours pas. Ouais. Et donc, il rappelle Madame Blanchard qui redescend et qui me dit très, très gentiment, c'est adorable, Baptiste, mais il faut arrêter maintenant.
13: Faut pas rester là.
14: On est en contact encore de temps en temps. Je crois qu'elle est très heureuse de mon parcours et moi, je lui suis très reconnaissant si elle m'entend. Je l'embrasse et je la remercie.
13: C'est extraordinaire. Vous arrivez donc à être médecin et romancier. Vous recevez le prix méditerranéen des lycéens en 2016 pour votre deuxième roman. Alors, vous ne serez plus jamais triste. C'était où d'ailleurs? Vous avez reçu ce prix? À Perpignan, jolie ville aussi.
14: Ah, mais superbe ville. Superbe ville.
13: C'est pas la plus belle au monde. Mais
14: après Toulouse, oui. En dernier, il y a Bordeaux. Non, je plaisante. Ça, il y a toujours cette guerre entre les Toulousains et les Bordelais.
13: Non, mais vous pouvez me fâcher avec les Parisiens et les Bordelais ce soir. Donc c'est sympa, j'ai perdu des auditeurs grâce à vous. Un an plus tard, vous adaptez en BD votre premier ouvrage, Les Mille et Une Vies des Urgences.
14: Ça a été vraiment une merveille de pouvoir voir son livre être approprié par un autre médium qui est voilà l'illustration, et de voir Dominique Marmoux, qui est l'illustrateur de cette de ce roman dessiné, et de le voir comme ça transfigurer mes histoires. Et donc oui, ça a été la poursuite d'une belle aventure, quoi.
13: Vous rencontrez les Français aussi avec ces premiers livres. Vous allez un petit peu partout. De 2018 à 2024, vous tenez une chronique chez nos confrères de France Inter. Grand bien vous fasse. Qui était un très beau rendez-vous qui n'existe plus aujourd'hui. Vous vouliez faire passer quel message d'ailleurs à ce moment-là? C'est
14: moi, ma volonté, c'était toujours dans cette tentative d'essayer de réconcilier un petit peu les gens avec le milieu médical.
13: Vous pensez qu'on est fâché avec l'hôpital?
14: Je pense que beaucoup de gens sont fâchés. Enfin, moi, j'ai reçu depuis le début de ma carrière de romancier, depuis que j'écris des livres comme ce dernier roman, je reçois beaucoup de courriers de gens qui me racontent les aventures qu'ils ont pu parfois vivre, parce que vous savez, mine de rien, il y a quand même cette inadéquation entre ce qu'on est et ce qu'on est malade. C'est-à-dire, je m'explique. Moi, quand je prends ma blouse le matin pour aller au travail, j'ai choisi d'être là. J'ai mis cette blouse, elle me conforte dans l'identité que j'ai choisie en tant que médecin. Mais aucun malade ne se lève le matin en disant aujourd'hui je choisis d'être malade. Et donc, quand on arrive à l'hôpital et qu'on est avec des gens d'un côté qui sont confortés dans leur identité et d'autres personnes qui sont, eux, menacées dans leur identité, évidemment qu'il se crée un fossé qui peut être parfois terrible, d'autant plus que vous arrivez à l'hôpital, on vous met tout nu, sous la blouse, les gens défilent dans votre chambre, connaissent votre nom, votre prénom.
13: On n'est pas en avant.
14: Non, vous êtes allongé, les soignants sont debout, donc rien que ça, cette dynamique-là, elle peut créer, je crois, beaucoup, beaucoup, beaucoup d'incompréhension.
13: Deux lieux qui comptent aussi pour vous, Avignon, le Vaucluse. Connaissez un peu Avignon?
14: Oui.
13: Alors il y a un lien direct évidemment avec Avignon, parce que c'est Arthur Juniau qui va adapter, mettre en scène, je crois que c'est votre premier roman.
14: Il a adapté mon premier roman qui a eu un franc succès. Après il est venu jusqu'à Paris au théâtre Le Splendide, puis après malheureusement il y a eu le Covid, et donc les théâtres étaient fermés, et ça a été un drame pour beaucoup de monde, mais je crois que ça a été aussi un drame pour les artistes auteurs se sont retrouvés.
13: Les théâtres étaient fermés.
14: Oui.
13: Autre prix, le prix Landerneau.
14: Oui.
13: Le Finistère, ça, le Landerneau.
14: Oui.
13: Qui récompense un roman, qui était votre premier album jeunesse, Les gens sont beaux.
14: Tout à fait, c'est une grande émotion pour moi, parce que écrire pour la jeunesse, ça nous engage. Et on doit être digne de cette responsabilité-là, de ce que les enfants vont lire et mettre dans leur tête. Et donc, oui, écrire pour la jeunesse, pour moi, c'est aussi un accomplissement en tant qu'auteur, puisque ça me permet de peut-être semer des graines pour permettre à des enfants d'être mieux dans leur basket. Et ces albums ont un succès immense, notamment auprès des professeurs des écoles. Je les en remercie de me faire confiance et de les utiliser comme outil pédagogique, quoi.
13: On parle de théâtre avec Avignon, mais il n'y a pas que Paris dans la vie, sauf que à Paris, au théâtre Le Pic, jusqu'au 14 décembre, l'un de vos romans est à l'affiche.
14: Oui, Où vont les larmes quand elles sèchent, qui est adapté par Léna Bréban et
13: avec Régis Vallée,
14: c'est un seul en scène, et Léna Bréban a fait un travail magnifique au niveau de la mise en scène, et Régis est un acteur formidable qui transfigure vraiment transfigure mon roman, et c'est tellement bouleversant d'être dans la salle, de dire ah mais c'est mes mots, et ils sont vraiment magnifiés par à la fois le travail de mise en scène et le travail de l'interprète.
13: Des prix, du théâtre, des adaptations, de la jeunesse, des romans, médecin.
14: Papa.
13: Vous êtes bien accompli, papa.
14: Oui, c'est papa le plus chronophage.
13: Le plus beau aussi.
14: Et le plus beau aussi, bien sûr.
13: Restez avec nous, Baptiste Beaulieu est à vos côtés. Ce soir, jusqu'à 21h, on parlera de ce roman, encore autour, bien sûr, de l'univers des médecins, avec ce groupe de parole dont vous évoquez, avec votre personnage Florian aussi, dont nous parlerons dans un instant. Des tournées partout en France, vous rencontrez Français, vous allez dans les librairies, donc vous rencontrez des visages partout, tout le
14: bien
13: temps.
14: Bien sûr, c'est très important pour moi de soutenir les librairies indépendantes, et donc d'essayer de me déplacer un maximum pour rencontrer à la fois mes lecteurs, mais aussi les libraires qui se battent tous les jours pour faire vivre cette exception culturelle française.
13: On l'a pas fait exprès, mais on va encore en parler de santé. Dans un autre sujet, ça marche ici. Qu'en pensez-vous? Et si un département français avait trouvé la solution pour lutter contre les déserts médicaux? Ça, on en parle beaucoup. Dit comme ça, ça peut paraître utopiste. Et pourtant, des premiers résultats sont là. Alors, quelle est cette solution? Reportage avec Robin Bernot.
9: Des journées canoë pour recruter de futurs médecins en Aveyron.
10: Moi, je trouve que c'est une initiative intéressante et qui permet effectivement de découvrir d'autres horizons.
9: C'est ce que l'Agence départementale de l'attractivité et du tourisme a organisé dans le département de l'Aveyron. 200 jeunes étudiants médecins ont passé la journée à enchaîner une dizaine d'activités en pleine nature. Opération Séduction, donc, qui semble porter ses fruits, notamment auprès de Thomas, étudiant en médecine à Toulouse et habitué de ses journées. Il songe de plus en plus à venir s'installer sur place. Les équipes du 19-20 Midi-Pyrénées l'ont rencontré.
15: Franchement, avec tout ce qu'ils font pour nous, à force, on commence à se poser des questions, hein, parce qu'ils insistent, et plus on vient, plus on a envie de rester. Et honnêtement, moi, un des premiers, je pense que je reviendrai.
9: Anna est également étudiante en médecine à Toulouse et semble aussi conquise.
16: C'est vraiment très très beau. Donc c'est plein de nature. On peut faire vraiment plein de choses, plein de, d'activités à l'extérieur, que ce soit du canoë, du canyoning, de la via ferrata. Ou alors, même chance qu'on peut avoir des belles parois d'escalade.
9: Depuis la création de ces week-ends appelés Adrénaline en 2017, 20% des internes venus en stage dans le département choisissent finalement de s'y installer. Ici donc, ça marche. Mais vous, quel regard portez-vous sur cette initiative? Et comment ça se fait que le département ait autant de mal à recruter des médecins? Voici un élément de réponse, j'en ai discuté avec Céline.
10: Parce qu'il n'y a pas beaucoup de services à mon avis autour. Les services publics disparaissent partout et voilà, enfin, pour moi c'est une bonne raison.
9: Mais alors aujourd'hui, peut-on réellement lutter contre les déserts médicaux?
10: Oui, en développant des initiatives comme celle-ci et puis en remettant aussi du service public dans ces territoires.
9: J'ai également demandé à Céline si elle constater que c'était de plus en plus compliqué de trouver un médecin.
10: Oui. Dans les grandes villes, je sais pas. Moi, je suis pas d'une grande ville, donc. Mais en tout cas, oui. Quand on habite en périphérie, c'est toujours compliqué. Ouais. Bah, il y a de plus en plus de. Il y a plus de dentistes. Il y a plus. Enfin, tout est compliqué, quoi. Tout devient compliqué, en fait.
9: Et si finalement la solution était là, juste sous nos yeux, faire redécouvrir nos territoires, nos villes et nos villages à celles et ceux qui ne les connaissent que vaguement ou de nom à peine. L'initiative semble en tout cas porter ses fruits puisque l'Aveyron dispose de la moyenne d'âge des médecins généralistes la plus jeune d'Occitanie.
13: Eh ben allez, on parle de votre région, l'Occitanie, ouais, Baptiste Beaulieu.
14: Venez en Occitanie.
13: Il fait bon vivre pour être médecin en Occitanie, bah oui.
14: Bah c'est, on est à 1h30 de la plage, à 1h30 des montagnes, puis la ville, enfin Toulouse, mais toute sa région est. Et faut découvrir cette ville-là, quoi.
13: Dans un instant, on parlera de la gastronomie aussi de votre région, oui. Mais la gastronomie qui peut aussi vous intéresser dans d'autres régions va continuer de se balader. Et puis, enfin, nous parlerons, voilà, de ce livre, L'homme qui choisit la douceur. C'est aussi pour ça que vous êtes venu ce soir sur Ici, docteur. À tout de suite. Je suis en consultation gratuite aujourd'hui. Je suis ravi.
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13: Belle soirée à vous, semaine de la résilience sur Ici pour se sensibiliser aux risques majeurs qui nous entourent, puis surtout avoir les bons comportements de sauvegarde à adopter en cas de d'alerte ou d'événement grave. 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Direction l'Angleterre, là où il a rencontré Karine Redinger. Voici Laurent Voulzy sur Ici. Je...

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2: Avec votre invité, Baptiste Beaulieu, médecin généraliste implanté à Toulouse, romancier, médecin engagé contre l'homophobie, il deviendra militant pour les droits LGBT, il est papa de deux enfants, et le petit dernier a à peine 4-5 mois. Mmh. C'est ça, hein?
3: Oui.
2: Tout comme votre livre, qui a à peine quelques semaines, Baptiste Beaulieu est votre invité ce soir. Vous nous dites ça, oh là là, pourquoi, il fait pas les nuits?
3: Bah non, à 4 mois, il fait pas les nuits, mais celui de 3 ans non plus d'ailleurs.
2: Oui, c'est ça.
3: C'est sans fin.
2: Bon, en tous les cas, Baptiste, on découvre vraiment ce beau parcours de puis tout à l'heure, on est vraiment ravis. Et c'est vrai, je le disais, vous êtes engagé contre l'homophobie, vous êtes militant pour les droits LGBT, vous allez à la rencontre des Français, vous exprimez dans la presse. Vous avez pris, sans jeu de mots, le pouls des Français dans ces sujets-là. On est à 12,5-7 ou c'est pas top?
3: Non, c'est pas top et je crois que ça l'est de moins en moins, malheureusement. Et je suis avant tout médecin, en fait. Et donc, je ne me résous pas à voir que la première cause de mortalité chez les adolescents, c'est le suicide, et que la première cause de suicide chez les adolescents, c'est l'appartenance à une orientation sexuelle minoritaire. Donc moi, je ne me résous pas, encore plus depuis que je suis papa, à me dire qu'on vit dans une société qui n'est pas capable d'accepter la multiplicité des expériences humaines, en fait, et d'accueillir ses enfants, leurs différences, et de les rassurer et de les accompagner.
2: Je trouvais ça bien qu'on en dise un petit mot au moins ce soir. Bon, alors parlons de cette histoire. L'histoire de 5 médecins qui décident de se réunir un peu comme les réunions de famille, comme les alcooliques anonymes. Ils se racontent ce qui se passe dans un cabinet médical qui est commun. C'est intéressant parce que c'est 5 parcours différents, c'est 5 façons de faire, de pratiquer la médecine de façon différente. C'est cette confrontation qui fait que ils échangent et puis ça va au-delà. Je vous laisse nous en parler.
3: Oui, je crois qu'on n'avait jamais écrit de roman sur ce qu'on appelle les groupes Balint. Les groupes Balint, c'est des groupes de parole entre soignants qui existent depuis 1945. Il y en a un peu partout dans le monde. Et c'était Michael Balint, un psychiatre, qui s'est aperçu que les médecins se suicidaient plus que le reste de la population parce que, déjà, on sait faire.
2: C'est horrible.
3: Et donc, il s'est dit, il faut faire quelque chose pour les soignants. Et donc, ça consiste. Moi, j'ai participé pendant 2 ans à un groupe Balint. En gros, on va chez un confrère, on attend que le dernier patient de la salle d'attente soit parti, et puis on met les chaises de la salle d'attente en cercle, on s'assoit, on est 5, maximum 6, et on se présente. Bonjour, je m'appelle Baptiste, je suis médecin généraliste, et j'ai vécu ça, ça et ça, qui me blesse, qui me
2: heurte. Dans la journée,
3: voilà, ou dans les semaines qui précèdent.
2: Très bien.
3: Et on va essayer de profiter de l'expérience d'autres médecins pour pouvoir guérir plus vite de ce qu'on vit au quotidien en tant que soignant. Et moi, mon objectif dans ce livre, c'était vraiment de permettre aux lecteurs, aux lectrices, d'être sur mon épaule et d'assister à ce qui se dit sur les patients, sur les patientes, sur ce que c'est qu'être soignant ou ce que c'est d'être patient, et qu'ils puissent, par ce livre, découvrir l'envers du décor et de ce qui se passe sous les blouses.
2: Pourquoi vous avez choisi la douceur? Et d'ailleurs, est-ce que être doux, c'est finalement une forme de résistance?
3: C'est surtout une forme de courage par les temps qui courent, de se dire, je ne vais pas me laisser endurcir ou de devenir une brute, même si tout m'encourage à le faire, à le devenir. Je vais choisir la douceur, et moi ça m'arrive certains matins, comme tout le monde, vous savez, je me lève, je vais sur mon vélo pour aller au cabinet médical et j'ai pas envie. Et parfois je crois que c'est choisir la douceur, c'est aussi se souvenir de pourquoi on avait choisi ce métier à la base. Et donc je monte sur mon vélo, je me dis, mais en fait tu vas aller soigner des gens, tu vas aller les écouter, tu vas aller accueillir leurs plaintes et tu vas essayer de les soulager dans des moments pas faciles de leur vie. Et rien que de me souvenir de ça, ça permet de redonner du sens. Voilà.
2: Parce que c'est l'histoire de Florian, qui est comme vous, qui est médecin, qui commence à douter aussi du sens de son métier. Vous avez connu ça, vous?
3: Oui, j'ai connu ça, notamment...
2: Vous avez de le dire, des fois j'y vais, j'ai
3: bien
2: pas
3: sûr,
2: envie.
3: Bien sûr, des fois j'ai pas envie et j'essaie de me souvenir pourquoi je fais ce métier. Et donc dans ce livre, c'était vraiment essayer de permettre aux lecteurs et lectrices de mettre leurs pieds dans nos chaussures de soignants et de découvrir qu'est-ce qui se passe dans nos cœurs de soignants, qu'est-ce qui nous traverse, les émotions qui nous traversent, qui sont parfois des émotions très contradictoires. On peut soigner des gens toute la journée et rentrer le soir en ayant envie d'incendier la terre entière.
2: Florian, il écrit à son fils avec l'idée qu'un jour celui-ci pourra lire cette histoire. Est-ce que c'est pas pour vous, finalement, une espèce de lettre que vous adressez à la nouvelle génération ou une génération en particulier?
3: Il lui parle de son métier, il lui parle de ses confrères, de ses consoeurs, des patients, de ce que vivent ces êtres humains, de ce que c'est que la condition existentielle humaine. Et il lui parle de tout ça au cours d'une très longue lettre. Hein. Le livre fait 350 pages, 400 pages.
2: Attendez, généralement... Attendez. Voilà, ça passe.
3: Et j'avais envie, d'une longue lettre d'amour et de déclaration d'amour à l'humanité, et qu'il l'adresse à son fils comme si moi, quelque part, je me disais en tant que papa, si demain il m'arrivait quoi que ce soit, il aura quelque chose pour mes fils, quoi.
2: Si vous pouviez emmener votre personnage dans un endroit en France pour rester en lien avec notre émission, pour qu'il puisse souffler, se détendre. Où est-ce que vous l'emmenez?
3: Ah bah, pour moi, mon lieu, c'est Biarritz.
2: Ah oui.
3: Ah oui.
2: Désolé, je me suis dit, il va me sortir de Toulouse, mais bon.
3: Alors, non, mais parce que moi, j'ai besoin de l'océan. J'ai besoin de l'océan, et je crois que j'ai besoin de l'océan. Et la dernière fois, je tenais mon petit 3 mois dans les bras, il n'arrivait pas à dormir, et je respirais dans son cou. Et je me suis aperçu que c'était le bruit des vagues, en fait, la respiration d'un adulte, comme ça, qui essaye de rassurer un enfant. Et je crois que c'est pour ça.
2: Les petits enfants, on a toujours des petits appareils, il y a souvent les vagues, la mer et la respiration.
3: C'est vrai, maintenant, on peut déléguer ça à YouTube avec des bruits blancs et tout, mais j'avais pas envie de déléguer ça à YouTube, ce moment-là. À 3h du matin. Et je me suis dit, je vais être l'océan pour mon enfant. Et je crois que c'est pour ça que l'océan nous fascine autant en tant qu'adulte. Ça nous rappelle ce moment quasiment utérin où on était nourrisson et où un adulte nous soufflait dans le cou pour nous rassurer.
2: J'adore cette phrase. Je veux être l'océan pour mon enfant. Ouais, franchement, elle est très belle.
3: Ah, ben je suis romancier.
2: Et Toulousain. Baptiste Beaulieu, l'homme qui choisit la douceur. Vous pouvez vous le procurer le plus rapidement possible. C'est pas remboursé par la Sécu, mais c'est super.
3: Ça merci fait beaucoup, Eric. Bien.
2: Bon, on va quand même se parler de Toulousain un petit peu plus. Parce que moi, ce côté chauvin, ça m'intéresse. Comment on peut être chauvin à ce point-là? Alors, parlez-moi de ce Toulouse qui vous plaît tant. Et parlons peut-être de cette gastronomie. La saucisse de Toulouse.
3: La saucisse de Toulouse, le cassoulet.
2: Castelnaudary.
3: Mais c'est. Vous voulez bien manger, venez à Toulouse.
2: Le confit de canard.
3: Mais tout est. Alors, je ne dis pas que tout est. Sur le plan sanitaire, parfaitement nickel pour le corps humain, mais en tout cas, vous allez vous régaler.
2: Vous êtes un ambassadeur de cette région, il y a d'autres endroits à proximité, on n'a pas parlé de Gruissan, moi j'adore, ou Narbonne.
3: Mais Gruissan c'est génial, Narbonne c'est super, mais Toulouse c'est mieux.
2: Bon, attendez, il y a Le Cat aussi.
3: Le Cat c'est super, j'y allais aussi l'été, il y a Argelès aussi, il y a Collioure, pas loin.
2: Collioure, c'est les plages de Galets un petit peu, c'est des pierres.
3: Il y a Cordes aussi, Cordes-sur-Ciel qui est magnifique, non, toute la région est incroyable.
2: Bon, cette région-là, il y a aussi la région de Biarritz, vous l'avez dit, Bayonne.
3: Mm-hmm.
2: On sait y faire la fête mieux qu'à Toulouse.
3: Oui.
2: Ah oui, vous dites, oui, évidemment, il faut bien la fête.
3: Alors, pas mieux qu'à Toulouse, sans doute.
2: La fête de Bayonne.
3: Mais oui, il y a de quoi se régaler si on est un fêtard, si on n'est pas un fêtard. Et quoi qu'on aime, je pense qu'on peut le trouver dans la région du Sud-Ouest.
2: Ouais, Bidart, Anglais.
3: Oui, aussi, bien sûr. Enfin, moi, tout ce qui touche à l'océan, de toute manière, pour moi, c'est un lieu de.
2: J'ai bien compris.
3: On peut se ressourcer.
2: Alors, j'avais noté la croustade aux pommes, c'est de chez vous, ça?
3: Oui, avec évidemment la chocolatine. Ici, vous dites.
2: Oui, alors là, ça, c'est le grand débat. Alors là, c'est avec les auditeurs, il y en a qui vont bondir, il y en a qui vont dire, il a absolument raison.
3: Eh ben,
2: moi, je suis team pain au chocolat.
3: Mais je suis désolé, mais un pain au chocolat, c'est du pain avec du
2: alors,
3: chocolat.
2: Alors écoutez bien, monsieur Bobby. Ça va pas se passer comme ça. Parce que chocolatine, pour moi, c'est. Non, c'est pas ça.
3: Mais pourquoi enlever ce mot? C'est toujours bien quand la langue, elle a un mot de plus.
2: Vous parlez l'occitan?
3: Non.
2: Ah oui,
3: vous faites
2: le malin. Et la fenêtre, c'est le fenêtre toulousain, je connais pas du tout ça.
3: Oui, il y a tout un.
2: Un gâteau typique.
3: Un lexique en Occitanie. Et puis, du coup, évidemment, c'est des souvenirs d'enfance. Vous savez, on sort de l'école, la petite récompense avec papa, maman, c'est de passer chez la boulangère du coin, avoir sa petite croustade aux pommes.
2: Vous avez une boulangerie? Elle est où, votre boulangerie à Toulouse?
3: Ah, moi, ma boulangerie, elle est place Saint-Aubin. C'est Gentina, ça s'appelle.
2: Et elle a l'accent qui revient tout de suite. Hein,
3: ah, mais je veux leur faire de la petite pub à Saint-Aubin, à Gentina. Oui. C'est une super boulangerie, pâtisserie. Le gars, il est super.
2: Et la France? Parce qu'on s'est un peu baladé, mais vous me dites, la France, elle est super, mais il n'y a pas que Toulouse. La France, vous la trouvez comment, cette France que vous visitez d'ailleurs à travers vos tournées, les librairies, tout ça?
3: Je suis très chauvin, j'adore mon pays. Je trouve que c'est un pays formidable et il suffit d'aller à l'étranger quelques semaines pour se souvenir pourquoi on a un pays qui est merveilleux.
2: Ah, vous faites partie de ces gens-là.
3: Plus
2: loin, vous dites, c'est quand même bien chez nous.
3: Ne serait-ce que sur le plan de la santé, vous parlez à 2-3 personnes à l'étranger, vous vous rendez compte qu'on est quand même ultra privilégié en France. Et puis, il y a aussi ce truc de, moi, en tant que romancier, c'est vrai que quand on part à l'étranger, on s'aperçoit qu'il n'y a pas de librairie. On en voit très peu des librairies à l'étranger. En France, il y en a à chaque coin de rue et c'est une merveille et c'est une chance de vivre dans ce pays-là avec cette exception culturelle-là. Quoi.
2: Vous écrivez où? Vous avez des lieux d'inspiration comme ça pour écrire?
3: Oui, moi j'écris jamais chez moi parce que chez moi c'est le lieu du repos et donc je vais toujours écrire au même endroit, un petit café au milieu de la librairie en Bollange, il y a un petit café et j'aime bien écrire au milieu des livres et puis dans le brouhaha, moi j'ai besoin du brouhaha pour écrire.
2: Alors, Ombre Blanche, on va la reciter parce que vous l'avez citée tout à l'heure. C'est l'une des plus vieilles librairies indépendantes et elle est à Toulouse. On aurait pu parler de la cathédrale Saint-Étienne, on l'oublie pas.
3: Elle est magnifique, les vitraux sont incroyables.
2: On l'aura pas.
3: J'espère que la ville de Toulouse va m'envoyer un petit chèque.
2: De la ville, quand
3: il faut
2: même,
3: qu'il m'envoie un petit chèque évidemment. Avec la pub que j'ai faite.
2: Et puis Airbus quand même, quand on lève les yeux au ciel, c'est les avions, c'est Toulouse-Blagnac.
3: C'est le génie français là qui s'exprime.
2: Oh, le génie français. Bon, bah évidemment, allez, je vais vous faire plaisir.

0: Bah oui.
1: Bah oui, Nougaro.
0: Normal.
1: Normal.
0: Un dieu là-bas.
1: Un dieu là-bas.
0: Merci Baptiste Beaulieu.
1: Merci Eric.
0: C'était un beau voyage. Bon, on n'a pas trop bougé de Toulouse, mais bon, donc j'exagère. C'est vraiment bien.

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1: C'est une excellente soirée, merci d'écouter. Ici, il est 21h. 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
2: Bonsoir à tous, très heureux de vous retrouver comme chaque soir pour une petite balade dans les années 80. Quand à défaut de SMS, on s'envoyait des fax. Quand à défaut de mail, on s'écrivait des lettres. Eh ben oui. Allez, ce soir, ça commence comme ça.

0: Marc Lavoine avec le parking des anges.
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0: Un beau succès pour Marc Lavoine, c'était en 1986. Le titre restera classé dans le top 50 19 semaines. Marc Lavoine qui s'apprête à sortir un nouvel album en novembre, constitué de 16 duos et de 4 chansons inédites, avec entre autres Barbara Pravi, Clara Luciani ou encore Louane. Il repartira en tournée formule piano-voix accompagné du pianiste Alain Lanty à partir de 2027. Vous savez tout ? Tout de suite, David Bowie, Modern Love.

C'était Sandra avec In the Heat of the Night. Elle a démarré sa carrière dans les années 80. En 85, on la connaît déjà grâce à une certaine Maria Magdalena. Et là encore, grâce à In the Heat of the Night, elle fait danser l'Europe entière. Sandra est devenue une icône en Allemagne, son pays d'origine, où elle continue de se produire sur scène très régulièrement. Lui aussi, il est né musicalement dans les années 80. En 88, pendant 2 mois, il est numéro 1 du top 50 avec N'importe quoi, c'est le titre. Hein. C'est devenu l'un des plus populaires chanteurs français, et il s'agit bien sûr de Florent Pagny.

0: Tina Turner, c'était Private Dancer. Bon, alors là, on touche à la perfection avec ce titre mythique extrait de l'album légendaire Private Dancer qui a relancé la carrière de Tina après son passage à vide et surtout après sa séparation avec Ike Turner, son ex-mari un peu violent. Private Dancer, un titre composé et écrit par Mark Knopfler, guitariste et chanteur de Dire Straits. Dans un instant, encore du lourd. Easy Lover, Philippe Bellet et Phil Collins arrivent.
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0: Cocker, You Can Leave Your Hat On.
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0: Allez, ne mentez pas, vous aussi, vous avez pensé à une scène mythique de cinéma en écoutant ce classique de Joe Cocker. Ou alors, vous n'avez jamais vu le film 9 semaines et demie. Hein. Film sympa, mais surtout rentré dans la légende grâce à une scène de striptease de la sublime Kim Basinger devant Mickey Rourke sur la musique de You Can Leave Your Hat On. Dans ce cas-là, je vous laisse pianoter sur votre clavier. Merci YouTube. Allez, on se calme et on revient à la musique sans images. France Gall, la chanson d'Azima, tout de suite. Quand le...

Louis Bertignac et les visiteurs, c'était ces idées-là. Ici. On est en 1987, c'est juste après la séparation du groupe Téléphone. Jean-Louis Aubert et le batteur Richard Kolinka sortent l'album Plâtre-Ciment. Et de son côté, Louis Bertignac et Corinne Marieno, la bassiste de Téléphone, fondent les visiteurs. Ces idées-là et leur premier succès. Allez, retour au début des années 80 en Angleterre avec Tears for Fears, leur premier tube, Mad World.

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1: Le petit tour dans les années 80, c'est tout pour aujourd'hui. Mais je vous rappelle que notre rendez-vous est quotidien. Alors dans un instant, place à la chanson française, 100% chanson française. À demain, vous écoutez ici votre radio. Il est 22h.
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4: Est-ce qu'on peut devenir une star mondiale avec une chanson faite de morceaux de récup? La réponse est oui, et c'est le coup de génie de Laurent Voulzy en 1977.
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5: Les Beatles chantaient.
3: Johan Guérin.
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4: hard day's night. À l'époque, Voulzy galère. Son complice Alain Souchon lui lance un pari. Mixer leurs propres souvenirs avec les tubes des Beatles ou des Stones. Les deux acolytes s'amusent comme des fous et improvisent les paroles sur un coin de table. Mais Voulzy a peur que ce medley géant manque de créativité. Résultat, 4 millions d'exemplaires vendus à travers l'Europe.
5: Un truc qui me colle encore au cœur et au corps.
4: Ce qui n'était qu'un hommage nostalgique bricolé entre copains devient le premier grand mash-up de l'histoire de la chanson française.
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3: Mai 1990, Vanessa Paradis a 17 ans et pour son titre Tandem, elle doit travailler avec Renaud et Souchon, mais le destin s'appelle Serge Gainsbourg.
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3: En découvrant les musiques, le grand Serge flash. Il veut écrire tout l'album. Entre le vieux lion et la jeune louve, le studio devient un ring. Vanessa ne se laisse pas faire, elle recadre le maître rue de Verneuil dès qu'une rime est trop facile. Gainsbourg en sortira une phrase mythique : Paradis, c'est l'enfer.

0: ces étincelles naît le titre Tandem. Place à une femme qui s'affirme. Jean-Baptiste Mondino sublime le tout avec un clip en noir et blanc, électrique et ultra sexy.
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7: Vous avez lu l'histoire de Jesse James ? Comment il est mort? Ça vous a plu, hein?

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2: Bonjour Adichat, je suis Béatrice Duchin, je vis à Saint-Martin-de-Seignanx. Je suis native des Hautes-Pyrénées, de l'Anne-Mezan plus exactement. Je suis donc présidente de l'association Esquirote. Cette association a été créée en 2012 suite à la création, à l'ouverture de la filière bilingue français-gascon à Saint-Martin-de-Seignanx. Et c'est une association qui a pour vocation de promouvoir la langue et la culture gasconne et de la rendre visible. Merci de me passer le micro.
3: Parlez-moi un petit peu de votre première liaison à la culture occitane.
2: Ma première liaison avec la langue et la culture gasconne, elle a commencé dès mon plus jeune âge à l'occasion de réunions de famille chez mes grands-parents, puisque nous étions une famille nombreuse et que mes parents, mes oncles, mes tantes, mes grands-parents parlaient gascon. L'ouverture aux autres est arrivée très tôt chez moi. J'étais membre du comité des fêtes de la Meusan. Moi, je viens de Bigorre et j'ai énormément de connaissances autour de moi. Je me souviens quand j'étais jeune et quand j'étais au lycée, et j'ai présenté l'option occitan au lycée. Nous étions nombreux en cours d'occitan et beaucoup la comprenaient parfaitement parce qu'ils habitaient dans des villages, dans des communes rurales ou à la maison, et ben, ils vivaient encore avec les grands-parents et ils ne parlaient que gascon à la maison. Moi, c'était difficile parce que je commençais déjà à la perdre. Mes grands-parents n'étaient plus là. On ne la parlait pas trop à la maison, mais ceux qui vivaient encore proches de leur grands-parents, c'était la langue de la maison. C'est une langue qui est très très proche de l'espagnol. Les concordances des temps se construisent comme en espagnol. Pour apprendre l'espagnol, c'est un plus. Et moi, j'ai toujours été très attentive à cette langue parce que je la trouvais belle. Et même si je ne la comprenais pas, je la trouvais jolie parce que souvent, à travers cette langue, ils racontaient des histoires, des légendes et tout le monde riait. C'est une langue qui, moi, a ravivé beaucoup d'émotions parce que justement, quand nous avons créé cette filière et que j'ai commencé à entendre les enseignants parler cette langue, m'a projeté chez mes grands-parents dans mon enfance. En fait, l'enseignement bilingue à Saint-Martin-de-Seignanx se fait à l'école publique. C'est une offre de l'éducation nationale.
3: Est-ce qu'il y a beaucoup d'élèves?
2: Oui, à Saint-Martin-de-Seignanx, l'enseignement bilingue commence dès la petite section jusqu'au CM2, et on a la chance à Saint-Martin qu'elle soit suivie au collège. L'histoire géo s'enseigne en gascon et il y a également le cours de langue en gascon. Très vite, nous avons mis en place les cours d'enseignement pour les parents, les cours adultes, et donc nous avons dès la première année eu beaucoup de parents.
3: Puisque vous êtes présidente de l'association Esquirote, quels actes concrets proposez-vous pour promouvoir cette langue gasconne?
2: Nous avons commencé par les cours de langue. Ensuite, nous avons proposé des cours de chant en polyphonie. Je chante au Conservatoire des Landes, au département Trad. Et puis, nous avons mis en place des événements. Ça fonctionne de plus en plus. Les collectivités territoriales ici nous soutiennent.
3: Béatrice Duchin, présidente de l'association Esquirote à Saint-Martin-de-Seignanx.
2: Oui.
3: Avant de vous dire, Adichat, allez-vous de l'élo de la radio qui vous a tendu le micro aujourd'hui?
2: Je crois que c'est ici Gascogne.
3: Et comment ça se dit, hors gascon?
2: Ici Gascogne.
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4: L'attraction ouvre ses portes, on va rentrer dans une première salle.

0: quand on vient dehors et qu'il fait 2 degrés, on est content de retrouver un peu de chaleur. Ce qui est assez incroyable, c'est qu'on traverse plusieurs salles avec plusieurs ambiances. On va pouvoir voir de nombreuses plantes, sentir, interagir en parlant. Et on va voyager à travers un jeu de lumière, un jeu de mapping assez incroyable. Et franchement, je l'avoue, c'est assez bluffant.
1: Transférons l'énergie récoltée vers les serres via le système racinaire de mes plantes. Au rendez-vous de l'autre côté. Je sens que ça va être spectaculaire.
0: Alors pour ceux qui ont déjà eu l'occasion d'aller au bassin des lumières à Bordeaux, on est un petit peu dans ce même univers. On va voyager dans une serre éclairée avec un mapping qui va interagir aussi en fonction de nos pas. Et ça, c'est plutôt sympathique. On marche, la lumière s'éclaire au sol, les murs sont éclairés avec des décors paradisiaques, fleuris. Et franchement, c'est extrêmement bluffant. Allez, on quitte la serre pour un autre monde, un autre univers. Direction la toute dernière salle où là, normalement, j'avais eu l'occasion de venir dans les coulisses lors de la construction de l'attraction il y a quelques semaines. Là, on va se retrouver face à un arbre imposant et il va falloir lui redonner vie en tapant en rythme sur des énormes tambours qui ont été mis à disposition. Et ça, je suis persuadé que ça va plaire aux petits, mais aussi aux grands. Ok, donc là, je vais me greffer avec une famille. On va taper à fond sur le tambour. En fait, à chaque fois qu'on donne une impulsion sur le tambour, ça envoie de l'énergie dans l'arbre, l'arbre prend vie. Et pour le reste, je vous laisserai le découvrir par vous-même, mais c'est, faut le dire, assez magique. Est-ce que je peux vous demander qu'est-ce que vous en avez pensé ?
2: Franchement, c'est super top, c'est une belle expérience, c'est très joli.
0: Ça vous a plu ?
3: Ça change beaucoup de toutes les attractions qu'on peut voir. Partout en fait, et là c'est vachement ludique même pour les enfants, c'est très visuel, le fait de à la fin de taper sur les tam-tam, franchement c'est juste génial.
0: Est-ce que ça vous a plu les filles ?
4: Oui.
0: Pourquoi ça vous a plu ?
4: Parce que en fait les plantes elles nous avaient suivies et c'était trop bien, on a beaucoup aimé et voilà.
0: Bon ben voilà, je vous l'avais dit, ça marche sur les petits, ça marche sur les grands. Maintenant il vous reste plus qu'à venir ici au Futuroscope pour venir découvrir la Serre des Mondes, c'est l'une des deux nouvelles attractions de cette saison 2026, la 39e pour le Futuroscope. Bon, je vous souhaite quand même qu'il y ait un peu plus de soleil qu'aujourd'hui. Quoique, franchement, pour aller dans la Serre des Mondes, vous serez quand même content de retrouver un peu de chaleur.
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6: Nous sommes en mai 1970, le 17 précisément, un dimanche ensoleillé et non un lundi au soleil. Et Claude François roule à vive allure, pressé de rejoindre Nîmes. Il s'écoute un live d'Elvis Presley.
7: Well, it's one for the money, two for the show, three to get ready and I'm go.
8: Dans la voiture, il y a 8 haut-parleurs tout autour, donc vraiment, j'étais entouré par le son, j'adore ça.
6: Quand soudain, son pneu éclate à hauteur de Bédarine. À l'époque, le chanteur raconte son accident dans une interview fascinante tirée de l'émission de radio Bande à part que Lina a archivée.
8: Quand la roue a explosé, l'arrière s'est présenté vers l'avant et la gauche de la voiture se soulevait pour culbuter, pour faire les tonneaux. Je me suis donc retrouvé de face à l'autoroute, donc de nouveau, et là j'ai re-ralenti. Dès que c'est représenté de nouveau en tonneau, j'ai re-accéléré ainsi de suite jusqu'à peut-être 100-110 à l'heure. Alors mes bras étaient mous pour conduire la voiture, et elle s'est arrêtée net, le retour m'a projeté la tête dans le volant.
6: Sa voiture traverse les 4 voies de l'autoroute et finit sa course dans un fossé de l'autre côté de l'autoroute A7. Conscient mais sonné, l'artiste est un miraculé. Nous sommes alors 8 ans avant l'épisode de la baignoire fatale. Il n'aura qu'un nez cassé, nécessitant par la suite une rhinoplastie.
8: C'est pas le cartilage qui s'est cassé, mais l'os entre les deux yeux. Alors là, quand j'ai vu ça, j'ai donné un coup de poing dans le miroir, j'ai donné des coups de poing partout, j'ai piqué ma crise de... J'ai pas de chance.
6: Claude François sortira 2 ans plus tard, le lundi au soleil.

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1: Bonjour à tous, je suis frère Jean-Michel, je suis au monastère de la ville de Belloc, j'ai 69 ans.
2: Ben bonjour, alors vous nous recevez dans un endroit qui est important dans le monastère, pour vous on est dans la bibliothèque.
1: La bibliothèque c'est un lieu important, les moines sont obligés de lire tous les jours.
2: Dans quel rayon vous allez le plus souvent vous?
1: Surtout dans le rayon de la Bible, un petit peu la philosophie.
2: Et donc Jean-Michel, on fait un peu le sérieux frère Jean-Michel, mais moi je vois des astérix là-dessous là. Il n'y a pas que de la philo.
1: Ah non, il y a effectivement, Astérix, c'est de l'art. Hein.
2: Ben voyons. Vous avez été prêtre pendant longtemps. Qu'est-ce que vous gardez comme souvenir de votre vie de prêtre qui a duré 40 ans quand même en Creuse?
1: J'ai fait beaucoup d'enquêtes rurales.
2: Quoi, des enquêtes rurales?
1: Alors, j'ai travaillé, si vous voulez, je vais dans une commune, par exemple. Eh bien, je vais rencontrer toutes les personnes qui sont des personnes ressources, on veut dire, au niveau de, je dirais, de l'organisation de la cité. Bon, je vais visiter les familles, les agriculteurs. Alors, quelquefois, ça fait bizarre parce que, bon, moi, je fais des enquêtes rurales pour connaître un peu le pays. Mais les gens, à l'époque, hein, quand ils me voyaient arriver dans les fermes, par exemple, ils croyaient, à cause des questions que je posais, que je venais pour les subventions. Alors, évidemment, à la fin de l'entretien, c'était une grosse déception de leur côté parce que j'avais rien à leur offrir.
2: Vous avez décidé à 60 ans de quitter la prêtrise et de redevenir moine. Pourquoi on choisit d'être en retrait à un moment donné?
1: En fait, je m'étais rendu compte que dans mon activité très pleine, hein, j'arrivais pas à tout faire. J'avais des grandes ambitions, bien sûr, d'être proche de tout le monde, mais c'était impossible. Et donc, je me suis dit, mais comment être proche de chacun si je ne peux pas, à cause du temps, à cause des lieux, etc. Et donc, j'ai compris que, en fait, la relation principale, c'est la relation de l'intériorité, c'est-à-dire de l'écoute, de porter les personnes. Bon, c'est une question de foi, bien sûr, dans la prière, c'est-à-dire la méditation. Et du coup, on se sent beaucoup plus proche des personnes, beaucoup plus en résonance avec elles, et sans doute aussi avec une capacité d'énergie, d'encouragement. Voilà. Et de ce fait-là, beaucoup de personnes pensent aussi à moi, et donc on se communique énormément. Je n'ai plus de nouvelles relations. Par contre, j'approfondis toutes mes anciennes relations, et chacun se retrouve. Enfin, voilà, c'est très mystérieux. Hein. Je ne savais pas que ça allait se passer comme ça, mais de fait, il y a une grande intimité qui s'est créée entre toutes ces personnes.
2: Dernière question, vous, est-ce que en 40 ans de prêtrise, vous l'avez vu changer cette société?
1: Ça n'a rien à voir. 40 ans, quand je pense, c'est le premier temps que j'étais dans la Creuse, et aujourd'hui, ça n'a absolument rien à voir, vraiment, vraiment. Par contre, ce que je constate, si vous voulez, c'est que les gens sont très soucieux de beaucoup de choses. Mais aussi, je crois qu'on est dans une société qui n'aide pas à pacifier les relations. Beaucoup de personnes insatisfaites, voilà. C'est ça qui est un petit peu difficile, je crois.
2: C'est le vivre ensemble qui va apprendre. Ce que vous faites ici, vivre ensemble, vous êtes combien dans la communauté?
1: Alors, nous sommes 11 frères. Il y a aussi la communauté des sœurs, elles sont 8. Oui, on apprend, ben, justement, on prend beaucoup sur soi. On est comme dans une famille, hein. Ouais, c'est ça. En prenant sur soi, on apprend beaucoup sur les autres. On comprend que c'est ce chemin-là qui peut produire vraiment du vrai bonheur.
2: Merci beaucoup, frère Jean-Michel.
1: Merci à vous.
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3: Allez, suivez-moi, je vous emmène dans une entreprise à Ernée, c'est l'ère du relookage, entreprise qui donne une seconde vie à nos meubles anciens. David Hofzapfel, le directeur des lieux, m'accueille dans les ateliers qui se trouvent dans les anciens locaux d'une célèbre entreprise ernéenne.
4: C'est les anciens locaux Panard, pour les gens qui connaissent en Mayenne.
3: Vous êtes une petite dizaine dans des locaux qui sont immenses, j'ai l'impression qu'on peut jouer à cache-cache ici, on s'amuserait comme des fous.
4: Ah, c'est sûr, complètement, l'avantage, il y a où se tourner.
3: Bon, il n'est pas caché, on le voit bien, il y a l'un de vos salariés qui est là.
4: Alexandre.
3: Alexandre. Bonjour Alexandre.
5: Bonjour.
3: Bon, qu'est-ce que vous êtes en train de faire là?
5: Ah ben là, je suis en train de reponcer un caisson de rangement. Donc il y a tout ce qui est bouchage du Saint-O, je suis en train de le reponcer, de relisser.
3: Qu'est-ce qui vous plaît, vous, Alexandre, dans le travail du bois?
5: Bah, c'est la restauration, l'odeur du bois. C'est plutôt satisfaisant de pouvoir restaurer un vieux meuble qui date de très très longtemps, par exemple, et puis de le redonner vie, quoi.
3: Parce que ça fait longtemps que vous faites ça?
5: Ah bah, c'est depuis que j'ai l'âge de 16 ans, j'ai 40 ans.
3: Chaque meuble est donc nettoyé, parfois réparé, puis poncé, on l'a entendu. Ensuite, pour qu'il soit mis au goût du jour, il change de couleur. Avec David, nous allons dans une autre partie de l'atelier.
4: Voilà, on change de pièce. Donc là, vous êtes sur la partie cabine de peinture où il y a notre peintre Thomas.
3: On change d'odeur un peu parce que c'est vrai qu'on avait la bonne odeur du bois. Là, je vais pas dire que j'aime pas, mais c'est moins agréable au nez.
4: C'est moins agréable, mais c'est ce qui fait la beauté du travail. Et là, on est sur toute la finition de que ce soit meuble. Là, Thomas est en train de finir une chaise.
3: C'est quand même assez incroyable de regarder la métamorphose de certains meubles, parce qu'il y a des meubles, ils arrivent ici, c'est un petit peu le meuble de la grand-mère ou du papy.
4: Bien sûr.
3: Et vous en faites quelque chose très déco, très actuel.
4: Alors on en refait déjà quelque chose de très déco, et c'est surtout qu'on garde très important aussi la qualité de base, parce qu'en règle générale on travaille sur des meubles en chêne, en merisier ou autre essence de bois, donc il y a quand même une certaine qualité au point de départ.
3: On va se rapprocher de votre salarié qui est en train de peindre. Il a une cabine, il fait ça avec un pistolet, c'est plus facile qu'au pinceau.
4: Oui, et puis c'est Thomas, c'est notre Picasso, voilà, c'est la finition, c'est vraiment son dada, entre guillemets.
3: Non, il y a un Picasso mayenné, ça existe?
4: Ça peut exister complètement, c'est quelqu'un qui bosse très très bien.
3: Et là, ce sont des chaises qui sont en train d'être peintes.
4: Voilà.
3: Donc là, tout ça se fait sur l'ossature en bois. Et après, vous remettez l'assise.
4: Alors, on remet l'assise. On a un des salariés aussi qui fait que ça en termes de tapisserie. C'était une chaise paillée. Donc, on supprime le paillage. Et par la suite, il va y avoir une nouvelle garniture de chaises. Voilà.
3: Ah, donc ce sera du tissu alors plutôt?
4: Alors, du tissu, là, ça va être un sky. Mais on peut, on peut accorder plein de choses, que ce soit du tissu, du sky, de l'alcantara. D'une chaise ancienne, elle redevient moderne et à la fois neuve également.
3: Et avec ces chaises, il y a évidemment une grande table qui a été peinte également par votre Picasso, puisque c'est son surnom. Et j'observe ça avec beaucoup d'attention. Ah ben, j'ai mis mon doigt, je crois que c'était pas sec en fait.
4: Oui, ça vient d'être terminé tout juste, donc faut faire attention aux doigts.
3: Ben, vous dites c'est pas grave, on voit quand même la marque de mon doigt.
4: Oui, non, c'est pas grave, on va le refaire après, vous souciez pas.
3: Et je vous rappelle que ce week-end, c'est un événement ici Mayenne, il y a le salon Maison et Déco à Espace Mayenne à Laval.
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6: Dans Minute Papillon de série, on réveille vos souvenirs dans le Morvan et on fouille dans vos greniers à la recherche de tous vos films oubliés. Vous avez peut-être au fond d'une vieille malle, cachée dans un tiroir ou enfouie dans des cartons poussiéreux, un peu de la mémoire de votre village, des usages de votre région. Ces quelques instants de vie témoignent d'une époque, de la façon dont les gens d'ici grandissaient, se mariaient, s'amusaient. Les films de vacances, des fêtes de village, de réunions de famille, les événements de la paroisse, les films d'entreprise, les compétitions de quartier, tout parle de notre histoire.
7: À la vôtre, les enfants.
8: Allez, salut les petits.
7: Allez.
6: L'association OVNIBUS collecte, numérise et valorise les films amateurs. Tout est expliqué sur son site et sa page Facebook. Des bobines Super 8, des cassettes VHS, des bandes magnétiques, les archives que les habitants apportent sont restaurées, puis seront présentées lors d'une projection publique accompagnée de musique. L'initiative a pour objectif la sauvegarde du patrimoine local menacé par l'obsolescence des supports. Nos vieilles cassettes ou nos vieux films se détériorent. Les habitants peuvent choisir de verser leurs films aux archives départementales ou de les conserver après leur numérisation. À travers cette opération, vos petites histoires de la vie quotidienne entrent dans notre grand récit collectif. Vos souvenirs sur celluloïd alimentent notre mémoire commune au lieu de se perdre au fond d'un grenier et de disparaître à jamais.
9: Les souvenirs sont ces incroyables images

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1: Bonjour, Arnaud, ma passion c'est les taureaux, tous les taureaux, l'amour du taureau, le taureau Camargue, le taureau espagnol, qu'il soit dans l'arène, dans les champs, dans la rue, je l'adore dans toutes ses formes.
2: Est-ce que vous vous êtes posé la question pourquoi j'aime le taureau ?
1: Ben, j'y suis venu petit à petit, en fait mes parents m'ont amené il y a très longtemps dans ma jeunesse dans les arènes de Nîmes, à l'époque encore où on pouvait voir le sixième taureau gratuitement, on ouvrait les portes et je me suis pris de passion pour ça et petit à petit j'ai appris ce qui était cet animal, d'abord le taureau espagnol puis après le taureau Camargue.
2: Qu'est-ce qui représente pour vous le taureau ?
1: Mais la sérénité, la force, et puis cet esprit de combat qu'il a toujours, qui est inné chez lui, et cette résistance qu'il peut avoir partout, contre le climat quand il est dans le champ, mais aussi dans l'arène ou avec les raseteurs. Maintenant, le plus grand plaisir est quand même de le voir dans son champ, évoluer dans son territoire, puisque c'est là où on voit qu'il est le plus majestueux.
2: Vous auriez aimé être éleveur de taureaux ?
1: Alors, j'ai approché des éleveurs de taureaux et je sais tellement comme c'est difficile. Sincèrement, je m'en vois pas les capacités. Oui. C'est comme toute passion, on aime s'en approcher le plus près possible. Donc, rêver d'un jour élever des taureaux, bien sûr, mais sincèrement, c'est vraiment vraiment très compliqué.
2: Le taureau, il est fascinant. Alors, il fait peur, il est fascinant. Vous avez lu des livres sur le taureau parce que dans la mythologie, il y a toujours des bêtes à cornes.
1: Oui, tout à fait. Beaucoup de livres, à la fois sur la course camarguaise, à la fois sur la corrida, mais aussi sur le taureau. Et ce qui est fascinant, c'est tout ce qu'il peut être, lui, dans ce qu'on en fait en tant qu'élevage, et la force qu'il représente. Parce que après, c'est la relation à la fois à la corrida avec la mort, et qui peut gêner, et je l'entends, mais aussi l'agilité qu'on peut retrouver dans la course camarguaise. Il a toutes ses facettes, le taureau.
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3: La place du village, c'est notre rendez-vous quotidien avec les frères Jean-Noël et Philippe de Paris à la rencontre des Savoyards et Hauts Savoyards. Et aujourd'hui, c'est Philippe qui est avec nous. Philippe, vous nous racontez une très étonnante visite sous terre à Ugine.
4: Ah oui, on est à Ugine, en Savoie, et c'est une rencontre absolument étonnante. Et ce jour-là, on est accompagné par Rudy Lauberton, qui nous fait pénétrer, Laurent, carrément sous la montagne. En fait, nous sommes dans des tunnels de la guerre. Il nous conduit dans des abris anti-aériens de la Seconde Guerre mondiale. Des abris construits juste avant la guerre. Et comme il nous dit, comme on avait des usines sidérurgiques juste à côté, les avions pouvaient les bombarder. Voilà pourquoi il y a des tunnels. Et là, il nous conduit dans un tube qui lui appartient. 90 mètres de long, 2,50 mètres de diamètre. Et il nous dit là, on est juste au-dessous du centre-ville d'Ugine, juste au-dessus de nous, on a même le musée du Crécherel. Et c'est là que Rudy nous explique qu'il a un jour décidé d'occuper ces tunnels. Il avait pourtant déjà entendu que ces tunnels avaient déjà servi de cave à affinage pour les bons fromages de chez nous.
3: Bon, le suspense a assez duré, Philippe. Qu'est-ce qu'il y fait exactement ?
4: Eh oui, qu'est-ce qu'il y fait ? Et c'est là qu'il nous fait découvrir une étonnante ferme, l'Aubricole. Tenez-vous bien, l'Aubricole. Ah oui. Et oui, Rudy élève des vers. Il y cultive aussi des endives et des champignons. Et là, il nous raconte comment il a découvert la lombricole. C'est l'élevage des vers de terre, hein, pour mettre dans les lombris composteurs. Vous avez peut-être ça chez vous.
3: À la différence de vous, vous voulez descendre les vers.
4: Vous voulez descendre. Et il s'agit donc de ces déchets organiques, le compost, vous savez tout ce que c'est. Oui. Et donc, il va récupérer le terreau, mais aussi, tenez-vous bien, le jus fait par les vers, qui dit-il, c'est le meilleur engrais naturel, le jus de vers. Nous, on ne savait pas trop ce que c'était. Et bien, ce sont ces vers de terre que vous mettez justement dans votre compost. Il y a aussi le jus, il ne faut pas l'oublier. Et Rudy nous explique que le vers l'occupe surtout l'été, parce que l'hiver, qu'est-ce qu'on en fait des vers ? On n'en fait rien. Et pendant l'hiver, il s'est donc mis à cultiver des endives. Et puis, donc, du mi-novembre jusqu'au mois de mars. C'est vrai que pour que l'endive soit bien blanche, nous dit-il, pour qu'elle n'ait pas d'amertume, elle doit rester totalement dans le noir. Et là, c'est l'endroit idéal.
3: Alors, les vers, l'endive, mais il y a aussi les champignons.
4: Eh oui, les champignons, des amis du noir aussi. Ils cultivent les fameux rosés des prés, mais aussi la pleurote. L'endroit est parfait, nous dit-il, 15 degrés, 85% d'humidité. Et là, il nous fait quelques confidences. Le champignon de Paris pousse sur du fumier de cheval, la pleurote sur du peuplier broyé, et le fameux shiitake, ce champignon étonnant, sur du chêne broyé. Le shiitake, vous savez qu'il a des vertus magiques, il fait pousser les dents, pousser les cheveux, et empêche de vieillir.
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7: Et fait revivre les corons.
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7: Permoïdi, qui a Mantus Animaus, d'Ouika. Et Enheit, qui est pro-intelligent, a ubri la porte. Et qu'a tué Atloumé Lapi et 13 gâtes.
6: Non.
7: Ah, j'ai plusieurs animaux, dont un chien. Et il est assez intelligent pour ouvrir une porte. Et il est allé attraper mon lapin, qui l'avait marré trop bête à cause de Lapi.
6: Qui a eu une histoire triste, non?
7: Car Atloumé est pur mais animal des compagnies à Castel Lapi. C'était mon premier animal de compagnie, ce lapin.
6: Oh.
7: Mais Enheit avance le purmé car dans ce out pèse mais ce n'a même pas se barré de la porte à clau oui. Et la maison qu'il y a la campagne de cop enfin c'est un peu dit qu'il va faire grève mais ce de cop le cas qu'il y a une rate le du jaoukouni qui l'avait mis quatre dans ce ukouniye qui a même enfin qui sont suspendus ces stages et de cop qui avait mis quatre au meilleur out et le cas d'ar qui se trouve dans le jardin on a des clapiers sur plusieurs étages. Et du coup, on a mis le lapin sur le plus haut. Comme ça, le chien, au début, juste, il allait voir, mais après, il pourra le faire. Quoi.
6: C'est mieux pour lui. Ah, et pour toi aussi.
7: Oui, carrière triste.
6: Merces, Adichat, Adiou.
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1: Moteur !
2: Alerte générale !
3: Hé, c'est quoi le texte ? C'est ma France, hein ? C'est moi qui l'a dit tout le temps.
4: Action ! Je passais le plus clair de mon temps au cinéma Le Star.
5: Coupé ! Elle était bien celle-là.
6: Poupou, pidou !
7: Juillet 1989, Yves Robert pose sa caméra à Marseille pour réaliser son prochain film, Le Château de ma mère. De retour dans ses collines du Garlaban, Marcel découvre l'amour et ses premiers chagrins. Se rendant désormais tous les week-ends à la Treille, la famille Pagnol emprunte un raccourci traversant des domaines privés. Jusqu'au jour où un garde, intransigeant, les prend en flagrant délit.
8: Les marins connaissent l'appel du large. Moi, je venais de ressentir l'appel des collines. Oui, elle m'appelait auprès d'elle, mes chères collines.
9: Garlaban, Taoumé, Tête Rouge, je vous salue.
7: Après avoir réalisé La gloire de mon père, Yves Robert enchaîne directement avec le tournage du Château de ma mère, la suite des souvenirs d'enfance de son ami Marcel Pagnol. C'est d'ailleurs ce volume que, 30 ans plus tôt, l'écrivain pensait adapter lui-même au cinéma, espérant en faire son dernier film.
10: Dans La gloire de mon père, ce sont des notations, il n'y a pas de grande intrigue, il n'y a pas d'événement dramatique. Tandis que dans Le Château de ma mère, il y a un élément dramatique, n'est-ce pas, qui suffit, à mon avis, pour porter un film. Lorsque nous traversions les châteaux d'autrefois, et que le garde nous avait surpris, et ça a été chez nous une tragédie, n'est-ce pas ? Mon père s'est vu révoqué, s'est vu perdu d'avance, et puis ça s'est très bien arrangé. Je l'ai même acheté, ce château, il y a fort longtemps. J'avais l'intention d'y faire la cité du cinéma. Mais c'était au début de la guerre. Je n'ai pas pu le faire, et quand la guerre a été finie, je me suis trouvé trop vieux. Je vais tourner là-bas, et il faut que je me hâte, parce que on va construire un lotissement. Ce qui fait qu'il n'y aura plus le paysage qui est actuellement très beau, très simple et assez désert.
9: Mais on va arracher la chaîne.
11: Malheureux. Allez, ce serait une effraction.
12: Eh oui, une effraction, ça peut valoir dans les 3 mois de prison. Et calme, maître.
7: Et si Pagnol n'aura pas le temps de faire ce dernier film, le château de la Buzine, lui, renaîtra de ses cendres, un demi-siècle plus tard, pour devenir un lieu dédié au cinéma. Mais qui ne figure pas dans l'adaptation d'Yves Robert, lui préférant, pour représenter les domaines privés traversés par la famille, le château d'Astros, dans le Var, à Vidauban, et le château de la Gaude, à Aix-en-Provence.
8: C'est seulement quand je le vis par-dessus la haie que je reconnus le château, celui de la peur de ma mère. Oui, c'était là. C'était bien le canal de mon enfance. Je refis lentement le chemin de mes vacances de petit garçon et les chères ombres du passé marchaient auprès de moi.
7: Le château de ma mère se clôt sur un épilogue mélancolique, poignante élégie au temps qui a passé. Pagnol y fait vibrer les cordes d'une gravité à laquelle il a rarement habitué ses lecteurs.
8: Telle est la vie des hommes. Quelques joies très vite effacées par d'inoubliables chagrins. Il n'est pas nécessaire de le dire aux enfants.
7: Comme les souvenirs d'enfance de Pagnol, les deux films d'Yves Robert sont un succès, avec plus de 10 millions d'entrées, et offrent une nouvelle dimension au mythe qu'avait déjà édifié l'écrivain pour son cher Garlaban, la montagne magique de son enfance, et au chant d'amour pour son père et sa mère.
8: Mais de l'autre côté du temps, il y avait depuis des années une très jeune femme brune qui serrait toujours sur son cœur fragile les roses rouges du roi. Elle entendait les cris du garde et le souffle rauque du chien. Blême, tremblante et pour jamais inconsolable, elle ne savait pas qu'elle était chez son fils.
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14: Une flamme peut précipiter votre mort. Dans le Morvan, l'été, mieux vaut se méfier des feux follets. Ces flamèches bleutées, jaunâtres ou vermillons qui apparaissent comme par magie dans les zones humides. Dans le Morvan, ces petites flammes portent aussi le nom de Keller. Voilà l'une de leurs nombreuses frasques, racontée par Sandra Amani dans « Légende du Morvan » aux éditions Temps Impossibles. Bonjour ma chère Sandra.
15: Bonjour Charlotte.
14: C'est la fin de l'été, nous sommes dans le hameau de Saint-Agnan, dans le Morvan, à la ferme des Amants.
16: Il est minuit passé. Une ombre surgit soudain de la vieille bâtisse au toit de chaume. Jean Garnier titube dans le noir. il a trop bu. Mais la nuit est belle, les étoiles éclairent le bois. Et puis il la connaît par cœur, cette forêt. Depuis le temps qu'il braconne pour attraper des lapins de garenne. Ce n'est pas encore la saison de la chasse, mais peu importe. Le braconnier part à la recherche de ses pièges dispersés dans ce petit bois du Morvan.
2: Au diable, les autorisations, les lapins de garenne sont bien meilleurs à cette saison. Dodu à souhait, oh, je vais me régaler.
16: Jean Garnier emporte avec lui sa gibecière crasseuse. Elle contient les restes de sa prise de la veille, les plumes d'un faisan. Arrivé à l'étang, le braconnier pose sa sacoche près d'un tronc mort. Il cherche son piège, sans remarquer la petite flamme bleutée qui danse derrière lui.
6: Et en voilà un avec qui je vais bien m'amuser cette nuit.
16: Cette petite flamme bleutée, c'est Keuler, un feu follet. Une créature diabolique qui s'amuse à poursuivre les morvandiaux pour les attirer vers le lac. Elle incarne les âmes les plus détestables de l'humanité. Cette nuit-là, Keuler s'était emparé de l'esprit d'un certain Pierre Parot. Voleur, menteur, radin, violent avec la Louise, sa moitié. Une femme en or qui doit être bien débarrassée aujourd'hui. Pierre avait été enterré la veille. Son âme avait maintenant soif de vengeance.
6: Cet idiot, il ne me voit même pas trop concentré à emporter sa nouvelle prise. Je vais pouvoir me venger du sale coup qu'il m'a fait hier pendant qu'on m'enterrait. Tu vas me payer les insultes que j'ai entendues sur ma tombe alors même qu'elle n'était pas encore recouverte. Et la Louise, ma bonne femme qui rigolait en douce, planquée derrière sa voilette, le braconnier et la veuve joyeuse, bande de salauds!
16: Tout à coup, le cadavre du lapin dans les mains, Jean le braconnier se retourna et aperçut la petite flamme bleue voler derrière lui. Comme il avait beaucoup bu au dîner, il crut qu'il rêvait. Alors il poursuivit sa route sans se soucier de sa présence. C'est alors que le feu follet se mit à voleter autour de Jean. Une fois devant, une fois derrière. Ébloui par la force de la petite flamme bleue, la panique s'installa dans l'esprit de Jean. À partir de ce moment-là, une force invisible l'obligea à suivre la flamme. Oubliez le braconnage, Jean était devenu le prisonnier du feu follet.
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14: C'est l'un des plus grands mystères du Morvan, le feu follet. Il s'empare des âmes damnées pour tuer les étourdis qui se promènent la nuit dans les forêts ou près des lacs et des étangs. Voilà la suite de la légende Feu follet de Sandra Amani, publiée dans Légende du Morvan aux éditions Temps Impossible. L'âme de Pierre avait soif de vengeance. Le méchant bougre avait été enterré sans regret par sa femme et ce salaud de braconnier, Jean Garnier. Cette nuit d'été, Pierre attendait son heure pour mettre fin au jour de son ancien voisin. Son apparence de feu follet était bien pratique. Petite flamme bleutée discrète, mais dotée de pouvoirs puissants.
16: Jean était maintenant complètement envoûté par le feu follet. Il le suivait sans réfléchir au milieu du lac. Il ne se rendait même pas compte qu'il pénétrait dans l'eau. Autour du braconnier, quelques oiseaux de nuit fredonnaient une complainte. Le tonnerre grondait au loin et un vent sournois se levait, agitant l'onde. Alors le destin frappa.
15: Mais que m'arrive-t-il? Qu'est-ce que je fais dans l'eau?
16: Soudain, Jean, qui tentait vainement de s'échapper, se prit le pied dans une racine et trébucha.
6: Tu vas te noyer, sale gueux! Dans cette eau noire et sinistre, regarde-moi danser autour de toi. Tu es maintenant sous mon emprise, tu ne peux plus m'échapper.
16: Jean tenta de se relever, mais l'alcool ingurgité pesait lourd sur son estomac et détraquait son cerveau. Il tremblait de froid. Apeuré, Jean se roula sur lui-même et se retrouva dans le lac. Des éclairs illuminaient le ciel et la pluie commençait à tomber, brouillant sa vue. L'eau glacée saisit ses os. Il ne pouvait plus faire un geste. Le feu follet tournoyait à toute vitesse autour du braconnier. Sans s'en rendre compte, Jean s'enfonçait de plus en plus profondément dans l'étendue sombre et boueuse. Le marécage étouffait ses cris. Tout à coup, on n'entendit plus un seul bruit. Jean s'était noyé.
6: De moins, les amis.
16: Au silence morbide succéda une clameur qui s'empara de la forêt du Morvan. Les pierres, les arbres, les oiseaux, toutes les bêtes se moquaient du vilain chasseur en félicitant le feu follet. La lumière bleutée disparaissait au fur et à mesure que le jour se levait. C'était l'heure pour Keller de regagner la tombe de pierre. Dès le lendemain, empli d'une nouvelle énergie, le feu follet reviendrait peut-être taquiner une autre victime, en attendant qu'un petit malin réussisse enfin à le neutraliser.
14: Les feux follets du Morvan existent vraiment. Ils apparaissent dans les milieux humides chargés de méthane et de phosphine, des gaz produits par la décomposition de matières organiques. Mais leur pouvoir est impénétrable. Gardez-vous bien de rôder trop près des lacs et des étangs les soirs d'été, car vous risqueriez de vous faire envoûter par un feu follet.
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17: Moi, le plus dur à écrire en mots, c'est concessionnellement.
18: J'ai pas compris. Tu peux m'expliquer ? On a tous rien compris.
17: Concessionnellement.
19: Bah moi, c'est aucun mot. Sauf ceux où il y a trois, deux lettres qui sont pareilles. Mais sinon, j'ai aucune difficulté sur les mots.
20: Ben, moi aussi, je suis d'accord. Je dirais anticonstitutionnellement, parce que c'est le mot le plus long de la langue française. Et puis, en plus, c'est plus difficile que intergouvernementalisation.

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1: Et le cocktail américain, c'est quoi?
2: C'est un cocktail grillé avec une sauce américaine, tomate, échalote, une pointe de cognac, du vin blanc. C'est un peu relevé.
3: Un décarin.
4: Pâté, jambon, c'est une oreille à gruyère, chantal, rosti, jambon de pays.
5: Eh ben, tout ça, ça va aller dans la blanquette.
2: Bon appétit.
6: Chartier, le temple vénéré de la gastronomie populaire à Paris, appelé Bouillon, a fait des émules ces dernières années. Pas moins de 12 bouillons se sont créés depuis 2019. Des indépendants, des groupes, Pigalle et République, Julien, Faramond et autres. Mais c'est bel et bien Chartier qui tire son épingle du jeu en ajoutant deux bouillons à la maison mère du 7 de la rue du Faubourg Montmartre, à Montparnasse et Gare de l'Est, avec l'assurance de trouver dans les trois établissements le même menu à prix mini doux.
7: Aujourd'hui, nous aurons un saucisson à l'ail ou alors une salade de tomates pour 2 euros, un rôti de porc pomme normande ou bien une semainette sauce poivre vert à 9,60 euros, une mousse au chocolat ou une coupe vanille chocolat, une glace, pour 2,80 euros.
6: Et c'est bien ça qui fait le succès des bouillons depuis 130 ans. Prenons l'exemple du navire amiral, le Chartier des Grands Boulevards. 325 places, 6 à 800 repas servis chaque jour dans un décor 1900. Rien n'a bougé sauf l'ajout du chauffage central. Imaginez il y a 100 ans, dans la salle de 25 mètres de long et 6 mètres de hauteur sous plafond, un énorme poêle à charbon au centre brûlait les clients qui en étaient proches et laissait geler tous ceux qui en étaient éloignés. Pour le reste, c'est de l'authentique et dès la porte à tambour franchi, la magie opère.
8: Alors nous approchons, vous voyez, pour entrer, on va être obligé de pousser cette porte à tambour qui était posée en 1912 et qui a vu tous les clients depuis. Poussez fort, allez-y, nous allons entrer.
6: Et si l'on est bien dans ce premier quart 21e siècle, grâce à Chartier, on entre chez Balzac ou Maupassant. Et on doit ce privilège à Camille Chartier. Il suffit de se balader rue Racine, admirer la devanture du grand bouillon Camille Chartier, un joyau de l'art nouveau.
9: Vous êtes au premier étage du bouillon Chartier, aux 3 rue Racine. C'est historiquement un bouillon Camille Chartier ouvert en 1906. On est allé jusqu'à environ 200 bouillons sur Paris à une époque. Ils ont été à l'origine très populaires et puis après sont devenus un petit peu plus bourgeois. Il y a eu différentes variantes qui ont été créées. Toujours avec un souci du décor et un soin amené à l'esthétique. Hein. Le début du siècle, c'était l'apogée de l'art nouveau.
6: La devise de la maison Chartier, souvent copiée, jamais égalée. Pour preuve, cette altercation en 1900 entre Camille Chartier et Alexandre Duval, un autre grand patron de bouillon parisien. Chartier, un jour, va déjeuner chez son concurrent. Duval, le voyant rentrer chez lui, l'apostrophe d'un ton ironique. « Alors, Chartier, vous venez manger chez moi parce que c'est meilleur que chez vous ?» Et Camille Chartier de répondre « Eh non, parce que chez moi, c'est complet. »
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2: Quand on vient au monde dans une famille de marins, mais qu'on est passionné d'aviation, est-ce vraiment une surprise que l'on finisse par inventer l'hydravion ? Henri Fabre naît à Marseille le 29 novembre 1882. Marseillais par son père, mais dauphinois par sa mère. Madame Fabre est originaire de Limbin. Et la vie géographique d'Henri sera calée sur la répartition généalogique, puisqu'il passera sa jeunesse entre la cité phocéenne et le Grésivaudan.
3: Mais c'est à la campagne ?
4: Oui, c'est très chouette.
2: Très jeune, Henri est passionné par tout ce qui touche aux avions. D'ailleurs, à 14 ans, c'est depuis la falaise de Saint-Hilaire du Touvet qu'il s'amuse à jeter un petit planeur et à le voir descendre jusqu'à la plaine. Mais quand ton père est l'eau, que tu es le vent et qu'il n'y a pas le feu et la terre pour arbitrer, le conflit est inévitable. Papa Fabre ne voit pas d'un bon œil la passion de son fils. Pour lui faire passer l'envie de prendre trop de hauteur, il l'envoie à Paris. Quelle erreur ! En intégrant l'école supérieure d'électricité de Paris, Henri en profite pour rencontrer les pionniers du vol de l'époque, tous à la capitale. Et sa créativité est encouragée. En 1906, il sort diplômé et après avoir convaincu, non sans mal, sa famille que son idée est bonne, il décide de travailler sérieusement dessus.
5: Je suis chaud, on peut le dire.
2: Son idée, justement, créer des aéroplanes capables de survoler la mer, bon, ça existait déjà à l'époque, mais capables de surnager en cas d'avarie et donc de se poser sur l'eau, il lui faudra 4 ans pour développer un prototype viable. Et l'Isère n'est pas en reste durant ce processus. Henri continue de venir régulièrement chez nous et mène certains essais à Limbin. Le plus marquant, une hélice est fabriquée dans la commune, le moteur et l'hélice sont montés sur une voiture pour tester la propulsion, une sacrée image qu'ont dû croiser sur leur route les limbinois à l'époque.
6: Non, c'est pas vrai ! Mais c'est super !
2: Nous sommes en 1910. Henri amène son appareil sur l'étang de Berre, pas loin de Marseille. Cet appareil, il l'appelle le canard, parce que la gouverne de profondeur, les petites pales que vous voyez normalement à l'arrière de la queue des avions, elles se trouvent à l'avant et rappellent la forme d'un canard. Par contre, parler d'avion pour qualifier la machine d'Henri, c'est peut-être un peu avant-gardiste. 14 mètres d'envergure, 8 mètres et demi de long, un moteur de 50 chevaux, 3 flotteurs et des câbles partout. Ça ressemble plus à un échafaudage flottant qu'à un appareil volant. Mais sur cet étang, entre Marignane et Miramas, Henri se met sur le siège et s'élance. La deuxième chose la plus folle de cette aventure, c'est qu'il n'a quasiment aucune expérience du pilotage. Qu'importe, la foi en ses idées, c'est tout ce qu'il lui faut. L'avion décolle sur plusieurs centaines de mètres et Henri devient le premier à réaliser un décollage et un amérissage sur l'eau.
7: J'adore l'eau. Dans 20-30 ans, il n'y en aura plus.
2: Soyons honnêtes, dans l'œuvre d'Henri, la partie avion, c'était clairement pas la plus aboutie. Mais son véritable génie, il est dans ce qui fait du canard l'ancêtre de l'hydravion moderne, ses flotteurs.
8: Oh, j'adore quand tu dis ça, j'adore. Ah, tu le dis bien.
2: Un tel succès que c'est cette invention qui va permettre à Henri d'intéresser les industriels de l'aviation de l'époque. Après avoir travaillé sur des appareils pour la marine pendant la Grande Guerre, il fonde son entreprise et connaît le succès. Si Henri Fabre a choisi l'aviation, cet univers le lui rendra bien. Il épousera Germaine de Montgolfier, issue elle-même d'une famille assez connue dans le domaine. Toujours attaché à l'Isère, il achète le château du Carré à La Terrasse en 1927 où il viendra régulièrement. En 1979, il est l'invité d'honneur des championnats internationaux de deltaplane à Saint-Hilaire du Touvet, au sein d'une certaine coupe Picard. Henri Fabre vivra centenaire et il s'éteint à 101 ans et est enterré à Limbin. Il est né avant le vol des frères Wright, a connu tous les aéronefs possibles et monté dans le Concorde. Henri Fabre, le grand-père de l'hydravion, est un Isérois, illustre Isérois.
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9: Karen Ponte est romancière, elle est picarde et sur Ici Picardie, elle vient tous les matins pour donner son billet d'humeur du jour. Karen Ponte s'éparpille. Bonjour Karen.
10: Bonjour. J'étais au téléphone il y a quelques jours avec mon amie Karine et elle me dit « Tu devrais parler à la radio de l'enfer des codes de validation ».

0: C'est vrai que j'ai déjà évoqué les ouvertures faciles, pas faciles, les chaussettes orphelines, les bouchons de bouteilles qui se décrochent plus des goulots. Je peux continuer cette série, évidemment, hein, en parlant de d'autres choses agaçantes, telles que les mots de passe et les codes de validation.
1: C'est chiant.
0: Vous l'avez sans doute constaté, aujourd'hui, on doit créer des mots de passe pour tout.
1: Ouais.
0: Et pas n'importe quel mot de passe, hein, évidemment. Il faut des majuscules, des minuscules, des caractères spéciaux. Il faut au moins 8 caractères quand c'est pas 10.
1: Ouais.
0: Et aujourd'hui, parfois, il faut même le changer tous les 6 mois. Et comme eh ben, on l'oublie, on clique sur mot de passe oublié, on est obligé d'en recréer un. Bref, c'est l'enfer sur Terre.
1: Oui.
0: Mais comme si ça n'était pas suffisant, aujourd'hui, en plus des mots de passe, on reçoit des codes de validation.
1: Oui.
0: Soit par texto, soit par mail. Et une fois sur deux, eh bien, évidemment, on ne les reçoit pas, hein, ces codes de validation.
1: Ouais.
0: Ils doivent s'en douter sur les sites, hein, parce que si vous l'avez repéré, vous pouvez cliquer sur « réenvoyer le code ». Donc, oui, eux-mêmes savent que ça ne marche pas tout le temps. Et évidemment, on ne parle pas de ces fameux CAPTCHA. Vous savez, ces petits trucs, on doit confirmer qu'on n'est pas un robot en cliquant sur des images avec des feux tricolores. Mmh. Comme on ne voit jamais ce qu'il y a écrit, on clique sur tout et évidemment, ça ne marche pas. C'est mon amie Karine, hein, qui a raison. Finalement, je crois que je préfère encore collectionner les chaussettes orphelines.
1: Oui.
0: Je vous dis à lundi et d'ici là, rappelez-vous, 4 focus c'est bien, mais 4 éparpillés, c'est encore mieux.
1: Karen Ponte, romancière picarde qu'on retrouve tous les jours du lundi au vendredi sur Ici Picardie, à retrouver évidemment sur notre site ici.fr.
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3: À Ancenis, j'ai rencontré Albert, ancien éditeur jeunesse, devenu un véritable moteur dans le monde associatif. Albert, il sème des idées et il aime surtout voir les autres les faire grandir. Une présence discrète mais indispensable qui sait inspirer sans jamais s'imposer. Et s'investir pour les autres est arrivé pour lui comme pour beaucoup d'entre nous.
4: Oui, ça a commencé en fait, ben notamment avec les enfants, en étant parent d'élèves. Et puis à s'engager autour de la vie locale, dans les associations de parents. Ça a commencé comme ça, l'engagement associatif. J'ai été scout engagé quand même assez jeune dans le mouvement associatif. Oui.
5: Ça vous apporte quoi l'engagement associatif?
4: J'aime bien l'action. Je suis quelqu'un qui réfléchit aussi à beaucoup de concepts, mais au bout d'un moment être que dans le concept, ça marche pas. Donc être à l'action, c'est vraiment des choses qui pour moi sont importantes. Et puis aussi de créer du lien. Et ça, dans les associations, on peut pas faire tout seul. L'idée, c'est vraiment de créer du lien, de créer des interconnexions. Et ça, c'est vraiment quelque chose qui me nourrit en fait au quotidien. Parce que je suis convaincu que je pourrais être à d'autres endroits. Mais ce qui importe, c'est qu'est-ce que je peux faire pour l'endroit où je suis.
5: Et vous apportez quoi de vous là-dedans?
4: Je pense avoir cette capacité à mettre en lien les gens, à éventuellement aussi motiver, lancer des projets.
5: Fédérateur?
4: Fédérateur, je sais pas, initiateur plutôt. En fait, je suis plutôt au début, ce qui m'intéresse, c'est mettre en route des actions. Moi, j'aime me rendre le plus dispensable possible. C'est-à-dire que si je peux ne plus être dans un projet, tant mieux, parce qu'il y a d'autres choses aussi qui peuvent naître. Et puis, moi, ce qui m'amuse aussi, c'est justement de réussir à créer du lien et puis à faire en sorte que des différentes choses qui sont un peu dispersées soient plus puissantes parce qu'elles sont ensemble, parce qu'elles se mettent à travailler ensemble.
5: On dirait que vous déposez l'idée, puis hop, vous partez après.
4: C'est un peu ça. Ben, ce qui m'intéresse, c'est que d'autres s'emparent des idées. Moi, les idées, ouais, j'adore les idées. Mais ce qui m'intéresse, c'est surtout quand je vois qu'il y a une dispersion sur des sujets, de me dire, mais pourquoi est-ce qu'ils se rencontrent pas?
5: Dernière question, qu'est-ce que vous apporte tout ça dans votre vie, Albert? Toutes ces idées que vous semez, vous plantez?
4: C'est en fait, je pense que derrière tout ça, c'est se sentir vivant.
5: Ouais, encore voilà. Une fois.
4: Mais oui, c'est oui, je pense que c'est ça.
5: Tout simplement, et c'est beau d'être vivant finalement.
4: Ouais, c'est une bonne idée, je
5: et
4: pense.
5: On peut vous souhaiter quoi pour la suite à vous?
4: De continuer à être curieux. Ça, c'est une sorte d'angoisse que j'ai dans ma vie, c'est qu'un jour je puisse ne plus être curieux, ne plus perdre ce côté cet émerveillement.
5: Ouais.
4: C'est-à-dire perdre l'émerveillement et la curiosité. Ça me ferait mal.
3: Albert, dans le monde associatif comme ailleurs, continue de semer des petites graines d'idées et laisse la magie opérer.
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1: Eh bien, d'ici à tout, le mercat de l'Uni ou le mercat des rebelles, mais en gascogne toulousain, c'est prononcé les marcat avec un A marquette. En gascogne toulousaine, du côté par exemple de l'île des Bâches, c'est l'île Jourdain, pour parler du marché, vous prononcez les marcat. Alors, bête, il y a des mercats à Toulouse, le plus connu certainement le marché Victor Hugo, un lieu emblématique de la ville rose. Là-bas, certains Toulousains achètent auprès de leur boucher charcutier des cansalades. Alors, bête, une questionnette au Kézako, là, la cansalade.
2: Ce serait pas du jambon?
1: Pas exactement. La cansalade, c'est de la poitrine de porc salé. Ouais, cansalade. Donc, moi, ne pas confondre, attention, avec car salade. La car salade, c'est littéralement la chair salée, donc la charcuterie. Alors, en ce moment, vous êtes nombreux à acheter, surtout, des razines ou d'arrazim. Solide, bien entendu, il s'agit du
2: raisin.
1: Du raisin. Ouais. Une précision sur le mot razine qui désigne, et lingonostre, aussi bien le fruit de la vigne, comme en français, que la grappe elle-même.
2: Et comment on dit alors, je mange du raisin?
1: Mais vous allez le dire, mangi des razines.
2: Mangi des razines.
1: Fort plat. Ou minja razim. En revanche, manja ou minja urazine signifie manger une

0: grappe de raisin, pas juste un raisin. Al Mercat Poudes Krumpat avait des poumons au marché. Vous pouvez acheter également en ce moment quoi, ben, des poumons.
1: Des pommes.
0: Des pommes, manger des pommes.
1: Belles, ouais.
0: Mais oui. Des persées, ou des persées, il y en a encore, j'en ai trouvé quelques-unes. Des pêches, des pêches. Des fragustos, quejaco. Alors ça, c'est pas évident, des fragustes, des framboises, oh, et même des myrtilles, c'est très très bon, d'abajous ou abajous, ça dépend de la prononciation. Bon fin de semaine à toutes.
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1: Il est presque 7h40, l'heure de la nécessaire minute comptoise d'Arnaud Fromage, que je ne vois pas pour l'instant. Arnaud, vous êtes là? Je vous sors du lit, là, il faut vous réveiller maintenant, hein. C'est l'heure de la chronique, là.
4: Vabandoust, et und negin. Pardon, je rêvais. Puis c'est très bizarre, parce que dans mon rêve, je parlais super bien estonien. Bon, je sais pas si ça vous est déjà arrivé, mais il paraît que c'est pas si rare de rêver dans une langue qui n'est pas la nôtre, voire même d'une langue que vous ne connaissez pas du tout, comme moi avec l'estonien. Et ça porte un nom, d'ailleurs, ça s'appelle la xénoglossie. Et sur le site de Babel, l'un des sites qui propose des cours de langue en ligne, eh bien j'ai trouvé un article à ce propos. Alors, il y a plusieurs types de xénoglossie. L'article prend l'exemple de quelqu'un qui avait reconnu de l'hébreu dans son rêve, mais en cherchant bien, il s'était souvenu qu'il avait fait quelques cours d'hébreu quand il avait 13 ans et que c'était probablement de là que ça remontait. Mais il est tout à fait possible de rêver dans une langue qu'on ne connaît pas du tout. Notez qu'on peut aussi penser que c'est cette langue-là, alors qu'il n'y a pas un mot qui est bon, c'est juste nous qui inventons un charabia en se disant que ça doit être du malgache ou du portugais.
1: Mais il y a aussi des cas cliniques beaucoup plus rares et plus impressionnants, hein.
4: Oui, qui se déclenche généralement après un accident grave ou un AVC. Par exemple, en 2015, en Chine, une ancienne prof d'anglais retraitée, âgée de 94 ans, est victime d'un AVC. À son réveil, après 2 semaines de coma, elle a totalement oublié le mandarin, sa langue maternelle, et ne parle désormais plus qu'anglais, qu'elle n'avait plus pratiqué depuis 30 ans. Autre cas, et cette fois c'est l'inverse, ça se passe en Australie. Un jeune homme de 21 ans, victime d'un accident de la route, se réveille à l'hôpital en étant totalement incapable de parler anglais. Il ne se souvenait plus que du mandarin qu'il avait étudié à l'école quelques années avant. Détail amusant, il est par la suite allé en Chine, où il est devenu présentateur d'une émission de télé sur place. C'est dire son niveau.
1: Ah bah dis donc, mais Arnaud, il y a une explication rationnelle à ça ?
4: Pour le cas des rêves, l'explication la plus plausible, c'est que le subconscient aurait retenu quelques bribes d'une langue sans qu'on s'en soit vraiment rendu compte consciemment. De quoi appeler Freud au secours. Pour les cas cliniques de gens ayant totalement oublié leur langue maternelle après un choc, l'explication se niche dans la latéralisation du cerveau. Et oui, vous n'êtes pas sans savoir qu'on a 2 hémisphères là-dessous. Or, notre langue maternelle est stockée dans l'hémisphère gauche du cerveau, quand les langues que nous apprenons par la suite sont stockées, elles, dans l'hémisphère droit. Ainsi, si la partie gauche du cerveau est atteinte par une lésion quelconque, dans certains cas, il est possible d'oublier sa langue maternelle. Vous ne vous souvenez plus alors que de celle qui se trouve stockée dans l'autre hémisphère, l'hémisphère droit qui n'a pas été atteint. Ça reste néanmoins fascinant et impressionnant, heureusement que c'est très rare. Mais voilà en tout cas un nouveau mystère du cerveau résolu, et sur ce, moi je vais me recoucher. Allez, Omen a aimé, ça veut dire à demain en estonien.
1: Ah bon, eh bien bonne nuit, j'ai envie de vous dire. Hein. Arnaud, ça me donnerait presque envie de bailler, c'est pas très gentil. Et j'espère qu'il m'arrivera rien, parce que si je dois parler anglais toute ma vie, autant vous dire que ça va être très difficile, parce que l'hémisphère droit n'a pas retenu grand chose en anglais. La nécessaire minute côtoise, les infos insolites, mais des fois très intéressantes, hein, comme ce matin, à réécouter à tout instant sur l'application Ici, et puis également sur ici.fr Besançon.
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5: On est dans l'ouest de l'Eure, grosso modo entre Bernay au sud et Pont-Audemer au nord. Le Lieuvin, c'est un petit bout de région dans la région. Aujourd'hui, je m'arrête à Saint-Benoît-des-Ombres chez mon copain Steve. Me voilà garé dans le jardin de Steve.
6: Eh, je crois que le décor est planté, là.
7: Salut Fred.
6: Non, ouais. C'est magnifique.
7: Ouais.
6: Toi, dans ton jardin, t'as pas planté des arbres, hein.
7: Bah non, ils étaient déjà là.
6: T'as planté d'autres trucs, hein.
7: Tu sais, le terrain commence là-bas où t'es arrivé, là.
5: Et dès l'entrée, le décor est planté.
7: À partir de là, il y a des sculptures.
6: Alors toi, comme t'aimes bien les musées, bah t'en as fait un chez toi dans ton jardin, quoi.
7: Voilà. C'est pas un musée figé, ça.
5: C'est-à-dire?
7: Par exemple, aujourd'hui, t'es venu chez moi.
5: Ouais.
7: Quand tu vas rentrer.
5: Ouais.
7: Tu pourras pas dire, je suis venu visiter le musée de Steve.
5: Ah bon?
7: Ah non. Tu pourras dire, j'ai vu ce que j'ai vu aujourd'hui. Parce que si tu reviens dans un moment, c'est plus le même musée que tu vas voir.
5: Dans son jardin, Steve a planté des dizaines de sculptures en bois.
6: C'est toi qui as fait tout ça, là ?
7: Ben oui, Fred.
5: Ben oui, c'est lui.
7: Ben oui, c'est moi.
6: Ça fait quoi, 2 hectares ici, je crois ?
7: Ouais, 1,5 hectare, ça va jusque là-bas, jusqu'aux chevaux, là-bas. Tu vois les chevaux au bout, ouais. Là-bas ?
6: C'est des sculptures en bois ?
7: Ben ouais, tout est en bois, là.
6: Que tu fais à la tronçonneuse ?
7: Tronçonneuse, disqueuse, ciseaux à bois...
6: Tu dégrossis à la tronçonneuse, quoi.
7: Tu dégrossis à la tronçonneuse.
5: Il sculpte des bestioles, Steve.
7: Tu vois, regarde tous ces bestioles par terre, là.
6: Il y a des crocodiles par terre.
7: Voilà, moi, j'ai pas de chien, moi. C'est ça, mes chiens. Les gens me disent, t'as pas de chien chez toi ? Ben, regarde les gueules, tu vois, là. C'est eux qui gardent la cour.
6: Tu fais que des animaux, en fait.
7: T'as remarqué ça, direct, hein ?
5: Non, mais quel sens de l'observation ?
6: T'as toujours vécu de la sculpture ?
7: Ouais, j'ai toujours suis fils de sculpteur.
6: Il était en Normandie, ton père ?
7: Non, Fred. Moi, j'ai suis né à l'île Maurice. J'ai vécu là-bas. Je suis arrivé ici, en France. J'avais 40 ans.
5: Il y a 25 ans.
7: Donc, j'ai grandi dans l'atelier. De mon père, si tu veux.
5: Et pourquoi il a quitté l'île Maurice ?
7: Ben parce que j'ai rencontré ma femme.
5: Bibi.
7: Ouais.
5: Le petit nom qu'il donne à sa femme.
7: Leila, il s'appelle.
5: Leila.
7: Ouais, Leila.
6: Comme la chanson de.
5: Clapton.
6: Eric Clapton. Leila.
5: Je suppose qu'il y retourne pas souvent à l'île Maurice.
7: Si, j'y vais, moi, de temps en temps. J'y vais, je t'ai dit, mais c'est pas à côté de l'île Maurice. T'as déjà été ?
6: Bah non. Non ? J'attends que tu m'invites.
7: Ben, moi, c'est maintenant, c'est ici chez moi, Fred.
5: Et si on en revenait aux sculptures ?
6: Comment tu en vis alors ? T'as des commandes, des gens qui te passent commandes sur tes sculptures
7: et... Oui, j'en ai un peu de commandes. Sinon, comment je vis ? Tu sais, nous, on fait des ateliers. Parce que, tu sais, à mon âge, il est temps de.
5: De transmettre.
7: T'as trouvé le mot.
5: J'ai trouvé le premier.
7: T'as trouvé le mot avant. De transmettre les connaissances, tout ce que j'ai appris. Mon père m'a appris pour que je transmets. C'est ce qu'il m'a dit. Si tu ne transmets pas, ça ne sert à rien que tu apprennes.
5: Totalement d'accord.
7: Et je trouve ça très bien, moi.
5: Pourquoi ?
7: Parce qu'il y a un plaisir à apprendre et connaître. Et il y a aussi un autre plaisir qui est peut-être plus grand.
5: Je pense savoir de quoi il parle.
7: De transmettre.
5: Transmettre.
7: Parce que quand tu vois quelqu'un qui fait ce que tu l'as appris, qui réalise ça devant toi, c'est un plaisir que tu ressens.
5: On passe le flambeau.
7: Ouais, c'est notre rôle, hein.
5: Transmettre.
7: On est éphémère ici, nous. On est deux passages, comme on dit.
5: Steve sculpte les fruits et légumes, le bois, la glace et le sable.
7: Tout ça, quoi.
5: Je vous mets les infos et les photos sur l'appli.
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1: Bachata, Portugal, Madagascar, ça fait un beau mélange. Et nous sommes avec Étienne Arnold. Bonjour Étienne.
2: Manaono.
1: Manaono. Alors ça, c'est du malgache, hein, parce que vous avez un petit peu de malgache, de sang malgache en vous, du sang portugais également. Et nous allons découvrir votre passion qui prend énormément de place dans votre vie, à savoir la bachata.
2: Oui, alors mon papa est malgache, ma mère, c'est la portugaise.
1: Oui, tout votre temps, vous le consacrez à votre passion. Vous êtes prof également de danse, mais revenons un petit peu à vos origines. Que de quoi vous souvenez-vous, les influences que ça a pu avoir dans votre quotidien, à la maison, avec papa, maman, peut-être frères et sœurs, lors de vos vacances, voyages et autres?
2: Déjà, la musique. Mon papa, c'est un musicien. Il jouait beaucoup de guitare à la maison quand on avait des réunions de famille. C'est vrai qu'on écoutait de la musique traditionnelle malgache du côté du papa. Et quand j'étais plutôt du côté de la maman, c'était des musiques aussi traditionnelles portugaises.
1: Il jouait de la guitare classique ou une guitare spéciale du pays?
2: Non, alors il joue quelques percussions, oui. Mais sinon, tout ce qui est blues.
1: Est-ce que vous voulez partager un titre avec nous, justement, de cette culture malgache? Alors, qui est-il et qu'est-ce que ça représente pour vous?
2: Le chanteur, c'est Justin Valli. Petite note d'instrument.
1: J'ai l'impression
2: que
1: vous êtes...
2: Et cette voix aussi qui porte.
1: Ça vous plonge dans vos souvenirs.
2: Ouais, ça met une petite pause dans le temps, je trouve, quand on écoute ces sons. J'ai un oncle à Bordeaux qui, quand on allait chez lui, il écoutait ça... toute la journée.
1: C'est resté
2: c'était trop bien, j'adorais.
1: J'aperçois, dites-moi, des petites guitares là-bas. Mais alors, guitare d'enfant, a priori, vous avez envie que votre fils apprenne également à jouer. Enfin, en tout cas, la musique, il faut que ce soit essentiel.
2: On peut découvrir des choses soi-même, mais souvent, la chose peut être transmise par nos proches. Et là, en l'occurrence, moi, je n'ai jamais fait de guitare. En tout cas, j'ai jamais vraiment appris. Puis mon fils, je pense qu'en voyant mon père faire de la guitare, ça l'a intéressé. Et donc, il nous a demandé d'avoir des guitares, quoi, très rapidement. Et il joue beaucoup d'instruments, ouais. On a des percussions pour faire de la salsa, pour faire de la bachata.
1: Peut-être qu'un jour, il va vous accompagner. C'est lui qui jouera de la musique.
2: Voilà, c'est ça. Pour l'instant, il y a plus de chances qu'il soit musicien. Alors, peut-être qu'il dansera, mais en tout cas, il pratique beaucoup la musique, ouais. Il fait beaucoup de guitare.
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3: La dernière fois que vous y êtes allé, je suis sûr que vous aviez un kawé fluo et un petit goûter dans un sac en plastique préparé par maman. Avec plus de 80 oiseaux de proie et 30 espèces différentes, et surtout un spectacle où le seul effet spécial, c'est la nature elle-même, aujourd'hui, je teste pour vous la volerie des aigles. Nous sommes dans les ruines du château de Kinsheim, c'est juste sous le Haut-Königsbourg, et je grimpe les derniers mètres à pied vers la volerie, où je suis déjà accueilli par Eric Renaud, le directeur du site, et une équipe de soigneurs passionnés, et quelques cris que j'entends au loin, assez impressionnants, d'oiseaux qui ont l'air quand même assez gros. Et on commence par les coulisses, derrière la zone qui est accessible au public. Et Alexandre, qui est soigneur, est équipé d'un gant en cuir sur tout le bras, et surtout, il est d'un calme absolu. Et je crois que c'est nécessaire. Et autour de nous, plein d'oiseaux. Et chacun d'entre eux est identifié, suivi, observé quotidiennement. Et j'apprends d'ailleurs que les oiseaux ne sont jamais forcés à voler. Ah non, non, non. Ils participent volontairement grâce à un entraînement basé sur la confiance et le renforcement positif. On les encourage, puis on leur donne des petites gâteries pour les remercier quand même. Et c'est ainsi qu'Alexandre me propose évidemment de tenir le gant. Oui, alors pas pour sortir la tarte du four, hein, mais pour tenir, non pas un pigeon non plus, hein, mais bel et bien un aigle, oui, qui passe tranquillement du gant d'Alex et au mien, voilà. Battement d'aile XXL, je sens les plumes sur ma face, ah oui, parce qu'il fait son petit poids, hein, le petit bonhomme, et heureusement que je suis accompagné, hein. Et étonnamment, je n'ai pas eu trop peur, parce que le regard de l'aigle est si perçant que j'étais quelque peu fasciné. Même si mon bras, lui, l'était un peu moins. La volerie des aigles, c'est la première volerie créée en France. C'était en 1968. Et à l'époque, elle avait été créée surtout pour changer l'image qu'on avait des rapaces, qui ont été longtemps persécutés. Allez, hop, le spectacle commence, je m'installe dans les gradins et je constate que pas de musique spectaculaire, hein, juste une voix, des explications sur la vie et les comportements des rapaces, et soudain, un mouvement lointain dans le ciel au-dessus de nous, un vautour apparaît au-dessus des remparts, silence total. Et même les enfants arrêtent de parler, ça c'est pas mal. Le soigneur explique que certains oiseaux dépassent même les 2 mètres d'envergure. Et c'est grand 2 mètres, hein. Et il demande au public de rester bien immobile pour faire un passage encore plus près de nos têtes. Alors j'applique, je reste immobile, sauf que ma tête, elle continue de regarder l'oiseau au-dessus de nous, un peu comme au tennis. Mauvais réflexe. Et j'entends mon voisin qui me chuchote « Faut pas bouger !» Ah oui, en effet, hein, parce que plusieurs rapaces s'élancent, hein, chouette, aigle, pigargue, et on en prend plein les yeux. En tout cas, moi, j'ai retenu une chose, hein. C'est qu'ici, c'est pas les humains qui regardent un show d'oiseaux. C'est plutôt l'inverse, hein. C'est les oiseaux qui nous observent en train d'essayer de rester calmes. Et ça, c'est tout un spectacle.

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2: Tous les jeudis, vous partagez avec nous un lieu de Provence. Et ce matin, vous allez nous faire découvrir une source.
3: Eh ben non.
2: Ah bon?
3: Non.
2: Mais qu'est-ce que vous m'avez écrit alors?
3: C'est faux ce que vous... Sur le coup, je voulais, puis après je me suis dit non, une source, ça se dit pas.
2: Vous faites un peu comme vous voulez.
3: Exactement. Non, ça se dit pas une source. Alors c'est pas moi qui le dis, c'est l'île des Bellons dans le château de ma mère. Voilà. Mais je vais quand même vous parler de source à travers ces gens de Manon.
2: Oui.
3: Hier, vous vous rappelez, je vous ai parlé de l'expression patin couffin.
2: Oui.
3: Hein, qu'on emploie dans le sens de etc. Et j'ai mentionné l'expression et le con de Manon. Et pour n'offenser personne, j'ai dit ne le prenez pas pour vous les Manon, c'est juste une expression. Et j'ai ajouté on vous aime d'amour. Ok. Problème, c'est qu'à peine ma chronique finie, ma chérie m'a demandé c'est qui cette Manon que tu aimes d'amour?
2: C'est vrai.
3: Alors je lui ai dit mais personne, c'est une expression. Et elle me dit mais pourquoi tu me dis que tu l'aimes d'amour? J'ai dit mais non, mais t'as pas la ref, c'est Pagnol, c'est Manon des Sources, c'est Hugolin, hein. Vous savez, Manon, je t'aime d'amour.
2: Le fait, c'est non, Eric.
3: Manon, je t'aime d'amour.
2: Je t'aime, Manon.
3: Voilà, on est d'accord. Voilà. Mais désolé, on va quitter la poésie bucolique et romantique de Manon des Sources et les collines pour que je vous explique cette expression, le conte de Manon. Alors pour tout vous dire, on sait pas trop d'où elle vient, elle semble pas typiquement provençale, en tout cas on la connaît dans le sud-ouest, chez Francis Cabrel, même si elle est très attachée à la Provence, notamment à travers l'œuvre de Pagnol, bien sûr. Comme je vous l'ai dit, on l'emploie pour exprimer là aussi une suite que l'on n'énumérera pas, comme pour dire etc. Exemple dans un roman de Jean-Paul Delfino, et tout le conte de Manon et tout le tremblement. Ou encore chez Maurice Gouirand, il regrettait la prospérité de Marseille, mais aussi le respect de la religion, de la morale, de la discipline, du patin couffin et du conte de Manon. Oui, le conte de Manon, c'est l'équivalent de patin couffin et tutti quanti. Autre subtilité décrite par Rivo Nora dans son dictionnaire des parlers régionaux, l'expression serait utilisée pour couper court aux exigences de son interlocuteur. Exemple, et le conte de Manon, non, pendant que tu es, leur dire, allez, c'est bon, hein, arrête-toi, tu m'as gonflé. Dans la lignée des fatueux de, fan de chichoulo, fan de pute, ou même, autre expression avec d'autres prénoms, je suis désolé, la putain d'Adèle ou la putain de la Caroline, c'est, on va avoir des problèmes.
2: Je pense, oui.
3: Cette interjection est aussi utilisée pour marquer la surprise. En voici un exemple sous la plume de Maurice Gouirand, cette fois dans le théorème de Langambi, le conte de Manon, mais c'est mon riri. Et on la trouve aussi chez Gilles Del Papas, sous la variante la conte de Manon. Selon Robert Bouvier, dans le Parler Marseillais, l'expression exprime aussi le dépit ou l'irritation, hein, et il donnait cet exemple, le conte de Manon, ça a encore foiré. On trouve aussi des variantes avec le conte de Madon, et on vous aime aussi d'amour, les Madon. Non, je vais rien dire, parce que je vais avoir des problèmes avec Magaté. Magaté, c'est toi que j'aime d'amour. En tout cas, tous les auteurs s'accordent à dire que Manon est sûrement là juste pour la rime, sans aucun lien avec une quelconque Manon qui aurait existé.
2: Bien sûr.
3: Et je vous le confirme parce que j'ai vérifié toutes mes sources.
2: Parfait. Un petit bonjour à votre gâté qui nous écoute ce matin.
4: Manon des Sources.
2: Oui, non, mais c'est pardon.
4: Il avait Manon des Sources.
3: Non, j'ai vérifié mes sources maintenant. Je ne sais pas s'il l'a vérifié.
2: Oui, non, mais bien sûr. Bien sûr. Mais vous me prenez.
3: On vérifie.
2: C'est possible, ça.
3: C'est comme ça.
2: Non, mais si vous voulez, je vous laisse.
3: Mais non, thème d'amour, Eric.
2: Bon, donc un petit bonjour à votre gâté. Je le confirme, mais Eric est sage comme une image.
3: Mais exactement.
2: Enfin, chérie, je t'aime.
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1: L'ancien mystique manoir de Dames. Chambre d'hôte, petit déjeuner, salon de thé, événements, fiançailles, mariage, on peut tout faire ici.
2: Bonjour.
1: Enchantée.
2: Enchantée, bienvenue chez nous.
1: Ben, merci. Donc c'est vous qui avez une vie de princesse, vous m'avez dit
2: c'est
1: au téléphone.
2: J'ai mon prince dans la cuisine.
1: C'est cool, écoutez. Julia et David, donc une magnifique histoire d'amour qui va être très énervante, j'en suis sûre.
2: Sûrement.
1: Ce manoir.
2: Donc c'est un manoir qui date de 1900,
1: ouais.
2: Et en fait il a été créé quand les usines ont été créées également. Donc c'est le dirigeant de ces usines-là qui a construit ce manoir.
1: L'usine qui est en face là.
2: C'est ça. Ventron Confection.
1: Je décris la princesse, quand même. Cheveux longs, bleu, montrez-moi, retournez-vous.
2: Vert.
1: Magnifique. Ah, bleu vert.
2: Ouais,
1: dans la pénombre, on voit pas bien parce que c'est un peu pénombre le manoir.
2: C'est ça, c'est le style du manoir, ouais.
1: Ouais, c'est ça. Ouais. Piercing.
2: Oui. Hein. Tatouage, tout ça.
1: Ouais. Ah ouais, c'est ça. Oui, une princesse très moderne.
2: Voilà.
1: On n'est pas dans la petite princesse avec la petite robe rose,
2: non.
1: Les flots dans les cheveux. Quoi.
2: Non, c'est la princesse habillée en noir.
1: Et voici David, donc... Le prince charmant, bah écoutez, je suis enchantée, ravie. Vous aussi,
3: c'est ça, rocker, oui, au motard plutôt, voilà.
1: C'est ça.
3: La barbe, les cheveux, du coup, un peu plus courts. J'avais les cheveux longs pendant un temps, mais
1: avec une comment ça s'appelle ça ?
3: Ah, la banane, du coup.
1: Oui, la banane, voilà. Le piercing aussi, etc. Donc,
3: c'est ça.
1: Un prince charmant, tout à fait moderne aussi.
3: Voilà, c'est tout à fait.
1: Ce manoir, vous l'avez acheté ?
3: Oui, on est passé devant après une visite qu'on avait fait du côté du 90.
2: Au nord de Belfort, ouais.
3: Mais oui, c'était par un détour du coup à moto plutôt que de revenir par la voie rapide. On a fait le détour côté Vosgien pour l'école, c'était toujours sympa. Et puis on a vu le manoir qui, lui, n'était pas en vente pour le coup. Et on s'est arrêté devant parce qu'on l'a trouvé magnifique. On a fait quelques photos. On s'est dit, c'est une bâtisse comme ça qu'il nous faut. Et en rentrant, en continuant nos recherches pour les maisons, deux semaines plus tard, on est tombé dessus, tout fraîchement mis en vente.
1: D'accord.
3: On s'est dit, il y a quelque chose à faire. Donc, on est revenu, on a fait la visite, on est tombé sous le charme, malgré l'état du coup...
2: Parce qu'on est tombé sous le charme de l'escalier, et puis après, on avait pu...
1: C'était mort.
2: Ouais, c'était mort.
1: Ah, et alors, ça vient
2: d'où ? Parce que moi, c'était un rêve de petite fille. Je disais toujours à ma grand-mère qu'un jour, j'aurais un château, et elle me dit, si t'en rêves, t'en es capable de le faire, alors tu le feras.
1: D'accord, et vous saviez que c'était son rêve ?
3: Oui, tout à fait, ça faisait déjà un moment qu'elle en parlait aussi, et puis voilà, c'était le but de pouvoir justement réaliser son rêve. Après, oui, il y a un investissement, il y a une grande part de folie. On y met toute notre âme, tous nos budgets, tout ce qu'on peut, pour pouvoir du coup réinvestiguer les lieux, lui redonner le cachet d'antan, et puis voilà, que ça reprenne vie complètement.
2: On a eu vraiment un coup de cœur en rentrant, et puis en sortant, on a dit, on est un peu dans la merde. Parce qu'il y avait énormément à faire, c'était pas le budget qui allait, c'était pas le coin qu'on voulait. Et finalement, en ressortant, on s'est regardé, on a dit, ça y est, c'est lui, quoi.
1: Alors, vous faites chambre d'hôte,
2: donc c'est ça.
1: C'est là qu'on mange ?
2: Là, on fait chambre d'hôte, là, on fait les petits déjeuners, les tables d'hôte et les salons de thé.
1: C'est votre cuisine à vous ?
2: Oui.
1: Oui, parce qu'on est chez vous, en fait.
2: C'est ça.
1: Mais c'est génial, c'est vachement beau.
2: Les gens sont vraiment immergés chez nous.
1: Ah ouais, c'est magnifique.
3: Tout refait au complet.
1: Et votre but, c'était d'ouvrir une chambre d'hôte.
2: Oui, oui. Okay. Ouais, ouais. Notre but, à la base, c'était même d'avoir un château pour sauver un lieu. Et après, on a eu beaucoup trop de contraintes avec les châteaux.
1: Mm-hmm.
2: Donc, on s'est rabattu sur les manoirs où on pouvait un peu plus s'amuser, en fait.
1: Donc, vous bossez tout le temps, quoi.
3: C'est ça, tout
1: vous
3: le temps.
1: Vous faites des travaux vous-même ?
2: Oui. Ah oui, on fait tout nous-mêmes. Ouais.
3: Moi, je travaille encore à côté. Donc, madame est dédiée vraiment pour la partie gestion du manoir chambre d'hôte.
1: D'accord, madame la princesse.
3: La princesse est un peu Cendrillon aussi, puisqu'elle s'occupe de tout derrière. Et après, pour ce qui est partie travaux, elle m'aide énormément. Surtout pour ce qui est décoration, c'est les idées de madame. Après, madame m'a appris pas mal de choses, tout ce qui est placo, tout ça. Moi, c'est la partie électricité. La partie plomberie, autodidacte, où on avance comme ça.
1: C'est les idées de madame. Hein,
2: voilà.
1: C'est ça.
2: C'est
1: hein,
2: ça.
1: Comment vous avez
2: après,
1: fait,
2: j'ai de la chance, il suit beaucoup. Et puis, on a les mêmes goûts, donc en fait, c'est pas compliqué, quoi.
1: Il n'y a pas besoin de le convaincre.
2: Voilà, c'est ça.
1: Combien il y a de mètres carrés, alors ?
2: 800 mètres carrés. On en a rénové
4: 250.
1: Je sais pas si je vous trouve pas un peu fou.
2: Oui, tout le monde nous le dit.
1: Ah, oui, c'est ça. C'est assez banal ce que je
2: veux dire. Voilà, on est passionnés et puis on aime ce qu'on fait. Et on savait que ce serait des sacrifices, mais du moment qu'on est ensemble, comme on a dit, qu'on tient le coup, c'est le principal. Parce que cette année, ça va faire 18 ans qu'on est ensemble.
1: Vous êtes rencontrés très jeune.
2: Très jeune, ouais. Ouais, on s'est mariés très jeune aussi. Et puis après, on a toujours fait en fonction que l'autre puisse évoluer. Quand un évoluait, l'autre patientait et puis l'aidait à évoluer et ainsi de suite. Et ça, c'était le but ultime de notre couple, ouais.
1: Donc vous vivez à Ventron toute l'année. C'est assez isolé, c'est assez calme.
2: Oui, on aime bien. Ouais. On est tranquille.
1: Oh là là, vous êtes des ovnis pour moi.
2: En fait, je pense qu'on est dans des corps de jeunes, mais avec une mentalité assez ancienne. On aime les choses comme ça. Moi, j'ai vécu avec mes grands-parents. Donc, ouais. C'était une ambiance déjà où la famille était importante, les repas étaient importants, la convivialité, les choses à l'ancienne. Je voyais mon grand-père souvent dans les jardins en train de travailler. Donc, tout ça, pour moi, c'est ancré en moi et il a vécu un peu préparé. Donc, c'est ce qu'on aime, notre tranquillité. On adore cuisiner tout nous-mêmes, recevoir les gens, leur proposer en fait un univers carrément différent.
1: Ah, bah, carrément. Hein.
3: Ouais. Oui, comme c'est marqué du coup sur les annonces, c'est le voyage hors du temps. Quand on rentre ici, on change d'ambiance, d'univers.
1: Vous vous êtes bien rencontrés tous les deux. Hein. Vous notez quand même la chance que vous avez.
2: Ah bah ça oui, on sait qu'on a beaucoup de chance. Ouais. Ah ouais, parce que tout le monde pourrait pas vivre cette expérience. Et puis on nous l'a tout de suite dit. Est-ce que notre couple est solide? Parce que sinon la banque aurait pas suivi les projets comme ça quoi.
1: Ah oui. Ah ouais. Vous avez fait quoi? Vous avez vu des psys, des certificats de solidité du couple pour c'est le ça. Banquier?
3: Non, bah c'était pour démontrer voilà, on avait la niaque du moins qu'on le voulait vraiment. Donc c'est à force d'insister, ils ont compris du coup que oui, on voulait parce que d'après eux, les statistiques c'était 70% des couples divorcent dès qu'ils achètent une maison avec des travaux, des choses comme ça.
1: D'accord. Voilà.
3: C'est pour ça qu'ils étaient réticents.
1: Et alors ça veut dire que ça a été long, c'est ça, d'obtenir les prêts bancaires? De convaincre.
2: Ouais. Déjà, on a dû se battre pratiquement 6 mois pour avoir le manoir. Et puis après, pratiquement aussi 3 mois, faire tout le tour des banques avec un business plan, leur montrer qu'on était solide. Ils voulaient savoir si on avait vécu des épreuves, des choses comme ça, pour voir si on allait tenir le coup.
1: Ouais. Ah, des épreuves dans le couple ?
2: Ouais, c'est ça.
1: Oui,
2: c'est
1: ça. Vous avez répondu quoi, oui ou non ?
2: Oui, nous, on a morflé pas mal, donc. On sait ce que c'est, donc on savait qu'on allait tenir largement le choc.
1: Mais je peux être indiscrète, en quoi vous avez morflé?
2: On a eu des épreuves de la vie pas très faciles, beaucoup d'accord. de décès, des maladies, des trahisons, des choses comme ça, c'est dur, en très peu de temps.
3: Des périodes financières très compliquées. On a vécu du coup en Saône-et-Loire, dans une ville paumée, à 30 minutes de toute commodité, on avait essayé, mais c'est vraiment à l'extrême. Et là, pour le coup, financièrement, on avait énormément de mal à s'en sortir.
2: Ouais, on vivait avec 10 euros par mois pour manger. On a connu des périodes vraiment très très compliquées qui auraient la plupart du gens se seraient séparés quoi.
1: Ah, je vous adore. Et là, ça tient la route alors ?
2: Là, ça commence à avoir de l'ampleur, ouais. Ouais. Je pense qu'il nous faudra encore quelques années pour vraiment se faire connaître. Mm-hmm. Mais comme on dit, on lâche pas l'affaire quoi. Mm-hmm. Puis on a des clients super, donc c'est cool.
1: Donc voilà, le temps s'était arrêté, hein. Mais c'est bon, ça. Il va reprendre son cours. Non. L'ancien mystique parce que vous aimez tout ce qui est mystique.
2: Voilà, c'est ça.
1: L'ancien mystique Banois. Deux dames.
2: Ouais. Alors ça, c'est le nom de mes ancêtres.
1: Ah, deux dames.
2: Deux dames, ouais.
1: Donc c'est vous qui l'avez baptisé comme ça ?
2: C'était pour rendre hommage à mes ancêtres qui, avant, étaient des nobles. Et quand il y a eu la guerre, ils ont vendu leurs particules pour pouvoir aller dans les rébellions. Quoi.
1: Merci à vous deux, au revoir.
2: Merci, au revoir.
3: Merci bien.
1: Et bonne chance pour tout ce qui vous attend. Hein.
2: C'est gentil, je vous remercie.
1: Merci d'être venu. Au revoir.
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4: Et le cocktail américain, c'est quoi ?
5: C'est un cocktail grillé avec une sauce américaine, tomate, échalote, une pointe de cognac, du vin blanc. C'est un peu relevé.
6: Un déca,
7: pâté, jambon, c'est du cornet, gruyère, chantal, rosier, jambon de pays.
8: Eh ben, tout ça, ça valait dans la blanquette. Bon appétit.
9: Goutillon n'a rien à voir avec le goupillon, instrument liturgique qui sert à répandre de l'eau bénite sur les fidèles. Non, il s'agirait plutôt d'humidifier sa glotte au Beaujolais, Mâcon, Sancerre ou Quincy, agrémenté de quelques amuse-bouches ou charcuteries diverses sur les coups de 18-19 heures. Une espèce de tea time à la française, pratique remise au goût du jour par une équipe sympathique de journalistes de l'agroalimentaire. Nous nous sommes faufilés une fin d'après-midi au café-restaurant Lindé dans le 12e arrondissement et nous avons succombé à la pratique du goutillon.
10: Ah, c'est une sorte de confrérie informelle qui a été créée par M. Bazbeau qui passe devant moi là, qui réunit essentiellement des journalistes de la presse agricole et agroalimentaire et tous les professionnels qui gravitent autour, c'est-à-dire des représentants de fédérations professionnelles dans la meunerie, dans les produits de terroir ou autres, et les gens qui travaillent beaucoup aussi sur le marché de Rungis. Donc c'est tous des gens qui ont la particularité d'aimer la France, les produits français de qualité comme nous. et c'est pour ça qu'on se réunit tout simplement autour d'un bon verre et de petites assiettes pour profiter de la vie et se rappeler combien c'est important.
9: Et dans ce cénacle de journalistes bons vivants se trouvait Bruno Carlian, lauréat du prix Bistrot de Paris de notre radio, ici Paris-Île-de-France, pour son livre La Tournée des Patrons, édité chez Vendredi Conseil. L'occasion de lui demander pourquoi les brasseries, cafés et bistrots sont-ils aussi importants dans le noble métier de journaliste de presse.
6: C'était au tout début de ma carrière professionnelle de journaliste, et à l'époque le bistrot faisait complètement partie de la vie des journalistes. On allait au bistrot tout simplement pour rencontrer des contacts de manière off. Ce qui se disait là n'était pas destiné à être dans le journal, mais on rencontrait des syndicalistes, des organisations professionnelles, des policiers, enfin tout le monde. Il y en avait beaucoup dans le quartier des Halles, qui était le quartier de la presse à l'époque. Ça faisait vraiment partie de la vie du journaliste que d'aller au bistrot. Et moi, je considère que ça en fait toujours partie. Et j'aime toujours fréquenter ces endroits pour les rencontres qu'on y fait.
9: Mais le Goutillon ne serait rien sans Olivier Masbou de l'agence de presse Socopag, inspirateur de cette belle idée.
11: Le Goutillon, c'est le pendant du Machon. Le Machon, c'est le petit déjeuner. Et le Goutillon, c'est le goûter.
9: Alors, mais d'où ça vient ce mot-là ?
11: Je crois que c'est le vocabulaire des bistrots lyonnais. En réalité, on voulait faire une soirée conviviale avec à la fois amis et relations, mais on ne voulait pas l'appeler d'un horrible anglicisme qui s'appelle afterwork.
9: Oh, quelle horreur !
11: Quelle horreur ! Donc on l'a appelé le Goutillon.
9: Un mot bien français, Goutillon.
11: Voilà.
9: Mais alors, parce que en fait, j'ai regardé avant de venir, j'ai lu ça, que ça vient du fait que c'était un goûter pour les jeunes enfants nobles. À l'époque de Louis XVI et Marie-Antoinette.
11: Alors ça, je ne sais pas. Je ne sais pas. Faudra me décapiter pour que je réponde.
10: Ben donc, vive le roi, alors.
9: Bon Goutillon, et personne ne sera décapité, c'est la République.
11: Voilà. Vive la République et vive la France.
9: Alors, une citation que les journalistes aiment bien, tirée du western L'homme qui tua Liberty Valance. Quand la légende est plus belle que la réalité, publiez la légende. Et même si le Goutillon a plusieurs origines, c'est surtout celle de la convivialité et du partage d'un casse-croûte de fin d'après-midi et entre amis qui prime.
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1: Juan Manuel Fangio a débuté et terminé sa carrière de pilote de F1 sur le circuit de Gueux. Et en 1958, c'est le Grand Prix de Cuba, un pays secoué par l'insurrection menée par Fidel Castro contre le dictateur en place. La veille de la course, le 23 février, Fangio fait les derniers essais sur le circuit. Il a 47 ans, la retraite sportive est proche, mais il est très attendu. C'est la star. Le soir, il est à son hôtel quand il est enlevé par des membres du mouvement révolutionnaire cubain. Une manière d'embarrasser le régime et d'attirer l'attention sur la misère du peuple. La course est finalement lancée dans un climat tendu. Fangio, lui, qui sera retenu 26 heures, sera bien traité. Il sera libéré sain et sauf. L'enlèvement fait la une des journaux du monde et sert la cause révolutionnaire. Après la révolution de 1959, la F1 disparaît de Cuba, jugée incompatible avec le nouveau régime communiste. Fangio est né au début du XXe siècle en Argentine. Il arrive tard en Europe. Il approche des 40 ans quand il se lance dans le premier championnat de F1 en 1950. Il va rapidement impressionner par son talent exceptionnel. Il se distingue par son intelligence de course, sa régularité, sa maîtrise de la mécanique, capable de préserver une voiture tout en restant incroyablement rapide. Fangio court pour les plus grandes écuries de l'époque, Alfa Romeo, Maserati, Mercedes-Benz et Ferrari. À une époque où les voitures sont extrêmement dangereuses et les circuits bordés d'arbres, de bottes de paille ou de simples barrières, sa constance force le respect. Parmi les circuits marquants de sa carrière figure notre légendaire tracé de Gueux à côté de Reims. Un circuit ultra rapide, composé de longues lignes droites sur route nationale, où les voitures dépassent souvent les 250 km/h. Fangio y brille dès le premier Grand Prix de France, le 2 juillet 1950. Il est champion du monde l'année suivante. Il va remporter 5 titres de champion du monde jusqu'en 1957. Un record qui va tenir près d'un demi-siècle. Et même quand il ne gagne pas, il impressionne par sa combativité et son sens tactique. Fangio prend sa retraite en 1958 avec un palmarès exceptionnel. 24 victoires en 51 Grands Prix. Aujourd'hui encore, c'est une référence absolue. Juan Manuel Fangio sur le circuit de Gueux, c'est l'un des trésors de Champagne-Ardenne.
2: Ici.